0: authentique. Awe ou abe kargat à Madira, littéralement, donc avoir chargé à Madira, c'est être ivre, tout comme être, esté bewet, et bewet du verbe bewe, bewe qui veut dire boire en occitan gascon.
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2: Bonjour à toutes et tous, bienvenue dans Affaires Classées, le podcast. Je vous emmène faire un petit tour deux siècles en arrière. Nous sommes dans la soirée du 1er mai 1827. Un paysan de Barcus rentre de la célèbre foire d'Oloron. Il est abattu par un inconnu. Question, qui lui en voulait donc ? Réponse dans un instant.
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2: Chaque année, le 1er mai, la ville d'Oloron-Sainte-Marie organise sa traditionnelle foire au bétail. Un rendez-vous inspiré des grandes foires d'antan et qui attire plusieurs milliers de visiteurs depuis le XIVe siècle. Ce lundi 1er mai 1827, Dominique, un habitant de Barcus, l'a passé, comme beaucoup, dans la capitale du Haut-Béarn. Rentrant seul, à pied, il est 22h lorsqu'il parvient à l'entrée d'un petit pont dit de Choco, à une courte distance de sa maison d'habitation. À peine pose-t-il le pied sur l'ouvrage qu'une soudaine lueur déchire la nuit. Une lueur doublée d'une détonation. Pas de doute, Dominique vient d'essuyer un coup de fusil. Blessé, le fermier tombe en criant « À l'aide ! À l'aide !» Au loin, il y a un homme qui court le long du ruisseau, enjambant une barrière. Pas de doute, c'est l'agresseur. Marianne, une jeune servante occupée à ses prières, entend les hurlements plaintifs de cet homme qui appelle au secours. La bonne dame s'empresse d'alerter le maître de maison, l'instituteur et quelques paysans qui accourent afin de porter assistance au malheureux, blessé à la poitrine et au bras gauche. Dominique Etchegoyen est transporté à son domicile où le médecin vient lui prodiguer les soins que son état grave nécessite. Au petit matin, le maire de Barcus se rend à son chevet. Il lui demande de décrire en détail ce qui s'est passé. Dominique est formel. L'obscurité l'a empêché de reconnaître l'agresseur qui semblait posté au loin en embuscade. Les gendarmes de Mauléon rappliquent. À leurs yeux, c'est une vraie tentative d'assassinat. Les blessures de Dominique sont graves. Il aurait bien pu y passer.
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2: L'enquête criminelle débute. Dominique jure qu'il ne se connaît aucun ennemi. Ses affaires sont saines et il est, dit-on à l'époque, de bonne mœurs. Les soins appliqués du docteur Alcat et sa constitution robuste lui vaudront une incapacité totale de travail de 20 jours. Mais il se rétablira de ses plaies, fort heureusement. À Barcus, l'affaire jette un émoi certain dans la population, à tel point que les rumeurs les plus folles circulent. Certains disent Dominique Etchegoyen décédé, quand d'autres désignent déjà le nom de l'assassin présumé. Dans leur procès-verbal, les gendarmes rapportent en effet que des soupçons insistants circulent sur la personne du premier voisin de la victime, un certain Etcheoun, du nom de la maison basque qu'il occupe ici, identifié comme étant Pierre Topet, né au village en 1786. Les gendarmes vérifient. Topet traîne la réputation d'être un mauvais sujet, un repris de justice aussi. À peine quadragénaire, il sort de la prison d'Ace où il a purgé 5 années de prison pour des violences graves sur l'ex-amant de sa femme. Et selon la rumeur, il ne rêvait que d'une chose, se faire justice lui-même et expédié en enfer celui qui l'a envoyé derrière les barreaux, un certain Egiafal, qui a passé lui aussi la journée du 1er mai à la foire d'Oloron. À Barcus, la clameur publique ne parle que de lui. C'est Topé, alias Etcheoun, le suspect, point final. Certains habitants affirment qu'il a guetté le retour de son rival en se postant aux aguets. Trompé par l'obscurité régnant dans ce chemin creux et sinistre, il se serait trompé de cible, tirant par erreur sur Etchegoyen. Le scénario est séduisant, en apparence.
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2: Les gendarmes ne voient pas qui en voulait au malheureux Etchegoyen. En revanche, la piste menant à Etcheoun semble beaucoup plus fructueuse. Ces derniers temps, par jalousie ou par haine, toutes les occasions étaient bonnes pour chercher querelle à son rival. Une voisine affirme qu'Etcheoun lui a demandé si Egiafal avait bien l'intention de se rendre à la foire d'Oloron. Étonnante curiosité sur l'emploi du temps de son ennemi juré. Mieux encore, le métayer d'Etcheoun affirme qu'il était bizarrement absent de sa maison la nuit du drame. Et ses enfants, ses propres enfants, le confirment. D'ailleurs, personne ne l'a revu depuis. Pour les gendarmes, les soupçons s'accumulent. Plusieurs villageois rapportent qu'Etcheoun se cacherait dans les bois, sur les sommets de l'Aro. Pourquoi diable pareille fuite s'il n'a rien de se reprocher ? Bizarre. Au tribunal de Saint-Palais, le procureur du roi, M. de la Régoyenne, discerne dans cette cavale comme un aveu de culpabilité. Il délivre donc un mandat d'arrêt contre le fugitif dont tout le monde parle, mais que personne ne voit. Il faut dire qu'en Soule, la personnalité de Pierre Topé, alias Etcheoun, laisse peu indifférent. Doué d'une âme ardente, d'une susceptibilité que beaucoup disent excessive, l'homme a connu une jeunesse orageuse. Fâché avec ses parents, sa jalousie l'a conduit à suspecter l'infidélité de son épouse et à asséner un coup de hache au visage de son amant supposé, le fameux Egiafal. À l'époque, nombre de paysans basques s'expriment dans leur langue natale. Peu d'entre eux ont eu la chance d'aller à l'école. À la différence d'Etcheoun qui, lui, a appris le français qu'il parle à la perfection.
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2: Au Pays Basque, Etcheoun passe pour être un poète. Né en pleine période romantique, il est l'auteur de nombreux chants dramatiques, des poèmes émouvants, dont les vers racontent les principaux événements de sa vie, souvent tragiques, comme son mariage avec une fille de niveau social inférieur. Une union qui a déshonoré sa famille alors qu'il n'avait que 20 ans. Vexé, son père l'avait menacé de le déshériter. Couchant ses malheurs sur le papier, le jeune homme devint poète et écrivain. Quand son épouse le trompa, Etcheoun se mit à écrire sur le thème de l'amour trahi. Un sujet cher aux auteurs romantiques, mais ses écrits vont aussi se retourner contre lui. Alors qu'il est en cavale, après les coups de feu tirés le 1er mai contre son voisin Etchegoyen, le poète se console en écrivant quelques vers. Planqué dans une cabane de berger, il compose un chant qui deviendra célèbre et dont voici le dernier couplet. Dans le village de Barcus, ne cherchez pas Etcheoun. Vous qui, désirant l'arrêter, êtes à sa poursuite, il compose des chants à Igelou, désignant ainsi le lieu de sa cache. Il n'y a pas de plus beau pâturage en Soule, conclut-il. Mais quand les gendarmes mettront la main sur ce poème, ils vont l'utiliser contre lui comme une pièce à conviction, à charge. Etcheoun est en effet interpellé 4 mois plus tard chez un notaire de Tardets alors qu'il s'apprêtait à signer un acte de vente par lequel il tentait de mettre sa propriété de campagne à l'abri de ses créanciers. Redoutait-il que la justice la confisque au cas où il serait reconnu coupable de la tentative d'assassinat sur Etchegoyen, son voisin, la nuit du 1er mai 1827.

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1: Son procès aux assises s'ouvre le 18 août 1828 dans les murs du Parlement de Navarre, à deux pas du château palois. Vu la personnalité de l'accusé, l'audience défraie la chronique judiciaire. Ce n'est pas tous les jours, en effet, qu'on juge un poète écrivain. Face aux 12 hommes tirés au sort comme jurés, l'accusé a préféré s'habiller avec de misérables haillons. Lui qui est propriétaire de sa ferme, un luxe rare pour l'époque, il joue le pauvre. Une foule de dames élégantes se masse dans les rangs du public. Face à l'exposé de l'avocat général, M. Lamothe Duncan, Etcheoun ne varie pas. Il est innocent, voire persécuté. Ses malheurs datent de son mariage, clame-t-il, dans un français excellent. Et tandis qu'il purgeait une peine de prison, sa femme a, dit-il, continué à le tromper avec son rival, le sieur Egiafal. Une fois libéré de la prison d'Eis, Etcheoun trouva l'amant de son épouse installé dans son propre lit, régnant en maître chez lui. Il le mit certes à la porte, mais l'accusé poète peinait à calmer sa peine. « Scélérat, tu buvais mon vin, tu mangeais mes jambons, tu devrais être à ma place » lance-t-il plein de haine à Egiafal, qui est cité comme témoin à la barre de la cour d'assises. Pour l'accusation, ce récit de souffrance, de haine, illustre à merveille le mobile du crime. Le soir du 1er mai 1827, selon l'avocat général, Etcheoun voulait faire la peau à Egiafal, et il l'a patiemment attendu, en guet-apens. Et c'est par erreur, parce qu'il faisait nuit, qu'il s'est trompé, faisant feu sur Dominique Etchegoyen, qu'il faillit bien tuer. En leur intime conviction, les jurés vont pourtant absoudre le poète sultan aux mille malheurs. Etcheoun est acquitté. Il rentre à Barcus le soir même.
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1: 1er mai, jour de foire, c'était ce rendez-vous avec l'histoire en 1827 du côté de Barcus. Je vous retrouve dans un prochain numéro à la rencontre de la Deuxième Guerre mondiale et un épisode qui s'intitulera « Mort aux traîtres ». Nous sommes en février 45, les Allemands ont quitté le Béarn, le Pays Basque, et pourtant, on juge à Pau un traître qui a livré aux Allemands les deux frères du célèbre cancérologue Léon Schwarzenberg. De quoi s'agit-il ? Réponse dans un prochain numéro. À bientôt.
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3: 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Ah, je suis trop fier de mon jingle, j'en suis fier. Je l'assume, j'en suis fier. Comment ça va les gens sur Ici Picardie? C'est la Camini Minute, votre chronique de la joie et de la bonne humeur. Écoutez-moi, ça va, sauf que je suis encore un petit peu ému, parce que comme beaucoup de Français, j'ai vu le biopic sur la vie de Philippe Nicolic des To Be Free partir un jour sans retour. C'était émouvant. Il paraît que Caris, le rappeur, l'a vu et il a pleuré. C'est pas vrai. Je précise que c'est pas vrai parce que j'aime mon nez. Okay, je veux le garder. Les années 90, nous, on a connu les grandes manias, les plus belles manias. Michael Jackson mania, Club Dorothée mania, Patrick Bruel mania. Et vous, vous avez quoi? La Chikung mania. Voilà, c'est Chikungunya, c'est nul, nul. Nous, on a connu des manias de ouf, on a connu les boys bands. Et au final, les To Be Free, qu'est-ce qu'ils faisaient? Ils faisaient un peu de la dance et de la techno. Vous connaissez cette musique? La musique avec des textes extraordinaires, dignes de Baudelaire, de Balzac et de Molière. Il y a un Américain, il est arrivé, il a dit... I like to move it, move it. I like to move it, move it. I like to move it, move it. You like to move it. Ça, c'est même pas un refrain, c'est un mantra, les gars. Extraordinaire. Les Allemands, ils ont vu ça, ils ont dit, OK, nous aussi, on va s'y mettre. Eins, weins, Polizei. Drei, vier, Grenadier. Fünf, sechs, Sattekirk. Siete Nacht, gute Nacht. Je suis pas très fort en allemand, j'ai fait ce que j'ai pu. Mais on sentait le niveau du texture. Il y a un mec qui avait écouté ça, il a dit, OK, d'accord, vous voulez jouer ça? Tout ta, tout ta, tout ta ta. Tout ta, tout ta, tout ta ta. Lui, on pensait qu'il avait fini le game. Mais non, après, les mecs, ils se sont dit, nous, on fait plus de mots, on fait juste des sons. Pi papa palopo, papa palopo, pi papa palopo. Même les chanteurs, ils comprenaient même plus ce qu'ils disaient. I'm a scatman. Vous allez pas me faire croire que le mec, il comprenait ce qu'il disait. Voilà, c'était ça les années 90. De la créativité, des chansons à texte. Mais bon, toutes les bonnes choses ont une fin. Les années 90, elles sont parties. Un jour, sans retour, effacées. Votre amour, sans se retourner. Excusez-moi, je suis encore ému par le téléfilm sur Philippe Nicolique.
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1: C'est ma passion, mais je me sens vraiment libre sur la glace. Je transmets vraiment ce que je ressens dans ma vie de tous les jours, en fait.
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3: Aujourd'hui, on part à la patinoire avec Lou Thérault. Après des années de compétition en couple au plus haut niveau, elle entame un nouveau chapitre en solo. Lou, tout d'abord, la glace. Je crois savoir que c'est une passion familiale, c'est ça ?
1: Très simple, c'est ma maman qui a fait de la danse sur glace quand elle était jeune et qui en faisait encore quand on est arrivé avec ma sœur. Et en fait, moi, je l'ai vue patiner une fois à un gala parce qu'elle patinait déjà dans le club de Belfort. Et j'ai dit que je voulais faire comme ma maman. Donc voilà comment tout a commencé.
3: À 16 ans, tout bascule quand il faut choisir entre rester à Belfort et partir en Pôle France, en fait, non ?
1: Il y a eu, je pense, quand même quelques mois de réflexion où je me demandais si ça valait vraiment le coup. Je savais pas, enfin, je connaissais pas en fait le sport de haut niveau vraiment. Donc on se pose la question de est-ce que effectivement ça vaut le coup, est-ce que je change de lycée, je quitte tous mes camarades d'entraînement, mes copains au lycée. Et en fait, du jour au lendemain, j'ai dit à ma mère que c'était bon. En fait, je crois que j'étais prête et que je voulais partir pour vivre cette expérience et que je trouvais ça sympa d'avoir un double projet déjà étant jeune, en fait, de pouvoir continuer mon lycée et de faire mon sport, ma passion à côté.
3: En fait. Après 10 ans de danse en couple, vous avez décidé de repartir seule en solo. Est-ce que c'est un sacré saut dans l'inconnu quand on est toute seule et qu'on a vécu en couple, en tout cas sur la glace ? Pendant 10 ans.
1: Beaucoup d'appréhension. En fait, ça faisait 10 ans que je patinais en couple. Donc j'ai fait du solo en étant petite, mais c'est vrai que c'était, comme je vous l'ai dit avant, pas du tout le même stress, les mêmes attentes. Et là, de repartir toute seule, j'ai commencé la saison en septembre. J'étais vraiment pas du tout confiante. Enfin, là, on se retrouve vraiment toute seule sur la glace. Je m'entraîne avec Olivier Schoenfelder, mon prof, et je suis arrivée à la première compétition en Angleterre, début octobre, et je lui ai dit, mais je vais faire comment juste pour ça. Saluer pour me présenter quand ils vont m'appeler. Je sais pas faire toute seule. Enfin, je sais plus faire toute seule. Et en fait, finalement, ça va à peu près. Puis le fait de faire plein de compétitions aussi, ça booste un peu la confiance en soi. Mais au début, non, j'étais pas vraiment très sereine de reprendre toute seule.
3: Avec le recul, quel regard vous portez sur tout ce chemin parcouru depuis vos premiers pas ?
1: Franchement, je suis fière de moi. J'ai du mal des fois à me l'avouer, mais vraiment quand je vois par toutes les étapes auxquelles je suis passée, j'adore tout ce que j'ai fait, j'adore tout ce que j'ai accompli et ouais, je suis fière.
3: Lou Thérault, que l'on retrouvera avec impatience lors des prochains championnats de France de danse sur glace. On lui souhaite le meilleur pour ce nouveau défi en solo. En tout cas, c'est elle, notre comptoise qui compte du jour.
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4: Bonjour Johan.
5: Salut Manu, bienvenue au garage à Issoudun.
4: Devant un instrument de musique, il y en a quelques-uns ici.
5: Tu connais aussi mon deuxième métier, qui est mon premier métier, on va dire, c'est la musique évidemment.
4: Chanteur, guitariste du groupe Blancas, on le rappelle, Johan Ledoux.
5: Avec mon frère Guillaume, quoi. Il y a plus de 30 ans maintenant, ça ne nous rajeunit pas, mais on est là, on prépare un nouvel album au fait. Donc forcément, moi dans ma collection d'objets un peu insolubles, il y a des instruments de musique anciens. Et là tu es devant un ancien violoncelle de Thibouville, qui était une maison de fabrication qui a fait énormément d'instruments d'études, mais aussi d'instruments de très belle qualité. Ce violoncelle, on va dire qu'il est début du siècle. Il n'est pas en très bon état, donc je t'avoue que je le mets ici pour la déco. Mais c'est toujours très beau. Et puis le format du violoncelle est déjà un format imposant pour un instrument à cordes.
4: Il y a une élégance.
5: Il y a une élégance, on imagine très bien une ou un violoncelliste sur son tabouret avec son archet, sortir du bac comme ça. Enfin, voilà, moi je suis fan absolu du violoncelle et du son du violoncelle.
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5: Donc ça, c'est une pièce de déco qui peut être vendue, on va dire autour de 300-400 euros. Parce qu'un violoncelle ancien, en bel état, de cette marque-là, ça peut se vendre assez cher aujourd'hui.
4: Là, on pourrait jouer avec un violoncelle de ce type-là ?
5: On pourrait jouer, tout à fait, bien sûr. Ce sont des violoncelles qui sont encore utilisés. C'est un très beau violoncelle d'études.
4: Ça mérite une grosse restauration.
5: Ça mérite une très grosse restauration chez un luthier. J'ai bien peur que la facture soit un peu onéreuse. Donc, je pense qu'il faut le destiner à la déco ou alors à un bricoleur, vraiment. Voilà.
4: Je le valide parce qu'il est très élégant, ce violoncelle. J'entends déjà un certain son. Ouais. Merci beaucoup, Joël.
5: Merci, Manu. À très vite.
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6: Je rêvais d'avoir une maison à la campagne. Cette maison, c'est comme si j'y étais née. C'est ma maison de famille.
7: Ma maison s'appelle l'Ostao de la Mar.
8: C'est une maison un peu envoûtante.
9: Eh bien, vous voyez, des livres et trois fenêtres qui me donnent le paysage du pays, comme si c'était trois tableaux.
2: Ils ont vécu ici.
0: Thibaut Gaudry.
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2: Yves Montand est un enfant de Marseille. Débarqué d'Italie avec sa famille pour fuir le fascisme quand il a 2 ans, il va y grandir et y faire ses premiers pas au Music Hall. Puis il la quitte pour Paris où sa carrière commence à décoller, notamment auprès d'Edith Piaf. Et où il noue des amitiés, comme avec Jacques Prévert, qui va lui faire découvrir en 1948 un charmant village qui va changer sa vie.
11: Je chantais dans la région et puis il y avait Jacques Prévert qui habitait la maison là au coin. J'étais arrivé ici. Et j'ai démonté parce que mon ami le guitariste Henri Crollat, si on allait dire bonjour à Jacques, il dit oui, oui. Alors on est monté ici, j'ai vu Jacques, j'ai vu l'endroit, et puis je suis tombé amoureux de l'endroit, et puis je suis revenu dès que je pouvais, tous les ans. C'était très discret, c'était à peine connu.
2: Et il ne va pas tomber amoureux que de Saint-Paul. Le 19 août 1949, il est à la Colombe d'Or, une auberge avec quelques chambres, qui est un repère d'artistes. Et Prévert, encore lui, va servir d'entremetteur entre un homme et une femme qui vont devenir un couple mythique.
12: Ça s'est passé à Saint-Paul-de-Vence, au mois d'août, en 1949. Simone était là, et puis moi j'étais dans le tournée. Et puis j'ai déjeuné là, elle a déjeuné là. Et puis il y avait du soleil, puis il y avait Jacques Prévert, et puis il y avait des copains. Et puis voilà, quoi, on ne sait pas comment ces genres de choses-là commencent, mais enfin, elles ont commencé et c'était une belle histoire. Quoi.
2: Une belle histoire qui durera toute une vie. Ils ont 28 ans. En 4 jours, Simone, mariée, plaque tout pour le Marseillais. Et désormais, ils vont construire une partie de leur vie ici, restant fidèles à la Colombe d'Or, où ils se marient même 2 ans plus tard. Prévert est encore là, il est le témoin de Simone, tandis que Marcel Pagnol est celui de Montand.
11: Puis en 49, j'ai rencontré Simone ici, qui elle avait acheté par contre une petite maison dans le village, après son premier film. Puis elle a servi cette maison pendant très longtemps. Puis on descendait au bar de la Colombe pour boire l'apéritif, pour voir Jacques et les amis, et puis il y avait toujours quelqu'un, et puis on restait là, et puis on mangeait là, puis on montait pas la maison. Alors un beau jour, on a mis la clé sous la porte, on a donné ça aux enfants, ou à des amis qui descendaient dans le midi, et nous on descendait toujours ici.
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2: La Colombe d'Or et Saint-Paul, où l'on se retrouve pour les vacances avec les copains, beaucoup d'artistes, dans ce village qui attire notamment les plus grands peintres, Picasso, Chagall, Matisse et d'autres.
11: C'est pourquoi je viens souvent ici à la Colombe d'Or, à Saint-Paul-de-Vence, et d'abord pour la famille Roux, qui sont des gens tellement merveilleux. Puis au mois de juin, ou au mois de mai, c'est agréable, il n'y a pas trop de monde, et c'est encore bien. Mais c'était une époque assez formidable, avec Picasso, Braque, Prévert, qui était là aussi, et Giacometti, quand il a débarqué.
13: J'ai dit, bon, attends de jouer, parce que je pars.
2: Mais les copains, ce sont aussi les habitants du village, avec qui Montand joue aux cartes au Café de la Place, ou à la pétanque.
11: Et j'aime bien jouer ici au boule, parce que c'est quand même un sport qui délasse bien, qui est très fatigant. Si on veut bien y jouer, c'est très très difficile. Ça ne paraît pas, surtout si on joue à la Provençale.
2: C'est à Saint-Paul-de-Vence également qu'il rencontrera la dernière femme de sa vie, Carole Amiel, et qu'il achètera en 1984 un petit restaurant qu'il transforme en maison, juste en face de la Colombe d'Or.

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1: Au plein cœur de Tillières-sur-Avre, je demande la famille Giraud. Vous allez faire la connaissance de Mika, le papa, Ambre, la fille, et Mano, le copain de la fille. J'aurais bien aimé vous présenter Céline, la maman, mais elle est au boulot. Faut bien qu'il y en ait qui bosse. Céline, vous la verrez demain, vu que j'ai des raisons de dormir chez eux ce soir. Je vois pas de porte, alors je toque au carreau. Une jeune fille ouvre la fenêtre.
2: Allô, Ambre ?
3: Oui, c'est ça.
2: Le papa, il est pas là ?
3: Il doit être à l'intérieur, je pense.
1: Ok, j'entre comment ?
3: Je vais t'ouvrir le portail.
2: Ah, t'es trop mignonne.
3: Peut-être c'est ouvert, je sais pas.
2: Je regarde, hein.
3: Ouais.
1: Bah, j'avais pas vu le portail. C'est ouvert.
2: C'est moi ?
1: Non, c'est ouvert.
2: Tu vois, c'était ouvert.
1: Bah ouais. Mika a l'air d'aller bien.
2: Très bien.
1: Pourquoi c'est si grand ici ?
2: Parce que c'est un ancien relais de poste, l'ensemble.
1: Ah, d'accord.
2: Ouais, c'était considéré un peu comme une ferme ici, il y avait des chevaux.
1: Regarde ces perdus grands ouverts qui sont ni grands ni verts à la base, mais qui se demandent ce que tu viens faire là.
2: Je viens voir parce qu'il paraît que c'est une famille d'artistes ici. Papa, maman,
4: ouais, Ambre.
2: Mano, tout le monde est dans l'art, quoi.
4: Oui, un petit peu, ouais.
2: C'est toi qui a impulsé tout ça
4: Alors, je pense, hein, je suis le premier. Hein, c'est les enfants qui ont suivi. Hein. On appelle ça reproduction sociale. Hein. Un artiste fait des enfants artistes, voilà, c'est ça.
1: Vous avez fait la connaissance d'Ambre ?
3: Moi, je fais un peu tout, mais surtout de l'installation et de la performance. Donc, je mélange plein de médiums, surtout dans la sculpture. Et après, j'intègre des éléments de son, de vidéo dedans.
1: Et papa, il fait quoi ?
4: Si tu fais le tour dans la maison, on va voir qu'il y a pas mal de peinture objets, des sculptures.
1: Voilà. Et Mano, il fait quoi ?
3: Des films 3D et du son.
1: Et Cécile, la maman, elle s'exprime beaucoup dans le textile.
2: Voilà.
1: Tout ça sur l'impulsion de Mika, le papa.
4: Finalement, c'est dans le lieu dans lequel où ils ont dû me voir. Et Ambre, toute petite, elle était à la fois dans le bac à sable, le béton, les briques, après les petits bricolages, puis après dans les œuvres, dans la peinture à l'atelier, et ainsi de suite, quoi.
1: À la base, la famille n'est pas du coin.
4: On n'est pas vraiment normands. Mes enfants sont normands parce qu'ils sont nés en Normandie, mais nous, on vient du Loir-et-Cher.
5: Ah, ta famille habite dans le Loir-et-Cher. Ces gens-là ne font pas de manière.
1: Je crois qu'on vous avait pas encore présenté Mano.
6: Mano.
1: Le vidéaste de la famille.
2: Ça va, Mano ? T'es réveillé ?
7: Ouais, c'est bon, je me suis réveillé.
1: Bah, il dormait pas, il bossait.
2: Hein. Bossait tes 3D, tes images de synthèse.
7: Ouais, là, je bosse des storyboards pour un film.
2: Et tu fais l'école ?
7: Non, j'ai fini là.
1: Il a fini.
7: J'ai fini, et depuis que j'ai quitté les Beaux-Arts, je me suis mis à l'animation 3D.
2: Là, c'est un atelier, là.
4: Oui.
2: Ah, mais il y avait de la place, hein.
1: Il en faut pour toute la famille.
4: J'ai coupé la radio, j'avais mis la radio, donc.
2: T'avais mis quoi comme radio ?
1: Change de sujet.
2: Ah, ici, c'était le.
1: Bravo.
2: Voilà. C'était pour les chevaux, quoi.
4: Alors, t'as la mangeoire, t'as même l'abreuvoir qui est en dessous, là, qui est en zinc.
2: La mangeoire sert de rack aujourd'hui pour les tableaux de qui ? De toi, alors ?
4: Surtout de moi, ouais. Donc là, c'est la partie atelier, artiste. On fait des toiles, de la peinture, de la sculpture, découpage, assemblage. Il y en a un peu partout.
1: Sinon, Fred, t'avais pas un truc à leur dire ?
2: Je vais dormir chez vous ce soir.
4: Si tu veux, il n'y a pas de problème.
2: Et puis, il n'y a pas de problème, il y a surtout de la place.
4: Ah, bah, il y a surtout de la place, oui, voilà. Beaucoup de place.
2: Parce qu'il y a un truc qu'il faut absolument que vous me montriez demain.
4: Oui.
1: Petit indice.
2: Et demain, on va changer de rue.
4: Tout à fait.
2: Tu vas me montrer un truc qui est dans la rue du château, là.
4: Oui.
2: Je pense que ça va en halluciner plus, là.
4: Ah oui, je crois aussi, oui.
1: Bon, bah, vivement demain.
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8: Et le cocktail américain, c'est quoi ?
9: C'est un cocktail grillé avec une sauce américaine, tomates, échalotes, une pointe de cognac, du vin blanc. C'est un peu relevé.
10: Un déca,
11: pâté, jambon, c'est du cornet, gruyère, chantal, rosbif, jambon de pays.
12: Eh ben, tout ça, ça va aller dans la blanquette.
9: Bon appétit.
13: Rien n'est meilleur qu'avant, steak frit. Rien n'est meilleur qu'avant.
14: Moustache et les gros mineurs, emportés par un swing follement sympathique, chantaient « Rien n'est meilleur qu'un bon steak frites ». Un plat de bistrot qui fait l'unanimité, à condition d'un bon faux filet ou onglet de chez le boucher et des frites maison. Beaucoup trop de restaurants succombent à la facilité de la frite surgelée, ultra transformée, amidon modifié, fibre de pois, sucre, souvent trop molle, trop grasse et trop salée.
15: On va manger des frites.
16: Oh oui, des frites.
14: Des frites. Non, la frite, la vraie, celle de la femme et de l'homme moderne, est confectionnée uniquement de pommes de terre qu'on épluche, Binge, Mona Lisa ou Rosabelle, qu'on plonge en double cuisson, dans un bain d'huile de tournesol, colza ou graisse de bœuf pour les puristes. Un peu de sel et basta.
17: Comme ça, la maison, avec mon papa et ma maman, quand ça nous prend, on s'éclate à la frite. Oh oui, des frites.
14: Dernièrement, le journal Libération a eu la bonne idée de faire un tour opérateur de la meilleure frite à Paris.
17: Je viens de rouiller. je me drogue à la frite.
14: Côté street food, deux adresses pour les junkies de la pomme de terre, un néo-kebab chez Mehmet, rue Ramet dans le 18e arrondissement, et Patate dans le 6e rue Saint-André-des-Arts. Une échoppe, sa vitrine et une barricade de grosses pommes de terre, cornet de frites à 4 euros.
6: Coupez-les en fines lamelles, plongez-les dans l'huile bouillante, salez-les et vous aurez des frites. Ni Dieu, ni maître, mais des frites, bordel.
14: Autre pépite, Chantefable, 93 avenue Gambetta, du très gourmand Tom Lefebvre. Il propose des frites croustillantes qui brillent dans les miroirs de cette belle vieille brasserie 1910, avec une entrecôte de compétition et une carafe de Saint-Joseph. On n'est pas loin du paradis. Dans le peloton de tête également, les frites du Cornichon, un néo-café populaire, 2 rue des Goncourt dans le 11e arrondissement. 8 euros le cornet au comptoir avec une pinte de bière jupilaire et tout va bien. Le Paul Chêne des Frères Dufour, rue du Cherche-Midi, contrairement à leur nom, pas de frites au four, mais de l'inattaquable bien doré.
10: On en a une friteuse sans odeur, Seb.
14: Enfin, dans l'esprit des baraques à frites des ch'tis de Roubaix ou de Tourcoing, à Vitry-sur-Seine, dans le Val-de-Marne, place Robespierre, près de la mairie, cornet de frites à 3,50€, préparé avec amour et surtout avec de la graisse de bœuf.
17: Je ne peux pas me passer de frites, c'est plus fort que moi, ça me rend fou.
14: Les tops du journal Libération, les meilleures frites de Paris à consulter sur Internet. Toutes affaires cessantes, stop au quinoa, boulgour et autres usurpatrices de patates douces qui n'a strictement rien à voir avec le tubercule de Monsieur Parmentier. Paris la frite, Paris cornet, Paris l'enfance.

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0: sûr. Et au pied de Seti, qui a eu boule de peus. Je vois une grosse boule de poils à mes pieds. Car Lumeka, c'est mon chien. Lumeka qui s'appelle Soleil. Mon chien s'appelle Soleil.
1: Oh, parce qu'il a mis du soleil dans ta vie?
0: Pas tout le temps. Pas tout le temps. Cap Contari, Las Bestes, Daumeka, Niotekop. Je vous raconterai les bêtises de mon chien une prochaine fois.
1: Eh ben, j'ai hâte. Merci Camille.
0: Merci, ça tue.
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1: Gérard, c'est quoi votre métier ?
2: Moi, mon métier, c'est conducteur de tram et conducteur de bus.

0: je fais les deux, je conduis les deux et c'est un vrai plaisir de conduire les deux.
1: Ouais.
0: Mais le tram, c'est vrai que j'ai ma préférence pour le tram. Quoi.
1: Alors là, je suis assis à votre place.
0: Oui, vous avez de la chance parce que c'est faut être privilégié parce que c'est une zone où normalement il n'y a que moi qui ai le droit d'accès là-dedans.
1: Vous me dites ce qu'il y a autour de nous là ?
0: Plein de boutons, des gongs, c'est pour annoncer aux gens qu'on arrive ou qu'on repart pour attirer leur attention.
1: Oulala, ça il faut pas, on l'entend souvent ça.
0: Non, ça on évite, ça c'est oula, ça c'est quand il y a un danger qui s'approche pour éviter justement, pour faire partir des gens qui sont pas très attentifs.
1: Et vous avez toujours fait ça, conducteur de bus et de tram?
0: Ah non, je livrais du carburant pour une société sur Toulouse. Et ça, c'était beaucoup la région. Et le tram, ça a permis de découvrir Toulouse et les gens, les Toulousains. Et du coup, je me régale, je m'éclate.
1: Et oui, alors surtout que quand vous étiez petit, que faisait votre grand-père avec vous ?
0: Oh, mon grand-père était sur Toulouse, il m'a adoré quand je venais. Il m'a amené voir les chauffeurs de bus, on montait dans un bus, il me faisait traverser Toulouse. On allait jusqu'à Matabio, on parcourait la ville. Et mon grand-père me disait, peut-être un jour tu seras chauffeur de bus. Et je pense que c'est resté un peu tout ça, ouais.
1: Gérard, on sent bien que vous avez un cœur gros comme ça. Parlez-moi de la relation que vous avez avec les passagers.
0: Ils nous connaissent, ils viennent frapper contre la vitre,
1: ah ouais.
0: Ils viennent nous voir et ils tapent.
1: Ah ouais.
0: Ils nous font un petit coucou, on fait partie de leur vie. On les accompagne.
1: Il y a un endroit devant lequel vous passez qui vous marque plus que notre, c'est Purpan. Dites-nous pourquoi.
0: Il y a l'hôpital des enfants là, juste à côté. Il y a beaucoup de malades qui sortent, qui prennent l'air avec les beaux jours. Là, ils vont arriver les beaux jours. Ils sont sur les pelouses et ils sont fascinés par le tram. Donc quand j'arrive, et j'abuse un peu plus du gong, du fameux gong, et ça les attire. Ils sont contents, ils font de grands signes. Alors après, je fais très attention parce qu'ils viendraient vers moi, mais du coup, il faut éviter qu'ils galopent tous vers moi. Mais c'est un petit moment magique qui les sort un peu de leur quotidien difficile. Quoi.
1: Alors, vous faites quelle ligne ?
0: C'est la ligne de tram qui va jusqu'au palais de justice. Et aussi, moi, je suis sur une ligne de bus. Je suis un chauffeur mixte, donc je peux faire les deux à la fois. Je peux faire du bus et du tram. Et la ligne du bus, c'est la ligne 70 qui passe dans Blagnac, dans tous les arrêts de Blagnac, Marly, tout ça.
1: Merci Gérard.
0: Avec plaisir, c'est une joie.
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1: Direction Bourges aujourd'hui, et lorsqu'on se trouve place Malus, eh bien on peut descendre le long du boulevard Lahitol pour sortir de Bourges justement, élonger ainsi le campus qui porte le même nom. Mais alors, c'était quoi avant? Eh bien vous allez le savoir tout de suite.
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1: David Ledrich, guide conférencier, est avec nous. Bonjour David.
4: Bonjour Margot et bonjour à tous les auditeurs.
1: Bon alors, qu'est-ce que c'était avant que ces établissements militaires?
4: Alors là, c'est une page importante de l'histoire de Bourges, c'est l'histoire de la fonderie de canons de Bourges. En 1860, l'empereur Napoléon III crée la fonderie impériale de canons. Alors pourquoi Bourges? Parce que Bourges est au cœur du pays, loin des frontières, et la ville est reliée par le chemin de fer, et fait non négligeable, elle dispose d'un champ de tir. Le champ de tir, il existe toujours aujourd'hui, c'est ce qu'on appelle le polygone de tir, qui va de Bourges à Savigny. Il représente 10 000 hectares sur une longueur de 30 km. Après la guerre de 1870, l'école d'artillerie qui est à Metz s'installe à Bourges. Et donc, imaginons que nous partons de la place Malus. Nous allons découvrir les monuments tels qu'ils étaient à l'époque. Sur notre droite, on pourra voir tour à tour l'école d'artillerie, qui forme donc les militaires à l'utilisation des canons, la fonderie de canons, l'arsenal, et enfin, au bout, le dépôt de matériel.
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4: Et là, on arrive entre la rue de Pignoux et la chaussée de Chape. Cette zone, vraiment, elle employait énormément de gens. Ça concerne 8000 ouvriers en 1918. Et à l'époque, on ne rigolait pas avec les cadences de travail, puisqu'on fabriquait 40 canons de 75 mm chaque jour.
1: Oui.
4: Le site est pillé par les Allemands pendant la Seconde Guerre mondiale. En 1967 est créé l'établissement de fabrication d'armement de Bourges, les FAB, c'est un nom qu'on utilise parfois encore, puis qui devient GIAT et aujourd'hui Nexter. C'est à cet endroit qu'ont été fabriqués les canons des chars Leclerc. Aujourd'hui, c'est un campus universitaire qui porte toujours le nom de Lahitol. C'est un officier polytechnicien, vétéran de la campagne du Mexique, blessé à la bataille de Reichshofen, qui a dirigé les établissements militaires de 1875 à 1879. Et c'est un endroit de Bourges qui mérite aussi d'être connu.

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1: Vous écoutez Téline Escale avec Oxygène.
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1: Téline Escale, un duo électropop. Des artistes, mais aussi des parents qui écrivent des histoires de vie avec une dominante, la poésie.

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3: Bonsoir la foule en délire.
4: Ah wouhou, Pierre Perret est dans notre studio. Ça ne vous donne pas du tout le tournis ces chiffres? 40 millions d'albums, 500 chansons, 70 ans de carrière.
3: Bah, vous voulez me filer le bourdon ou quoi là, tout
4: de suite? Non, je trouve ça beau. Non, c'est incroyable quand même.
3: Oui, bon, c'est un bon moment passé, quoi, voilà.
4: Ah oui, ça, c'est un bon moment passé et qui vaut d'être célébré. On peut aussi célébrer votre pêche légendaire, Pierre Perret, parce que la dernière fois qu'on s'est vu, vous m'aviez chanté ceci.
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0: vieille carcasse de Pierre Perret. Ça, c'était il y a 2 ans et demi. On s'était vu là pour la dernière
1: j'étais
0: fois.
1: J'étais encore jeune.
0: Mais vous n'aviez pas passé la barre fatidique des 90. Là, ça y est, c'est fait.
1: Ah, c'est fait, oui, ça y est.
0: Ça vous a fait quelque chose ou ça vous fait rire comme beaucoup de choses?
1: Ça m'a fait boire un coup.
0: Alors, c'est une bonne chose. Pierre Perret, vous avez décidé de célébrer vos 70 années de carrière avec un album qui s'appelle « Une vie d'humour et de tendresse ». Je me permets de modifier le titre et de rajouter « Une vie d'humour et de tendresse et de liberté », non ?
1: Et de liberté.
0: Ouais, hein, c'est ça, je crois, le mot-clé.
1: C'est pas trop bon, les titres très longs.
0: Oui, c'était un peu lourd. Et de...
1: Non, mais c'était en adéquation avec le propos, c'est vrai.
0: Ouais. Qu'est-ce que vous pensez que cette liberté vous a apporté? Et à l'inverse, qu'est-ce que vous pensez que cette liberté peut-être vous a empêché de vivre?
1: Ah ben, moi, ça ne m'a pas empêché, au contraire. Ça m'a boosté tout au long de mon parcours parce que je n'ai jamais été plus heureux que de dire exactement ce que j'avais envie de dire.
0: Ouais.
1: Et personne ne m'a jamais pu m'en empêcher. Et parfois, il est arrivé, d'ailleurs, c'est pour ça que c'est ce qui m'a déterminé à un jour créer ma maison, qui s'appelait Adèle, en souvenir de ma première chanson.
0: Premier 45 tours.
1: Moi, j'étais Adèle, pour être libre totalement. Parce que, quand j'étais chez Vogue, par exemple, je disais, oh, tu sais ça, tu crois que c'est bien d'en parler? Oui, c'est bien. Moi, j'ai envie d'en parler. Alors, foutez-moi la paix. Et à la fin, j'ai créé ma maison pour dire, bon, le patron, c'est moi qui décide. Et j'ai toujours été mon patron depuis, et fortement aidé par mon épouse Rebecca, parce qu'elle a géré tout ça magnifiquement, parce que c'est bien d'être à deux aussi.
0: Ah oui, évidemment. Alors, quand on vous dit que les chansons de Pierre Perret ont toujours fait polémique, imaginez-vous par exemple que quand le Zizi est sorti de sa tanière, eh bien, tante Yvonne, la femme du président de la République, a téléphoné aux radios pour... Ah non, c'était pour les jolies colonies
1: non,
0: de vacances.
1: C'est pour les colos.
0: Ah,
1: oui,
0: c'est
1: oui.
0: Pour les colos, pardon.
1: C'est pour les jolies colonies,
0: les colonies de vacances. Vous
1: parce
0: savez.
1: Que ceux qui l'offusquaient, c'était pipi dans le lave.
0: Oui, c'est ça. Exactement. Alors le Zizi, ça a énervé qui?

0: sur le zizi.
1: Ce qu'on a oublié, c'est qu'en fait, cette chanson, elle n'arrive pas de nulle part. En fait, quand vous l'avez sortie, c'est parce qu'il y avait un grand débat en France sur les cours d'éducation sexuelle à l'école.
2: Oui, oui, totalement. Et c'est voilà. Pour ça, pour simplement ponctuer ça, que j'ai écrit cette chanson. Mais comme c'est la démesure, le surréalisme total, oui. De toute façon. Et je pensais qu'elle passerait jamais. Et donc, elle était la dernière de l'album.
1: Ouais.
2: Et moi, je voulais même pas qu'on la diffuse, parce que je disais, bon... Et ça a été un phénomène incroyable. Des milliers, des milliers, des milliers de lettres sont arrivées, mais... Votre zizi m'a ouvert les yeux. Entre autres, ben, le soir... Je recevais une lettre d'une gamine qui disait « On vit toutes les deux avec maman et on travaille chacune de l'autre côté. On arrive le soir, souvent on est triste, on se met votre zizi et ça va beaucoup mieux.
1: » C'est merveilleux. Et à la fois, ça dit aussi des choses, parce qu'effectivement, votre zizi, Pierre Perret,
2: oui.
1: Sachez que moi j'en parle régulièrement avec ma grand-mère, ma mère et ma fille. C'est quand même incroyable ce destin pour un zizi, non ?
2: Oui, parce que, écoutez, traverser les générations comme ouais. l'ont fait mes chansons, c'est quand même assez peu commun. Et j'ai honte de parler de moi comme ça, mais c'est ça le signe de la liberté totale.
1: Ouais.
2: Et que les générations, les unes après les autres, ne soient pas restées indifférentes à mon propos, à tout ce que j'ai défendu, parce que il n'y a pas que le zizi, évidemment. De Lily à femme battue, en passant par femme grillagée, etc., etc. Mon combat a été, je crois, en calculant le nombre de chansons que j'ai pu écrire jusqu'à présent, je crois que la prédominance du sujet principal, c'est la femme.
1: Ouais.
2: De très loin. J'ai écrit plus de 70% de mes chansons sur les femmes. Parfois, sur tous les tons, bien sûr. Mais
1: ouais.
2: Souvent, quand même, en les défendant vraiment pied à pied.
1: Et on retombe donc sur nos pattes avec le nom du disque, Humour et Tendresse. Parce que oui, avec humour, avec tendresse et sur tous les tons. C'est vrai que vous avez parlé de beaucoup de femmes. Il y en a une, évidemment, qui est particulièrement chère à notre cœur. C'est Lily. On est en 1977. Et vous abordez à votre manière, pleine de tendresse, d'intelligence, de liberté et de courage, le destin de cette jeune Lily qui arrivait des Somalies pour vider les poubelles à Paris.
3: On la trouvait plutôt jolie, Lily. Elle arrivait des Somalies, Lily. Dans un bateau plein d'émigrés qui venaient tous de leur plein gré vider les poubelles à Paris.
1: On s'est vu il y a 2 ans et demi et vous me l'avez dit à l'époque, c'est pas votre style d'être fier et d'être un crâneur. Mais quand même, est-ce que je peux donner ce chiffre, Pierre Perret ? Il y a plus de 40 écoles qui portent votre nom en France. Et si on élargit aux médiathèques, bibliothèques, salles de spectacle, etc., il y en a plus d'une cinquantaine. Des écoles Pierre Perret, la première maternelle Pierre Perret, je crois, a été inaugurée il y a 30 ans. Ça, quand même, il y a de quoi être fier, non ?
2: À Valentin-Jean,
1: ouais.
2: Dans mon Tarn-et-Garonne natale.
1: Là, on peut être fier, non ?
2: Mais ça me touche, voilà,
1: ah,
2: ça me touche infiniment. Oui, oui, je suis très heureux de ça. Il y a des tas de d'honneurs qui m'ont été...
1: Ah ça, vous avez des médailles,
2: attribués
1: hein.
2: de partout.
1: Oh là là.
2: Bon, j'ai tout eu, mais ça, c'est ce qui me touche le plus.
1: Ah.
2: Ça, c'est vrai.
1: Bon, alors ça me fait extrêmement plaisir. Pierre Perret, j'aimerais savoir quelle est pour vous l'importance de ce bonhomme dans votre carrière.
3: Je suis le pornographe du phonographe, le polisson de la chanson. Afin d'amuser la galerie, je crache des gauloiseries, des pleines bouches de mots crus.
0: tout à fait incongru. Mais
1: Georges Brassens, le pornographe du phonographe, je crois que c'est quelqu'un qui est très important dans votre parcours.
2: Oui, dès que son premier album est sorti, avec la mauvaise réputation, le parapluie, etc., j'ai, avec trois ou quatre copains qui étaient aussi barjots que moi, et on était encore à Castelsarrasin, moi j'étais au conservatoire, et il y a un des quatre copains qui a piqué la bagnole à son vieux, et on est allé à Paris, aux Trois Baudets, où passait Georges. Je suis directement allé le voir dans sa loge, je lui ai dit ce qu'on venait de faire, ça l'a fait marrer. Et après, on ne s'est plus quitté pendant 4 ou 5 jours, puisqu'il faisait des boîtes après. Il chantait dans les boîtes après avoir chanté. Il n'était pas connu, il démarrait vraiment.
1: C'était le début de Brassens.
2: Voilà. Et après, il allait dans les boîtes à Saint-Germain-des-Prés, où on l'accompagnait, nous, avec notre voiture, parce que lui, il n'avait même pas de bagnole. Et alors, bon, la seule chose que j'ai retenue de Georges, parce que, pour plein de raisons, après, chacun a fait sa vie de son côté, évidemment, mais quand il a vu que je chantais au départ et que j'écrivais des chansons, il m'a dit, écoute, voilà, c'est le seul conseil le plus important que j'ai reçu de toute ma vie, et c'est celui qui m'a fait le plus souffrir aussi. Ah. Il m'a dit, tu vois, quand tu as écrit ta chanson, c'est là que le boulot commence. Et ça m'a pourri la vie, toute ma vie, parce que je suis en train de finir un album aujourd'hui qui est sur le feu depuis 4 ans. Je l'avais commencé à avoir, La Vieille Carcasse.
1: On l'attend pour le printemps 2026.
2: Voilà, et ça devrait être prêt pour le printemps 2026. Et j'ai saigné des larmes de sang avec ça, parce que plus ça va, je crois qu'il doit y avoir au moins 40 versions de chaque chanson.
1: Ah
2: oui. Bon, alors.
1: Mais voilà, parce que vous êtes devenu de plus en plus perfectionniste.
2: Et oui, mais c'est obligatoire. Hein, si on est amoureux des moules, de la rhétorique, ouais. et en plus, on peut que s'améliorer quand on écrit.
1: Donc vous ne voulez pas laisser passer une rime un peu plus faible ou
2: non.
1: Une formule qui vous plaît moins.
2: Non.
1: Ouais. Bah, c'est beau cette exigence, je trouve.
2: Oh, bah, chez moi, elle a toujours été intacte, mais elle n'a fait que s'amplifier. Le crescendo a été total sur, 70 ans presque. Ça a été un crescendo, ouais, d'exigence, de la pertinence du mot, mais aussi de l'architecture du mot. Quand il peut être plus beau dans la prononciation, dans l'évocation de ce que ça représente, même poétiquement, dans la tête des gens qui l'entendent, si la justesse est là, si le mot peut être plus beau, il faut encore aller plus loin. Et je lâche le morceau quand j'y suis arrivé.
1: Un artisan, un vrai.
2: Ah oui, ça c'est sûr.
1: Pierre Perret, vous évoquiez tout à l'heure, Moi j'attends Adèle, c'est votre premier 45 tours, 1957, souvenez-vous.
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0: 1957, donc moi j'attends Adèle, votre premier 45 tours. Pierre Perret, il paraît, je sais pas si c'est vrai, vous allez me le dire, il paraît qu'il a fallu vous pousser un peu pour chanter. Vous adoriez écrire des chansons, chanter, c'était pas si naturel que ça.
1: Moi
0: pour
1: je
0: vous.
1: Voulais pas chanter, bien sûr.
0: Mais non, enfin, non, je... pourquoi ?
1: Mais parce que j'étais pas chanteur. Et je suis toujours pas chanteur. C'est pas mon boulot. Moi, j'avais écrit 3-4 bleuettes pour une fillette à l'époque qui était mignonnette. Et bon, alors j'ai dit, bon, ben d'accord, je lui ai fait 3-4 chansons. Et ça, pour elle, ça a pas marché du tout. Parce que je sais pas comment elle s'est débrouillée. Elle a pas su faire. Et Pupchen, la femme de Georges, m'a dit, mais pourquoi t'en fais pas toi pour toi, oui. Pourquoi t'en fais pas aussi pour toi? Je dis, mais Pupchen, moi j'ai pas envie de chanter, je suis pas chanteur. Mais elle m'a dit, Georges non plus. Alors ça m'a fait poêler. Et après, je me trimballais avec un carnet et un stylo dans ma poche, un bic, là. Et chaque fois que j'avais une idée comme ça, en disant, tiens, pour toi, ça serait peut-être pas mal, je notais, etc. Jusqu'à ce que je sois arrivé à faire ça et que dans le cabaret où passait la petite, là, à la Colombe, parce que Canetti, le patron des Trois Baudets, ouais, nous avait envoyé là en disant, bon, on va faire chanter la petite là. Mais un jour, la petite qui savait, elle, que j'écrivais des chansons, j'avais commencé pour moi, elle l'a dit au patron. Et le patron a dit, un soir, un samedi soir où il n'y avait plus personne à chanter, il a dit, voilà, l'auteur des chansons que vous avez entendues tout à l'heure, là, eh ben, il paraît qu'il a fait des chansons pour lui. Ce cachotier va nous les chanter. J'ai failli me tomber dans les pommes. J'avais jamais chanté de ma vie. Et ils sont allés sortir tous les papiers qu'il y avait dans mes poches, qu'ils ont punaisé devant moi à la Colombe. Il y avait un petit mur. On chantait dans une espèce de niche. Là, ouais. Ça peut-être un mur. Ils ont punaisé. Et c'est en lisant mes textes que j'ai fait le tabac du siècle.
0: Premier tour de chant, premier succès.
1: Exactement, j'ai eu autant de succès que la première fois que je suis passé avec les Stones à l'Olympia.
0: Et oui, parce que quelques années plus tard, Pierre Perret faisait la première partie des Stones à l'Olympia, c'est
1: et
0: vrai.
1: Et le soir même, dans la salle, je voulais, bon, j'arrêterai là parce que, mais le soir même, il y a un monsieur dans la salle qui m'a dit, jeune homme, vous chantez depuis combien de temps ? Je regardais ma montre, j'ai dit, il y a une demi-heure. Il ne m'a pas cru. Il ne voulait pas me croire. Il m'a dit, il vous faut faire un disque tout de suite. J'ai dit, mais je ne veux pas faire de disque. Tous les copains qui étaient dans ce cabaret attendaient qu'un truc, c'est faire un disque.
0: Bah ouais.
1: Moi, je ne voulais pas. Je ne me trouvais pas bon et bon, ce n'était pas possible. Alors, il m'a dit, écoutez, voilà, je me présente. Je m'appelle Émile Hébé. Je suis le manager de Charles Trenet, de Gloria Lasso et de Gilbert Bécaud. Voulez-vous être mon quatrième ? Je chantais depuis un quart d'heure.
0: Incroyable.
1: Oui, bah, c'est, enfin voilà, vous connaissez la suite.

0: En 1979, Mon petit loup, magnifique chanson dans laquelle Pierre Perret vous consolez ce petit loup en lui disant que le monde est tellement beau entre le vin de Moselle, la chapelle Sixtine et tout un tas de merveilles et les Van Gogh à Amsterdam que voilà, la vie peut pas être si triste et qu'elle peut être belle.
1: C'est la chanson d'espoir par excellence, je crois, ouais. Parce que bon, c'est une grande chanson d'espoir.
0: Elle est merveilleuse et alors elle fait, vous avez une expression qui est très jolie, elle a fait des ricochets, cette chanson.
1: Oui.
0: Puisque à un moment, vous parlez de faire un pique-nique en haut du Kilimandjaro et en fait, quelqu'un est venu vous voir en vous disant, mais je l'ai fait.
1: Oui.
0: Vous pouvez me raconter l'histoire ?
1: Et il avait un fils... qui pouvait pas se déplacer, qui était en chaise roulante. Et il lui a dit, il a raison, Pierre Perret. On va aller en haut du Kilimandjaro, tous les deux. Et il est allé jusque là-bas, et au pied du Kilimandjaro, avec une équipe de Sherpas et tout, ils sont montés par étapes. Enfin bon, c'est hallucinant. Quand il m'a raconté ça, j'étais... Et c'est sûrement une des plus belles choses de la vie qu'il ait fait, le plus beau cadeau qu'il ait pu faire à son fils, voilà.
0: Tout le monde aime Pierre Perret, les rappeurs du Massilia Sound System.

0: une version de Tonton Cristobal. Les rockers, les punks adorent. Pierre Perret et Didier Vampas vous chantent un zizi comme jamais.
1: Tout, vous saurez tout sur le zizi, le vrai, le faux, le laid, le beau, le vieux, le beau, qu'un bon goût, le goût tout flou, le petit chouflou, le beau.
0: Jusqu'au Brésil, on aime Pierre Perret, l'excellente Flavia Coelho et sa version de Mon Petit Loup.

0: un chouette album, ça, qui s'appelait La Tribu de Pierre Perret au Café du Canal.
1: Oui, avec les Ogres de Barba qui ont fait un boulot magnifique quand ils ont enregistré Castel Sarrasin.
0: Ouais.
1: C'est époustouflant ce qu'ils ont fait.
0: Alors, je vous demande toujours pas si vous êtes fier, parce que je sais que c'est la question interdite.
1: Mais oui, je suis fier, oui.
0: Ah, il me l'a dit, ça y est. Mais c'est, non, ça doit être super chouette de se dire que des artistes aussi divers.
1: Oui, Olivia Ruiz avec les Ogres, ils ont fait une version à eux de Je suis de Castel Sarrasin.
0: Ouais.
1: Et ça, ça m'a touché. Mais alors, vraiment, ça m'a ému aux larmes, ce genre de...
0: Ouais.
1: Parce que, en plus, c'est une chanson qui me touche tellement personnellement. Mais il y a une diversité là-dedans.
0: Des gens tellement différents.
1: Oui.
0: Il y a que sur vous, en fait, que tout le monde se retrouve. Parce que sinon, il n'y a pas de monde où Didier Vampas et Flavia Coelho vont être sur le même album.
1: Non, sûrement pas.
0: Voilà,
1: oui,
0: ils sont tous très sympas. Mais voilà, vous êtes un rassembleur, Pierre Perret.
1: Oui, ben faut remercier les Ogres aussi. Parce
0: et les Ogres de Barbac. Mais oui, c'est vrai. Alors, il y a un autre truc que Pierre Perret fait super bien, c'est les réseaux sociaux. Je suis sa page Facebook avec passion. Et donc, selon l'humeur, il peut vous dire à la croque, les loulous, ça c'est l'heure de la recette de cuisine. Voilà. Ou alors vous faites visiter votre maison. Ça vous amuse, ça, les réseaux?
1: Ah oui, ça
0: m'amuse. Vous faites des bonnes vidéos?
1: Oui, oui. Ah oui, et puis en plus, de temps en temps, je reçois des lettres, des mots d'insultes comme ça.
0: Non.
1: Ah, ça m'amuse.
0: Vous savez, vous savez comment on les appelle? On les appelle les trolls.
1: Voilà.
0: Les gens méchants d'Internet,
1: voilà,
0: c'est des trolls.
1: Oui, moi, ça m'amuse bien.
0: Ah, c'est vrai?
1: Ça les défoule, ça leur fait du bien. Alors, je fais encore... Il y a encore des gens à qui je fais du bien, même, même s'ils sont cons.
0: Oui, c'est ça. Mais enfin, c'est quand même la base du troll. Et vous leur répondez aux trolls?
1: Mais oui, je les adore.
0: Ah,
1: surtout qu'ils lâchent pas le morceau.
0: Allez, les trolls. Les courage. On l'a dit tout à l'heure, un nouvel album qu'on attend pour le printemps 2026. Et vous avez aussi un nouveau livre sur le feu qui s'appelle Mémé Anna.
1: Ben, ça sortira en temps voulu, ça aussi, vous verrez, dans quelques mois.
0: D'accord. C'est encore un peu secret?
1: Mais c'est parce que j'ai pas encore eu le courage de poser mon stylo.
0: Ah, c'est pas fini, alors.
1: Je le brandis toujours. Ou alors, la menace est sérieuse, hein, méfiez-vous. Vous n'avez pas fini encore d'avoir des chansons, parce qu'il y en a beaucoup sur le feu qui sont à sortir dans les mois à venir, là. Et puis ce mémé Anna qui va sortir bientôt, et j'aime autant vous dire que les filles qui se réclament aujourd'hui de toutes ces associations de défense, à l'époque il y en aurait eu besoin.
0: À l'époque de mémé Anna, ok.
1: En 1890.
0: D'accord, c'est là que ça va se passer. Donc, la condition féminine au 19e siècle.
1: Oui,
0: effectivement,
1: oui.
0: Il y en a à dire.
1: Oui.
0: Bon, hâte de vous lire, cher Pierre Perret. Et nous allons donc nous dire au revoir et à bientôt en écoutant la chanson préférée de tante Yvonne de Gaulle, la femme du général de Gaulle, qui en 1966 avait écrit personnellement au directeur de France Inter pour qu'il arrête de diffuser vos jolies colonies de vacances, parce que dans le texte, vous disiez que les petits faisaient pipi dans le lavabo.
1: On faisait pipi dans le lavabo. Mais alors, j'ai appris quelqu'un de la famille de Boissieu, là, de il n'y a pas longtemps, des amis qui m'ont dit, mais vous savez, Pierre Perret, il y a qu'Yvonne qui n'était pas d'accord parce que le général, il vous aimait bien. Alors, ça me fait plaisir.
0: Hommage au général de Gaulle. Alors, écoutons les jolies colonies de vacances. Lui qui avait inauguré la maison de la radio. Et vous, Pierre Perret, qui avez été le parrain de la naissance de France Bleue. On est ravis de vous accueillir sur la radio rebaptisée ici. Et on se voit très bientôt, alors, pour la suite.
1: Vous êtes fortement menacés.

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5: Qu'est-ce que je suis contente de vous recevoir dans Décibel, c'est la première fois.
6: Ah oui, c'est la première fois.
5: Eh bien, écoutez, sachez que voilà, mon cœur est rempli de joie et je sais que toute l'équipe aussi est ravie de vous recevoir. Mireille, la bonne occasion de se réunir ce soir, c'est 60 ans d'amour.
6: Ah oui, 60 ans d'amour et de carrière grâce au public, parce qu'un artiste n'existerait pas sans le public. On doit tout, après bon, c'est soi-même, on doit... Enfin, ce qui me concerne, moi, pour ma voix, mes voyages, c'est une très grande discipline.
5: Oui. C'est beaucoup de travail.
6: Ah oui, ah oui, mais... c'est beaucoup de travail et beaucoup de discipline et de joie. Parce que bon, j'ai la chance de vivre de ma passion. Alors là, c'est quand même très important.
5: Mireille Mathieu, les amis, qui depuis le tout début roule l'air comme personne.
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5: Mireille Mathieu chantait dans toutes les écoles de France et de Navarre, Mille Colombes. Mathieu, oh, j'aime quand vous chantez.
6: C'était super. À l'Olympia, le public chantait. Je vous ai coupé la parole.
5: Non, mais allez-y, racontez-moi.
6: Le public chantait, c'était extraordinaire. Je sentis que cette chanson était beaucoup plus motivante pour le public, parce que avec ce qui se passe dans le monde, cette chanson, à un moment, le public de l'Olympia le chantait a cappella. C'était sublime.
5: Ça, en plus, dans le public de l'Olympia, on a vu vos amis qui étaient là. Il y avait Michel Drucker, il y avait Nicoletta, il y avait Enrico Macias, il y avait Renaud, tous ces gens qui étaient là pour vous. C'était un moment très très fort en émotion de retourner à l'Olympia.
6: Ah oui, tout à fait. Je ne m'étais plus produite depuis 11 ans. Ouais. Et de revenir à l'Olympia, j'avais la trouille, mais le trac avant, une semaine avant, je tremblais, je claquais des dents. J'ai le trac quand je me produis dans d'autres pays, mais chez moi en France, c'était beaucoup plus intense, il y a plus 11 ans, puis à l'Olympia, qui est un écrin de beauté, il y a une âme extraordinaire, et de chanter tous les soirs, pendant trois soirs complets, c'était un public qui était venu pour m'écouter, ouais. Un public français, un public aussi étrangers. Et j'étais vraiment très touchée que le public étranger vienne à l'Olympia. Bon, l'Olympia est mondialement connue.
5: C'est vrai. Et vous aussi, Mireille, j'ai fait les comptes. Vous avez vendu plus de disques que Metallica, qui est un des plus grands groupes de rock de la planète. C'est fou, hein? 200 millions de disques vendus en 60 ans de carrière, 75 albums studio, 1200 chansons chantées en 12 langues et des milliers de concerts. Ces chiffres donnent le tournis. J'imagine que vous n'y pensez pas à tout ça quand vous avez le track. Et
6: oui,
5: c'est tout.
6: Ah oui, tout à fait.
5: Alors, je me demandais, Mireille Mathieu, si vous pouviez tout chanter, parce que on a écouté quelques notes de Mon Credo, de Mille Colombes. Vous avez aussi chanté sur une musique de Francis Lai, une histoire d'amour, la musique de Love Story.
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5: Tout en douceur, mais quand il faut de la puissance, vous êtes là aussi, hein, Caruso.
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0: Alors, ma question est la suivante. Mireille Mathieu, est-ce que vous pouvez tout chanter?
1: Oh non, je pense pas que je peux tout chanter. Enfin, tout chanter l'opéra, non, je peux pas. Je crois que j'ai fait mon disque classique, mais.
0: Bah oui, vous avez chanté avec Placido Domingo, quand même.
1: Ah oui, j'ai chanté avec lui des mélodies qu'a écrit. Qu'avait écrit à l'époque Michel Legrand. J'ai fait aussi pour la télévision mexicaine, j'ai chanté aussi avec Placido, mais c'était un conte de fées.
0: Ouais.
1: Ou de faire des trios, des duos, j'ai adoré ça.
0: Ouais.
1: Mais tout chanter, non. Mais par contre, je m'applique à avoir une très grande discipline, une très grande travailler ma voix tous les jours, faire des vocalises, ça, très important.
0: Vous avez pris des leçons de chant toute votre vie?
1: J'ai appris avec une très grande dame, Madame Janine Rice, qui travaillait que le lyrique avec les plus grandes, dont Maria Callas, Placido Domingo, Teresa Berganza et beaucoup d'autres. Et j'ai eu la chance de travailler avec elle. Et elle m'a beaucoup apporté, parce que j'aime les non seulement les belles voix, mais les beaux sons, c'est-à-dire les sons ronds, pas dans le nez, travailler aussi. Ça, je le savais, le souffle,
0: oui.
1: C'est très important, mais c'est un travail qui n'est pas, qui est depuis très longtemps, c'est pas de maintenant, mais ce qu'il faut continuer, c'est que moi je considère mon métier comme un sportif. Il faut travailler très, très bien tous les jours travailler sa voix, mais à bon escient. Pas en forçant.
0: Ouais.
1: Et quand on voit la télévision des sportifs qui font 4000 mètres, tout ça, ils partent doucement pour arriver le premier. Il faut, enfin, je m'applique ça personnellement pour moi, comme ça, vraiment comme un sportif, aller doucement pour pouvoir arriver à ce que je souhaite.
0: Évidemment. Et puis, c'est vrai, l'analogie avec l'athlète est très intéressante puisque, contrairement aux autres musiciens d'une tournée, vous pouvez pas changer une corde vocale. Un guitariste peut changer une corde de guitare. Vous ne pouvez pas. Donc, en période de tournée, là, comme nous sommes en ce moment, est-ce que vous faites particulièrement attention? Est-ce que vous sortez avec un cache-nez, 5 écharpes, un bonnet pour surtout pas prendre froid?
1: Non. Par contre, je fais attention de ne pas attraper froid, c'est sûr. Je mets toujours un masque. Quand je voyage, je tiens beaucoup à mettre un masque. Et parler le moins possible quand je suis en tournée pour pouvoir, parce que c'est la voix, j'arrive, je fais mes vocalises le matin à l'hôtel, à la suite, et puis avec mes musiciens, je fais aussi mes vocalises, je répète. Donc c'est un travail minutieux et bien réglé.

0: cette adaptation en français de ABBA par Mireille Mathieu. En studio, Mireille m'apprend un truc que je ne savais pas. Cette version-là, vous l'avez enregistrée à Stockholm,
1: oui,
0: dans le studio d'ABBA.
1: D'ABBA, exactement. C'est-à-dire que je les ai rencontrés, c'est un merveilleux cadeau qu'ils m'ont fait. Je les ai rencontrés chez Michel Drucker à une émission. Ils étaient avec leur directeur artistique, Alain Broublil, et mon manager, Johnny Stark, dit... Il faut que Mireille arrange sa chanson, elle est super. Charles Level a écrit le texte et nous sommes partis à Stockholm, enregistrés dans Benny et Björn, dans le studio, on fait l'orchestre. Et moi, j'ai chanté avec Frida et Agnetha. C'était génial de chanter avec eux. Ils ont des voix sublimes, de pouvoir faire les chœurs.
0: C'est vous trois sur les chœurs?
1: Oui, à un moment, les chœurs, toutes les trois. Après, je suis restée pour faire ma partie. C'était sublime.
0: Oh, j'adore.
1: Oh, des voix extraordinaires, elles ont les filles.
0: Parlons des langues, ma chère Mireille. Vous avez évoqué l'allemand, évidemment vous chantez en allemand.
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0: Vous chantez
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0: en japonais.
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0: en espagnol.
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0: pardon. Japonais, c'est après.
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0: Là, c'est Mireille Mathieu en japonais.

0: Vous avez enregistré en tout dans 12 langues différentes dans votre carrière.
1: J'ai fait un disque classique, 12 langues.
0: Est-ce qu'il y a une langue, peut-être mis à part le français qui est votre langue maternelle évidemment, mais une langue qui est plus confortable pour la chanteuse que vous êtes, une langue plus agréable à pratiquer quand on chante?
1: Moi je trouve tout, chaque fois très enrichissant et gratifiant de chanter dans des langues différentes. L'allemand... quand le classique, parce que Handel, Schubert, c'est en allemand. En anglais ou en italien, c'est magnifique. L'achat de Handel, c'est sublime. Non, j'adore. Par contre, quand je dois parler, j'ai enregistré et chanté en finnois. Oui, finnois. C'était extrêmement difficile. Par exemple, La première étoile en finnois, qui a été un hit par Agnetha. Le groupe Abba, avant qu'elle fasse partie du groupe, elle chantait La première étoile. Alors, pour le public qui nous écoute, qu'on peut écouter dans le disque, La première étoile qui se lèvera. Donc là, en finnois, encore, il y a l'osmose entre la musique et les paroles. Mais parler, c'est extrêmement difficile, très difficile.
0: Parce qu'il n'y a rien en commun avec le français.
1: Il n'y a rien pour dire Guten Abend, Madame, bonsoir Mesdames et Mesdames, Messieurs. Là, c'est Va, tu vas, Naïsa et Tairat, on a une dichte. Il y a des accents qui sont
0: incroyables.
1: Parce qu'au début, bon, je dis comment dit-on, merci, quitos, je dis bon, ça va,
0: quitos.
1: Mais alors comment c'est bon pour dire oh là là, je dis mais c'est extrêmement difficile. Alors quand j'ai dit tu vas parler ça au public. Et c'est vrai que je me déteste, tu as voulu faire ça, tu iras jusqu'au bout. Donc voilà, j'étais jusqu'au bout. Et quand j'ai parlé au public finnois, à Turku, en Finlande, ça a été extraordinaire.
0: Parce que vous avez réussi.
1: Ah oui, j'ai réussi, oui. Oh,
0: félicitations. 1200 chansons enregistrées, et même plus dans votre répertoire. Comment avez-vous choisi, Mireille, la liste des chansons que vous allez chanter sur cette tournée 60 ans d'amour?
1: Ben, je l'ai choisi en travaillant. Je connais mes chansons, mais je l'ai choisi en fonction. Vous vous souvenez tout à l'heure, je vous ai parlé de sportifs.
0: Oui.
1: J'ai voulu dire d'abord Made in France. Je suis française et fière de l'être. Et puis, je sors petit à petit ma voix pour pouvoir, après, quand j'arrive à des chansons plus fortes et plus hautes, elle est chauffée, ma voix. Elle peut plus s'exprimer pleinement quand, petit à petit, j'ai chauffé ma voix. C'est pour ça que je vous ai dit, je considère comme un sportif. J'ai besoin d'avoir cette discipline. Pour moi, c'est une très grande discipline.
0: Waouh, je suis impressionnée. Et j'ai lu un livre qui date de la fin des années 80, dans lequel vous racontiez votre vie, notamment votre enfance. Je sais que vous avez grandi dans une famille très grande et pleine d'amour, mais dans laquelle il y avait
1: 7 filles, 7 garçons, 14
0: vraiment,
1: enfants.
0: Ouais, vraiment pas beaucoup d'argent. Et je me suis demandé, du coup, est-ce que enfant, vous aviez eu un jour assez d'argent pour aller voir un concert, ou bien est-ce que finalement votre premier concert, c'est le jour où vous êtes montée sur scène la première fois?
1: Non, j'avais pas d'argent pour aller voir le concert, mais bon, je pense que cette voix que j'ai, c'est le bon Dieu qui me l'a donnée. Mes parents, mon papa avait une voix de ténor, mais je chantais à l'église, à l'école, enfin partout. Et puis, c'est grâce au jeu de la chance. Et puis après, grâce à mon manager et au public, mais au jeu de la chance de Télé Dimanche, que tout a commencé pour moi. Alors j'ai gagné en interprétant des chansons de Madame Piaf.
0: L'inspiration première, c'est Piaf.
1: Ah oui, j'ai écouté, bien sûr, c'est elle qui m'a donné la possibilité. Je lui serai toujours reconnaissante. Et sur scène, à ma façon, à moi, j'interprète 3 chansons, l'hymne à l'amour, Non, je ne regrette rien, et La vie en rose. Donc c'est elle qui m'a donné la possibilité de me faire connaître au public français. Après, j'ai trouvé ces auteurs dont je vous ai cité tout à l'heure, m'habiller sur mesure.
0: Ouais.
1: Parce qu'on ne peut pas chanter des chansons d'une autre artiste. Je l'ai fait pour lui rendre hommage et lui dire merci. Mais après, on est connu par son propre répertoire.
0: Ma chère Mireille Mathieu, j'aimerais qu'on continue à filer cette métaphore de la chanteuse comme une athlète, puisque donc en 60 ans de carrière, 60 ans d'amour, vous avez chanté par tous les temps, dans tous les lieux, des endroits qui étaient plus ou moins bien adaptés, j'imagine. Est-ce que, comme un sportif qui un matin n'a pas la forme, ça peut vous arriver d'avoir la voix pas en forme? Et dans ces cas-là, est-ce que vous vous forcez à chanter?
1: Si j'ai attrapé froid.

0: Non, non, pas, non, je le fais pas, non, non. Au contraire, je m'applique une telle discipline quand je vais chanter que je ne veux pas déroger de ma discipline. C'est ça, je peux pas parler, je peux pas. Donc, ouais. C'est ça.
1: Waouh, c'est admirable, admirable. Alors, puisque c'est ça, parlons des garçons avec qui vous avez partagé des duos.
0: Ah oui.
1: Il y en a qui chantaient incroyablement bien, d'autres un peu moins bien que vous. Par exemple, Bobby de Dallas, Patrick Duffy.
0: Ah, moi j'adorais Bobby.
1: Bah, nous aussi on l'adore. Mais pardon Mireille, il chante pas aussi bien que vous. Hein.

0: Together We're Strong, votre duo. Super souvenir alors.
1: Ah, moi c'est super moi. Avec Bobby, quand on a filmé pour les Carpentiers,
2: ouais.
1: C'était la révolution sur le plateau. Il a fermé, il a fallu fermer tout le plateau. Tout le monde descendait, venait. On a vu le moment, on ne pouvait même plus tourner.
2: C'est fou ça.
1: Ah, c'était Bobby Dallas.
2: Bah ouais.
1: Alors c'était un engouement extraordinaire. J'ai eu l'opportunité de revoir il y a trois ans en Allemagne. On a interprété Together We're Strong. C'est quelqu'un qui est formidable, vraiment toujours professionnel, adorable.
2: Alors il y a un Belge, un rocker belge à la voix rocailleuse que j'aimais beaucoup, qui nous a quitté il y a pas si longtemps. C'est Arnaud. Et ensemble, vous avez enregistré une nouvelle version de La Paloma à Dieu. La Paloma.

0: pensais pas dans ma vie vous entendre chanter ensemble tous les deux. Quelle surprise.
1: On l'écoute ensemble, oui. Mais il n'était pas là. Et c'est tout à fait atypique parce que quand je l'ai enregistré, et je ne le savais pas quand j'ai eu fini, on m'a dit qu'il n'était plus de ce monde.
0: Ouais.
1: Et alors je me suis mise à pleurer parce que son producteur qui était là, il n'a pas voulu le dire avant, il a bien fait. Et c'est quelqu'un que je ne connaissais pas. Je chantais avec quelqu'un que je ne connaissais pas. Par un micro interposé. Parce que quand il m'a proposé de chanter, j'ai dit oui, mais je ne l'ai eu qu'au téléphone.
0: Incroyable.
1: Je ne le connaissais pas du tout.
0: Eh ben, il vous adorait.
1: Je sais qu'il m'adorait. Il avait des propos typiquement avec sa personnalité extraordinaire.
2: Et sa grosse voix comme ça.
1: Et c'était formidable. C'était un très grand artiste.
0: Il vous adorait. Moi, il me l'avait dit en interview que c'était un des rêves de sa vie de chanter avec vous. Bah, vous avez réalisé son rêve.
1: Bah, oui,
0: ça, c'est
1: vrai.
0: Très beau. Autre duo et pas des moindres avec un autre garçon et pas des moindres, Monsieur Paul Anka.
1: Ah. Oui.

0: Wine, c'est le nom de ce duo avec Paul Anka. Il fait partie des raretés qu'on trouve dans votre coffret best-of Mon Credo. Est-ce qu'il reste encore un rêve de duo pour vous à réaliser, Mireille?
1: Je sais pas, il y a toujours des rencontres qu'on ne peut pas. Par exemple, je rencontrais Lady Gaga.
0: Oui.
1: Pour faire une émission, c'était C'est à vous. C'était enregistré parce qu'elle devait après se produire plus tard. Moi, je passais en direct. On a chanté toutes les deux La Vie en Rose. Pourquoi pas enregistrer un jour? Bon, après ça s'est pas fait, mais pourquoi pas? Hein, on a le temps. Hein, pourquoi
0: oui.
1: pas? Hein.
0: Rien de pressé. J'aimerais bien vous entendre avec Lady Gaga.
1: J'adore, je la trouve super.
0: Ce serait absolument dingue. Donc pourquoi pas avec Lady Gaga, ça je le garde dans un coin de ma tête. Je me demandais aussi si dans le cadre de la tournée par exemple, vous vous concentrez uniquement sur la voix et vous déléguez le reste, ou bien est-ce que tout vous intéresse un petit peu dans votre métier? Est-ce que l'image par exemple, il y a une très très belle photo de vous qui accompagne la tournée, donc est-ce que l'image vous intéresse? Est-ce que le stylisme vous intéresse? Est-ce que le choix des musiciens? Ou est-ce que vous déléguer ça à d'autres pour vous concentrer uniquement sur votre voix?
1: Non, je vois tout. Ma sœur Mathilde, qui est mon manager, c'est ma sœur,
0: elle est là.

0: Mais tout est vu, tout est contrôlé. Ah non, c'est alors là, mes musiciens, c'est mon orchestre. Depuis des années, je parcours le monde avec mes musiciens, parce que j'y tiens beaucoup. C'est comme une grande famille. Ils savent comment je réagis, ce que j'aime, ce que je... Là, c'est tellement important, quand vous faites le tour du monde, d'avoir ses propres musiciens. C'est comme une grande famille, comme je le dis. Et, ah non, je vois tout. Je vois, c'est une chose très importante. Son image, c'est pour moi. Et ma sœur, elle sait comment je marche, je fonctionne.
1: Et voilà, en famille et un œil sur tout. C'est comme ça qu'arrivent 60 ans d'amour et une discipline de fer tout de même. Oui, hein, parce que ça, on beaucoup. L'a bien compris. Mireille Mathieu, elle prend très au sérieux ses rendez-vous avec vous, partout en France. Et croyez-moi, elle est prête. Merci, chère Mireille.
0: Oh, merci, c'est déjà fini.
1: Oui, mais vous reviendrez.
0: Vous pouvez écouter mon disque et mon double vinyle, et voilà.
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0: Sao de Sagazan, la symphonie des éclairs. La chanson préférée de Jean-Louis Aubert.
2: Cette chanson, Symphonie des éclairs, est absolument magique parce qu'il n'y a pas un mot à retirer. Et elle raconte vraiment bien son état d'esprit d'enfant et aussi comment elle a fait pour transgresser ça. Enfin, pas le transgresser, s'en servir plutôt.
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2: 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Et ça, c'est assez dur à comprendre dans la vie, mais il faut le savoir.
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4: Bonjour la France, j'espère que tu vas bien. La France, ah, c'est la finale. On adore la finale. Surtout parce que j'ai trois candidats.
5: Oui.
4: Et que la petite personne à mes côtés n'en a qu'un.
5: Bonjour, c'est vrai, mais j'en ai quand même une. Et c'est pas des moindres, vous allez voir.
4: Ouais, c'est pas des moindres.
5: Ah, je l'ai coaché toute la nuit.
4: Oui, bien sûr. T'as que ça à faire, toi, la nuit.
5: Exactement, parce que je veux gagner.
4: Oui, bien sûr. Alors, je vous rappelle, le premier prix, il s'agit de vacances. Et oui, parce que votre radio ici a décidé de vous mettre en vacances et de vous offrir 2 000 euros. 2 000 euros, c'est pas rien. Hein.
5: Non, c'est pas rien.
4: 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Ça, c'est le premier prix. 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
5: 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C'est le cadeau à gagner aujourd'hui pour l'un de vos candidats, Valérie.
4: Forcément, oui. Allez, jingle, on accueille les candidats. Allez, on accueille Lionel, Céline, Pierre et Michel. Comment ça va, les amis?
5: Bonjour.
6: Bonjour,
5: Valérie.
6: Bonjour à tous. Ça va très bien.
7: Bonjour, Valérie.
4: J'adore quand c'est le bordel comme ça, ça me réjouit. Alors, première demi-finale, les petits amis, c'est Lionel contre Céline, ce qui veut dire que Pierre et Michel, vous pouvez aller vous promener dans les champs, hein, voilà.
8: Oui, on va faire ça.
4: Voilà, Michel. Alors, Lionel, là, tu vas jouer avec moi. J'ai été obligée de céder Céline. Alors,
5: elle est déçue.
4: Ah bah oui, de toute façon, elle joue avec ici Besançon. Voilà. Ouais. Pardon, ma chérie.
5: Bah, pas le choix.
4: Tiens, l'a tiré au sort. Hein. Qu'est-ce que tu veux que je te dise? Alors, Lionel, ici Gascogne, qui a gagné grâce à moi, qui a 53 ans, qui habite à Benquet.
9: C'est bien ça, dans les Landes.
4: Et dans les Landes, qui joue avec ici Gascogne, qui est marié, à une femme qui a le plus beau prénom du monde. Je te laisse le prononcer.
9: Toujours le même, Valérie.
4: Et voilà.
9: Le plus beau prénom du monde.
4: Et voilà, c'est tout. Voilà, tu as deux garçons, Florian et Théo.
9: Oui, toujours les mêmes.
4: Des centaines de poules.
9: Oui, des milliers même, on va dire.
5: Des milliers
4: de poules, moi qui adore les œufs.
9: Oui.
4: J'adore les œufs, je peux bouffer que ça. Et tu as un chien qui s'appelle Mink.
9: C'est oui, un chien de chasse. Setter irlandais.
4: Et voilà, le magnifique setter irlandais, c'est le chien de mon enfance. Alors, tu es agriculteur, tu fais de l'élevage, de poulets, de chapons. Donc, tu prépares Noël avec grand plaisir. Et puis, tu as eu aussi un CAP de fleuriste. Dis, on n'en a pas parlé l'autre fois.
9: Oui, j'ai fait un CAP à l'âge de 16 ans. Je suis parti en CAP de fleuriste et j'ai eu mon diplôme, voilà, tout simplement.
4: Et alors, ça veut dire que tu
9: sais... Après, j'ai pas continué parce que, il fallait que je parte un peu plus loin et les racines familiales m'ont fait rester autour de chez moi. Et l'amour de ma vie, voilà.
4: Ah, oh là là. Évidemment, qu'il est mignon, celui-ci. Tu pourras faire des bouquets, hein. Quand tu seras à la retraite, tu ouvriras une fleuristerie et puis voilà, c'est tout.
9: Oui, peut-être ou pas. Ou quand je serai à la retraite, je prendrai du bon temps.
4: Mais voilà, tu feras des beaux bouquets à Valérie, ça sera magnifique.
9: Voilà.
4: Ben tout oui, simplement. Évidemment. Alors, on n'a pas dit. Pour toi, ton défaut, c'est que t'es trop franc. Mais c'est pas un défaut d'être franc.
9: Non, mais je dis trop. Je pense que mes paroles vont plus vite que ma pensée et ça peut porter préjudice ou faire mal à la personne qui est en face. Mmh. Je dis ce que je pense très vite. Voilà.
4: Aïe, aïe, aïe. T'es Capricorne ?
9: Non, je suis taureau.
4: Ah bah c'est pareil.
9: Valérie est capricorne.
4: Et comme moi, Valérie elle est capricorne et moi je suis capricorne, ascendant taureau, c'est les meilleurs. Allez.
9: Voilà.
4: Qu'est-ce que toi,
5: moi, j'y connais rien,
4: avec ta
5: moi,
4: grosse crinière déplumée.
5: Exactement, moi, je rugis de plaisir.
4: Ouais,
5: voilà.
4: C'est ça. Allez, premier point pour toi, mon chat, je le sais, tu vas marquer tout de suite, on part en Italie. Et. Alors, figure-toi que je vais te dire. En Italie, les arancini sont des petites oranges sucrées utilisées pour faire de la liqueur. Est-ce que en Italie, les arancini sont des oranges sucrées utilisées pour faire de la liqueur? Vrai ou faux? Top chrono, 5 secondes.
9: Faux.
4: Et oui, c'est faux, bien sûr que c'est faux. C'est une spécialité sicilienne, c'est des boules de riz panées et frites. Voilà.
9: J'aurais dit du fromage, me serais trompé.
4: Non, c'est des boules de riz. Bravo, premier point pour toi.
5: Bon, Céline, on n'a pas fait affaire mardi, mais on va travailler ensemble, là. Ça va aller,
8: 17-13h. Exactement.
5: Bien sûr, Céline, tu retournes vite ta veste, t'as raison. Ici, Besançon.
4: Alors déjà, elle ne retourne pas sa veste. Elle subit le fait qu'elle a été tirée au sort pour jouer avec toi.
5: Tout, mais non. Allez. Elle est heureuse, elle va gagner. Ouais. À La Cluse, c'est bien ça. La Cluse et Mijoux. Mijoux, faut pas l'oublier.
8: Dans le Doubs.
5: Les fameux duettistes, La Cluse et Mijoux, dans le Doubs. Toujours marié Hervé. Il va bien Hervé depuis le début de la semaine.
8: Il va bien.
5: Bon, super. Samuel et Enzo, les enfants, ça roule aussi.
8: Ça roule.
5: Impeccable. Tu fais quoi ce week-end,
8: bien.
5: Céline, t'as quelque chose de prévu à La Cluse et Mijoux ou ailleurs?
8: On est en vacances.
5: Ah, bah c'est bien ça.
8: Les châteaux de la Loire. Donc on va aller visiter Chambord.
4: Et voilà.
5: Les châteaux de la
4: Loire. On n'écoute pas ce qu'on dit.
5: Oh, écoutez, c'était pas ma candidate et c'était
4: moi,
5: mardi.
4: Moi, ce n'était
5: hein.
4: pas.
5: Oh, quand c'était il y a 4 jours.
4: Oh, oui, attendez, oui, écoutez, moi, je connais l'histoire de vos candidats. Vous devriez vous intéresser un peu plus aux autres plutôt que de penser qu'à vous.
5: Mais pas du tout. Je sais très bien qu'elle était au château de Chambord.
4: Oui.
5: Et beau ce château de Chambord.
4: Oui.
5: Céline, qui aimerait participer aussi au Resto du Cœur. Tu voudrais monter une association. Tiens, ça, on l'a pas dit, ça. Avec des gens qui ont la même maladie que toi d'ailleurs, qui est une maladie auto-immune.
8: Exactement, j'ai la fibromyalgie.
5: Oui, oui.
8: Ben donc c'est... de monter une association, ça peut faire du bien.
5: Je suis d'accord avec toi.
8: À moi, aux autres, d'en parler.
5: Bah franchement, je t'encourage à participer ou à créer cette association, peut-être avec des gens qui t'entourent à La Cluse et Mijoux. Céline, nous allons tout de suite marquer un premier point. Alors, on va pas tenter de marquer un premier point, non. On va marquer un point. Extrait, bande originale, bande son. Je suis en train de survoler La Cluse et Mijoux avec mon balai, comme Daniel Radcliffe. Bah oui, mon petit côté Harry Potter, ça. Daniel Radcliffe, donc Harry Potter.
4: Qu'est-ce qu'il y a? Bah, tu connais la saga Harry Potter, tu sais, ils ont un match de Quidditch, là.
5: Oui.
4: Je te vois tellement sur un ballet de Quidditch, je sais pas pourquoi. Voilà, allez. Voilà.
5: Alors, Daniel Radcliffe, alias Harry Potter, a utilisé la même baguette pour le tournage de tous les films de la saga, la même baguette. Est-ce que selon toi, c'est vrai ou faux, Céline? On y va, 5 secondes.
2: La même baguette? Oui ou pas?
5: Céline? Allez, il y a du monde autour de toi pour t'aider. C'est une bonne réponse, hein. Il en a cassé plus de 80 pendant le tournage. Et entre les prises, il s'en servait comme de baguettes de batterie et finissait finalement par les briser. Voilà pour la petite histoire de tournage, d'anecdote. Donc, c'est une bonne réponse. Ça fait un point.
4: Un point Lionel, un point Céline. Et maintenant, tout est KO. À côté.
5: Moi qui vais te mettre KO.
4: De mes idéaux. Non, vous écoutez ici, vous écoutez Mylène Farmer. À tout de suite, mes chéris.

0: Mais qui le sera justement à la fin de l'émission Désenchanté? Elle le chante, Mylène Farmer, mais qui va désenchanter? Et moi, c'est toi.
1: Oh là là,
0: qui
1: là
0: va
1: là
0: gagner?
1: Jingle, jingle, Alix, Alix.
0: Ouais, c'est mieux.
1: Voilà, merci.
0: Enfin, quand même.
1: Oui, oui.
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1: Nous sommes au taquet avec Lionel et Céline qui ont un point chacun. Alors, Lionel, c'est l'heure du quiz musical.
3: Oui.
1: Donc, il va falloir retrouver des morceaux de musique. C'est un petit peu entre difficile et difficile. Parce que c'est...
3: Oui, c'est encourageant.
1: Ouais, c'est, non, c'est, écoute, je t'explique. Si tu connais la chanson, tu vas retrouver tout de suite. Il y a deux chansons, l'une après l'autre. C'est le jeu de l'intro. Donc tu vas écouter juste l'intro et juste le blanc. Et ensuite, tu auras 10 secondes pour me dire qui chante cette chanson. Écoute bien, première intro.
4: Oui, oui.
1: Top seconde.
3: Pour avec le chat.
1: Ah bah c'est...
0: Oh, le chat.
3: Mais c'est un peu ma génération, on va dire.
1: Alors c'est pas le chat, mais hey, je te donne le point parce que c'est Pogo, c'est le lion est mort.
3: Le lion est mort ce soir.
1: Le jungle, le lion est mort ce soir. Et c'était une chanson d'Henri Salvador. Et de base. Alors.
3: Oui, de base.
1: Et voilà. T'as un premier point, mon yo-yo. Attention.
3: Oui.
1: Alors, bon, t'as 53 ans, tu vas reconnaître l'intro parce que ça, c'est un groupe mythique. Riff de guitare, top chrono 10 secondes.
3: Téléphone avec la bombe humaine.
1: Et...

0: téléphone, Jean-Louis Aubert. Oh là là, comment j'ai été amoureuse de lui. Allez, 3 points Lionel, bravo.
1: Céline, il nous a mis un petit coup de pression quand même là, très honnêtement. Hein. Ouais. Non mais ça va, tu te souviens ce que tu as fait mardi en termes de quiz musical? C'était bien, c'était une réussite ou c'était une catastrophe?
2: C'était la cata.
1: Voilà, c'est très encourageant.
0: La
1: cata. Ouais, la catastrophe. Bon, Céline, on va quand même tenter de prendre 2 points, ça serait pas mal, ça permettrait une égalisation.
2: Oui, mais s'il est aussi facile que celui-ci, ça devrait aller.
1: Ouais, ça va aller.
0: Oh là là.
1: Le petit tacle dans les mollets, yalla.
0: Youhou.
1: C'est l'intro, en quelques secondes, tu vas reconnaître ce tube. Voici le premier.
0: Ah, fastoche.
1: Ça vient du cœur. Hein.
0: Ça vient du côté, ça vient à côté surtout.
1: Ouais, ça vient d'à côté. Qui est la personne qui aide à côté? On peut savoir depuis tout à l'heure.
0: Son fils.
2: Mon époux.
1: Oui.
0: Ah, son époux.
1: Bah, tu vas lui dire bravo. Parce que oui.
0: Je n'existais pas.
1: C'est bien Aïcha Khaled. C'est une musique d'ailleurs de Jean-Jacques Goldman.
0: À côté de moi.
1: Wow. Bravo Hervé.
0: Bravo Hervé, tu as un point.
1: Ah bah oui. Est-ce que tu veux que ce soit Hervé qui joue sur le prochain? Passe-nous directement. Hein. Ira plus vite. Hein. Allez, passe-nous Hervé, puis tu restes à côté, tu souffles.
0: Tu souffles, ouais, c'est ça.
1: Hervé, bonjour.
3: Bonjour.
1: Ça va, mon Hervé?
0: Allez.
1: Bravo, t'es un champion, toi. Ah, moi, j'élève de la graine de champion.
0: Ouais, bien sûr.
1: Hervé, tu joues avec ta femme. Allez, voici le deuxième. Alors, qui souffle à qui? Top chrono.
4: J'ai la chemise.
0: Ah, c'est elle qui souffle.
1: C'est elle qui l'a.
0: C'est Céline.
1: Alors, vite.
0: Ah oui, mais c'est qui?
1: Allez.
0: Qui chante?
1: Le groupe.
4: Tomber la chemise.
0: Eh, c'est trop tard.
1: Ah non.

0: Mais la chemise, j'adorais cette chanson.
1: Oui, bah oui, mais on prend pas le point parce qu'on
0: non,
1: le groupe,
0: bah non, on prend le nom qui chante. Hein. C'est le qui chante, c'est pas le quoi qui chante.
1: Mais oui.
0: Bon bah, hey, Lionel, ça fait bien nos affaires. Ça veut dire que. À la question cash, tu gagnes. Voilà.
1: Parce qu'il a combien, Lionel?
0: Il a 3. Et Céline, elle a 2. Eh oui.
1: Mais oui, là, bah c'est
0: voilà.
1: Oui, c'est mathématique tout ça.
0: Allez, c'est pas le tout, mais là maintenant, on va écouter Gabriel.
1: Ah.
0: Tu brûles mon esprit, mon amour est fait pour toi.
1: Gabriel, c'est quelqu'un qui souffle les questions et les réponses aussi? C'est
0: non,
1: quelqu'un du jeu?
0: Non, Gabriel, c'est la chanson de Jojo, c'est Nini, c'est Jojo, Nini,
1: Johnny, Hallyday. D'accord.
0: Allez, Johnny Hallyday, vous écoutez ici, on vous kiffe, à tout de suite.
1: Johnny qui est en finale aujourd'hui, dans un instant, c'est ça.
2: Ok. Gabriel, tu brûles mon esprit,

0: Johnny Hallyday avec Gabriel en ce début de week-end sur votre radio ici.
1: J'aimerais que vous... Il a une petite pause, on dirait une personne très ancienne.
0: Oui.
1: Alors, il y a Johnny Hallyday, c'était Gabriel. Ça va sinon le...
0: Bon, je prends exemple sur vous. Hein.
1: Non, alors moi je me tiens pas du tout comme une vieille personne, mon petit gars. Allez,
0: oui,
1: jingle.
0: Mais vous en faites une quand même.
1: Bon, non, mon chat.
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0: Oh, je sens qu'elle va s'énerver.
1: On est à ça du fracassage de bouche et de la patate de gitan.
0: Oui, oui,
1: alors, nous avons donc Lionel qui a 3 points, qui joue avec ici Gascogne, Céline ici Besançon qui a 2 points. On l'a dit, hein, notre ami Lionel, il est agriculteur, il fait l'élevage de poulets et un jour, il va dans un supermarché avec ses poulets pour vendre les qualités de son poulet. Et à qui qu'il a vendu un poulet?
3: Un chanteur bien connu de notre génération qui s'appelait François Feldman.
1: Et voilà. Joue pas comme ça. Voilà, il est revenu dire qu'il aimait le poulet après.
3: Non, parce que moi j'y suis resté que sur 2 jours et je pense qu'il l'a fait cuire que le week-end. Mais une personne très, très gentille, très sympa, très simple. Vraiment, bien, ouais. Très bien.
0: En mangeant le poulet, l'inspiration lui est venue. Quelques temps plus tard, les valses deviennent apparaissent. Tout ça grâce à un poulet.
4: Ben oui.
0: C'est grâce au poulet. Bah,
3: quand même.
0: Moi, je suis convaincu que c'est en mangeant du bon poulet, j'ai dit, ah, c'est inspiration. Et bah, c'est.
1: Ok, le gars, jusqu'au bout, hein, jusqu'à la fin de l'émission, il croira que ses vannes, elles sont drôles.
0: Il croira, d'accord.
1: Alors, il paraît que t'as pas eu de chance. Tu pars en vacances à Tenerife avec ta chérie et oui. T'as eu quand même que de la pluie. Alors, c'est quand même.
3: La moitié de la semaine.
1: C'est normalement, ils ont, bah oui. Normalement, il pleut pas dans cet endroit à Tenerife.
3: Ou très peu.
1: Ah bah là, t'as...
3: Et moi, j'en ai pris 4 jours sur le coin de la figure. Voilà. Sur 13 qu'ils en ont à l'année, en principe,
1: oh
3: 15, voilà.
1: Oh là
3: mais
1: là.
3: Bon, c'est pas grave. Voilà, on s'est resserré.
1: Bah oui, d'accord, mais enfin, pas de bateau, la plage avec
3: non,
1: un parapluie.
3: Non, rien, aucune excursion. Voilà, oh voilà, tout ça.
1: Bon.
3: Mais bon, ça fait des bons souvenirs.
1: Oui, voilà.
3: On s'en souvient encore.
1: Bah, tu vois, la preuve, on en parle sur ici. Alors, mon petit voilà. Chat, écoute bien. C'est la question à 5 points. Si tu la marques, tu gagnes. Si tu gagnes, tu gagnes.
0: Voilà.
1: Alors, une petite ambiance. Petite musique. La la la li la la. C'est la BO du film Les Choristes. Alors écoute bien. Quel acteur français a joué dans ces 3 films? Bienvenue chez les Ch'tis, Les Choristes et Je vais bien, ne t'en fais pas. Quel est l'acteur qui a joué dans ces 3 films? Bienvenue chez les Ch'tis, Les Choristes et Je vais bien, ne t'en fais pas. Top chrono, 10 secondes.
3: Alors là, on va dire Cadmerade.
1: Eh ben, on va bien dire, parce que c'est Cadmerade. Eh oui, c'est Cadmerade.
3: J'avais les 2 premiers, mais pas le 3e.
1: Et voilà, il a eu le César du meilleur acteur dans un second rôle grâce à Je vais bien, ne t'en fais pas. Et donc voilà, et bah bravo, ça veut dire que bah t'es en finale.
0: Ouais.
1: Bah ouais. Ah oui, bah. Ouais.
0: Céline.
5: Oui.
0: Bon, je suis désolé, je ne t'ai pas conduit à la victoire. Tu m'en veux ?
5: C'est pas grave.
0: Ben oui, ce n'est qu'un jeu, comme on dit. Essentiel, c'est de participer. Mais enfin, c'est vrai qu'il y a toujours une petite déception. De là à dire que je le fais exprès pour faire perdre les candidats qui étaient quand même à Valérie, je n'irai pas jusque-là quand même. Céline, j'ai tout donné.
1: C'est tellement vicieux que
0: mais c'est possible.
1: Bien capable.
0: Non, Céline, non, absolument pas. On va quand même terminer avec les honneurs, parce qu'on est comme ça, Céline, sur une question que voici avec un extrait de Gilbert Bécaud.
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0: C'est beau ça, hein?
1: Ouais, c'est beau.
0: Oh, ça sent bon le soleil, la mer, les vacances, les 2000 euros de Balamba. Balamba.
1: Balamba, ouais. Balek aussi, ouais. Les 2000 euros de Balek. Non, mais tu sais que le gars.
0: Ah, avec Balamba, on danse, il y a des balles, voilà, le bal de Balamba. Connais pas? C'est les soirées de chez Balamba. Allez,
1: Il y a Alix qui est derrière la vitre.
0: Elle est sous la table.
1: Et non, au fur et à mesure que tu lances des vannes,
0: oui.
1: Elle a ses lunettes qui tombent, la tête qui tourne. J'ai l'impression qu'elle va craver. Elle va cramer.
0: Elle est au bout de sa vie.
1: Ah, oui.
0: Quel est le nom, Céline? Parce que Céline, excuse-nous de t'interrompre, hein, on joue quand même. Quel est le nom de la colline de sable située à l'entrée du bassin d'Arcachon? Très connu cet endroit. Cette colline de sable située. Mais... Ouais, vas-y.
5: La dune du Pilat.
0: Oui, n'en voyons même pas de chrono, bien sûr qu'elle le sait. C'est la dune du Pilat, c'est la plus haute dune d'Europe, qui culmine à plus de 100 mètres et qui s'étend sur près de 3 km, avec une vue magnifique.
1: Bien. Bon, bravo quand même à toi Céline, hein. Tu as très bien joué. Lionel, je te retrouve en finale. Pierre et Michel, affûtez vos couteaux les gars.

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2: Et oui, nous jouons, je vous le rappelle, pour gagner premier prix 2000 euros de vacances dans les clubs Bellambra. C'est quand même un très très beau cadeau, 2000 euros de vacances.
3: Hein, surtout si on ne sait pas où aller, quoi faire, voilà. Et qu'on n'a pas beaucoup d'argent. Là, c'est
2: deuxième prix, évidemment, une machine à café Malongo, 32 dosettes et 6 verres en verre. On accueille tout de suite Pierre et Michel, les deuxièmes demi-finalistes. Comment ça va, Pierre ?
4: Ça va très bien.
2: Bon, alors, je rappelle que notre petit Pierre a 66 ans, qu'il jouait ici Saint-Étienne, il habite à Saint-Chamond, il a des moutons, un chien, tout le monde l'appelle Pierrot, et surtout, bon, bah, évidemment, c'est quand même notre héros, rappelez-vous, il a bossé dans un groupe bancaire, il s'est fait braquer par des mecs, et il les a coursés sur les ordres de son dirlo pour avoir la plaque d'immatriculation, n'est-ce pas Pierrot?
4: Tout à fait. À nos risques et périls, on va dire. Je peux te dire
2: qu'on a mis l'extrait de l'émission sur les réseaux. Il y a plein de gens qui ont commenté en disant, bah dis donc, ils sont courageux. Donc tu vois, t'es un petit héros, mon Pierre.
4: Évidemment.
2: Alors, bon, tu as envie de gagner, bien évidemment. T'as envie de partir en vacances.
4: Oui, tout à fait. Non, je suis à la retraite, donc je suis un peu en vacances tout le temps, on va dire.
2: Oui, mais enfin là, c'est dans un club de vacances. Tirez où ? Tirez où, si tu pouvais choisir la destination du club Bellambra, tirez dans quel coin ?
4: Ah, la Normandie, je connais pas. C'est une région de France que je connais pas, la Normandie. Et donc j'aimerais bien faire les Étretat, tout ça, toutes ces régions-là.
2: Bah écoute, why not ? Je ne sais. J'aimerais bien. Je vais chercher pendant qu'il y aura la musique. Je vais chercher où est-ce qu'il y a des clubs Bellambra. Je vais regarder.
3: Normandie, je sais pas.
2: Je ne sais pas s'il y en a en Normandie. Hein. Je vais regarder. Ne t'inquiète pas, mon petit bouchon. Alors, il paraît que quand on était en terminale.
4: Ah oui, voilà, non, faut pas le dire, ça.
2: Ah, faut pas le dire, c'est dommage que tu l'as raconté à Gwen, hein. Alors, tout ce qui est raconté à Gwen, ça va directement chez moi.
3: À l'antenne.
2: Alors, t'étais en terminale et t'avais une prof de philo méga mignonne. Ok?
4: C'est ça, oui.
2: Et donc, tu la prenais en photo discrètement pendant les cours.
4: Eh bien, tout à fait, c'est vrai. J'ai des belles photos d'elle, en noir et blanc, par contre, à l'époque.
2: Ah oui, d'accord.
4: C'est vrai que tous les garçons de ma terminale étaient amoureux d'elle, pratiquement. Hein.
2: Ah oui, d'accord.
4: Et donc, on avait pris les photos.
2: Et voilà. Et voilà, elle s'appelait comment, cette prof de philo ?
4: Françoise.
2: Françoise, si tu nous écoutes, sache qu'il y a des belles photos de toi. Bien, on va marquer tout de suite le premier point, mon petit Pierrot, avec une ambiance. Oui. Tiens, allez.
5: Moi, j'étais alors
2: On va parler basketball avec William Scheller. Écoute bien, tu connais le basket un peu ?
4: Léger, on va dire.
2: Ah bah, ok. Une fois de plus, j'ai eu la question difficile. Merci Raphaël, merci Luigi. Au basket, la ligne des 3 points est plus éloignée aux États-Unis qu'en Europe. Est-ce que c'est vrai que la ligne des 3 points au basket est plus éloignée en Amérique qu'en Europe ? Top chrono, 5 secondes. Vrai ou faux ?
4: Je dirais faux.
2: Et non, c'est vrai. Et oui, parce qu'en NBA, elle est située à 7m24.
4: Ouais.
2: Et en Europe, c'est 6m75. Bon, écoute, j'ai envie de te dire pas de points.
3: Juste un petit mot, tiens, pour Pierre, j'ai regardé. Alors, il existe des clubs Bellambra en Normandie, notamment à Houma Beach et Colville-sur-Mer. Voilà.
2: Ah bah voilà.
3: Bonne idée.
2: Très bien.
3: Plage du débarquement, à découvrir. Michel, d'ailleurs, même question. Si tu gagnes ces 2000 euros avec Bellambra, tu irais dans quelle région de France ?
6: J'aurais bien testé la Corse.
3: La Corse ? D'accord.
6: Il y en a ou pas ?
3: Écoute, j'imagine, je vais vérifier.
2: Ça m'étonnerait qu'il n'y en ait pas en Corse.
3: Oui, bien sûr, il y a un club 3 étoiles, Bellambra en Corse, je te le confirme absolument.
2: Quelle région ?
3: Ouais. Du côté de Pinetto Borgo.
2: Ah, ouais, c'est joli.
3: Ouais, avec des belles formules en demi-pension, pension complète. Il y a la clim dans tous les logements. Ouais, je l'ai sous les yeux là.
2: Enfin, très joli. En même temps, en Corse, qu'est-ce qui est moche ?
3: Il y en a un Propriano aussi.
2: Ah.
3: Il y a plusieurs clubs Bellambra en Corse.
2: Dis donc. Voilà. Ils ont bien de la chance.
3: Bah, tu vois, comme quoi, c'est motivant, franchement, avant 13h là. Oh, Michel, on y va là. Hein. Surtout que je rappelle que Michel, c'est ma seule candidate.
2: Oui, ça c'est vrai.
3: Et oui, c'est celle qui a gagné avec nous hier jeudi. Et Michel, voilà, je compte sur toi parce que si tu gagnes quand même, on met à terre les 3 autres.
6: Oui.
2: Michel... J'adore les expressions que tu mets à terre, l'autre, il est en combat MMA, s'il te plaît.
3: L'octogone du kiff, c'est vous qui le dites. Hein.
2: C'est moi, parce que moi je sais bien ce que c'est le MMA. Toi, tu sais pas trop les règles. Oh là là là là.
3: Elle habite dans la Nièvre, à Arquian. On en a parlé hier, les Maria Michel, avec de grands enfants. Michou, ma petite Michouille, hein, pour les collègues. Voilà, ça va depuis hier?
6: Ça va, oui, oui.
3: Okay. Détendu, t'as eu des petits retours de ton passage à l'antenne?
6: Oui, plus ou moins.
3: Ah, et alors? Le plus.
6: Bah, ils sont contents d'avoir écouté, déjà de m'avoir reconnu, et puis ils savent que je suis une fidèle au jeu.
3: Donc, bah oui, une fidèle auditrice de Ici au Cerf. Bon Michel, on va tout de suite y aller, parce que je pense que tu es prête, t'as eu le temps de t'entraîner, nous avons travaillé ensemble cette nuit, on a fait du coaching. Oui. Et oui, tu le confirmes Michel, bien sûr.
6: Oui, voilà, tout à fait.
2: Remets tes petites mains comme les gars.
6: Blanches.
2: Tu vois, vas-y, remets tes petites mains comme les vieux. Allez, vas-y.
3: Petit extrait.
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2: La la la la la. La la la la la la la la la la. Émilie Jolie, oh là là.
3: Et voici la question. J'ai mis mes lunettes de Papy Bastien.
2: Sylvie Vartan, l'autruche, Émilie Jolie, ceux qui ne l'ont pas vue ou écouté.
3: L'autruche n'a que deux doigts.
2: Ah, comme toi?
3: Vrai ou faux? Top chrono.
6: Vrai.
3: Regarde, moi je mets mes deux doigts comme ça. Tu vois Valérie, qu'est-ce que ça fait ça? Ça fait le V de Valérie, ça fait surtout le V de la victoire. Bravo! Oui madame, c'est une bonne réponse. L'autruche n'a que deux doigts, bravo.
2: Oui,
3: Michel.
2: Enfin bon, il y a encore plein de
3: bravo,
2: questions,
3: Michel.
2: Pierre va se rattraper.
3: Ouais.
2: Allez, un point pour Michel, pas de point pour Pierre. Et tout de suite on fait un break musical, un break de dance, un break de bouge ton body, à tout de suite.
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1: Juste pour vous la faire courte, pendant qu'on écoute les chansons, il y a l'autre à côté.
2: Très
1: là.
2: Sympathique d'ailleurs, chanson.
1: Il est sur
2: Bellambra.
1: Il est sur le site Bellambra et un garde. Il regarde. Alors, oh, dis donc, il y a des logements avec des trucs là, c'est super, il y a même une cuisine.
2: Et en Corse là pour Michel.
1: Oh, mais Michel.
2: Une piscine entourée avec des palmiers, une pataugeoire, une pelouse solarium.
1: Dis donc.
2: Il y a un bar lounge.
1: Il y en a un qui va partir chez Bellambra là bientôt.
2: Alors. Non, mais je regardais les budgets. Eh ben, je peux te dire qu'avec 2000 euros, à mon avis, tu peux profiter à 4.
1: Hein. Eh ben, c'est bien, tant mieux, c'est bien, ça veut dire qu'on est sympa, nous. Bon, mon petit Pierre, est-ce que tu es prêt à remporter le quiz musical, mon chéri?
3: On va essayer.
1: Non, attends, je sais, t'adores Gims, Sardou, Goldman, tout ça, mais là, c'est des tubes. Hein. Franchement, c'est vraiment ça. Alors, c'est difficile parce que c'est les intros. Donc, il faut bien connaître la chanson pour bien reconnaître. Mais franchement... Oui. Avec un peu de réflexion, tu vas y arriver.
3: Allez, croise les doigts.
1: Allez, croise les doigts. Première intro.
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1: un. Tiens, dégâts, un top chrono.
3: Ah ben là, je sais pas. Hein.
1: Comment te dire ? Allez.
2: Des gains, c'est un indice. Hein.
3: Ouais. Non.
1: Mais non, je crains des gangs.
2: Des gangs.
1: Je crains des gangs, c'est IAM, je danse le Mia. Pas de pacotille, chemise ouverte, chaîne en or qui brille.
2: Typiquement l'expression marseillaise.
1: Mais oui, je crains des gangs.
2: Mais oui.
1: Aïe, aïe, aïe. Bon, t'as pas reconnu IAM. Oh my god. Oh my god. T'as pas reconnu IAM.
2: Ouais, pas IAM lui. Hein.
1: Ah, je suis chagrin misère. Alors. Bon, concentre-toi pour la deuxième.
2: C'est plus I was lui, vous voyez. Plus, voilà. Ayam, c'est le présent, et ouais, c'est le passé, c'est, il a perdu.
1: Non, mais heureusement que tu m'expliques ta vanne, parce que comme elle n'est pas drôle.
2: To be was been.
1: Oh là là.
2: Mais oui, le prétérit, souvenez-vous. La vie, c'est classique.
1: Bon, bah, on a perdu la technicienne. Hein. Alix, elle est morte. Voilà, bravo. La personne vient de décéder. Je vois Gwen en train de lui faire des mouvements de réanimation. Il faut aller chercher le truc électrique, là.
2: Bien sûr.
1: À cause de toi,
2: comment
1: t'es content?
2: Le truc électrique, je sais plus comment ça s'appelle.
1: Ah bah toi qui est quand même...
2: Le défibrillateur.
1: Voilà, merci. Allez, écoute bien la deuxième intro.
3: Ouais.

0: si tu trouves pas
1: Johnny
0: ça.
1: Johnny Hallyday.
0: Ah, merci. Et c'est Johnny Hallyday, c'est quoi la chanson? Bien avant l'envie, j'ai
1: l'envie.
0: Les rêves et les merci. Qui avaient un prix.
2: Qui font l'envie de vivre.
0: Et la désir, et le plaisir aussi.
3: Oui.
0: Bon. T'as trouvé Johnny, t'as pas trouvé Aya. Bon, t'as un point, t'as rattrapé Michel qui a un point.
3: Michel, voilà. Michel, on a égalité là.
0: Michel.
3: Michel, toujours la Corse, hein. Belle Ambra Corse. Hein.
1: Oui, oui, toujours.
3: Allez, ça a l'air superbe. Hein. Franchement, je suis à deux doigts de réserver pour toi là, parce que je suis à deux doigts d'appuyer sur le bouton. Voilà. Et pour ça, il faut que tu marques des points en plus. Un tout petit peu plus pour avoir les pieds dans l'eau au cœur d'une palmeraie. C'est ce qui est marqué. D'accord. Ça a l'air tellement bien. Oh là là. Tu prends la demi-pension ou la pension complète? Tu veux quoi?
1: Oh, la demi-pension.
3: Une demi-pension, ok.
0: Je vais voir ce que c'est parce qu'il m'énerve tellement.
3: Le club enfant, bah non, t'as des enfants qui sont un peu grands donc t'as pas besoin de club enfant, toi.
1: Ils préparent pas les pique-niques?
3: Oui, non. Ah, dis donc, climatisation
0: partout. Club Bellembras.
3: Oh là là, c'est bien ça. Je te vois bien dans la piscine. Eh, hey, il y a des apéritifs animés, dis donc.
1: Ah oui.
3: Le jeu de l'apéro, quoi.
1: Voilà, c'est
0: qu'est-ce
1: ça.
0: Qu'est-ce que c'est, des apéritifs?
3: Bah, des apéritifs animés où tu chantes, tu danses. Et il y a des spectacles. Est-ce que t'es du genre à participer à des spectacles quand tu vas dans des clubs comme ça?
1: Non. Ça dépend.
3: T'es timide, dépend, Michel.
1: Ça dépend parce que c'est vrai que. C'est vrai que quand je faisais les animations avec le centre aéré, etc., Colo, bon, bah, il fallait un petit peu se donner de sa personne de temps en temps. Donc,
3: bah oui. Je vois qu'il y a du yoga, du fitness et de la remise en forme. Ce sera ton truc ou pas? Bah voilà! Voilà, trouvé. Je t'inscris au cours de lundi, 16h.
1: Voilà,
3: parfait. Impeccable. Il y a des cours de tennis dans moyen. Je le sens pas. Hein.
1: Ah non, ça non. J'ai des petits problèmes d'épaule.
3: Voilà. C'est bien, on découvre ta vie en fait à travers les activités Bellembras.
0: Attends, spectacle dis donc, il y a des trucs incroyables.
3: Il y a de l'aquagym.
0: Là, dis.
3: L'aquagym, on fait de l'aquagym, Michel.
1: Ça
3: c'est sympa, l'aquagym, la plage, on peut faire de la remise en forme, alors on l'a dit, il y a une base nautique aussi, là tu pourras profiter, il y a plein de choses quoi. Je crois qu'on va y aller, hein. On va surtout aller en Corse, mais on va marquer des points.
0: Non, il y a un beau truc dans en Corse aussi, le golf de Lozzari.
3: Oui, c'est vrai. Je pense qu'on leur a fait une bonne pub, là.
0: Il y a quand même une piscine de 450 mètres carrés, les gars.
3: Ouh, c'est pas rien.
0: Et j'ai la photo. Dis donc, c'est moi qui vais prendre le club Bellembras, là.
3: Allez, Michel, on joue.
1: Allez, on joue. Goldman.
3: Mais oui.
0: Évidemment, toujours les plus faciles.
3: Bien sûr. Pas parce que c'était dur, Johnny Hallyday, peut-être, avec l'envie.
1: Non,
3: rigole,
1: j'ai eu aussi un Goldman en
3: plus.
0: Ouais,
3: Michel, un point de plus, ça te fait deux. Allez hop, on est parti. Voici une deuxième intro à reconnaître.
1: C'est Gilbert Montagné, je crois.
0: C'est
3: Gilbert Montagné.
0: Allons des étoiles.
3: Eh ben bravo,
0: bon,
3: Michel.
0: Allez, ça fait Pierre 1, Michel 3. Pierre, t'auras plus qu'à essayer de prier pour qu'elle ne remporte pas les 5 points. Bon, allez, tout de suite, on va écouter Charlotte Cardin, The Way We Touch. Vous écoutez ici, on vous aime, à tout de suite.

0: Way We Touch. Excellent week-end avec Charlotte Garde.
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0: Je me fatigue moi-même. Midi, je m'auto-épuise.
2: Ah, mais si tu épuisais avec toi, ça serait pas très grave. Allez, Pierre, t'as 1, Michel, t'as 3. Donc, Pierre, on se 1. On se retire. Oui.
0: C'était très clair.
2: Voilà.
0: C'était très clair.
2: Alors, je vais quand même raconter une dernière petite anecdote sur Pierre, parce que quand il travaillait pour la banque, il était à la sécurité à la fin de sa carrière. Donc, il s'occupait des vidéos des agences. Et donc, bon, bah, tout ce qui se passait au niveau de la vidéo. Et quand même, t'as quand même vu des trucs. Bon, il y en a qui pissent dans les boîtes de remise de chèques.
0: Oh.
2: Bah oui, bah ça arrive. Figurez-vous, les gens sont dingues.
0: Bah oui.
2: Mais il a surtout vu des gens.
0: Non.
2: Bah si, les gens qui niquent.
0: Non, on peut pas dire ça.
2: Bah si, les gens qui niquent.
0: Non,
2: mais dans le... Enfin, je veux dire, ils ont mis leur carte et ils ont été forniqués dans l'intérieur de la banque.
3: Ah oui, oh là. Carrément, hein, oh. Carrément. Ça surprend un petit peu, hein. Ça surprend un peu, mais bon, oui, ça m'est arrivé.
2: Ah bah oui.
3: C'est des surveillants qui nous a avertis, en fait.
2: Oh là, et alors, il paraît que c'était le soir du 14 juillet.
3: Oui, tout à fait.
0: Non, on pas de détails, hein.
2: C'était un feu d'artifice, quoi. Ils ont été fêtés, quoi. Voilà. Je veux dire, voilà.
0: C'était un feu d'artifice, oui.
2: Oui, voilà. Bon, c'est bien. C'est moins, tu vois. Il a pas que des mauvais souvenirs. Il s'est quand même fait braquer. Bon, voilà. Là, au moins, il se marre. C'est pas.
3: Voilà, tout à fait.
2: Voilà. Alors, si t'étais un animal, t'aimerais bien être un cheval, toi, hein? Un petit cheval. Mmh. Un petit cheval.
3: Tout à fait.
2: Oh là là là là. Pourquoi? Pour être libre dans les pampas, de courir et de élire.
3: Oui, tout à fait. Et puis j'ai été cavalier, donc j'ai eu pas mal de chevaux dans ma vie, donc voilà.
2: Ah bah voilà, fallait commencer.
3: C'est un animal qui rend beaucoup aux hommes.
2: Mais oui, mais oui. Ouais. Tu adores les chevaux comme moi, c'est magnifique. Bien. Alors là, tu sais que tu n'as qu'un point, donc il faut prier pour que toi tu marques les 5 points et que elle les marque pas. Voilà. Donc voilà. Écoute bien. On va te mettre une petite ambiance.
0: Amis
2: d'Hollande. Ah non, ça sera pas ça mon hymne, je te le dis tout de suite, on a déjà parlé de ça. Alors, Pierre, comment surnomme-t-on les membres de l'Académie française? Comment surnomme-t-on les membres de l'Académie française? Top chrono, 10 secondes.
3: Les académiciennes?
2: Les académiciennes? Et non, pas du tout! On les appelle les immortels parce qu'ils doivent ce surnom à la devise à l'immortalité qui figure sur le sceau qu'on donne à l'Académie, qu'a donné à l'Académie son fondateur, le cardinal de Richelieu. Voilà. Et bien, de toute façon, là, sans regret, tu as perdu et Michel va en finale.
0: Michel, j'avais mis tout mon espoir sur toi hier jeudi. Je n'ai pas été déçu. Oui. Nous avons commencé cette émission il y a maintenant plus d'une demi-heure et je ne suis pas déçu. Et je sais que tu vas aller jusqu'au bout. Mmh. Et face à la dame qui est à côté de moi, qui en avait 3, on va lui montrer qu'avec un seul, on est capable de tout. Bon, déjà, tu es en finale, c'est une bonne nouvelle. T'es contente?
4: Ouais, super. Ah oui, génial.
0: Bah, ça va se jouer entre toi et quelqu'un d'autre, hein. Donc, une chance sur deux pour Bellambra.
2: Bah, ça se jouera entre elle et Lionel.
0: Oui, c'est ça. Donc, qui ira en Corse ou ailleurs, hein, avec Bellambra, on va le savoir. Bon, on va quand même répondre une petite question, histoire de. Voilà, une petite formalité. Voilà, pour le plaisir. Allez. Ta question était la suivante. Elle vaut 5 points. Que mesure un hygromètre? Un hygromètre. Top chrono.
4: Un hygromètre?
0: Hygromètre. Je connais pas du tout.
4: Je sais pas.
0: L'hygrométrie qui mesure, bon, t'aurais pas donné de réponse, c'est l'humidité de l'air. Un hygromètre mesure le taux d'humidité de l'air exprimé en pourcentage et que tu disais, bah, notamment en météorologie, on en parle beaucoup en ce moment.
2: Ok, allez, Michel, t'es en finale contre Lionel. Bravo à toi, Pierre, d'avoir joué.
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2: Et cette espèce de phénomène a quand même réussi à mettre sa seule campagne.

0: des dates en finale. Autant vous dire que, avec mon candidat Lionel, qui joue avec ici Gascogne, on va lui mettre sa race, on va la marave. Parce que nous, on est des vrais cow-boys. On aime ça et on va gagner. N'est-ce pas, petite personne?
1: Chère poulette. Hein?
0: Non, tu confonds encore.
2: Tu sais, dans la vie, il y a deux catégories.
0: Ouais.
2: Il y a les gens qui tirent, et c'est ça, non? Et il y a les gens qui creusent.
0: Voilà.
2: Toi, tu creuses.
0: Voilà, t'as même pas vu le film.
2: Bon.
0: Allez, c'est la finale, Lionel Michel. En avant Guingamp, prends ton pied Montpellier, jingle.
2: Montpellier. Ouais,
0: ah là
2: il
0: n'y
2: a plus de jingle. Jingle est déjà en vacances.
0: Ah, jingle, il est parti.
2: Ouais, il est déjà parti.
0: Il a fait aller, ça suffit là. Bon, Lionel, comment ça va?
3: Eh bien, ça va très bien. On va essayer de se battre, comme vous l'avez dit.
0: Attends, mais à fond, t'as pas envie d'aller à Bellambra?
3: Ah si, si, voilà. D'autant plus que moi aussi j'ai envie d'aller en Corse, donc...
0: Et voilà, t'iras au golf de Lozzari à Belgodère, ben oui. C'est super.
2: On a fait une petite simulation d'ailleurs avec Valérie, on est dans l'ordre des 2000 euros pour 4 personnes.
0: Ouais, en pension complète les
2: et
0: gars.
2: Et pour le mois d'août, c'est-à-dire que si vous y allez un peu plus tard hors saison, vous paierez encore moins cher. Hein.
0: Voilà, non c'est
3: ah,
0: bien.
3: Ah mais c'est très bien.
0: Ah ben voilà. Bien, alors écoute, c'est le bingo qui va décider, donc va falloir gagner. Je vais t'encourager. On sait que t'aimes Patrick Hernandez, David Guetta, Mylène Farmer, Goldman, et tu aimes aussi lui. On...

0: Weekend, The Weekend. Alors.
1: Excellent.
0: On adore. On adore.
1: Excellent. Un concert énorme.
0: Oui, il est énorme en concert.
1: J'ai eu la chance de le voir en concert, il est énorme.
0: Ouais. Et ouais, il est génial. Alors, bon. Les bronzés font du ski, je vous rappelle, c'est sa sonnerie de téléphone. Hein. Donc.
1: Bien ça.
0: Et voilà. Donc écoute bien. Ton bingo, il est très simple. À mon top chrono, tu vas devoir me citer un maximum d'objets qui commencent par la lettre C, comme Caroline, comme Charles, comme Crise ou comme.
2: Mince, caca, j'ai perdu.
0: Caca boudin. Voilà, donc un maximum d'objets qui commencent par la lettre C. Top chrono, 10 secondes.
1: Carpe, chemise, cheminée, chat, chaton, chien, chenille, cochon, canaille, crêpe, cuite.
0: Non, les chiens et les cochons et tout ça, c'est pas des objets,
1: non,
0: mon petit chat.
1: Ce n'est pas des objets, mais bon. J'ai dit ce qui me venait à la tête.
0: J'ai bien compris, il y avait des chaises, des clés, des chars, des cajots, des cubes.
1: Plein de choses.
0: Et plein de choses. Bon, tu m'en as donné, moi j'en ai 4. Est-ce que Maître Coupez est d'accord avec moi? En attendant de voir si Maître Coupez est d'accord, on va jouer. Allez, d'accord. D'accord. Alors, il en a 4.
2: Bon, alors, très clairement, Michel, déjà, comme l'a dit Valérie, j'ai réussi à te conduire jusque-là. On a gagné ensemble hier, on a gagné la demi-finale aujourd'hui, on peut gagner la finale. On est sur un score qui était à 0-0 il n'y a encore même pas une minute. Il a marqué 4 points, t'as compris. Pour partir, prendre 2000 euros et choisir ta destination, Bellambra, la Corse ou ailleurs, tu choisiras. Je veux 5 bonnes réponses, please.
0: Aïe, aïe, aïe.
2: Ok.
3: Ok.
2: Pour t'encourager, la musique que tu aimes, Santa. Et dans un cri, dans un cri. Dans un cri, elle dit, dans un cri de joie que tu vas pousser dans un instant. Voici ton défi. Je te souhaite bonne chance, Michel. Je t'aime. Sache que je suis de tout cœur avec toi.
0: Oui, allez, ça va, c'est long.
2: Ça, c'est du coaching
0: trop long, c'est trop long.
2: Oui, mais c'est pour vous décider, voilà. Maximum d'objets, s'il te plaît, un maximum d'objets. Commençons par la lettre M. M comme Marie, comme Marcel,
0: comme maman. Top chrono.
3: Alors, une Marie, un matelas, qu'est-ce qu'il y a d'autre ? Une matraque, un miroir, un marteau, une montre, une manche de pull.
0: 7. C'est bon, t'as gagné.
2: Michel. Ça va, toi?
0: Michel.
2: Je t'avais dit que t'allais creuser.
0: Tu peux mettre une musique gay parce que là.
2: Non, mais je t'avais dit que t'allais creuser.
0: Non, mais je ne creuse rien du tout puisque.
2: Bravo,
0: mon
2: Michel.
0: Michel, tu pars en Corse, t'es contente?
3: Ouais. Ah oui, trop bien.
0: Et voilà, quant à toi, mon petit chou à la crème, bah tu as la machine à café Malongo. Hein.
1: Ah oui, c'est déjà pas mal, c'est un bon
0: bravo Michel. Bravo Michel, bravo Pierre, vous avez été des grands candidats formidables. Je suis ravie que vous gagniez 2000 euros de vacances, ma petite Michel. Ravie que vous gagniez la machine à café, mon petit Pierre. Ah ouais. Et puis, je remercie Céline à la Réal, Alix à la technique, Alex, ça me fait crever de rire au standard, Maître Coupez au savoir. Et voilà, j'ai présenté cette émission seule, comme d'habitude.
2: Deux semaines de suite.
0: Je vous souhaite un très bon week-end, voilà, la France. Amusez-vous bien, voilà. Faites attention à vous, prenez soin de vous, je vous aime.
2: Ouais.
0: Ah, tais-toi, à lundi, malheureusement.
2: J'ai gagné.
0: Allez, bon week-end à tous. J'ai envie de vous dire, amusez-vous bien, kiffez bien. Puis on se retrouve quand, Eric ?
2: On se retrouve lundi avec grand plaisir entre 12h et 13h pour au taquet.
0: Allez, yallah.

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0: Ce serait pas un peu bientôt le début du week-end par hasard? Ravi de vous retrouver pour cette dernière fois pour la semaine à vous réveiller avec le sourire, vos infos pratiques et la playlist d'ici, celle qui vous fait démarrer la journée de la meilleure des manières. À venir, France Gall et Kim Carne dans un instant dans vos oreilles. Et puis l'info qui n'attend jamais. Bonjour Cyril Arderedon.
2: Bonjour Johan, bonjour à tous.
0: Que trouve-t-on dans l'actualité ce matin?
2: 8 départements toujours en vigilance orange face aux orages et une tornade hier dans l'agglomération de Saint-Étienne.
0: Les offres d'électricité dynamique, une solution énergétique qui présente de nombreux avantages. C'est ce dont on va parler ce matin avec Valère Coréard à 5h13. Donc par ici, les économies ce vendredi. Et puis venez donc nous dire ce que vous avez prévu de faire pour ce week-end. Un petit coup de fil au standard d'ici et vous repartez avec votre pack été. Pour la dernière fois cette semaine, le roman de Michel Buffy, des lunettes pour assister à l'éclipse et tout un tas de goodies. 0810 055 056.
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0: Vous êtes branchés ici, à votre place, j'aurais fait pareil, 5 heures. Le journal Cyril Arderedon et 8 départements qui sont toujours en vigilance orange face aux orages ce matin.
2: Des départements de la région Auvergne-Rhône-Alpes, alors que les intempéries ont fait d'importants dégâts hier. Des grêlons comme des balles de golf en Ardèche et dans le Vaucluse, des inondations et de violents orages dans la Sarthe et en Mayenne, et même une mini-tornade qui a balayé l'agglomération de Saint-Étienne, particulièrement sur la commune de Villars. Des toitures arrachés et deux familles qui ont dû être relogées, Margot Longeroche.
3: Quentin est seul avec son petit garçon de 2 ans quand la tornade traverse le hameau. Il le raconte encore sous le choc.
4: On a essayé de se mettre à l'abri dans un coin retranché quoi, pour limiter les dégâts, parce qu'en fait, le placo était en train de... ça vibrait en fait. Du coup, j'avais peur que dans la pièce à vivre, il y a tout qui s'effondre sur nous. J'ai fait ce que j'ai pu, on va dire.
3: Et dans la chambre de l'enfant, il ne reste que le placo qui tient comme par miracle. La charpente, la toiture, tout s'est envolé.
4: J'ai surtout peur pour mon fils quand j'étais en bas, et puis après, quand tout s'est arrêté, quand on est sorti, on l'a mis en sécurité ailleurs chez mes parents et puis nous on est venu constater les dégâts.
3: Quentin et sa femme vivaient depuis 5 ans dans cet appartement où ils n'ont plus le droit d'habiter désormais, c'est trop dangereux. Chez sa voisine Marie-Charlotte, ce n'est pas mieux. Tout le salon et les chambres sont à ciel ouvert, des morceaux de laine de verre et de placo recouvrent le sol. Heureusement, ni elle ni sa fille n'étaient là quand la tempête est passée.
5: Quand on m'a annoncé qu'il n'y avait plus de toit sur le bâtiment, j'ai regardé ma caméra et en fait je vois toute la tornade qui arrache tout. Je me suis mise à trembler, j'ai pleuré et heureusement le papa de ma fille m'a canalisé en me disant « Écoute, t'étais pas là, la petite n'était pas là, c'est que du matériel, on va s'en sortir. »
3: Sans toi, les bâtiments les plus abîmés vont prendre la pluie dans les heures, les jours à venir et les habitants sinistrés risquent de perdre le peu d'affaires encore intactes.
2: Reportage ici, Saint-Étienne-Loire de Margot Longeroche. Le bilan des dégâts des intempéries hier un peu partout en France, c'est à lire sur notre application et notre site ici.fr. Aux vigilances orange, aux orages que l'on évoquait, s'ajoute ce matin une alerte orange canicule pour 16 départements de la Loire à la Corse. La vague de chaleur continue de céder du terrain. La vigilance ne devrait concerner plus que 10 départements cet après-midi. Mais ces 3 canicules en quelques semaines ont sans doute fragiliser notre environnement. Un quart des petits cours d'eau français sont à sec, totalement ou partiellement. C'est 2 fois plus qu'en 2022. Une année déjà de forte sécheresse selon l'Office français de la biodiversité. Toutes les régions sont concernées.
0: Des analyses conduites aujourd'hui sur les ossements découverts hier dans le Tarn.
2: Ils ont été trouvés sur les indications de Cédric Jubilard qui reconnaît avoir tué son épouse Delphine il y a 5 ans et demi. Les fouilles se poursuivent ce matin. Le plaquiste de 39 ans reconnaît devant les magistrats avoir commis un acte abominable et il exprime des regrets très forts selon l'un de ses avocats, Pierre de Buisson.
6: Ce qui est certain, c'est qu'il reconnaît être à l'origine de la mort de sa femme. Il reconnaît avoir commis un acte abominable. Il exprime des regrets très forts et qu'il a voué le vœu d'une coopération totale avec la justice depuis plusieurs semaines. Les informations ont été données en toute transparence. Il y a un changement radical dans sa position. Cela a permis de faire éclater la vérité, ce qui m'intéressait moi au premier chef. Et donc, c'est quelque chose de très positif qu'on ne peut que constater, évidemment.
2: Maître Pierre de Buisson hier soir chez nos confrères de BFM Télé. Le gouvernement donne son feu vert à une augmentation moyenne de 2,5% des tarifs réglementés de l'électricité, et ce dès le 1er août pour près de 20 millions de foyers. L'exécutif prévoyait pourtant des factures stables au moins jusqu'en 2027. Pour les clients concernés, ça représente une hausse annuelle moyenne de 26 euros qui doit servir notamment à entretenir notre réseau électrique.
0: Ici 5h04, c'est l'étape la plus longue de ce Tour de France 2026.
2: 205 km et 800 mètres entre Dole dans le Jura et Belfort. 13e étape qui devrait sourire aux baroudeurs après deux jours réservés aux sprinteurs. Et tout est ouvert aujourd'hui, Anthony Rimbaud.
7: 140 km de plat, une route qui s'élève brusquement avec deux difficultés dans le final, dont le ballon d'Alsace classé en première catégorie avant une plongée vers l'arrivée à Belfort. Autant dire qu'il y en a pour tous les goûts. Alors dans le peloton, les candidats à l'échappée sont nombreux. Parmi eux, le Normand Kevin Vauclin.
8: On peut avoir vachement de mal à pouvoir faire un pronostic. Hein. Est-ce qu'il y aura un échappé, est-ce qu'il n'y en aura pas? Qu'est-ce que les sprinteurs, que les baroudeurs et les coureurs un peu plus lourds qui auront plus beaucoup d'occasions ensuite? Je pense qu'il peut y avoir du jeu, donc on verra.
7: Mais le maître du jeu, comme toujours depuis le départ du Tour, c'est Tadej Pogacar. Avec son équipe, le Slovène décide souvent du scénario et de la fin de l'histoire. De quoi freiner les ardeurs de certains courageux qui prennent la poudre d'escampette, assure le grimpeur Jordan Jegat.
9: Comme tout le monde sait qu'il va gagner, beaucoup de coureurs courent un peu plus bizarrement ou plus différemment que d'habitude. Ça s'attaque de beaucoup plus loin que l'arrivée, etc. Donc au final, je pense que certains coureurs courent pas forcément pour gagner, mais plus pour se faire plaisir ou je sais pas.
7: Alors le maillot jaune glouton voudra-t-il jouer la gagne encore aujourd'hui ou laissera-t-il partir l'échappée? C'est une très belle étape, mais il y en a aussi de très belles ce week-end, a déclaré avec un brin de malice Tadej Pogacar. De quoi entretenir le doute dans la tête des postulants à l'échappée.
2: Anthony Rimbaud sur votre radio ici. Le peloton s'élancera de Dole à 13h aujourd'hui. On jette un coup d'œil sur les couleurs du ciel et les températures baissent en France, Johan.
0: Et un temps toujours très instable sur une partie du pays, avec une ambiance ce matin moite et humide suite aux orages d'hier. Ce matin, des nuages sont présents sur la pointe bretonne, des pluies éparses sur la côte normande. Et puis pour ce qui est des températures, on commence à mieux respirer, en tous les cas sur une grande partie du pays. Ce matin, on relèvera en milieu de matinée 22 à Toulouse, 18 à Aurillac, 21 à La Rochelle, 24 à Perpignan. Et puis dans le courant de l'après-midi, des orages prévu de l'Alsace jusqu'au nord des Alpes en impactant aussi la région centre. Le temps restera sec et calme sur les trois quarts du pays. Donc, une troisième vague de chaleur qui est terminée, à l'exception du sud-est et du pourtour méditerranéen où il va faire encore très chaud cet après-midi. 35 à Perpignan, 37 à Montpellier, puis pour le reste du pays, 26 dans la capitale, 27 à Lille et 26 à Strasbourg. Et chez vous, quel temps fait-il? Vous nous le dites, vous nous le racontez en nous postant un petit message sur la page Facebook d'ici, un nom de commune, la vôtre, une température, on fait la météo ensemble.
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0: 5h07, ici, dès le matin, laissez-vous porter en musique avec France Gall. Allez, venez, on vous emmène. Bon réveil.

0: ce matin, 5h10. Bon début de journée à l'écoute de votre radio locale ici.
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0: Depuis 2 semaines, une ville au nord-est du Japon connaît une série de cambriolages. Le mode opératoire est toujours le même. Le voleur entre en effraction chez un particulier et il s'attaque directement au frigo pour le vider de fond en comble. On compte une douzaine de domiciles visités sans savoir quelle est l'identité de ce voleur. Je parle au passé, jusqu'à lundi dernier, où un habitant a entendu du bruit dans sa cuisine. Alors forcément, il est descendu et il est tombé nez à nez sur un ours noir d'Asie. L'animal était tranquillement en train de dévaliser le frigo, de la nourriture par terre. Le temps qu'il appelle la police, l'ours avait déjà fui. Cet ours est donc coupable, présumé, hein, c'est important, d'une douzaine de vols de nourriture dans la région. Il aurait été filmé notamment par les caméras de surveillance d'une exploitation agricole, en train de dérober la nourriture du bétail. Il a chapardé 12 kilos de beignets au Nutella là dans une pâtisserie traditionnelle, 24 kilos de viennoiserie dans une autre boulangerie. Tout laisse à penser que son IMC, indice masse corporelle, est dans le rouge cet été. Bref, l'ours est actuellement recherché activement par la police japonaise. Pour info, au Japon, il y a de plus en plus d'ours qui s'aventurent aux abords des villes. La faute à la baisse de ressources naturelles dans les forêts. Et la faim aidant, ils prennent la confiance et ils ont de moins en moins peur de nous, les êtres humains. Donc,
2: Et malheureusement, il y a des victimes chaque année. Il y a des agressions des humains qui sont tués par des ours chaque année au Japon.
0: Donc le frigo en danger, possiblement vous. Enfin, on est encore un peu loin, mais bon, sait-on jamais, on va surveiller ça.
2: Je préfère qu'ils s'attaquent à mon frigo qu'à moi.
0: C'est vrai, il y a de quoi en ce moment, ce matin, il y a des choses. Est-ce que vous êtes de ceux, Cyril, qui prévoyaient 10-15 jours à l'avance?
2: Excellente question que vous posez. C'est le meilleur moment pour me la poser. Je vais faire 10 minutes là-dessus. Je déménage demain, figurez-vous. Donc là, mon frigo est entièrement vide.
0: Et ben voilà.
2: Il n'y a plus rien.
0: Dans l'info d'ici, ce matin à 5h12, plus de sécurité sur les bords de plage.
2: Oui, avec une brigade des bénévoles qui vont à la rencontre des jeunes femmes chaque été sur les plages à Marseille pour justement les sensibiliser aux questions de violence et de harcèlement sexuel pour leur dire « vous n'êtes pas seul si jamais ça vous arrive ».
0: C'est dans la bande-son de votre playlist ce matin. Gabriel, Obispo, qui arrive, le temps de faire un petit peu d'économie et de surveiller notre budget. Bonjour Valère Coréard, chaque jour avec vous, un bon plan pour augmenter notre pouvoir d'achat, ça s'appelle Par ici les économies et ce vendredi vous nous parlez électricité.
3: Et vous proposez de faire le point sur ce qu'on appelle les offres d'électricité dynamique. Vous en avez peut-être entendu parler, vous hésitez à sauter le pas, voici de quoi faire votre choix de manière éclairée. Le médiateur national de l'énergie explique bien de quoi on parle sur son site. Une offre dynamique repose sur un tarif du kilowattheure qui évolue toutes les heures, en fonction des marchés de gros. Le fournisseur est tenu de communiquer quotidiennement le prix horaire via une application, un courriel ou son site internet. Je peux déplacer certaines consommations, chauffage, lave-linge, voiture électrique, vers les heures où le prix est plus bas et éviter celles où le prix est élevé. En cas de variation importante du prix, le fournisseur doit m'en avertir, mais il n'est pas obligé de définir un prix plafond. Donc en résumé, les tarifs changent chaque jour, chaque heure. Parfois c'est très bas, mais parfois c'est aussi très haut.
0: Ça peut donc être intéressant si on adapte ses usages en permanence.
3: Oui, car on est sur des offres volatiles. Vous allez recevoir le lundi les tarifs du mardi, heure par heure, pour dupliquer les prix de gros. Ce qui veut dire que sur certains créneaux, ce sera très intéressant, mais que cela pourra aussi flamber. Et vous pouvez vous retrouver coincé sur d'autres créneaux. On peut donc faire de grosses économies, mais pour autant, vous changez complètement votre rapport à la consommation d'énergie. Les opérateurs qui sont sur ce marché sont au nombre de 2 en France. Il y a Sobri et Franck. Ils avancent une économie annuelle moyenne entre 300 et 400 euros. Mais attention, cela a un prix. S'adapter aux fluctuations. Consommer autant l'été que l'hiver. Si vous vous chauffez à l'électrique, par exemple, ça ne vous correspond probablement pas. Est-ce que vous connaissiez ce type d'offre? Vous en pensez quoi des offres d'électricité dynamique? Mon mail, c'est paricileséconomies@radiofrance.com.
0: Passez un bon week-end, Valère. Et lundi, vous nous expliquerez comment arrondir ses fins de mois en louant son jardin. Vous écoutez ici. Bon début de journée, il est 5h15.
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0: et ce vendredi. Vous nous écoutez peut-être depuis le bord de mer.
2: Oui, que vous soyez en vacances ou que vous ayez la chance d'y vivre. Eh bien, près d'une femme sur deux déclare avoir déjà été victime de harcèlement sexuel à la plage, selon une étude IFOP. Alors, la ville de Marseille reconduit cette année le dispositif Safer Plage. Comprenez, des plages plus sûres. Des médiateurs sont présents toute la journée pour lutter contre les violences sexistes et sexuelles. Et sexuelles, Mathilde Vinceneuf.
6: C'est sur la plage bondée des Catalans, la plus proche du centre-ville de Marseille, que les signalements sont les plus fréquents. La plupart du temps, ils viennent de jeunes femmes, explique Robson, l'un des médiateurs.
7: Soit un homme qui s'approche trop de leur serviette, des dragues lourdes. Sinon, il y a aussi le cas classique où un homme est en train de prendre des photos.
6: Alors régulièrement, les médiateurs font des annonces.
8: Vous pouvez nous interpeller directement ou via l'application Safer Plage.
6: Ils partent aussi en maraude sur le sable. Luna, une touriste belge de 20 ans, confirme avoir déjà subi des remarques gênantes.
9: Oui, certaines personnes font des commentaires. Et ce n'est pas toujours agréable. C'est bien qu'il y ait quelque chose pour le signaler quand ça arrive. Ça nous aide à nous sentir en sécurité.
6: Sandrine, 24 ans, acquiesce. Ce n'est pas toujours facile d'intervenir seule, dit-elle.
10: Avec des copines, on avait vu un gars qui prenait en photo des filles. Donc on était allé le voir. Et en fait, il est devenu agressif.
6: Nous, les médiateurs, nous sommes formés pour agir, explique Marie. Parfois, il faut appeler la police, mais souvent, une discussion suffit, même s'il faut de la patience.
11: Qu'est-ce qu'on nous dit souvent? Que si les filles veulent pas se faire mater, elles ont qu'à pas se mettre en maillot de bain. Nous, on essaye de réagir avec pédagogie.
6: Petit à petit sur le sable, la parole des femmes se libère. Entre l'été 2024 et l'été 2025, les signalements ont plus que doublé sur les plages marseillaises.
2: Le reportage à Marseille de Mathilde Vinceneux sur votre radio locale ici.
0: 5h16. Si vous êtes fan de George Clooney, cet été, la TNT rediffuse chaque jour la série Urgence dans laquelle il a débuté. C'est au programme les coulisses télé de ce vendredi. Mais avant ça, 5h17, on a rendez-vous avec Bette Davis, Bette Davis Eyes, Kim Carnes sur les ondes d'ici. Merci d'être des nôtres.

0: 5h20 ce matin. Ici, on prépare déjà le week-end. Et c'est un 17 juillet qu'ils sont nés. Ce vendredi, on souhaite un bon anniversaire à la comédienne Mélanie Thierry, ainsi qu'à Cécile de France. C'est pas du cinéma. Aujourd'hui, l'ancienne chancelière allemande Angela Merkel a une année de plus. Et puis, 84 bougies ce matin pour Jean-Claude Bourré, longtemps présentateur du JT. Au détour d'un couloir, un jour, il a rencontré un extraterrestre. Depuis, il a consacré sa vie, sa grande passion aux ovnis. Il a même rédigé 28 livres à ce sujet. Et puis, dans l'éphéméride de ce vendredi, le générique d'une série culte. David Hasselhoff, aujourd'hui, 73 ans. Souvenez-vous, dans les années 80, il était au volant de K2000, cette voiture intelligente qui n'avait rien à envier à une Tesla, n'en déplaise à Elon Musk. Et puis un autre pilote automobile, un vrai, celui-là, Jean-Manuel Fangio, considéré par beaucoup comme l'un des plus grands coureurs automobiles de tous les temps. Il disparaissait un 17 juillet 95. Au-delà de son palmarès, c'est à lui qu'on doit cette expression légèrement surannée. Dis donc, tu te prendrais pas un peu pour Fangio? Ce qui signifie que vous prenez vos libertés avec le code de la route et qui doit plus vous rester beaucoup de points sur le permis. Enfin, ce vendredi, c'est la journée mondiale des emojis, Cyril, rendez-vous compte. À ceux que vous aimez, ne vous privez pas d'un petit SMS ce matin. Pour ma part, cœur, pouce levé, aubergine, étoile de shérif, pastèque et petit bonhomme qui tire la tronche avec lunettes de soleil. Il n'y a pas de honte à se faire plaisir dès lors qu'il
1: c'est
0: s'agit.
1: C'est quoi votre emoji préféré, Johan?
0: Ben, c'est ça, c'est aubergine.
1: Aubergine.
0: C'est
1: un petit peu tendancieux, dis donc.
0: Cinq fruits, cinq légumes. Non, ou alors le petit bonhomme avec les lunettes de soleil. Effectivement, ça fait toujours son petit effet, même si je ne sais pas sincèrement ce que ça veut dire. 5h22, qu'est-ce qu'on regarde à la télé cet été? Aujourd'hui, je vous emmène dans les coulisses d'une série culte rediffusée chaque jour sur la TNT. Aujourd'hui, on plonge dans le quotidien sous tension d'une équipe de médecins et infirmières dans un hôpital de Chicago au service des urgences. Figurez-vous que cette série, c'est à Steven Spielberg qu'on la doit. Un soir qu'il amenait son chien blessé aux urgences, il eut l'idée d'écrire un film sur le personnel soignant pour le remercier d'avoir sauvé son animal. Pressenti un temps pour le réaliser, il préféra finalement se consacrer à un autre de ses projets, à un certain Jurassic Park. Voilà comment le bébé fut refilé à Michael Crichton, qui ressortit du tiroir un récit autobiographique d'une expérience passée aux urgences 15 ans auparavant.
2: Doug et Jenny ont eu un accident de voiture. Doug est OK, Jenny est blessée. L'ambulance les amène tout de suite.
3: Mort, par ici.
4: Constante, stable. Contusion au visage, au front et à l'abdomen.
3: Des dents pour tout le monde.
4: Et à 13-9. Elle est consciente, elle vient de revenir il y a quelques
3: Jenny, minutes. Jenny, vous savez quel jour on est?
4: Il lui faut un scan et un bilan traumato.
3: On s'en occupe, reculez.
4: C'est un cas pédiatrique, Gary. Vous êtes débordé.
3: Vous ne travaillez pas dans cet hôpital, pas ce soir. Alors asseyez-vous et laissez Carole examiner votre tête.
0: Lorsqu'on parle d'urgence, impossible de faire l'impasse sur le docteur Ross, le médecin incarné par George Clooney. Pédiatre brillant, séducteur, il enchaîne les conquêtes, contournant souvent le règlement de l'hôpital, jusqu'à ce que la mort d'une femme rencontrée dans un bar le pousse à changer de vie et à se rapprocher de l'infirmière Carole Hathaway. Tous les deux formeront le parfait amour. Mais bon, après 5 saisons de bons et loyaux services, Clooney, que la série a rendu célèbre, quittera les urgences pour Hollywood et le grand écran.
5: J'ai parlé à Hans Poe. Je lui ai dit que je partais.
6: Qu'est-ce qu'il a dit?
5: Il a été assez poli pour ne pas pousser la chansonnette. Il n'a pas tenté de me dissuader.
6: Pourquoi? Tu espérais qu'il ferait ça?
5: Non.
6: Tu pars vraiment?
5: Il n'y a rien pour moi ici.
6: Je suis ici.
5: Je parle de travail. Je ne peux pas rester. Viens avec moi.
6: Je veux que tu restes ici.
5: Je dois m'en aller, Carole. Je ne peux pas rester ici.
0: C'est qu'elle a renouvelé le genre des séries médicales, s'appropriant les codes du cinéma, plus de gros moyens techniques, et en faisant oublier la lenteur des vieux feuilletons à papa. Une série qui ouvrira la voie à toute une nouvelle génération comme Dr House ou Grey's Anatomy. Urgence, c'est à redécouvrir tous les jours, 13h50 sur RMC Live. Vous écoutez ici, 5h25, j'espère que vous allez bien ce vendredi. Tiens, dites-nous ce que vous avez prévu de faire pour ce week-end. Un petit coup de fil au standard d'ici, et puis vous repartez avec le pack été, un sac avec le logo de votre radio locale préféré ici, rempli de goodies, et en prime, le roman de Michel Bussy, 0810 055 056. Voici Pascal Obispo et Francis Cabrel. Bon réveil.

0: Le matin, c'est une tradition ici. On part voyager dans le temps avec Stéphane Bern. Et aujourd'hui, Stéphane, retour sur une époque où une bataille faisait basculer 100 ans de guerre.
1: Castillon, 1453. Un chef anglais fonce tête baissée sans voir qu'en face, on a sorti une nouveauté redoutable. Les canons. Ce qu'on tire, hein, pas ce qu'on boit, bien sûr. Juillet 1453, près de Castillon en Guyenne. Les Anglais tiennent encore Bordeaux, mais le roi de France, Charles VII, veut récupérer la région. Ses soldats assiègent la ville et surtout, ils ont une arme toute nouvelle, une artillerie puissante, bien organisée, installée derrière des fossés et des palissades, le genre d'accueil qui ne figure pas dans les guides touristiques. En face, arrive John Talbot, un vieux chef de guerre anglais très respecté. Mais un peu trop sûr de lui.
2: Vous êtes impoli et grossier et présomptueux et je dois vous quitter maintenant, Jack.
1: Il entend dire que les Français s'en vont. Il croit à une fuite. Alors il fonce, sans attendre le reste de ses troupes. Mauvaise idée, avec option regrets immédiats.
3: Mais quelle idée j'ai eue de me farguer d'un outil pareil dans la vie.
1: Car les Français n'ont pas fui du tout. Ils sont cachés, prêts.
4: À vos marques, prêts.
1: Et quand les Anglais approchent, bim, enfin, boum. Bon, les canons tirent, quoi. Encore et encore. C'est un déluge de fer. C'est plus une bataille, c'est une averse. À l'époque, c'est une révolution. Jamais on n'avait vu autant de tirs aussi organisés. Les Anglais tentent le tout pour le tout. Talbot insiste encore et encore. Mais un boulet tue son cheval, il tombe et bientôt, lui-même est tué dans la bataille. Sans leur chef, les troupes anglaises sont un peu comme un fish and chip sans le fish. Ça ne tient plus la route. Du coup, elles paniquent, elles reculent, elles fuient.
5: Ils n'ont pas l'habitude. Le seul signal qu'ils connaissent bien, c'est la retraite.
1: Castillon est perdu et quelques mois plus tard, Bordeaux se rend. La guerre de 100 ans est pratiquement terminée. Rideau, pas de saison 2. À la guerre, c'est pas toujours le plus courageux qui gagne, mais celui qui a la meilleure technologie.
0: Bon week-end Stéphane, et à lundi, tout à l'heure, notre invité du matin nous parlera des glaces plus que jamais cet été. Il y en aura pour tous les goûts. En attendant, 5h30, l'info en France et dans le reste du monde, c'est le 90 secondes présenté par Cyril Ardo-Redon.
6: Alors que la canicule s'éloigne peu à peu, les orages ont frappé durement plusieurs territoires. De très gros grêlons en Ardèche et dans le Vaucluse, des inondations dans la Sarthe et en Mayenne, une mini-tornade près de Saint-Étienne. 8 départements d'Auvergne-Rhône-Alpes sont ce matin en vigilance orange aux orages. L'indignation de l'organisation France Nature Environnement après un accord trouvé par les députés et les sénateurs sur le projet de loi d'urgence agricole. Un texte voulu par le gouvernement, mais dont certaines mesures sur la gestion de l'eau ou la réintroduction de pesticides interdits sont contestés. La loi doit être définitivement adoptée la semaine prochaine. Les fouilles vont se poursuivre ce matin dans le Tarn après les aveux de Cédric Jubilard. Des analyses vont être menées sur les ossements découverts à Mayoc sur ses indications afin de confirmer qu'il s'agit bien de ceux de son épouse Delphine disparue il y a 5 ans et demi. Le maire d'Alès dans le Gard, Christophe Rivin, qui a reçu une lettre contenant 2 balles de calibre 9 mm signées de la DZ Mafia. Des menaces ont été inscrites sur le mur de sa maison. Ce groupe criminel ultra-violent, spécialisé dans le trafic de drogue, est arrivé dans cette commune il y a un an. Prudence sur la route, bison futé voie rouge aujourd'hui dans l'est de la France, dans le sens des départs. C'est orange partout ailleurs. Ce sera entièrement rouge demain dans le sens des départs. Et puis l'équipe de France de foot est arrivée à Miami, où elle disputera le match pour la 3e place du mondial demain face à l'Angleterre. Un dernier entraînement est prévu aujourd'hui.
0: Vous écoutez ici, 5h32, et Cédric Jubilard a donc conduit les gendarmes à l'endroit où il affirme avoir enterré le corps de son épouse Delphine.
6: Et les enquêteurs ont retrouvé des ossements 5 ans et demi après la disparition de l'infirmière dans le Tarn. Les fouilles doivent reprendre ce matin à Mayoc, à une dizaine de kilomètres du domicile familial de Cagnac-les-Mines. Même s'il y a peu de doutes, des analyses doivent confirmer qu'il s'agit bien de Delphine Jubilard. En attendant, l'émotion est forte pour les habitants du secteur. Après des années d'attente, Romain Biteau.
7: Des fourgons de la gendarmerie en travers de la route, des panneaux route barrés posés sur le bitume. La départementale 600 est coupée sur 3 km, car au loin, au fond des champs grillés par la chaleur, d'autres camionnettes bleues, des tonnelles sont installées. Le lieu des recherches, une maison en ruine, cachée par des arbres. C'est là que les ossements ont été retrouvés sur indication de Cédric Jubilard. Jean, habitant de Castanet, un village d'à côté, fait partie des curieux venus grappiller quelques infos.
8: Je pensais bien qu'on le retrouverait par là, puisqu'il avait dit que... Mais on a été surpris que ça soit à Villeneuve-sur-Vair.
7: Le lieu ne l'étonne pas. D'après lui, en 5 ans de recherche, les enquêteurs tournaient autour.
8: Il y a eu des fouilles, mais beaucoup plus loin qu'ici, qui auraient été effectuées. C'est plutôt du côté des bois de Cagnac.
7: La découverte, un soulagement et la vérité qui éclate. Enfin, une bonne chose pour la justice.
8: Que le procès puisse se faire dans la bonne continuité, la tranquillité.
7: Même sentiment à Cagnac-les-Mines, là où vivait la famille Jubilard. Et Patrick, lui, reste prudent.
9: Ils sont en train d'analyser le corps et tout, donc je pense qu'avec les analyses que dira la justice, ça sera bien.
10: Et vous avez bon espoir.
9: Surtout pour la famille. Parce que tant que vous ne savez pas où est passée la personne, vous ne pouvez pas faire votre deuil.
7: Pour Cagnac, le temps est venu de tourner la page en rendant, si les analyses confirment l'identité de Delphine, un dernier hommage à l'infirmière.
6: Un Romain Bito, ici Occitanie, et le procès en appel est toujours programmé au 21 septembre à Toulouse, même si les avocats de la défense et celui des enfants jugent impossible que l'audience se tienne comme prévu au vu de ce rebondissement. Dossier complet sur notre site ici.fr. On jette un coup d'œil au ciel, Johan, et ça y est, la canicule est derrière nous.
0: Avec un temps toujours très instable sur une partie du pays, ce vendredi, une ambiance moite et humide ce matin, suite aux orages d'hier, et puis des nuages qui sont présents en début de journée sur la pointe bretonne, des pluies sur la côte normande, et puis pour ce qui est des températures, on commence à pouvoir mieux respirer ce matin. 22 degrés à Toulouse, 18 à Aurillac, 24 à Perpignan et 25 à Marseille, c'est là qu'il va faire le plus chaud. Sur le pourtour méditerranéen, encore ce vendredi, et puis dans le courant de l'après-midi, donc des orages qui sont prévus de l'Alsace jusqu'au nord des Alpes, qui vont impacter aussi la région centre, et puis le reste du pays sera au sec et au calme. Les trois quarts du pays respirent suite à cette troisième vague de chaleur, avec toujours donc la chaleur justement intense dans le sud-est. 35 cet après-midi à Perpignan, 37 à Montpellier, 27 à Lille, 26 à Strasbourg. Et chez vous, comment ça se passe? Vous nous l'écrivez sur la page Facebook d'ici, comme Didier qui nous écrit le bonjour d'Auvergne. Il habite Menat dans le Puy-de-Dôme. Chez lui, il fait 17 degrés avec un ciel couvert. Eric, quant à lui, vit à Saint-Angèle en Haute-Corrèze. Il a relevé 15 degrés il y a quelques minutes. Pour lui, la pluie a fait partie de la nuit avec l'orage qui a grondé. Ça se passe comme ça tous les matins. On fait la météo ensemble.
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0: 5h35, c'est l'heure de la prière du matin avec Sœur Axel Red sur les ondes d'ici, partout, là, tout près de chez vous. Bon réveil.

0: Le vendredi ici, même à 5h40, c'est déjà un peu le week-end. Merci de nous être fidèles.
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0: On vous espère en forme ce matin. Ici, bonne humeur, bonne musique et bon plan pour éviter de vous faire avoir. Et ce matin, à l'attention de ceux d'entre vous qui demain auraient la chance de partir et prendre la route des vacances, arnaque au péage, attention.
2: Oui, un SMS que vous recevez sur votre téléphone vous intimant de payer une facture de péage. Sauf que, attention, bien souvent c'est une arnaque. Valentin Bertrand, notre spécialiste, nous explique tout dans un instant.
0: Et puis pour la musique, dans 3 minutes, David Damiano sera des nôtres. Effectivement, je l'ai eu dans le désordre.
2: Écoutez, tant que vous avez les bons mots.
0: Mais il y aura surtout les bonnes notes, je vous le dis, hein, Cyril. Le morceau à l'intégralité, tel que vous le connaissez, on n'a pas touché dedans. Ça sera pareil. En attendant, nous accueillons notre auditeur du matin qui s'appelle Adrien, qui nous appelle de Dole. Bonjour Adrien.
2: Bonjour Adrien.
3: Bonjour Johan, de Dole, exactement.
0: De Dole, et Cyril est à mes côtés. Alors, depuis quelle heure vous êtes réveillé, vous, ce matin, Adrien?
3: Je suis réveillé depuis 4h15 parce que j'habite à Besançon et je travaille à Dole tous les jours.
0: Bon, c'est une journée qui doit être un peu particulière puisque, si j'ai bien suivi, ce matin, enfin en début d'après-midi, s'élance
2: le Tour de France.
0: La 13e étape du Tour de France, la plus longue de cette édition 2026.
2: 205 km et des brouettes.
0: Vous allez assister
3: La plus longue, effectivement, qui passe par tous les départements, départ du Jura, qui passe par le Doubs à côté de Besançon, la Haute-Saône, du côté de Mélisée et par Belfort.
2: On vous demande pas si vous y serez, du coup, Adrien.
3: Ça va être un peu difficile, comme je serai au travail, mais j'essaierai quand même d'assister au départ.
2: Vous négociez avec votre patron, il sera OK.
0: Adrien, entre nous, est-ce que même quand vous êtes au boulot, il n'y a pas un petit écran comme ça derrière le bureau avec lequel vous suivez le tour pendant le mois de juillet?
3: Allez, on va le dire.
2: Mais le patron n'écoute pas.
0: Enfin, voyons, qui ne l'a pas fait. Vous faites quoi dans la vie, vous, Adrien?
3: Je suis agent d'exploitation pour le réseau de bus de la ville de Dole. Donc, on va avoir nos beaux maillots jaunes aujourd'hui, là, pour toute la journée, avec les conducteurs, pareil, qui seront habillés tout en jaune.
0: Bon, profitez bien de cette journée. Et pour vous remercier d'être fidèle le matin à ICI dès 5h, on va vous envoyer le pack été. 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
3: Merci beaucoup, Johan. Merci beaucoup, Cyril.
0: Passez une belle journée. Ça se passe comme ça tous les matins. Ce vendredi, vous écoutez ici, il est 5h43.
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0: 5h43, chaque matin, c'est pas vrai, vous évitez de tomber dans le piège des arnaques en tout genre. Ce matin, Valentin Bertrand, vous nous emmenez sur la route des vacances pour nous alerter sur l'arnaque au péage.
5: Vous avez certainement déjà reçu ce SMS. Rappel Sanef, solde impayé de 6,80€ à régler avant 3 jours pour éviter toute pénalité, avec justement un lien pour passer au paiement. Si vous venez d'emprunter l'une des autoroutes sans péage, il y a de fortes chances que vous vous sentiez concerné, car ces dernières années, ces péages appelés à flux libre se multiplient. C'est le cas en Normandie sur l'A13 et l'A14, sur l'A79 dans l'Allier ou encore en Moselle sur l'A4. Plus besoin de s'arrêter, de se contorsionner pour attraper sa carte bleue. Par contre, il ne faut pas oublier de payer après coup parce que l'autoroute n'est pas devenue gratuite pour autant. Une chose de plus à laquelle il faut penser sur la route des vacances avec en plus un délai assez court, 72 heures, sans quoi vous risquez de voir le prix majoré d'abord de 10€, puis de 90 et enfin de 375€.
0: Et c'est dans cette précipitation, pour éviter la majorité,

0: officielle dans votre espace client. C'est là que se trouve l'historique de vos passages et les factures à régler. Autre option, certains bureaux de tabac sont agréés pour encaisser ces paiements, une solution qui peut paraître plus rassurante. Et si le doute persiste, n'hésitez pas à passer un coup de fil au service client.
1: Merci Valentin, bonne journée à vous et vous qui nous écoutez. Si vous êtes victime d'une arnaque, faites partager l'info à la communauté des auditrices et auditeurs d'ici. Une adresse mail ici.arnaque@radiofrance.com. Il est 5h45. Dans un instant, vous allez faire la connaissance avec un poisson qui semble sorti tout droit d'un film fantastique. Ce sera juste après Damiano David, guitare.

0: 5h48, comment ça va ce vendredi? Comme tous les jours ici, à cette heure-ci, on s'intéresse à Dame Nature. Et aujourd'hui, dans le monde merveilleux du vivant, trois choses à savoir sur un poisson qui semble sorti tout droit d'un film fantastique, la lamproie. Bonjour Benoît Prospero.
1: Un poisson, oui, mais un poisson très particulier. Bonjour à toutes et tous. Au programme, apparition, cachette et flûte. Et juste une précision, on parle aujourd'hui de la lamproie, je précise de planaire. Bref, pourquoi la lamproie est un poisson particulier? Eh bien parce qu'elle n'a pas de mâchoire. C'est ce que l'on appelle une agnate, un embranchement très ancien du vivant. En fait, elle possède une bouche ventouse pour s'accrocher aux autres animaux. Et donc une mâchoire ronde qui ne s'ouvre ni se ferme. Et morphologiquement, eh bien, elle ressemble, c'est un petit peu à une anguille, mais ce n'est pas une anguille. Et donc d'abord, première chose à savoir, les premiers représentants de la lamproie sont apparus sur Terre au Cambrien, c'est-à-dire il y a 500 millions d'années.
0: Donc, bien avant les humains.
1: Ah ben, on le répète souvent ici, nous, Homo sapiens, on est là depuis seulement 300 000 ans, et donc, évidemment, c'est très peu de temps. Quoi qu'il en soit, deuxième chose à savoir sur la lamproie de plein air qui habite nos rivières, elle passe jusqu'à ses 5 premières années de vie en état de larve. En fait, aveugle, elle reste cachée dans les sédiments au fond des rivières. Comment elle survit et comment elle grandit? Eh bien, elle filtre les micro-organismes présents dans l'eau. Et donc, après cette très longue période totalement cachée, la larve se métamorphose en jeune lamproie et développe sa bouche en ventouse. À ce propos, est-ce que vous savez quel est le surnom de la lamproie?
0: Je dirais le poisson aspirateur.
1: Le poisson aspirateur. Par le bonnet du perroquet,

0: pas du tout. Troisième chose à savoir, la lamproie est parfois appelée aussi poisson flûte. Vous savez pourquoi? Alors pas à cause en fait de son corps allongé, hein, on pourrait croire que c'est ça, mais en raison des 7 orifices branchiaux situés sur chacun de ses flancs. Et donc de façon plus étymologique, sachez que le mot lamproie vient du latin lambere, lécher, et petra, pierre, littéralement, lécheuse de pierre. Et ce bien sûr, à cause du fait que la lamproie s'accroche au rocher grâce à sa bouche en ventouse, donnant l'impression qu'elle lèche les pierres au fond de la rivière. Le monde vivant est merveilleux, et pour en savoir plus sur la nature qui vous entoure, vous pouvez découvrir les magazines de la maison d'édition La Salamandre. Rendez-vous sur salamandre.org. Merci Julien Perrault et toute sa merveilleuse équipe, salamandre.org.
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1: 5h51 à la une de la presse ce vendredi, les plaisirs sucrés de votre été.
3: Mon aliment préféré, hein, tout simplement. On parle des glaces ce matin avec notre invitée, rédactrice en chef du magazine Saveur.
1: Bonjour Carole Garnier.
4: Bonjour Johan.
1: Longtemps, la glace a été cantonnée au registre des desserts. Aujourd'hui, j'ai l'impression que sa place est beaucoup plus étendue. Elle accompagne également certains plats, des plats salés.
4: Tout à fait. C'est vrai que là, c'est une tendance qu'on voit au restaurant, et que ça soit dans des restaurants gastronomiques ou des restaurants de quartier. De plus en plus de chefs intègrent les glaces ou les sorbets à leurs plats. Et du coup, on voit des associations comme un sorbet persil qui peut être servi avec un maquereau grillé, un sorbet à la moutarde qui va être servi avec une salade de betterave et de pommes. Donc la glace, là, c'est vrai, c'est plus seulement un dessert, ça devient quasiment un condiment. En fait, ça va devenir une sauce ou une vinaigrette. Et puis surtout, elle va permettre de jouer sur des contrastes de température, ce qui va vraiment rajouter une dimension dans l'expérience de dégustation.
1: Revenons au dessert. Quelle est la glace incontournable de cet été 2026, Carole?
4: Alors, la glace de cet été, elle a plein de formes. Il y a vraiment plein de tendances aujourd'hui. Alors, c'est vrai que là, les glaciers cherchent toujours à nous surprendre et à renouveler un peu nos habitudes. Donc, il y a un vrai travail sur les textures. Là, j'ai vu, par exemple, une glace qui intègre des cubes de marbré au chocolat. Donc ça fait une glace saveur marbré de chocolat plus des cubes de marbré au chocolat. Et puis on a toujours cette tendance de fruits glacés, mais là on n'est plus du tout seulement dans les oranges ou les citrons givrés. On a chez Fruitini par exemple des litchis givrés, des kumquats, des pêches, des mangues, des ananas, même des noix de Grenoble. Donc là on est vraiment sur une galaxie de fruits glacés absolument gigantesque chez eux. Et puis ensuite on va avoir des parfums vraiment originaux. Par exemple chez Pierre Marcolini, on a une glace à la noisette et au miso blanc. Donc on a des saveurs aujourd'hui qui rivalisent d'originalité.
1: Petite question sur les glaces maison. Est-ce qu'aujourd'hui, c'est techniquement et facilement réalisable?
4: C'est facilement réalisable. Simplement, si vous avez un congélateur, en fait, ça suffit tout à fait. Vous allez préparer votre appareil et vous allez placer tout ça au réfrigérateur dans un bac, et toutes les demi-heures à peu près, vous allez venir gratter cette préparation à la fourchette, à la cuillère, pour bien homogénéiser la préparation. Bon, la différence évidemment avec une turbine à glace ou une sorbetière, c'est qu'on ne va pas incorporer beaucoup d'air, donc vous allez avoir une glace qui va être plus dure, plus dense, alors que les glaces du commerce, les glaces industrielles, sont foisonnées, c'est-à-dire qu'on va leur intégrer des bulles d'air et vous avez cette texture très, très soyeuse en bouche. Mais à partir du moment où vous remuez bien votre glace au congélateur et que vous la dégustez dans la foulée, parce que sinon, effectivement, si on la laisse au congélateur, elle va durcir. Mais si vous la dégustez dans la foulée, vous avez une glace exceptionnelle à la maison.
1: Les glaces tendance été 2026, un dossier à découvrir dans le magazine Saveur, actuellement en kiosque. Passez une belle journée, Carole.
4: Eh bien, merci beaucoup. À vous aussi, Johan.
1: Les sites de livraison, c'est le thème du jour de ce matin, de ces tendances. Muriel Jordan nous livre sa tendance dans 3 minutes. Le temps d'écouter Étienne Dao et Paul Tatou sur votre radio locale, ici, évidemment.

0: Vous écoutez ici, avant de retrouver le journal de 6h et vos infos sur votre radio locale, Muriel Jordan est là, elle est notre radar des tendances. Elle nous apprend à mieux comprendre ce monde qui va beaucoup, beaucoup trop vite aujourd'hui, Muriel. On se penche sur les sites de livraison, mais qui ne livrent rien.
1: Oui, imaginez, sur votre téléphone, vous ouvrez une appli pour commander une pizza ou un burger. Alors, il y a les photos des plats, les tarifs, vous entrez votre adresse, vous remplissez votre panier, un plateau de sushi, tiens. La commande est passée, vous validez tout ça, sauf qu'aucun livreur ne se pointera jamais, parce que vous venez de commander sur un faux site qui imite parfaitement les applis traditionnelles. Ce sont des sites de dopamine et ils cartonnent en Corée du Sud. Un des sites les plus connus là-bas s'appelle Food Never Comes, littéralement la nourriture qui n'arrive jamais. Car le principe, c'est seulement de vous offrir le frisson du shopping. Ce côté, vous savez, un peu compulsif, mais sans dépenser un euro, puisque rien n'existe. Ça fait beaucoup parler sur les réseaux sociaux.
2: Par exemple, ils mettent en place des systèmes d'achat, de paniers de fringues, de ce que tu veux. Et les gens, ils font juste des paniers, mais t'achètes rien. C'est juste pour faire comme si t'allais faire. Et ton cerveau, il est content. Faut comme s'ils allaient acheter des trucs de zinzin. Ils sont là, waouh, ah, je suis trop content. Là, j'en ai pour 4000 balles dans le panier. Mais t'achètes rien, en fait. Panier fictif.
1: Et ces sites sont en train de conquérir le monde. Vous allez de plus en plus en entendre parler.
0: Donc Muriel, si je comprends bien, ces sites prennent la forme d'une plateforme de vente en ligne, mais tout est faux, c'est ça?
1: Voilà, vous avez tout compris. Aucun paiement n'est demandé, aucun repas n'arrive chez vous. Mais en Corée du Sud, le concept connaît un succès fou depuis 2023. Et il existe pour le shopping en ligne, la livraison de repas, plein de trucs. Certains sites copient aussi les plateformes les plus connues, comme Amazon, Uber Eats, pour vous donner l'impression d'y être. Et ce qui est fou, c'est que vous recevez même un mail qui vous dit que la commande a été envoyée, puis un autre mail pour vous dire qu'elle a été reçue. Et là, évidemment, toute la dopamine accumulée se mue en déception lorsque vous constatez que c'était bel et bien faux. Bah oui, vous n'allez jamais rien recevoir. La dopamine, c'est ce qu'on surnomme la molécule du plaisir sécrétée dans le cerveau lorsqu'il sent arriver une récompense. Alors, le concept semble amusant, dit comme ça, mais il en dit long sur notre époque. Les publicités, les applis, les réseaux sociaux nous poussent tout le temps à l'achat. Mais la précarité est telle qu'on finit par commander sur des sites qui nous procurent seulement le plaisir d'acheter, même si derrière on n'a rien. Alors les créateurs de ce genre de sites vous diront sans doute qu'il s'agit là d'une alternative face à l'inflation. Mais au fond, ça raconte surtout que nous sommes devenus dépendants au shopping en un seul clic. Au point d'en arriver, peut-être un jour, à commander des trucs fictifs. Bref, les sites de dopamine, c'est une tendance dont on se passerait bien, car cette recherche de dopamine pourrait bien nous miner le moral à force de constater que ce qui nous fait fantasmer aujourd'hui, c'est de pouvoir commander une pizza.
0: On va garder le moral et vous retrouver dès lundi, même heure, même antenne. Muriel Jordan, 13e étape du Tour de France ce vendredi, la plus longue de cette édition, 205 km entre Dole et Belfort, une épreuve que vous allez pouvoir vivre en direct ici à partir de 13h30 avec un point sur la course. Toutes les demi-heures, passez une belle journée, toute l'équipe d'ici matin à vos côtés.
3: Oui, belle journée. Merci beaucoup Johan. Bon week-end à vous. Bonjour Eliezer Aubuchon.
4: Bonjour.
3: Le voilà ce week-end, ce vendredi tant attendu, avec du monde sur les routes, puisque cette journée est classée orange par Bison Futé dans le sens des départs. Ici Gérard, on est avec vous dans la voiture. L'équipe ici matin, donc Lilou à la technique, Valérie au téléphone. On se travaille avec le sourire, oui, et on vous accompagne jusqu'à 9h.
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3: Très bon vendredi, le 17 juillet, vous écoutez Ici Gironde, il est 6h. Les infos, Eliezer Aubuchon.
4: Ils attendaient la pluie, ils ont eu un orage de grêle. Des vignobles du Blayais et du Haut-Médoc ont pris un gros coup sur la tête dans la nuit de mardi à mercredi. Les dégâts sont très variables. Les dégâts de l'orage sont très variables en fonction des domaines, mais par exemple au château Loirac dans le nord du département, à Jaudignac et Loirac, entre 15 et 20% des 8 et quelques hectares ont été abîmés. David Chauvelier s'occupe des vignes. Il a assisté à un orage bien plus violent que d'habitude.
6: On avait déjà vécu ça une année, mais sans conséquence, parce qu'il n'y avait pas cette violence avec le vent. Et que là, ça fait des confettis dans le feuillage. Les baies sont blessées, sont éventrées. les baissons par terre aussi, le feuillage complètement abîmé. Donc, on sait très bien que derrière, ça va être compliqué. Et il faut être réactif pour pouvoir effectuer un traitement pour aider à la cicatrisation. Nous, on est étant un domaine bio, on a moins de rendement, donc ça aura plus d'impact pour nous. Donc, ce qui compte après, c'est qu'on essaie de sauver la récolte au mieux et qu'on puisse faire quand même une vendange, même si elle sera assez pauvre, mais obtenir voilà une jolie vendange de qualité, et que le temps soit avec nous, que le raisin puisse arriver à maturité comme il se doit et qu'on puisse récolter.
4: David Chauvelier, employé du château Jodignac et Loirac dans le nord du département, il répondait aux questions d'Élodie Touché. Toujours dans le Médoc et le Blayais, en plus des orages qui font des dégâts, s'ajoute à ça la chaleur et l'absence de pluie depuis le printemps. Ça risque d'avancer les vendanges de 2 à 3 semaines.
3: Le travail dans les vignes ou partout en extérieur, très compliqué avec les fortes chaleurs.
4: On pense évidemment aux ouvriers ou à ceux qui doivent prendre leur voiture plusieurs fois par jour pour leur travail. Dans ces conditions, les employeurs ont des obligations. Par exemple, adapter les horaires de travail et mettre à disposition de l'eau fraîche. Sauf que ça n'est pas toujours fait. Pour le vérifier et sanctionner s'il le faut, 510 contrôles ont été effectués par l'inspection du travail dans toute la région depuis fin juin. Ça continue encore en ce moment. Alice Marot, vous avez suivi un contrôle hier sur un chantier RTE au nord de Bordeaux.
7: Première rencontre de la journée, un agent de sécurité planté en plein soleil.
8: Nicolas Bertin, inspection du travail. En matière de prévention contre les fortes chaleurs, qu'est-ce que votre employeur vous a mis à disposition ?
9: Il m'a donné une bouteille d'eau.
8: Est-ce qu'il y a un endroit où vous pouvez recharger en eau ?
9: Non.
7: Il y a bien un endroit pour se rafraîchir, mais à plusieurs kilomètres sur un autre site du chantier, Nicolas Bertin entre dans un préfabriqué, un Algeco.
8: Il y a un frigo avec de l'eau fraîche, on est sur 1, 2, 3, 4, 5, 6, 7, 8, 9 bouteilles dans litre 5.
7: Le patron de l'entreprise de sécurité aussi confirme.
10: Comme vous avez vu, on a porté un Algeco équipé avec un climatiseur.
8: L'autre agent de sécurité n'avait absolument rien.
10: Dès que j'aurai fini, je vais aller le voir pour voir si tout va bien, s'il manque de rien, et je vais apporter de l'eau fraîche pareil. Quoi.
7: Il faut aussi vérifier les horaires. Ont-elles été adaptées à la chaleur ?
11: What are your working hours ?
7: Les ouvriers sont suédois. L'inspecteur tente de se faire comprendre.
11: Team sheets, employment contracts, pay slips.
7: Mais pas de traces du relevé de présence des salariés ces derniers jours.
8: Là, nous, on n'a aucun document, donc on ne peut rien vérifier.
7: Il n'y aura pour l'instant pas de sanctions.
8: Juste des rappels. Donc, j'ai demandé à ce qu'ils puisse justifier de la pose d'un bungalow avec clim, frigo, eau fraîche à disposition. Et puis des demandes documentaires pour les salariés donc de l'entreprise suédoise.
7: Depuis le début de la vague de chaleur, son service a mené une cinquantaine d'inspections. Dans environ 10% des cas, les entreprises ne respectaient pas les règles.
4: Alice Marot et son micro ici Gironde. Et quand les entreprises ne respectent pas les règles, justement, ça donne des mises en demeure. Les employeurs risquent jusqu'à 10 000 euros d'amende par salarié. Ça fait beaucoup pour les petites structures. Il y a donc des aides qui existent, par exemple, pour acheter un climatiseur. Vous retrouvez plus d'informations sur ici.fr.
3: Les risques d'incendie de forêt toujours présents en Gironde.
4: La préfecture maintient sa vigilance orange et donc les restrictions qui vont avec. Elles sont en vigueur déjà depuis 10 jours, mais on vous les rappelle, il est interdit de fumer, d'allumer un feu ou de camper à l'intérieur des forêts. Interdiction aussi de se balader seul dans les bois l'après-midi entre 14 et 22 heures. Même chose pour les manifestations sportives ou culturelles en forêt. Il est aussi vivement recommandé de ne pas sauter du pont de Mesplé sur la départementale 110 à Belin-Belier. C'est dans un autre registre, mais c'est lié aux fortes chaleurs. Beaucoup d'ados du coin en quête d'un peu de fraîcheur se jettent du pont qui fait quand même 6 mètres de haut. Et le problème, c'est surtout la chute, l'arrivée. La rivière n'est pas assez profonde. Rappelle Redouane Louazizi, le maire de Belin-Belier.
12: De jour en jour, on a donc le cours d'eau qui diminue. Le risque est que le jeune puisse toucher donc le fond. Sur la partie du milieu du cours d'eau, on est à peu près entre 1 mètre et 1 mètre 20 avec 6 mètres de plongeon. Et là, vous pouvez apercevoir donc des blocs en béton donc dans ces vestiges du pont avec des pics. Donc des barres de fer. Et la crainte est que un enfant ou même un adulte puisse s'empaler donc sur cet obstacle-là. Et au-delà de ces anciens vestiges, nous avons aussi des branches, voilà, des branches qui arrivent donc en amont. Et on n'est pas à l'abri que quelqu'un puisse s'empaler aussi sur une branche. On est tenté donc à faire un peu les fous, mais ça, ce sont parfois des erreurs de jeunesse qui sont parfois irréparables.
4: Le maire de Belin-Belier, Redouane Louazizi, qui a posté un message à destination des parents sur la page Facebook de sa ville pour appeler à la prudence. Attention, si vous comptez emprunter la passerelle piétonne du pont de Castet-Sandort près de Langon, elle sera fermée à partir de jeudi prochain. Rien à voir avec des jeunes qui sautent du pont, c'est à cause d'un problème de sécurité. Les piétons devront donc emprunter directement la chaussée du pont. Une circulation alternée des voitures sera donc mise en place.
3: Ici Gironde à 6h06, épisode on ne sait plus combien du dossier. Girondins de Bordeaux.
4: Hier, le fonds d'investissement britannique Sparta Capital, qui s'est rapproché du club il y a quelques semaines, a échangé avec le tribunal de commerce de Bordeaux. Des tractations sont en cours en attendant la saisie possible du Comité national olympique. Pour rappel, cette saisie a été annoncée par le club après l'exclusion des Marinés blancs de toutes les compétitions nationales. Exclusion confirmée en appel par la DNCG, le gendarme du foot français avant-hier.
3: Et pour le moment, donc, le club est relégué au niveau régional. Le match de préparation prévu demain contre Tarbes est annulé.
4: En rugby, 4 jeunes joueurs de l'UBB vont participer à la finale du mondial des moins de 20 ans demain à Tbilissi en Géorgie. La composition a été dévoilée hier. Le 3e ligne Elijah Ipsayen et le centre Adrien Dros seront titulaires. Le demi-mêlé Valentin Huteau et l'ailier Hugo Avogadros débuteront sur le banc. La France sera opposée à l'Afrique du Sud, le champion sortant, pour décrocher un nouveau titre après ceux de 2018, 2019 et 2023.
3: Autre match à suivre demain, celui du 15 de France.
4: Oui, pour la troisième journée du championnat des nations. Ce sera à 10h30. 6 joueurs de l'UBB affronteront le Japon à Tokyo. Poirot, Lamotte, Gazzotti, Moefana, Jalibert et Lucu, qui sera d'ailleurs capitaine.
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4: Il fait chaud aujourd'hui encore.
3: Oui, des températures entre 26 et 30 degrés, la chaleur, plus de vigilance sur notre département, on est repassé au vert. Un temps bien ensoleillé, quelques petits nuages, quelques petites averses peut-être au cours de l'après-midi sur l'Entre-deux-Mers, c'est en tout cas ce que nous dit Météo France. Et ce matin, on respire aussi entre 20 et 23 degrés pour les températures. Au réveil cet après-midi, donc ça nous donne en détail 26 degrés du côté de Sissac-Médoc ou encore à Montalivet, 28 pour le bassin d'Arcachon, 29 sur le Blayais, sur Bordeaux et sa métropole, jusqu'à 30 degrés cet après-midi à Libourne, Langon et La Réole. Et comme nous sommes vendredi, on jette aussi un coup d'œil vers le week-end.
4: Bah oui.
3: Qui s'annonce plutôt beau, même la semaine prochaine. Tiens, si vous êtes en vacances ce soir, grand soleil, température estivale autour des 30-32 degrés, jusqu'à 34 pour dimanche sur la route. C'est donc orange, cette couleur, on n'en peut plus. Vigilance orange, canicule, ça c'est fini. Mais en revanche, oui, les bisons futés classent cette journée orange dans le sens des départs, puisque vous êtes nombreux peut-être à être en vacances ce soir. Évitez la 10 entre Poitiers et Bordeaux demain de 11h à 17h, puisque la journée sera classée rouge en Gironde.
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3: On s'étire comme tous les matins à 6h08, on sort du lit tranquille, on monte un tout petit peu le son en même temps qu'on fait couler le café. On écoute Ici Gironde, c'est Abba pour vous.

0: Voilà, c'est dur à dire.
1: Take a chance on me. On connaît par cœur le tube d'Abba. Vous écoutez Ici Gironde, on vous souhaite un très bon réveil à 6h12.
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1: Un bon réveil et un bon petit-déj aussi. Là, vous êtes peut-être en pleine préparation pour cette dernière journée de boulot. Ou alors tout simplement pour profiter de chaque seconde de vos vacances. Peut-être même au marché. Ce matin, c'est un plaisir de l'été. Le petit panier, les doigts de pied à l'air et on s'y balade.
4: C'est le cas à Montalivet où le marché, c'est une vraie institution.
1: Godefroy Cuypers, il s'y est promené avec son micro Ici Gironde.
4: Ambiance sur ce marché. Votre été dans le Médoc. La série continue dans moins de 5 minutes.
1: Et puis ce matin, tout roule. K2000, le générique de cette série. K2000 sur Ici Gironde, des souvenirs. Un clin d'œil aussi pour David Hasselhoff. Michael Knight dans la série. Ce comédien connu aussi pour ce rôle dans la série Alerte à Malibu. Il a 74 ans aujourd'hui. Cécile de France, la comédienne belge, a 51 ans en ce 17 juillet. Et puis Mélanie Thierry, l'actrice et compagne du chanteur Raphaël, souffle 45 bougies. On vous fait également de gros bisous si vous êtes nés un 17 juillet.
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1: 6h14, ici c'est le Sud-Ouest. L'info chaque matin chez nous et nos voisins. Alors aujourd'hui, Elisa, on part à Angoulême.
4: Où plusieurs unités du centre hospitalier Camille Claudel ferment leurs portes. Ça a commencé il y a quelques semaines avec le service de pédopsychiatrie. Et maintenant, c'est celui dédié aux adultes qui baissent le rideau et ferment 25 lits en début de semaine et pour tout l'été à cause du manque de soignants, Pierre Marsa.
6: On vous l'avait bien dit, disent en substance les syndicats de l'hôpital Camille Claudel. Le dispositif de soins de l'hôpital suivait une trajectoire dangereuse depuis plusieurs mois. Ça a débuté avec la fermeture du service psychiatrie pour les enfants il y a quelques semaines. Et maintenant, c'est le service pour adultes et ses 25 lits qui sont fermés jusqu'à fin août. Et les agents sont redéployés dans d'autres services. Jérôme Raymond du syndicat CGT a même déposé au registre une déclaration de danger grave et imminent.
7: On savait qu'il risquait d'y avoir un emballement au niveau aussi de la psychiatrie adulte. La crise s'est aggravée de par d'autres arrêts maladie. La surcharge se reporte sur ceux qui restent. On sait que dans un climat de tension, toutes ces questions-là qui sont quand même mises en avant depuis quelques semaines, ça génère des prises en charge et des prises en soins qui augmentent.
6: Du coup, les agents s'inquiètent pour l'avenir des autres services du centre hospitalier spécialisé. Réponse du directeur David Dereur.
8: À l'heure actuelle, non. Il faut aussi tenir un dispositif de soins parce que la population a besoin qu'on réponde à sa prise en charge en psychiatrie. On ne peut pas indéfiniment réduire les dispositifs sous peine de mettre en danger potentiellement ou de ne pas prendre en charge des gens qui en auraient besoin.
6: Les syndicats insistent pour que l'Agence régionale de santé demande des renforts de psychiatres venus de Bordeaux ou de Poitiers. Et pourquoi ne pas faire appel aussi aux médecins psychiatres libéraux de la Charente ?
4: Pierre Marsa et son micro ici.
1: L'actualité chez nos voisins de Nouvelle-Aquitaine du Sud-Ouest tous les matins. Et puis ce retour en Gironde, un réveil tous ensemble avec téléphone. On rêve d'un autre monde et on commence cette journée avec 18 degrés dans le Médoc à Margaux-Cantenac chez vous, Daniel. Réveillé très tôt d'ailleurs ce matin encore. Le petit mot sur la page Facebook ici Gironde, c'est nuageux, une petite fraîcheur très appréciable. On salue aussi une autre Daniel qui nous écoute depuis la Charente-Maritime. Et voyez, Ici Gironde, on est partout avec vous, à la radio, sur le site ici.fr ou via l'appli ici pour nous emmener aussi en vacances avec vous. Excellent début de journée, excellent réveil.

0: Jean-Louis Aubert, pour vous réveiller un autre monde sur Ici Gironde à 6h20 ce matin. Et comme chaque jour de cette période estivale, Godefroy Cuypers, notre animateur, il vous fait vivre le meilleur d'un été dans le Médoc. Et aujourd'hui, on célèbre le week-end avec l'un des rendez-vous, on peut le dire, des plus festifs de la presqu'île.
1: Nouvelle étape aujourd'hui avec un incontournable de l'été dans le Médoc, le marché de Montalivet. C'est tout simplement le plus grand marché de Gironde. On y retrouve à la fois des stands de nourriture, des souvenirs, des produits frais. Et c'est surtout un joyeux bazar où tout le monde se retrouve entre ceux qui font leurs courses et ceux qui profitent de ces stands de restauration. Ça sent bon l'été. Bienvenue à Montalivet. Et en déambulant, j'ai croisé Delphine et Philippe qui sont en train de se régaler avec leurs huîtres à 10 mètres de la plage. Bonjour Philippe.
2: Bonjour.
1: Oui, je vous interromps alors que c'est très technique là, on sent qu'il y a un crochetage d'huîtres. Bon, c'est sympa le marché de Monta, non?
3: Ouais, c'est top. Les huîtres, le soleil, le repos et puis les enfants au camping, on est bien là.
1: Alors justement, le temps que Philippe en finisse avec son huître, Delphine, qu'est-ce qui vous plaît vous au marché de Monta? C'est ça, c'est toutes ces sensations en un?
4: Alors en fait, c'est d'avoir plein des produits du terroir, on se régale, c'est la bonne ambiance et les gens ici sont très sympathiques et on a le soleil.
1: Et c'est quoi le programme alors après?
3: Profiter un petit peu des vagues et puis après on ira peut-être prendre le bateau pour aller à Royan.
1: Non, non, restez dans le Médoc.
3: Bon, faut bien découvrir un petit peu les autres coins, c'est sympa aussi.
1: Oui, pour être heureux de revenir.
3: Ouais, voilà.
1: Merci beaucoup en tout cas, on vous souhaite un très bon marché et des bonnes huîtres. Et alors si vous déambulez dans ce marché de Montalivet, il y a une figure incontournable que vous allez forcément croiser, c'est Willy. Bonjour Willy.
5: Bonjour.
1: Alors Willy, parfois on vous appelle Willy l'Espagnol pour la paella, parfois Willy le Mexicain pour les tacos.
5: C'est ça.
1: Vous êtes un homme de toutes les cuisines.
5: C'est ça, c'est ça. Et l'hiver, on est aussi breton. Il nous arrive d'être auvergnat.
1: Est-ce que c'est pas aussi ça un peu l'esprit du marché de Montalivet finalement? On rigole, mais tout le monde se retrouve. C'est vraiment une grande fête ce marché.
5: C'est exactement ça. Il suffit d'être, même si on est seul, comme on dit, bois du vin, t'auras des copains, tu prends un petit rosé, tu mets trois crevettes, deux bulots et tes copains avec tout le comptoir. C'est ça qui est magnifique à Montalivet.
1: Donc on le rappelle, hein, c'est bien sûr avec modération. Une dernière question, parce que vous êtes en plein service. Le marché de Monta, pourquoi est-ce qu'il ressemble à aucun autre au monde?
5: Il y a tout le monde est mélangé, que ce soit les stands de nourriture avec les stands de souvenirs et tout ce qui va avec. Et puis ben, le petit village, la ville fait 700 mètres de long sur 1 km de large. Donc normalement, au deuxième marché, tout le monde se connaît.
1: Et ce qui est bien en plus, c'est qu'on y mange bien. Willy, merci beaucoup. On vous souhaite une très très belle saison.
5: Avec plaisir.
3: Bisous à tous.
1: Et bien sûr, un très bel été dans le Médoc.
0: Et pour rencontrer Willy, tous les autres commerçants, les restaurateurs du marché aussi, rendez-vous tous les jours de l'été. C'est donc à Monta de 8h à 13h30. Des super balades, des découvertes pour votre été dans le Médoc. L'intégrale à réécouter tranquillement demain, samedi, entre 10h et 11h sur Ici Gironde. On reste un petit peu dans l'esprit girondin. Bah oui, on est un peu chauvin. Un artiste qu'on adore, c'est Jérémy Frérot pour le réveil à 6h24.
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0: Rémi Frérot, le Girondin de l'étape pour le réveil ce matin sur Ici Gironde à 6h26. À suivre dans quelques instants, Catherine Viguier, elle est en train de préparer là, votre horoscope du jour pour savoir un peu comment la journée va se passer. Il y a la tête dans les étoiles. Puis on va aussi lever les yeux vers le ciel avec l'éclipse du 12 août prochain. Ça approche, on prépare tout ça avec vous, évidemment. 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
0: Et l'horoscope chaque matin avec Catherine Viguier qui est avec nous. Bonjour Catherine.
6: Bonjour Marie-Corinne.
0: Alors un signe fait parler de lui.
6: Le signe de la Vierge avec la Lune qui flirte avec Vénus.
7: Bélier, vous travaillez beaucoup, vous vous dévouez pour vous, pour un autre, ménagez-vous.
8: Taureau, journée importante, positive, vous avez des nouvelles côté cœur et c'est trop top.
9: Gémeaux, il ne faudra pas que l'on vous prive de liberté, ce n'est pas nouveau, mais aujourd'hui particulièrement.
10: Cancer, une journée rassurante, réconfortante, et vous en avez vraiment besoin.
11: Lion, vous pourriez occuper un nouveau rôle dans la vie privée comme sociale ou professionnelle.
12: Vierge, belle journée, vous passez de très bons moments, profitez-en.
13: Balance, avant de briller en société, soyez d'abord fiers de vous, de qui vous êtes dans votre fort intérieur.
14: Scorpion, lancez des invitations, c'est l'occasion de nouer de nouveaux liens et d'approfondir ceux qui existent déjà.
15: Sagittaire, cette fin de semaine met l'accent sur votre sens des responsabilités et c'est du sérieux.
16: Capricorne, belle journée, partir à la découverte du monde des gens vous procure de grandes joies.
17: Verseau, une relation vous occupe l'esprit et le corps, vous faites des efforts, il faut espérer que l'autre sache le reconnaître.
18: Poisson, Vénus est en face et valorise vos unions et désunions. Vous seul savez où vous en êtes.
19: Et pour nous tous, oui. En vue du week-end, on lâche un peu prise.
0: Ah bah carrément. Allez, on suit vos conseils, Catherine Viguier. Merci beaucoup.
6: Bon week-end, Marie-Corinne.
0: Bon week-end aussi, Catherine. L'horoscope à retrouver également sur notre site ici.fr.
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0: Et très bon dernier réveil aux aurores. Oui, peut-être que ce réveil, il est dur, mais que c'est le dernier avant les vacances. Courage à vous ce matin. Ici matin, en tout cas, nous, on est avec vous jusqu'à 9h. L'actu locale en Gironde, Elisa Robuchon.
20: On va parler des viticulteurs et des gros dégâts qu'ils connaissent par endroits sur leur domaine à cause des orages de la nuit de mardi à mercredi. 40 minutes de pluie, de vent et surtout de grêlons, ça a laissé des traces. Il y a eu entre 20 et 95% de dégâts en fonction des propriétés, surtout dans le Haut-Médoc et le Blayé.
0: Allez, nous, on va essayer de vous rendre la vie un peu plus douce. Ici Gironde, on met le paquet avec une balade à la manière, un peu comme le chante Julien Doré, vous savez, on va aller se promener au bord d'un lac. Mmh. C'est le petit coin de paradis de Christelle, notre Girondine qui nous attend les pieds dans l'eau. Ce sera juste après les infos de 6h30. Toute l'actualité en France et dans le monde, le 90 secondes. C'est avec vous Cyril Ardo-Redon.
21: Des analyses vont être menées ce matin sur les ossements retrouvés hier dans le Tarn pour s'assurer qu'il s'agit bien de ceux de Delphine Jubilard. Son mari Cédric est passé aux aveux 5 ans et demi après la disparition de l'infirmière. Les fouilles se poursuivent ce matin sur la commune de Mayoc. La décision hier du tribunal pour enfants de Chaumont, un adolescent de 15 ans condamné à 18 ans de prison pour le meurtre d'une surveillante de son collège l'an dernier en Haute-Marne. Une affaire qui avait provoqué une vive émotion dans tout le pays. 10 départements du Sud en vigilance orange canicule. Plus aucune alerte orange aux orages. Mais les intempéries ont fait d'importants dégâts hier, notamment en Ardèche, dans le Vaucluse, dans la Sarthe et en Mayenne. D'importants grêlons, des inondations et même une mini-tornade près de Saint-Étienne. La facture d'électricité va augmenter en moyenne de 26 euros cette année pour 20 millions de foyers. Le gouvernement donne son feu vert à une hausse de 2,5% des tarifs réglementés de l'électricité dès le 1er août. Circulation très difficile sur la route. Bison futé, voie rouge dans l'est de la France dans le sens des départs. C'est c'est orange partout ailleurs. Ce sera entièrement rouge demain dans le sens des départs. Et puis, alors que le mondial de foot touche à sa fin ce week-end, un maillot porté par Pelé, vendu aux enchères pour 5 millions de dollars. C'est le deuxième maillot le plus cher de l'histoire. Il date de 1958, lors de la première finale de la Coupe du Monde, remportée par le Brésil.
0: Et l'info d'ici en Gironde, Elisa, c'est les viticulteurs qui pansent les plaies.
20: 40 minutes de pluie, de vent violent et de gros grêlons, ça a laissé des traces. Une partie des vignobles du Haut-Médoc et du Blayais ont été durement touchés par les orages dans la nuit de mardi à mercredi. Chez Eric Billière, propriétaire du domaine du Cassard à Saint-Cyr-sur-Gironde dans le Blayais, les dégâts sont considérables. Ces 40 hectares de vignobles ont été abîmés à 95% par la grêle.
3: Ce qui a été impacté, c'est les vignes qui sont assez jeunes, des vignes de entre 4 et 6, 7 ans, qui ont souffert beaucoup de la sécheresse qu'on subit depuis quelques mois. Donc plein de feuilles étaient tombées déjà, et toutes ces vignes-là sont beaucoup plus impactées que les vieilles vignes où il y a de la feuille. Alors les feuilles ont été déchiquetées, les graines impactées, mais là où il n'y a plus de feuilles, quasiment plus de feuilles devant les raisins, alors là c'est assez catastrophique. Si on récupère 5 ou 10%, ce sera, je pense, le bout du monde, quoi. Il faudra encore beaucoup de soleil que ça puisse bien sécher tout ce qui a été, tout ce qui est blessé, quoi. Les produits de traitement plus le soleil, ça va permettre de sécher, éviter la pourriture, parce que si la pourriture se met dans les grappes, voilà, ce sera la totalité qui sera perdue, quoi. Ah bah on est complètement impuissant. De toute façon, contre la nature, on est impuissant, donc. Et on le restera tout le temps. Donc voilà, on verra.
20: Les viticulteurs attendent donc un peu de soleil, mais pas trop. C'est aussi mauvais sinon. Les fortes chaleurs des dernières semaines et l'absence de pluie, ça a bien endommagé les vignes, notamment dans le Médoc. C'est ce qu'a constaté Romain Tourdias, conseiller viticole à l'ADAR, l'association de développement agricole et rural.
4: Les parcelles qui manquent d'eau, les grains restent assez petits, voire flétrissent un petit peu. Donc effectivement, il y aura des conséquences effectivement sur le rendement, parce qu'on voit déjà quand même des feuilles qui commencent à tomber. Donc ça, c'est qu'on est déjà dans des contraintes hydriques qui sont déjà très, très fortes pour la vigne. C'est exceptionnel parce qu'en fait, on n'a pas eu de pluie depuis plus de 2 mois. Enfin, si ce n'est l'épisode là qu'on vient d'avoir cette semaine. Mais sinon, ça faisait 2 mois qu'on n'avait pas eu de pluie. Ce qu'on appelle les pluies significatives, c'est-à-dire au moins 10 mm d'eau. Le dernier épisode, il remontait au 14 mai. Ça, c'est quand même très, très rare qu'on soit vraiment sur la période de sécheresse aussi longue. En fait, pendant le printemps, hein. Donc la contrainte se fait très très forte et très tôt en saison.
20: Romain Tourdias et Eric Billière répondaient aux questions d'Élodie touchée. À cause de ces intempéries, les vendanges devraient être avancées de 2 à 3 semaines par rapport à l'an dernier.
0: 6h34, l'info d'ici en Gironde, c'est aussi l'appel à la prudence du maire de Belin-Bely.
20: Il s'adresse aux jeunes et leur demande d'arrêter de sauter du pont de Mesplé au niveau de la départementale 110. Depuis qu'il fait chaud, beaucoup se lancent ce défi, sauf que le pont fait 6 mètres de haut et qu'en bas, il n'y a quasiment plus de fond à cause de la sécheresse. L'élu veut tout faire pour éviter un accident. On sera sur ce pont avec le maire et des habitants dans le journal de 7h. La météo, il fait chaud encore aujourd'hui.
0: Oui, beau et chaud. Alors, peut-être quelques petits nuages et quelques averses. Toutes petites averses, hein, c'est comme ça que c'est écrit dans le bulletin de Météo France. Ce sera le cas notamment sur l'Entre-deux-Mers, peut-être au cours de l'après-midi. Ailleurs, un grand soleil, des températures agréables. Ce matin, 20-23 degrés. Cet après-midi, c'est chaud, mais beaucoup moins chaud que ces jours passés, jusqu'à 30 degrés sur notre département. Par exemple, à Saint-Macaire cet après-midi, à Landiras ou encore à Sauternes, 30 degrés. Également du côté de Castillon, la Bataille et Libourne, 29 à Blaye sur Bordeaux et sa métropole, 28 à Lacanau ou encore sur le bassin d'Arcachon, 26 degrés sur la pointe du Médoc. Pour la suite, encore du soleil, ça fait plaisir là pour ce week-end, également la semaine prochaine. On a jeté un petit coup d'œil pour celles et ceux qui partent en vacances là, cette semaine prochaine, donc plutôt estivale en Gironde. 32 degrés les températures pour demain, jusqu'à 34 dimanche. Sur les routes girondines, il va y avoir du monde, puisque vous êtes peut-être sur le départ. C'est orange dans le sens des départs selon Bison Futé aujourd'hui, rouge demain. Et puis attention, si vous aviez l'intention de prendre le TER pour Angoulême à 6h50 depuis la gare de Bordeaux-Saint-Jean, il est supprimé en tout cas au départ de la gare. Vous prenez donc vos précautions.
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0: Je veux ces as, je veux retourner me coucher, peut-être. Je veux le week-end et les vacances. Nous, on vous donne tout. Ici, Gironde, dès le réveil. Merci d'être avec nous.

phrase « Je veux » sur Ici Gironde à 6h39 et eux, bah, ils auraient aimé hein, ramener la coupe à la maison, l'équipe de France de Didier Deschamps qui a chuté face à l'Espagne. Alors pas de finale dimanche, une petite finale demain à 23h contre l'Angleterre, ce sera à suivre en direct sur Ici Gironde. Mais nous, bah, on a quand même envie de leur dire merci aux Bleus, de les fêter avec un duel des hymnes des Bleus. À vous de voter pour l'hymne de la première étoile en 98, pourquoi pas. En 98, I Will Survive, mais vous préférez peut-être Gala.

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0: Cet été, vous partagez vos coins de paradis dans le département de la Gironde, vos lieux à vous, ces endroits pour vous ressourcer, qui vous font du bien, qui vous ressemblent finalement. Alors en cette fin de semaine, c'est une Girondine qui va nous décrire son paradis, celui qu'elle surclasse, et il s'agit d'un lac.
3: Bonjour, je m'appelle Christelle, je suis de Saint-Émilion. Mon petit coin de paradis, et j'y suis allée il y a peu de temps avec mon mari et mes enfants. Petit spot sur le lac de la Cano à Longaris. On était à l'ombre, on était les pieds dans l'eau, on a pu jouer, passer une journée magnifique, et on y va assez régulièrement. L'odeur du lac, l'odeur des pins, une chaleur mais douce, enveloppante, véritablement, et c'est des moments simples, et c'est ça les meilleurs.
4: Vous parlez de la Cano, il y a aussi l'océan. Pourquoi choisir un lac plutôt que l'océan Atlantique ?
3: Pour la sécurité, pour des enfants jeunes, quand ils commenceront à être un petit peu plus grands, je pense qu'on pourra privilégier l'océan. Mais généralement, on prend le temps le soir d'y aller pour aller se tremper les pieds et jouer avec les vagues.
4: Ça veut dire que vous pouvez pique-niquer sur place aussi, vous restaurer, profiter du coucher du soleil, non ?
3: Voilà, on pique-nique, on achète sur place, poser dans l'eau, les pieds qui fouillent un petit peu et qui cherchent les coquillages. C'est surtout les pins qui nous procurent cette sensation de fraîcheur tout à côté du lac. Oui, on en profite grandement. Beaucoup. Et je le reviens et je le redis, des plaisirs simples en fait en famille, et c'est ce qu'on recherche beaucoup.
0: Sur la côte sud-ouest du lac de la Cano, le village donc de Longaris, situé tout autour d'une petite baie, cette conche qui offre donc l'un des meilleurs mouillages du lac, ce joli petit coin de paradis qu'on a découvert ce matin avec Christelle, notre Gironde sur Ici Gironde.
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0: Eh ben voilà, ça y est. Vous avez craqué pour une petite boule de poils, mais votre salon, il commence à ressembler, vous savez, à une flaque de pipi. Alors, on va en parler aujourd'hui de la propreté chez le chiot avec notre vétérinaire. C'est le docteur Pierre Fabin qui est avec nous. Bonjour Pierre.
7: Bonjour Marie-Corinne. Bonjour à tous.
0: Alors, quelques conseils utiles ce matin.
8: Quand vous allez adopter un jeune chiot, il faut garder en tête une chose. Il n'est pas encore équipé pour se retenir. Son système urinaire est encore en rodage. Ça peut durer jusqu'à 4 à 6 mois. Avant cet âge-là, pas d'inquiétude si les accidents sont fréquents. Mais ça ne veut pas dire qu'on ne peut rien faire. Au contraire, première astuce, anticiper. Un chiot, ça fait pipi à des moments clés. Après avoir mangé, après avoir dormi, après avoir joué ou après avoir vécu une émotion forte. Donc sortez-les à ces moments-là et félicitez quand il fait dehors. Et je dis bien félicitez, pas juste bravo. On sort les « oui, c'est bien » façon fan de Beyoncé, avec des caresses, des friandises, la totale. Le chiot doit comprendre que faire dehors, c'est la meilleure chose du monde. Deuxième astuce, la régularité. Des horaires fixes, des repas à heures fixes et des sorties fréquentes. Un chiot, ça peut avoir besoin de sortir toutes les 2 heures au début et ouais, même le dimanche matin.
0: Bon, oui. Et si on travaille en journée, on fait comment là pour éviter qu'il fasse partout à la maison ?
8: Alors, ne demandez pas à un chiot de 3 mois de se retenir pendant 8 heures. Ça serait juste injuste. L'idéal, c'est de restreindre un peu son espace. Par exemple, une pièce facile à nettoyer ou avec un parc bébé. Personnellement, je ne suis pas fan des tapis éducateurs. Le risque, c'est que votre chien finisse par croire que faire dedans, c'est autorisé. L'objectif, c'est toujours dehors. Et si vous avez un voisin sympa ou un petiteur, n'hésitez pas à demander un petit coup de pouce en journée.
0: Et les accidents, justement, Pierre, on gronde ou pas ?
8: Très important, on ne punit pas un pipi. Ni avec la voix, ni avec le journal, ni le fameux « on met le nez dedans ». Ça, c'est non seulement inutile, mais complètement contre-productif. Votre chiot ne comprendra pas pourquoi

Les matins de l'été aussi. À suivre, un anniversaire qu'on va fêter ensemble, les 15 ans de Terra Aventura. Vous savez, ce sont ces grandes chasses au trésor partout, peut-être même tout près de chez vous. Une belle idée là pour l'été, pour en profiter. On vous en dit plus juste après Queen sur ICI Gironde.

0: Bah vous aussi vous chantez, j'en suis sûre. Bah oui, on vous voit là au volant sur la route tranquille. La musique d'ici Gironde avec Queen à 6h49.
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0: On termine la semaine, on anticipe le week-end, les vacances aussi avec des bons plans.
3: Estivale aussi pour la maison des Vins de Cadillac.
0: Oui, avec ce point de départ idéal pour explorer la région des premières côtes de Bordeaux. Ouverture 7 jours sur 7 pour la maison des Vins de Cadillac, cette sublime chartreuse, ancienne demeure viticole du 18e qui vous ouvre donc ses portes du lundi au dimanche. C'est très simple. Pour les amateurs de vin ou juste pour les curieux en quête d'une sortie familiale, on peut tenter plusieurs expériences inédites. Il y a des ateliers ludiques et gourmands pour tous les goûts et pour tous les budgets aussi. Un mini parcours dans les vignes, un voyage dans le temps aussi à l'écomusée de la vigne et du vin. Vous avez toutes les informations aussi pour réserver en ligne sur le site maisondesvinsdecadillac.com.
3: Cet été, vous pouvez aussi tester l'opération Tranquillité pour les vacances à Isigny.
0: Oui, si vous partez peut-être là en vacances ou juste pour le week-end, la ville d'Isigny propose cette opération Tranquillité Absence pour surveiller votre logement le temps de vos vacances. Pour une absence prolongée, il y a la police municipale.

0: qui va surveiller votre logement tous les jours, cette patrouille qui va passer devant votre domicile pour le surveiller, détecter toute éventuelle anomalie pendant vos vacances. Il faut s'inscrire, c'est gratuit auprès de la police municipale. Il y a un petit formulaire à remplir. Pour la demande, vous pouvez aller vous renseigner sur le site de la ville des Innes.
1: Autre info à retenir, Terra Aventura fête ses 15 ans d'existence.
0: Oui, c'est la grande chasse au trésor insolite de la Nouvelle-Aquitaine, une belle invention pour notre région, avec un grand succès à chaque fois. Le principe, c'est à travers des circuits dans toute la Gironde, vous partagez un moment en famille, entre nature et culture. Il y a des nouveaux parcours, de nouvelles énigmes, notamment à Sauternes avec quelques rayons de miel et de Sauternes. C'est pour tous, hein, également avec les enfants entre 6 et 12 ans pour ce jeu de piste numérique qui vous invite à découvrir le patrimoine local en répondant à des questions. Tout plein d'autres parcours et chasse au trésor sont proposés. Le détail sur le site internet de Terra Aventura. Voilà de quoi bien s'occuper. Ça sent bon l'été, ça sent bon les vacances quand même, hein, franchement. En attendant, on se réveille avec les nuits sans Kim Wilde. C'est pour vous, Laurent Voulzy. Ici Gironde, on vous souhaite un très très bon début de journée à 6h52.

0: Laurent Voulzy, qui nous chuchote des petits mots doux ce matin, et des piliers de l'humour français. Changement de registre avec Daniel Prévost et Pierre Thévenoud. Il fallait au moins ça pour s'attaquer au terroir et au patrimoine. On va rire avec les humoristes d'ici Gironde dans un instant.
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0: Allez, courage, bon réveil ce matin, 6h58, avec nos humoristes qui débarquent. Alors, c'est l'été, ça ne vous aura pas échappé, c'est la période idéale pour sortir des sentiers battus, découvrir des petites perles authentiques et préserver de notre territoire partout en France. Et pour nous aider, Fred Ballard, elle s'est entourée d'un guide touristique très renommé à la télévision française pour l'humour en tube.
7: C'est un grand jour. En effet, aujourd'hui, pour la première fois, je suis heureux de vous montrer mon cul à la télévision.
8: Et oui, c'est un jour qui a marqué à jamais la mémoire des Français, ce jour merveilleux où Daniel Prévost a mis son nez dans le bourg de Moncu, petit village vallonné du département du Lot au charme indéniable.
9: On arrive dans une petite ruelle, j'ai l'impression que Moncu est très étroit.
10: Monsieur le maire, vous avez l'air d'aimer profondément Moncu.
11: Oh oui, mon cher monsieur, j'aime Moncu. Et si vous saviez comme je serais heureux de le voir prospérer. Et comme je serais heureux de le voir s'agrandir, et si vous voulez le mot de la fin, vive mon cul et vive la République!
8: Voilà, bah si ce message de paix et d'espoir pouvait infuser, le monde se porterait sûrement beaucoup mieux. Alors depuis, mon cul a été renommé mon cul en Quercy blanc, hein, c'est moins drôle pour nous, mais c'est plus fleuri pour les habitants. Et si vous voulez descendre encore plus bas dans le sud-ouest, Pierre Thévenoud vous conseille une étape festive.
12: T'es un touriste, t'arrives à Bayonne, pendant les fêtes de Bayonne, tu comprends pas. Tu te dis, bon apparemment, leur Beyoncé à eux, c'est Patrick Sébastien. Patrick Sébastien et les yeux d'Émilie. Moi j'ai fait il y a pas longtemps les versions 2 jours. Tu peux y aller avec des enfants. Mais par contre, 22h, faut dégager. Là c'est les loups-garous qui sortent. C'est les groupes de rugbyman.
8: Ah oui, et eux ils font pas tourner que les serviettes. Hein, donc faut être initié quand même avant d'aller se frotter aux demi-mêlées de l'avant-bayonnais. Ils sont très rigolos, mais ils boivent pas que de l'eau. Donc vive la France festive, vive la rigolade.
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0: Et nous sommes vendredi. Oui, ça y est, le 17 juillet. Vous écoutez Ici Gironde, il est 7h. Les infos, Élisa Robuchon.
13: Les fortes températures, ça monte parfois à la tête. À Belambeulier, le maire demande aux adolescents de ne plus sauter du pont de Mesplé au niveau de la départementale 110. Depuis qu'il fait chaud, beaucoup se lancent ce défi, sauf que le pont fait 6 mètres de haut et qu'en bas, il n'y a quasiment plus de fond à cause de la sécheresse. L'élu veut tout faire pour éviter un accident, Stéphanie Scoc.
14: Le maire est sur le pont. À peine arrivé, il a convaincu une ado de ne pas sauter. Elle fait demi-tour, mais elle l'avoue qu'elle l'a fait quelques jours avant.
15: J'ai sauté et j'avais pas pied. Il y avait beaucoup de profondeur. Et on a essayé d'éviter le bloc de pierre qu'il y a. Des personnes jeunes qui sautaient aussi, du coup, ils nous ont dit vers où fallait sauter.
14: La maman regarde ça depuis la berge, pas inquiète.
16: Il y a beaucoup de profondeur, donc du coup, c'est pas dangereux non plus. Mais ça reste quand même sauvage, donc oui, faut faire attention quand même.
14: Un père de famille nous confirme que le pont de Mesplé est devenu le spot de prédilection des ados cet été.
17: Chaque fois qu'ils viennent, ouais, ils sont une quinzaine, il y en a la moitié qui sortent du pont. Ouais. Ouais, ça les gêne pas, et aux gamins, je crois que le danger, ils savent pas ce que c'est.
14: Ce danger, il existe bel et bien, nous explique le maire de Belambeulier. Redouane Louazizi nous montre les blocs de béton en contrebas, sans compter la circulation des voitures.
18: On a des jeunes, aussi des enfants, qui prennent de l'élan, donc de l'autre côté du trottoir, pour faire le plus beau plongeon. Et on n'est pas à l'abri qu'une personne se fasse renverser. Donc c'est une route limitée à 80, on a parfois des des pointes de vitesse à plus de 100 km/h ici. Moi, je ne veux pas tout interdire, sensibiliser des parents, parce que même moi, mes enfants voulaient venir sauter donc, de ce pont, je leur ai déconseillé et je leur ai dit, même interdit, de venir avec leurs potes de sauter.
14: La loi ne prévoit pas d'infraction pour avoir sauté d'un pont, c'est juste une question de bon sens, explique le maire de Belin-Bélier.
13: Stéphane Escoc et son micro, ici Gironde. Autre pont qui attire l'attention, celui de Castet-Sandors, près de Langon. La passerelle piétonne va fermer à partir de jeudi prochain. Rien à voir avec des jeunes qui sautent du pont, c'est à cause d'un problème de sécurité. Les piétons devront donc emprunter directement la chaussée et une circulation alternée des voitures sera donc mise en place.
0: Avec ces fortes chaleurs, toutes les entreprises ne respectent pas les règles de santé au travail.
13: 510 contrôles ont été effectués par l'inspection du travail dans toute la région depuis le début de la vague de chaleur. 10% environ ont abouti à des mises en demeure pour que les entreprises mettent à disposition de l'eau et des espaces frais par exemple. Mais le problème, c'est que pour les petites structures, s'équiper, ça peut parfois coûter cher. Pour y remédier, la CARSAT Aquitaine, qui s'occupe notamment de prévenir les risques professionnels, vient en aide aux entreprises de moins de 50 salariés. Sandrine Paradis est ingénieure conseil à la CARSAT à Bordeaux. Elle explique à quoi ces entreprises peuvent prétendre.
19: C'est très simple. 50% d'aide à l'achat d'équipements. Ça peut être des dispositifs fixes de climatisation ou de rafraîchissement d'air, y compris les travaux d'installation de ces climatiseurs dans l'entreprise, des brumisateurs rafraîchissants dans l'entreprise, des glacières à compression, des vêtements rafraîchissants. Donc ça, c'est aidé à hauteur de 50% pour ce qui est tout ce qui est faire face aux conditions climatiques. Et on accompagne aussi, parce qu'on demande que les gens soient formés, parce que pour utiliser ces dispositifs, pour organiser les secours, il faut des salariés formés. Donc l'idée, on aide aussi à hauteur là maintenant de 70% des formations de sauveteurs secouristes du travail, ou même des formations à la sensibilisation aux gestes qui sauvent. Là, je pense que tout le monde recherche des solutions, donc il y a peut-être aussi des dispositifs auxquels les entreprises n'avaient pas forcément pensé, ils peuvent nous les demander par ce dispositif-là. Donc voilà.
13: Le dispositif a été lancé cette année. C'est pour l'instant une expérimentation qui n'existe que dans notre région. Vous avez toutes les infos pratiques pour en bénéficier sur notre site ici.fr. Et en plus de cette vague de chaleur qui rend le travail parfois difficile, la Gironde a été touchée par les orages et la grêle. C'était dans la nuit de mardi à mercredi. Des vignobles du Haut-Médoc et du Blayais font maintenant le bilan des dégâts et sont estimés à 20 voire 95% en fonction des domaines. Les températures commencent à baisser en Gironde, mais pas les risques d'incendie de forêt.
0: La préfecture maintient sa vigilance orange et donc les restrictions qui vont avec, elles sont en vigueur déjà depuis 10 jours.
13: On vous les rappelle, il est interdit de fumer, d'allumer un feu ou de camper à l'intérieur des forêts. Interdiction aussi de se balader seul dans les bois l'après-midi entre 14 et 22 heures. Même chose pour les manifestations sportives ou culturelles en forêt. L'enquête se précise après l'incendie qui a détruit près de 800 hectares de la forêt de Fontainebleau. Deux ouvriers ont été mis en examen. Les deux hommes sont poursuivis pour destruction involontaire par incendie ont été placés sous contrôle judiciaire. Selon le parquet, des étincelles provoquées par une disqueuse seraient à l'origine du feu. Sur le terrain, près de 950 pompiers restent mobilisés. Le feu est fixé, mais pas totalement éteint.
0: Ici Gironde, 7h05, on rajoute encore une page au dossier des Girondins de Bordeaux.
13: C'est un peu devenu un feuilleton local. Hier, le fonds d'investissement britannique Sparta Capital, qui s'est rapproché du club il y a quelques semaines, a échangé avec le tribunal de commerce de Bordeaux. Des tractations sont en cours. En attendant la saisie possible du Comité National Olympique. Pour rappel, cette saisie a été annoncée par le club après l'exclusion des Marinés Blancs de toutes les compétitions nationales. Exclusion confirmée en appel par la DNCG, le gendarme du foot français avant-hier. Le maire de Bordeaux, Thomas Cazenave, se prépare à une possible liquidation judiciaire.
20: On ne peut pas laisser disparaître un monument. Parce que c'est un monument aussi, notre club des Girondins de Bordeaux. Nous avons tout fait à la métropole. À l'heure où je vous parle, Sparta, qui voulait racheter la part de Gérard Lopez, n'avait manifestement pas les fonds pour le faire. Donc c'est tout un travail de reconstruction qui vraisemblablement s'annonce devant nous. Et j'y prendrai toute ma part parce que je considère que le maire de Bordeaux, le président de la métropole, il doit œuvrer à cette reconstruction. Ça fait partie de notre patrimoine commun historique. Nous sommes très attachés. Et je veux dire que, et j'en croise très régulièrement dans la rue, que pour les supporters, pour tous ceux qui aiment les Girondins, c'est un moment, une vraie blessure, un moment très difficile que je partage.
13: Thomas Cazenave au micro, ici Gironde, d'Elsa Marot. A noter la réaction assez virulente de la Northgate, le groupe de supporters qui n'est plus reconnu officiellement par le club après plusieurs incidents. Dans un communiqué, il affirme que le FC Girondins de Bordeaux peut enfin être libéré de son bourreau, en faisant référence au possible départ de Gérard Lopez. En rugby, 4 jeunes joueurs de l'UBB vont participer à la finale du Mondial des moins de 20 ans demain à Tbilissi en Géorgie. La composition a été dévoilée hier. Le 3e ligne Elijah Ipsayen et le centre Adrien Drault seront titulaires. Le demi de mêlée Valentin Hutto et l'ailier Hugo Avogadro débuteront sur le banc. La France sera opposée à l'Afrique du Sud, le champion sortant, pour décrocher un nouveau titre après ceux de 2018, 2019 et 2023.
0: Des joueurs de l'UBB aussi au rendez-vous demain avec le 15 de France.
13: Pour la 3e journée du championnat des nations, Poirot, Lamotte, Gazzotti, Moefana, Jalibert et Lucu seront de la partie. Ils affronteront le Japon à Tokyo, coup d'envoi 10h30.
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13: Il fait chaud aujourd'hui, même s'il y a des petites averses peut-être par endroit.
0: Exactement, ces petites averses qui font du bien, hein, puisque on a chaud en Gironde, avec du soleil quand même ce matin. Et ces averses qui sont très localisées, c'est ce que nous dit Météo France, et ça pourrait tomber donc au cours de l'après-midi. En attendant ce matin, les températures agréables, 20-23 degrés. Franchement, c'est sympa de commencer la journée comme ça. Cet après-midi, ça monte un peu, entre 26 et 30 degrés. 26 degrés sur le secteur de la pointe du Médoc, également à Pauillac, 28 degrés à Sainte-Hélène, 28 également sur le bassin d'Arcachon cet après-midi, 29 sur Bordeaux et sa métropole, ce sera le cas aussi pour le Blayais, jusqu'à 30 à Saint-Macaire, Langon, Brann ou encore Libourne, 30 degrés également à Montségur. Et pour la suite, des températures demain jusqu'à 30-32 degrés, jusqu'à 34 dimanche avec le soleil qui reste bien présent dans le ciel girondin et vos jolies photos aussi postées sur la page Facebook. Ici Gironde, sur les routes, il va y avoir du monde, c'est orange dans le sens des départs aujourd'hui selon Bison Futé, ce sera rouge demain également sur notre département et partout en France. Si vous pouvez éviter la 10 demain entre Poitiers et Bordeaux de 11h à 17h, ça va pas être évident parce qu'on va tous partir en même temps, mais on sera avec vous au 05 56 19 10 10 pour faire la route ensemble.
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0: À 7h08, on chante ensemble. Toi, toi, mon toi, toi, toi, mon tout, mon toi. On connaît la chanson.

0: Carlos, toi, mon toit, sur Ici Gironde pour chanter à 7h11.
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0: Et ce matin, pendant que vous chantez et pendant que vous tentez aussi de vous réveiller, on vous emmène en bord de Garonne. Elisa, c'est pas mal là pour commencer la journée.
3: Mais pour danser aussi à Bordeaux depuis plus de 20 ans, Dansons sur les quais, c'est l'événement qui fait bouger les Girondines et les Girondins. Bonne nouvelle, c'est reparti jusqu'au 2 août avec encore un chouette programme pour les habitués et les petits nouveaux aussi.
0: On vous attend sur la piste de danse avec notre invitée. C'est Manon Hugo qui fait partie de l'équipe organisatrice. Elle nous rejoint avant 7h30.
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3: À 7h13, mon œil dans le rétro. Tous les matins de l'été avec Gérald Roux pour regarder un petit peu ce qui s'est passé là depuis le début de l'année. Et alors ce matin, Gérald, on est complètement aux fraises. Hein ?
4: Oui, complètement, parce qu'au mois d'avril et début mai, les fraises, il y en avait partout, en abondance, sur les étals des primeurs, dans les rayons de la grande distribution. On avait rarement vu ça, de la gariguette, de la sifflerette, et pas très cher en plus, le rêve. Les raisons de cette abondance, un début de mois d'avril chaud et ensoleillé. Très vite, ça a mûri dans tous les sens, il a fallu récolter rapidement. Sous les serres, c'était la frénésie, dans les coopératives, l'embouteillage, et dans les commerces, logiquement, cette avalanche de fraises a fait baisser les prix pour notre plus grand plaisir. Car la fraise est le fruit préféré des Français. Quand elle est mûre, elle a du goût et elle est bonne pour la santé. C'est le fruit qui contient le moins de sucre, mais beaucoup de vitamine C, des antioxydants, bons pour le cœur, mais aussi pour le transit. Et les Français ne sont pas les seuls à ramener leurs fraises en masse à la maison. Les Chinois en consomment d'énormes quantités, alors que les agriculteurs de ce pays ne connaissaient même pas ce fruit il y a une quarantaine d'années. Mais entre-temps, la Chine a mis le paquet sur la fraise. Recherche de nouvelles variétés résistantes au froid, des drones surveillent les fruits, leur croissance, le développement des parasites, des robots peuvent même les cueillir. Résultat, la Chine produit 40% des fraises de la planète. Mais les artistes de la fraise se trouvent au Japon. Le pays a développé une véritable passion pour la fraise haut de gamme. Là-bas, les ingénieurs agronomes ont développé des techniques de pointe à base d'infrarouge pour détecter et produire les fraises les plus parfumées, sucrées à point. Il y a 300 variétés de fraises au Japon, certaines très rares, de couleur blanche, affichent un prix équivalent à 5 euros la pièce. Oui, 5 euros la fraise. En attendant de les goûter, moi je vais rester sur les gariguettes.
3: Gérald Roux et ses fraises, donc ce matin, mon œil dans le rétro, comme tous les jours. Et à 7h, écart ce matin, un groupe de musique électro qui cartonnait là au début des années 2000, c'est Kids Stand on the World, qu'on a également entendu dans le génial film de Mai Wen, Police. On l'écoute ce matin sur Ici Gironde.

0: Ah, de l'énergie, dès le réveil, c'est Récit Gironde avec Kids à 7h19 ce matin. C'est un incontournable. Chaque été, les quais de la Garonne à Bordeaux qui s'animent pour accueillir des danseurs, vous, moi, des pros, des amateurs, juste réunis par l'envie de bouger. Oui, dansons sur les quais et de retour. Bonjour Manon Hugo.
1: Bonjour.
0: Vous faites partie de l'équipe organisatrice de l'événement et avec votre équipe, vous faites danser les Girondines et les Girondins depuis plus de 20 ans. Ça veut dire que la danse, c'est toujours incontournable.
1: Tout à fait.
0: Et ça dure depuis 20 ans et ça continue avec ces 20 jours de festival, 6 concerts dansants, 90 initiations gratuites, il y a 3 spectacles de danse, plus de 70 intervenants, des centaines de bénévoles. C'est ça en fait la réussite de votre événement Manon chaque année?
1: Alors oui, déjà, je pense qu'on peut dire qu'on a une programmation qui est assez complète, où on fait vraiment découvrir plein de types de danses différents. Mm-hmm. Mais pour moi, la réussite de l'événement, c'est aussi le côté fédérateur, c'est-à-dire vraiment réussir à rassembler différents publics autour de la danse et des publics qui sont vraiment très différents les uns des autres.
0: Alors ça veut dire quoi, différent ? C'est-à-dire que tout le monde peut participer, même si on n'est pas très très bon en danse a priori ?
1: Tout le monde peut participer. Effectivement, comme vous le disiez, on a 90 initiations. Donc déjà, les initiations, c'est pour les personnes qui ne savent pas danser. c'est-à-dire que vous pouvez arriver sans jamais avoir posé un pied sur la piste et revenir du coup avec quelques notions d'une danse. Et ensuite, même si vous ne voulez pas danser, vous êtes évidemment les bienvenus puisque beaucoup de gens regardent aussi, profitent du côté guinguette et des chiliennes qu'on a.
0: Alors, ça fait plus de 20 ans, on le disait, hein, Manon, que vous faites danser les quais tous les étés. On imagine qu'en 20 ans, les danses ont évolué. Est-ce qu'il y a des nouveautés? Comment on fait pour sentir un petit peu les différentes danses que vous proposez là, comme ça, chaque été?
1: Alors, déjà, vous avez le programme qui est disponible sur le site. Et effectivement, au début, en 2004, il y avait que quelques soirées qui étaient proposées. Aujourd'hui, on a des initiations, des spectacles, des concerts, un bal traditionnel aussi, des bals thématiques, en fait, tous les dimanches après-midi. Et effectivement, donc la danse a quand même pas mal évolué. Et aujourd'hui, on propose, par exemple, hier, il y avait de la danse de salon avec notamment l'association End to End qui fait danser tout le monde, donc que ce soit des personnes en situation de handicap ou des personnes qui n'ont pas de handicap.
0: Avec une véritable volonté, vous l'avez dit, hein, de fédérer tous les publics, on peut même venir avec des enfants, parce que c'est vrai que les enfants, parfois, ils ont moins de limites, hein, ils se mettent moins de limites, moins de barrières en tout cas, pour se lancer, on peut venir en famille.
1: Exactement, c'est même quelque chose qui est très apprécié. Comme je vous disais, sur les spectacles notamment, c'est toujours assez waouh pour les familles et pour les enfants. Et ensuite, sur des initiations assez particulières, comme par exemple justement le bal trad de dimanche, où il y aura un petit concert et où c'est une ambiance assez familiale.
0: Les quais de Bordeaux s'animent donc en bord de Garonne, un lieu parfait pour se lancer dans son sur les quais. Ça a commencé mardi. Jusqu'au 2 août, il y a toutes les infos sur le site internet, c'est facile, hein. C'est dansonssurlesquais.fr, les réseaux sociaux aussi, vous êtes partout. Manon Hugo, merci beaucoup, merci de faire danser la Gironde encore cet été. Belle journée à vous et à très bientôt
1: à vous aussi.
0: Sur les quais de Bordeaux. Allez, avant d'aller danser au bord de la Garonne, on va se réveiller avec Indochine sur Ici Gironde à 7h22, c'est 3 nuits par semaine. Mais 3

0: réveillé avec Indochine et Ici Gironde à 7h27, plaisir de l'été. Et des petits plaisirs de l'été qui se méritent aussi ce matin, c'est Emeline qui nous dévoile, rien que pour vous, son petit coin à elle, le long du Ciron. On s'y évade avec elle dans quelques instants.
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0: Et à 7h28, on déconnecte comme ça tous les matins avec vous, Girondines et Girondins, sur Ici Gironde. Vous connaissez bien le territoire. Vous avez des plaisirs d'été à partager. Écoutez Emeline.
4: Quand il fait chaud, c'est vraiment un bonheur de se retrouver au frais, au bruit de l'eau, pouvoir se baigner et lire tranquillement. Bonjour, moi c'est Emeline et j'habite à Sigalens. Mon petit plaisir de l'été, c'est de passer des après-midi au frais à Mouillotte. C'est un lieu dit le long du Ciron. Mouillotte, ça se mérite. Hein. Déjà, il faut trouver le chemin. Ensuite, on voit rapidement que c'est du sable, donc on ne peut plus aller en voiture. Donc, faut poser la voiture et aller marcher. Et là, on part un peu en quête de cette rivière parce que il faut descendre dans la forêt. Je crois que ce spot était bien caché au début. J'en ai entendu parler seulement en 2022. C'est un peu comme les coins à champignons, quoi. Il faut d'abord faire ses preuves, qu'on ait vraiment du terrain, du territoire, avant de donner ces petits spots de baignade. Voilà, je suis maraîchère bio et là, en ce moment, avec les chaleurs, on fait 6h-13h. Je rentre chez moi, je prends une douche et puis je file après à Mouillotte. Tous les endroits sont jolis, la lumière, les papillons, les libellules. Et pour moi, c'est vraiment des moments pour me détendre et me reposer, pour retrouver de l'énergie pour le lendemain matin dans les champs. Comme c'est pour être un petit peu un moment préservé, je vais éviter d'y aller avec des amis qui ont des enfants qui vont clapoter dans l'eau, mais voilà. Ou alors sinon, je vais me mettre un petit peu à l'abri. Ou alors, je prends mon chien avec moi aussi.
5: J'imagine qu'à ce moment-là, vous coupez tout ce qui est téléphone portable, réseaux sociaux.
4: Oui, alors de toute façon, je crois que le téléphone passe pas là-bas et c'est très bien. La nature sait nous déconnecter naturellement, donc c'est parfait.
0: Allez, on se met un petit peu sur pause là tous les matins avec ces Girondines, ces Girondins inspirants et leur petit plaisir, petit coin d'été.
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0: Et toute l'actu locale en Gironde avec vous, Elisa Robuchon.
6: On parle des fortes chaleurs au travail et en particulier des entreprises qui ne respectent pas toujours les règles pour protéger leurs employés. Depuis le début de la vague de chaleur, 510 contrôles ont été effectués par l'inspection du travail dans toute la région. On suivra l'un d'eux dans un instant.
0: 7h30, vous écoutez Ici Gironde, toute l'actualité en France et dans le monde de 90 secondes avec vous, Cyril Arnaud-Redon.
7: Plus aucune alerte orange aux orages ce matin, alors que les intempéries ont frappé durement plusieurs départements hier, dont l'Ardèche, le Vaucluse, la Sarthe et la Mayenne. D'énormes grêlons, des inondations et même une mini-tornade près de Saint-Étienne. 10 départements sont par ailleurs actuellement en vigilance orange canicule. Et députés et sénateurs ont réussi à se mettre d'accord sur le projet de loi d'urgence agricole hier en commission mixte paritaire. Un texte voulu par le gouvernement, mais dont certaines mesures sur la gestion de l'eau ou la réintroduction de pesticides interdits sont contestées. La loi doit être définitivement adoptée la semaine prochaine. Les fouilles vont se poursuivre ce matin dans le Tarn après les aveux de Cédric Jubilard. Des analyses vont être menées sur les ossements découverts à Mayoque sur ses indications afin de confirmer qu'il s'agit bien de ceux de son épouse Delphine, disparue il y a 5 ans et demi. Une lettre avec 2 balles de 9 mm à l'intérieur et des menaces taguées sur sa maison. Le maire d'Alès dans le Gard, Christophe Rivinck, menacé par la DZ Mafia. Ce groupe criminel ultra violent et spécialisé dans le trafic de drogue est arrivé dans cette commune il y a un an. Du monde sur la route ce week-end, c'est rouge dans le sens des départs dans l'est de la France selon Bison Futé, orange partout ailleurs. Demain dans le sens des départs, l'Hexagone sera entièrement couvert de rouge. Et puis les Bleus de retour à l'entraînement aujourd'hui. Ils viennent d'arriver à Miami où ils disputeront demain soir le match pour la 3e place de la Coupe du Monde face à l'Angleterre.
0: Et l'info d'ici en Gironde, c'est les entreprises qui ne respectent pas toujours les règles de santé au travail face aux fortes chaleurs.
6: Elles ont pourtant des obligations. Par exemple, tout simplement mettre à disposition de l'eau fraîche. Ça peut être aussi adapter les horaires de travail ou l'espace de travail pour faire en sorte que les employés ne suffoquent pas. Depuis le début de la chaleur, de la vague de chaleur, 510 contrôles ont été effectués par l'inspection du travail dans toute la région. Alice Marot, vous avez suivi un contrôle hier sur un chantier RTE au nord de Bordeaux.
8: Première rencontre de la journée, un agent de sécurité planté en plein soleil.
9: Nicolas Berthet, inspection du travail. En matière de prévention contre les fortes chaleurs, qu'est-ce que votre employeur vous a mis à disposition ?
10: Il m'a donné une bouteille d'eau.
9: Est-ce que c'est une gourde ? Est-ce qu'elle est réfrigérée ?
10: Non, non.
9: Ok, la bonne bouteille cristalline. Est-ce qu'il y a un endroit où vous pouvez recharger en eau ?
10: Non.
8: Il y a bien un endroit pour se rafraîchir, mais à plusieurs kilomètres sur un autre site du chantier, Nicolas Berthet entre dans un préfabriqué, un Algeco.
9: Regardez-vous. S'il y a de l'eau fraîche à disposition, donc là il y a un frigo avec de l'eau fraîche, on est sur 1, 2, 3, 4, 5, 6, 7, 8, 9, 9 bouteilles d'un litre 5.
8: Le patron de l'entreprise de sécurité, Ossine, confirme.
11: Comme vous avez vu, on a porté un Algeco équipé avec un climatiseur.
9: L'autre agent de sécurité n'avait absolument rien à sa disposition, hormis une bouteille d'eau tiède dans sa propre voiture.
11: Dès que j'aurai fini, je vais aller le voir pour voir si tout va bien, s'il manque de rien, je vais apporter de l'eau fraîche, pareil quoi. Mais c'est pas pour le travail, c'est humainement, on essaie de faire au mieux.
8: Mais le contrôle ne s'arrête pas là. Il faut aussi vérifier les horaires de travail des agents et des ouvriers. Ont-elles été adaptées à la chaleur ? Pas assez, selon une source qui a signalé la situation à l'inspection du travail.
5: C'est quoi vos horaires de travail ?
12: Pendant la canicule, de 6h à 14h.
8: Les ouvriers sont suédois, l'inspecteur tente de se faire comprendre.
9: Team sheets, employment contracts, playlips.
8: Mais pas de trace du relevé de présence des salariés ces derniers jours.
9: Là, nous, on n'a aucun document, donc on ne peut rien vérifier.
8: Après environ une heure de contrôle, Nicolas Berthet repart sans prévoir pour l'instant de sanctions.
9: Juste des rappels, notamment pour l'entreprise de sécurité. Donc j'ai demandé à ce qu'ils puissent juste de la pose d'un bungalow avec clim, frigo, eau fraîche à disposition. Et puis des demandes documentaires pour les salariés de l'entreprise suédoise.
8: Depuis le début de la vague de chaleur, son service a mené une cinquantaine d'inspections sur les règles canicule. Environ 10% ont abouti à des mises en demeure pour que les entreprises fournissent de l'eau et des espaces frais à leurs salariés.
6: Alice Marot et son micro ici Gironde. Et en cas de mise en demeure, les employés risquent jusqu'à 10 000 euros d'amende par salarié. Les services de l'inspection du travail vont rester en alerte jusqu'au 1er septembre, surtout sur les périodes de vigilance rouge et orange.
0: 7h34, l'info d'ici en Gironde. C'est aussi les viticulteurs qui font grise mine.
6: Oui, après les orages dans la nuit de mardi à mercredi, certains domaines ont été très abîmés, notamment dans le Haut-Médoc et le Blayais, où c'est un peu le moment du bilan. Il y a entre 20 à 95% de dégâts en fonction des propriétés. On y revient dans le journal de 8h. Globalement, il fait chaud, avec des petites averses par endroit aujourd'hui.
0: Exactement, petites averses possibles sur l'entre-deux-mers cet après-midi, avec ces petits nuages qui bourgeonnent. Voilà, la poésie dans le bulletin de Météo France aujourd'hui, avec du soleil ailleurs et du soleil dès ce matin sur notre département. 20-23 degrés les températures au réveil, jusqu'à 30 degrés cet après-midi à Blasimont ou encore à Castillon-la-Bataille, 30 degrés cet après-midi à Cadillac, Saint-Macaire, à Saint-Denis-de-Pilécoutras. 29 du côté du Blayais sur Bordeaux et sa métropole, 28 sur le bassin d'Arcachon, 26 degrés cet après-midi si vous êtes à l'Espar-Médoc, à Pauillac ou encore sur la pointe du Médoc au plus chaud de la journée. Demain, entre 30 et 32 degrés, du soleil aussi, jusqu'à 34 dimanche, avec un beau week-end ensoleillé. La semaine prochaine, ce sera le cas aussi. Sur les routes, vous allez être nombreuses et nombreux. C'est orange dans le sens des départs aujourd'hui. Alors pour l'instant, ça roule, hein. Il n'y a pas de difficultés signalées sur nos cartes, mais ça va se chargé. Selon Bison Futé, ce sera carrément rouge demain dans le sens des départs. Si vous pouvez éviter la 10 entre Poitiers et Bordeaux entre 11h et 17h demain, c'est pas mal. Mais on sera nombreux sur les routes, sur la route des vacances et à l'écoute d'Ici Gironde aussi.
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0: L'espace de quelques minutes, 3 minutes 30 précisément, on va enfiler notre plus beau perfecto. Oui, bon, il va faire un peu chaud, mais on va danser quand même. On s'ambiance avec la bande originale de Grease sur Ici Gironde.

0: d'été, les Summer Nights de John Travolta et Olivia Newton-John. Il y a un réveil qui pique peut-être un peu. Ici Gironde, on s'occupe de tout.
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0: Plus de 200 km, c'est peut-être la distance qui vous sépare de votre lieu de vacances. Grand départ tout à l'heure pour les plus chanceux.
3: 205 km,
0: c'est pas mal.
3: Oui, 205 km, c'est la distance de l'étape du jour sur le Tour de France entre Dole et Belfort.
0: Et après l'impressionnante chute d'hier, juste avant la ligne d'arrivée, retour sur le vélo pour les coureurs.
3: L'analyse de l'étape avec le patron du Tour, Christian Prudhomme, il nous explique tout, comme chaque matin dans moins de 10 minutes.
0: Elle passe aussi son été sur la route, c'est Marie Autose. Alors pas à vélo, mais à bord de l'Autose mobile sur les routes de Gironde. Après le Médoc, le bassin d'Arcachon ou encore l'Entre-deux-Mers cette semaine, on se retrouve où aujourd'hui, Marie?
4: Aujourd'hui, direction le Libournais, à 1 heure de Bordeaux par la Nationale 89. On parcourt un peu plus d'une cinquantaine de kilomètres pour finalement rencontrer les Gardeganais et les Gardeganaises. Nous voilà à Gardegan et Tourtirac, une commune dont le nom invite à l'aventure. J'ai l'impression que Gardegan et Tourtirac, ce sont des héros un peu farfelus qui étudient avec soin les mystères du canton des Coteaux de Dordogne, dont la commune qui porte leur nom fait partie. Mais pas du tout. Prudence sur la route. Les départementales que l'on emprunte ne sont pas toujours très larges et préparez votre GPS à l'avance, pas comme moi, parce que vous pourriez vous retrouver sinon entre champs, vignes et fossés à l'arrêt sur le bord de la route pour mettre le GPS en route. Évidemment, quand un tracteur décide de sortir d'un sentier et envisage de vous doubler alors qu'un cycliste arrive en face avec la ferme intention de battre des records de vitesse. Bon, plus de peur que de mal, tout va bien, le cycliste aussi, le tracteur également, j'ai réussi à arriver en vie au château de Pitré. Un château qu'il est possible de visiter en ligne. Alors ça, c'est génial. Sur le site château-pitray.com, on peut visiter le château de fond en comble. Extérieur comme intérieur, c'est très sympa. C'est l'une des plus vieilles propriétés familiales à Bordeaux. Ça fait plus de 600 ans qu'une même famille en est propriétaire. Et c'est au 15e siècle que la famille Pitré s'installe dans un manoir féodal d'abord, puis au 19e que le château est reconstruit dans le style néo-renaissance par l'architecte bordelais Blaquière. Le toit en ardoise contraste bien avec les pierres claires. Et sur votre gauche, vous pourrez aussi visiter la chapelle, une mini chapelle. Depuis 2010, l'édifice est inscrit au titre de monument historique. On pourrait rester des heures au château Pitré, il y a tellement de choses à voir, même un site avec un dolmen qui date du néolithique, et puis du vin à déguster, évidemment. Mais bougeons, allons voir l'église Saint-Pierre de Tourtirac, construite au XIIe siècle, c'est une église romane. Alors c'est marrant parce que jusqu'à présent, les églises se trouvaient souvent au centre des bourgs, au milieu de l'effervescence et de l'activité de la commune. Là, pas vraiment. Elle est pas loin de la mairie, certes, mais elle se révèle au milieu de la nature de façon assez inattendue, au milieu des habitations. Donc c'est une bonne surprise.
0: Eh ben, très bien, merci pour cette surprise, Marie. Autose, la semaine prochaine, rendez-vous à Villegouge, Tizac de Curton et Socats. Tiens, pourquoi pas aussi avec l'ami Francis Cabrel qui sait déjà ce qu'il compte faire. Savoie, cette belle destination aussi pour vos vacances. Ici, un détour dans un jardin pas comme les autres, tout près du lac d'Annecy. Préparez-vous pour le dépaysement. Ça arrive dans quelques instants.
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0: 7h44 ce matin aujourd'hui. Vos vacances ici, on prend de la hauteur en Haute-Savoie.
3: À 1 heure d'Annecy en direction de Chamonix, nous partons à Passy à la découverte du Jardin des Cimes. Balade signée Richard Vivion d'ICPI de Savoie.
8: Voilà, c'est l'entrée du jardin des Cimes. Et honnêtement, la première chose qui vous saute aux yeux, c'est la vue.
9: Bonjour, bienvenue au jardin des Cimes.
10: Bonjour.
9: Moi, je suis Jade, du coup, l'animatrice et la médiatrice du jardin des Cimes.
8: Alors, on n'est pas très haut, 1000 mètres d'altitude, un tout petit peu plus. Mais waouh, quel panorama.
9: On a un cadre de travail incroyable, le meilleur bureau du monde, on est face au massif du Mont Blanc.
8: Oui, c'est magnifique. Et d'ailleurs, j'ai l'impression que les deux dames qui sont juste derrière, là, et qui ont commencé la visite du jardin, sont d'accord avec nous.
11: C'est magique. La montagne en face, c'est vraiment un moment apaisant.
8: Alors, le Jardin des Cimes existe depuis 2008. Cette année, il a été labellisé Jardin remarquable par le ministère de la Culture. Il surplombe le plateau d'Assy et il s'étend sur 3 hectares.
12: Alors, est-ce qu'il y a des personnes pour la visite guidée?
8: Écoutez, si vous avez encore de la place, moi je suis partant.
12: Ok, donc moi je m'appelle Anaëlle. Là, on va partir tranquillement. Je ne sais pas si vous le savez, mais à la montagne, on a différents étages de végétation. Donc nous, on va les passer un par un, je vais expliquer leurs spécificités. Et on va imaginer hein, symboliquement qu'on monte jusqu'en haut du Mont Blanc. Donc c'est par ici. Donc dans l'idée, nous on commence notre balade à l'étage collinéen. Ici là vous pouvez sentir

0: c'est aussi de découvrir et d'apprendre énormément de choses hein, sur le milieu alpin.
1: Exactement. En fait, on se rend compte qu'on ne connaît pas forcément nos paysages. On les trouve beaux, mais on ne sait pas forcément de quoi ils sont composés. Donc, on essaye de sensibiliser un peu aux enjeux aussi climatiques, de la biodiversité qui évolue.
0: Alors, on peut apprendre, on peut aussi flâner totalement.
1: Oui, exactement. Franchement, c'est un lieu très propice à l'émerveillement, je dirais, au ralentissement. On a des bancs qui sont installés un peu partout pour profiter de ce paysage extraordinaire.
0: Alors cet été, le Jardin des Cimes à Passy, en Haute-Savoie, est ouvert tous les jours de 9h30 à 19h. Le prix d'entrée, c'est 7,50€ pour les adultes, 4€ pour les enfants de 5 à 15 ans.
2: Bah, je ne sais pas vous, mais alors cette balade, même virtuelle, là, ça m'a fait un bien fou. Vos vacances ici, avec ICI Pays de Savoie et tous les matins. 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On prend la route avec vous, direction le week-end, avec Vanessa Paradis sur ICI Gironde.

0: et dire que vous l'avez vu sur scène au mois de mai dernier à l'Arkéa Arena grâce à Ici Gironde, Vanessa Paradis, ce très beau cadeau qu'on vous a fait et d'autres très beaux cadeaux à venir. 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
0: 7h50, après l'étape d'hier et cette chute impressionnante à l'arrivée. Vous l'avez suivi avec nous d'ailleurs en direct pour le Tour de France, direction Belfort, au départ de Dole dans le Jura, pour les coureurs du Tour. Et tout ce qu'il faut savoir sur cette étape, en compagnie de Christian Prudhomme, le patron du Tour, en compagnie d'Emmanuel Collardet, avec nous tous les matins.
3: Bonjour Christian Prudhomme.
4: Bonjour.
3: Plusieurs attractions sur la route de cette 13e étape, à commencer déjà par sa longueur. C'est la seule étape qui dépasse la barre des 200 km.
4: Oui, et ça correspond tout à fait à une tendance. La seule étape à plus de 200 km sur ce Tour de France. Il y a 10 ans, vous aviez 5, 6, 7, 8 étapes qui dépassaient les 200 km. Alors ça, c'est à la fois pour une raison d'attractivité, mais c'est aussi pour faire en sorte, en cas de températures extrêmes, que l'étape ne soit pas trop longue. Tendance longue, tendance lourde, bien évidemment, avec une étape qui va nous mener

0: à Belfort par le ballon d'Alsace, son valet de Dole, le pays de Louis Pasteur, jusqu'à Belfort et son fameux Lyon, en passant par le ballon d'Alsace, le premier grand sommet du Tour de France, 1905, dès la troisième édition du Tour.
1: Et en passant par le village de Mélisey, pour saluer une grande figure du Tour de France, un tout jeune retraité.
0: Oui, Mélisey, c'est la patrie de Thibaut Pinot, dont le père Régis était d'ailleurs maire, et on sera tout près, oui, du virage Pinot qu'on verra dans quelques jours, du virage Pinot où Thibaut avait été célébré par tous ses fans sur la route du Tour. Et il est maintenant retraité, jeune retraité, actif dans sa ferme de Franche-Comté, dans sa ferme de Haute-Saône.
1: Une attraction qui chasse l'autre, après la ferme de Thibaut Pinot, le ballon d'Alsace.
0: Oui, le ballon d'Alsace. Le premier franchissement, puisqu'il y aura un autre samedi, le premier sommet, disais-je, du Tour de France, le premier grand sommet, et un sommet qui garantit à l'échappée d'aller jusqu'au bout. Parce qu'il y aurait eu le col des Croix juste avant, le ballon d'Alsace et la plongée vers Belfort ensuite. Et c'est là où se fera la différence. Sans doute un groupe de quelques coureurs, une échappée qui arrivera au bout. En tout cas, pas de sprinter aujourd'hui à Belfort, au pied du Lion.
1: Et ça c'est sûr. Belle journée à vous sur la route du Tour, Christian Prudhomme.
0: Merci.
2: Étape à suivre sur ICI Gironde en direct. Les infos du Tour aussi sur notre site ici.fr, site internet. Puisque ICI, c'est la radio officielle du Tour de France pour les hommes. Mais aussi pour le Tour de France féminin, ce sera du 1er au 9 août. 9 étapes, 1175 km, 18 795 mètres de dénivelé. Ça fait mal aux jambes, rien que d'y penser. Ça débutera en Suisse et ça se terminera à Nice. Et vous suivrez tout ça avec nous, ici Gironde, sur tous les terrains.

0: Pierre Delot et Philippe Lafontaine, 7h56 sur ICI Gironde. Ils s'attaquent à la grande histoire tous les matins et forcément quand il s'agit de la guerre de 100 ans, Stéphane Bern, il s'arrête en Gironde, à Castillon, avec une anecdote qui ne passe pas inaperçue ce matin. On découvre tout ça avec lui juste après ça.
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0: Et tous les matins à 7h-ci à 7h57, on fait couler un petit café pour écouter le cours d'histoire de Stéphane Bern qui nous rejoint. Bonjour Stéphane.
5: Bonjour Marie-Corinne, bonjour la Gironde.
0: Et ce matin, on voyage au temps où une bataille fait basculer 100 ans de guerre.
5: Castillon, 1453. Un chef anglais fonce tête baissée sans voir qu'en face, on a sorti une nouveauté redoutable, les canons. Ce qu'on tire, hein, pas ce qu'on boit, bien sûr. Le 17 juillet 1453, près de Castillon, en Guyenne. Les Anglais tiennent encore Bordeaux. Mais le roi de France, Charles VII, veut récupérer la région. Ses soldats assiègent la ville. Et surtout, ils ont une arme toute nouvelle. Une artillerie puissante, bien organisée, installée derrière des fossés et des palissades. Le genre d'accueil qui ne figure pas dans les guides touristiques. En face, arrive John Talbot, un vieux chef de guerre anglais très respecté. Mais un peu trop sûr de lui.
6: Vous êtes impoli et grossier et présomptueux et je dois vous quitter maintenant, Jack.
5: Il entend dire que les Français s'en vont. Il croit à une fuite. Alors il fonce, sans attendre le reste de ses troupes. Mauvaise idée, avec option regrets immédiats.
7: Mais quelle idée j'ai eue de me farguer d'un outil pareil dans la vie.
5: Car les Français n'ont pas fui du tout. Ils sont cachés, prêts.
8: À vos marques, prêts.
5: Et quand les Anglais approchent, bim, enfin, boum. Bon, les canons tirent, quoi. Encore et encore. C'est un déluge de fer. C'est plus une bataille, c'est une averse. À l'époque, c'est une révolution. Jamais on n'avait vu autant de tirs aussi organisés. Les Anglais tentent le tout pour le tout. Talbot insiste encore et encore. Mais un boulet tue son cheval, il tombe et bientôt, bah, lui-même est tué dans la bataille. Sans leur chef, les troupes anglaises sont un peu comme un fish and chip sans le fish. Ça ne tient plus la route. Du coup, elles paniquent, elles reculent, elles fuient.
9: Ils n'ont pas l'habitude. Le seul signal qu'ils connaissent bien, c'est la retraite.
5: Castillon est perdu et quelques mois plus tard, Bordeaux se rend. La guerre de 100 ans est pratiquement terminée. Rideau, pas de saison 2. À la guerre, c'est pas toujours le plus courageux qui gagne, mais celui qui a la meilleure technologie.
0: Une plongée dans l'histoire avec Stéphane Bern et le retour de la bataille de Castillon, le spectacle incontournable en Gironde. Ça a repris depuis hier jusqu'au 15 août, si vous êtes dans le coin. 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
0: Très bon vendredi, le 17 juillet. Vous écoutez ICI Gironde, il est 8h. Les infos, Elisa Robuchon.
10: Énième coup dur pour les viticulteurs. 40 minutes de pluie, de vent et surtout de grêlons, ça laisse des traces. Après les orages dans la nuit de mardi à mercredi, plusieurs domaines ont été endommagés, notamment dans le Blayais et le Haut-Médoc. Par exemple, au château Loirac à Jodignac et Loirac, entre 15 et 20% des 8 et quelques hectares ont été abîmés. David Chauvelier s'occupe des vignes. Il a assisté à un orage bien plus violent que d'habitude.
11: On avait déjà vécu ça une année, mais sans conséquence, parce qu'il n'y avait pas cette violence avec le vent. Et que là, bon, ben là, ça fait des confettis, hein, dans le feuillage. Les baies sont blessées, sont éventrées. Les baies sont par terre aussi. Le feuillage complètement abîmé. Donc, on sait très bien que derrière, ça va être compliqué. Et il faut être réactif pour pouvoir effectuer un traitement pour aider à la cicatrisation. Nous, on est étant un domaine bio, on a moins de rendement, donc ça aura plus d'impact pour nous. Donc ce qui compte après, c'est qu'on essaye de sauver la récolte au mieux et qu'on puisse faire quand même une vendange, même si elle sera assez pauvre, mais obtenir voilà une jolie vendange de qualité, et que le temps soit avec nous, que le raisin puisse arriver à maturité comme il se doit et qu'on puisse récolter.
10: David Chauvelier, employé du château Jodignac et Loirac dans le nord du département, il répondait aux questions d'Élodie Touché. Toujours dans le Médoc et le Blayais, en plus des orages qui font des dégâts, s'ajoute à ça la chaleur et l'absence de pluie depuis le printemps. Ça risque d'avancer les vendanges de 2 à 3 semaines.
0: Plus de risque d'orage en Gironde, selon Météo France, mais toujours celui de feux de forêt.
10: La préfecture maintient sa vigilance orange et donc les restrictions qui vont avec. Elles sont en vigueur déjà depuis 10 jours, mais on vous les rappelle, il est interdit de fumer, d'allumer un feu ou de camper à l'intérieur des forêts. Interdiction aussi de se balader seul dans les bois l'après-midi entre 14 et 22 heures. Même chose pour les manifestations sportives ou culturelles en forêt. L'enquête se précise après l'incendie qui a détruit près de 800 hectares de la forêt de Fontainebleau. 2 ouvriers ont été mis en examen. Les 2 hommes sont poursuivis pour destruction involontaire par incendie. Ils ont été placés sous contrôle judiciaire. Selon le parquet, des étincelles provoquées par une disqueuse seraient à l'origine du feu. Sur le terrain, près de 950 de pompiers reste mobilisé. Le feu est fixé, mais pas totalement éteint.
0: Les températures redescendent un peu en Gironde, mais il fait quand même encore chaud et les entreprises ont des obligations envers leurs salariés.
10: Par exemple, tout simplement, mettre à disposition de l'eau, des espaces frais, adapter les horaires. Sauf qu'évidemment, ça n'est pas toujours le cas. 510 contrôles ont été effectués par l'inspection du travail dans toute la région depuis le début de la vague de chaleur. 10% environ ont abouti à des mises en demeure. Nicolas Berthet est inspecteur du travail spécialisé dans les grands chantiers de travaux publics de la région. Il sort d'une période intense de contrôle.
12: Les services d'inspection du travail se sont fortement mobilisés pour aller vérifier sur le terrain les conditions de travail des salariés, des intérimaires, des jeunes travailleurs aussi. Donc il y a eu près de 200 contrôles sur la Nouvelle-Aquitaine sur la période de vigilance rouge. Et on a fait à peu près 10% de mise en demeure. C'est-à-dire qu'on a enjoint l'entreprise, sous un délai restreint, de mettre en place des mesures, notamment par exemple de l'eau fraîche. Sur certains chantiers, les entreprises n'avaient pas mis en place cette mesure de prévention minimale. Des fois, certes, il y avait de l'eau fraîche à disposition à la base vie. Et après, au poste de travail, par contre, le salarié, il part avec sa bouteille d'eau fraîche à 6h, par exemple. Et puis, à partir de 9h, elle est tiède, voire chaude, parce que son ambiance de travail fait qu'il fait très chaud autour de lui. Et sur la période estivale, on va forcément être mobilisé, particulièrement sur les vigilances rouges. Mais oui, ça va être un peu notre quotidien l'été, notamment pour tout ce qui est activité extérieure, comme sur chantier, mais également les restaurants, les blanchisseries, les fonderies, métallurgie. Il peut faire 30, 35, 40 degrés sur certaines activités.
10: Et si les entreprises ne respectent pas les règles, même après les mises en demeure, les employeurs risquent jusqu'à 10 000 euros d'amende par salarié. Sauf que ça n'est pas toujours évident pour les petites structures de s'adapter. La CARSAT Aquitaine a donc lancé cette année une nouvelle aide pour les entreprises de moins de 50 salariés. Elle rembourse 50% du prix des clims, glacières ou vêtements réfrigérés. Vous avez toutes les infos pratiques pour en bénéficier sur notre site ici.fr. Et avec ces températures, est-ce que ça donnerait pas envie, Marie-Corinne, de se baigner dans une rivière bien froide?
0: Ouais, moi je m'y vois déjà là.
10: Voilà, ça donne envie, mais il faut quand même rester toujours très prudent. À Belambélie, le maire appelle à la vigilance. Les jeunes de la commune en recherche de fraîcheur ont la fâcheuse tendance de se jeter du pont de Mesplé au niveau de la départementale 110. Le problème, c'est que la rivière n'est pas assez profonde, explique Redouane Loisizi, le maire de Belambélie.
13: De jour en jour, on a donc le cours d'eau qui diminue. Le risque est que le jeune puisse toucher donc le fond. Sur la partie du milieu du cours d'eau, on est à peu près entre 1 mètre et 1 mètre 20 avec 6 mètres de plongeon. Et là, vous pouvez apercevoir donc des blocs en béton donc dans ces vestiges du pont avec des pics, donc des barres de fer. Et la crainte est que un enfant ou même un adulte puisse s'empaler donc sur cet obstacle-là. Et au-delà de ces anciens vestiges, nous avons aussi des branches, voilà, des branches qui arrivent donc en amont. Et on n'est pas à l'abri que quelqu'un puisse s'empaler aussi sur une branche. On est tenté donc à faire un peu les fous, mais ça, ce sont parfois des erreurs de jeunesse qui sont parfois irréparables.
10: Le maire de Belambélie, Redouane Loisizi, qui a posté un message à destination des parents sur la page Facebook de sa ville pour appeler à la prudence. Attention, si vous comptez emprunter la passerelle piétonne du pont de Castet-Sandorz près de Langon, elle sera fermée à partir de jeudi prochain. Rien à voir avec des jeunes qui s'amusent, c'est à cause d'un problème de sécurité. Les piétons devront donc emprunter directement la chaussée du pont. Une circulation alternée des voitures sera aussi mise en place.
0: Ici Gironde, 8h05, épisode on ne sait plus trop combien du dossier des Girondins de Bordeaux.
10: Hier, le fonds d'investissement britannique Sparta Capital, qui s'est rapproché du club il y a quelques semaines, a échangé avec le tribunal de commerce de Bordeaux. Des tractations sont en cours en attendant la saisie possible du comité national olympique. Pour rappel, cette saisie a été annoncée par le club après l'exclusion des marinés blancs de toutes les compétitions nationales. Exclusion confirmée en appel par la DNCG, le gendarme du foot français, avant-hier.
0: Pour le moment, donc, le club est relégué au niveau régional. Le match de préparation prévu demain contre Tarbes est annulé.
10: En rugby, 4 jeunes jeunes joueurs de l'UBB vont participer à la finale du mondial des moins de 20 ans demain à Tbilissi en Géorgie. La composition a été dévoilée hier. Le troisième ligne Elijah Ipsayen et le centre Adrien Drault seront titulaires. Le demi de mêlée Valentin Hutto et l'ailier Hugo Avogadro débuteront sur le banc. La France sera opposée à l'Afrique du Sud, le champion sortant, pour décrocher un nouveau titre après ceux de 2018, 2019 et 2023.
0: Des joueurs de l'UBB, Elisa aussi au rendez-vous demain avec le 15 de France.
10: Pour la troisième journée du championnat des nations, Poirot, Lamotte, Gazzotti, Moefana, Jalibert et Lucu seront de la partie. Ils affronteront le Japon à Tokyo, coup d'envoi 10h30.
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10: Il fait chaud aujourd'hui, oui. Mais par endroits, il y a des petites averses. Bah
0: vous
10: à
0: avez tout bien écouté depuis ce matin.
10: Je prends
0: donc
10: tout en note.
0: Oh là là, bah c'est ce que nous dit Météo France. Et vous avez un cahier comme ça, avec plein de feuilles partout. Bah alors, du soleil en effet, mais aussi ces petites averses possibles sur l'entre-deux-mers, selon Météo France, au cours de l'après-midi. Ces températures cet après-midi qui sont chaudes, mais plus agréables quand même. Un pas de canicule sur notre département. 26 degrés au plus chaud au Verdon cet après-midi, 28 du côté de Sainte-Hélène ou encore sur le bassin d'Arcachon, 29 sur Bordeaux et sa métropole, pour le Blayais aussi, sur le Libournais, le Langonnais, 30 degrés cet après-midi et pour la suite un beau week-end sous le soleil avec des températures estivales. Demain 30, 32 degrés jusqu'à 34 pour dimanche. Sur les routes girondines, des départs en vacances dès aujourd'hui, pas du tout de vigilance. Bison futé voie orange dans le sens des départs aujourd'hui, ce sera rouge demain, pas mal de monde donc sur les grands axes, notamment sur la 10. On sera à vos côtés pour faire un petit bout de route avec vous comme tous les jours.
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0: Et à 8h08 sur Ici Gironde, une chanson de saison, comme sur la photo de Michel à Ourtin, un joli tournesol. Merci beaucoup Michel pour la photo sur la page Facebook Ici Gironde. Merci aussi à Marc Lavoine qui nous fait chanter ce matin.

0: le sol, c'est Marc Lavoine. Un petit peu de soleil sur votre radio ici Gironde ce matin. Pour vous souhaiter un très bon vendredi à 8h12.
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0: Et encore quelques heures de patience, là vous avez peut-être posé votre dernière RTT pour partir en vacances plus tôt ce midi. C'est une bonne idée, on vous souhaite de bonnes vacances.
3: Et pour éviter la tuile au péage, Valentin Bertrand lance un appel. Attention à l'arnaque au péage. Explication avant 8h30 pour partir en vacances, bien informé.
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0: Et la super idée pour un week-end musical, surtout un super cadeau, Elisa.
3: Le samedi 1er août, vous allez vous laisser embarquer par ce monsieur.

0: prochainement emballé sur la musique de ce groupe légendaire, Matt Bianco, son chanteur leader emblématique, Marc Reilly.
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0: Ouais, depuis les années 80, Matt Bianco enchante les scènes du monde entier et c'est un événement, il passe pas très loin de chez nous avec son mélange irrésistible de bossa nova, de jazz et de pop sophistiqué et des nouveautés aussi que vous pourrez découvrir. Le cadenet ou pas cadenet, le 05 56 19 10 10. C'est maintenant qu'il faut nous appeler pour aller chanter avec ce groupe mythique, Matt Bianco, chez nos voisins du Gers. On vous attend, bonne chance.
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0: 8h14, le rendez-vous anti-arnaque, là, avant de partir en vacances avec Valentin Bertrand. Valentin, vous nous alertez d'ailleurs sur l'arnaque au péage.
6: Vous avez certainement déjà reçu ce SMS. Rappel SANEF, solde impayé de 6,80€ à régler avant 3 jours pour éviter toute pénalité, avec justement un lien pour passer au paiement. Si vous venez d'emprunter l'une des autoroutes sans péage, il y a de fortes chances que vous vous sentiez concernés, car ces dernières années, ces péages appelés à flux libre se multiplient. C'est le cas en Normandie sur la 13 et la 14, sur la 79 dans l'Allier ou encore en Moselle sur la 4. Plus besoin de s'arrêter, de se contorsionner pour attraper sa carte bleue. Par contre, il ne faut pas oublier de payer après coup parce que l'autoroute n'est pas devenue gratuite pour autant. Une chose de plus à laquelle il faut penser sur la route des vacances avec en plus un délai assez court, 72 heures, sans quoi vous risquez de voir le prix majoré d'abord de 10€, puis de 90, et enfin de 375€.
0: Ouais, ça fait mal, Valentin. C'est dans cette précipitation, d'ailleurs, pour éviter la majoration, que des automobilistes se font piéger.
6: Si le SMS tombe à pic, ils sont justement envoyés en masse au moment des grands départs en vacances, il est souvent très tentant de cliquer pour éviter cette fameuse pénalité. Sauf que le lien indiqué dans le SMS renvoie en fait vers un site pirate. En cliquant, non seulement vous n'avez toujours pas réglé votre péage, mais en plus vos codes de carte bleue sont maintenant dans la nature. Le problème est maintenant bien connu des sociétés d'autoroutes, obligées de faire de la prévention. Sur son site, la SANEF précise bien qu'elle n'envoie jamais de SMS. Alors pour éviter de tomber dans le panneau, il vaut mieux toujours vérifier par vous-même sur le site officiel dans votre espace client. C'est là que se trouve l'historique de vos passages et les factures à régler. Autre option, certains bureaux de tabac sont agréés pour encaisser ces paiements, une solution qui peut paraître plus rassurante. Et si le doute persiste, n'hésitez pas à passer un coup de fil au service client.
0: Merci beaucoup Valentin, on fait attention donc. Et on profite des vacances. J'en vois qu'ils sont tous excités là, de partir en congé ce soir. Bon, ça tombe bien, on va pouvoir fêter le week-end ces vacances avec les Pointer Sisters sur Ici Gironde.

0: Pointer Sisters, cet incontournable qui nous fait un peu transpirer, même bon matin, même quand il fait un petit peu frais, à 8h19 sur ICI Gironde. Et chaque jour de cette période estivale, notre animateur Godefroy Cuypers, il vous fait vivre le meilleur d'un été dans le Médoc. Aujourd'hui, on célèbre ce week-end qui approche avec l'un des rendez-vous les plus festifs de la presqu'île.
1: Nouvelle étape aujourd'hui avec un incontournable de l'été dans le Médoc, le marché de Montalivet. C'est tout simplement le plus grand marché de Gironde. On y retrouve à la fois des stands de nourriture, des souvenirs, des produits frais. Et c'est surtout un joyeux bazar où tout le monde se retrouve entre ceux qui font leurs courses et ceux qui profitent de ces stands de restauration. Ça sent bon l'été. Bienvenue à Montalivet. Et en déambulant, j'ai croisé Delphine et Philippe qui sont en train de se régaler avec leurs huîtres à 10 mètres de la plage. Bonjour Philippe.
2: Bonjour.
1: Oui, je vous interromps alors que c'est très technique là, on sent qu'il y a un crochetage d'huîtres. Bon, c'est sympa le marché de montagne, non?
2: Ouais, c'est top. Les huîtres, le soleil, le repos et puis les enfants au camping, on est bien là.
1: Alors justement, le temps que Philippe en finisse avec son huître, Delphine, qu'est-ce qui vous plaît vous au marché de montagne? C'est ça, c'est toutes ces sensations en un?
3: Alors en fait, c'est d'avoir plein des produits du terroir, on se régale, c'est la bonne ambiance et les gens ici sont très sympathiques et on a le soleil.
1: Et c'est quoi le programme alors après?
2: Profiter un petit peu des vagues et puis après on ira peut-être prendre le bateau pour aller à Royan.
1: Non, non, restez dans le Médoc.
2: Bon, faut bien découvrir un petit peu les autres coins, c'est sympa aussi.
1: Oui, pour être heureux de revenir.
2: Ouais, voilà.
1: Merci beaucoup en tout cas, on vous souhaite un très bon marché et des bonnes huîtres. Et alors si vous déambulez dans ce marché de Montalivet, il y a une figure incontournable que vous allez forcément croiser, c'est Willy. Bonjour Willy.
4: Bonjour.
1: Alors Willy, parfois on vous appelle Willy l'Espagnol pour la paella, parfois Willy le Mexicain pour les tacos.
4: C'est ça.
1: Vous êtes un homme de toutes les cuisines.
4: C'est ça, c'est ça. Et l'hiver, on est aussi breton. Il nous arrive d'être auvergnat.
1: Est-ce que c'est pas aussi ça un peu l'esprit du marché de Montalivet finalement? On rigole, mais tout le monde se retrouve. C'est vraiment une grande fête ce marché.
4: C'est exactement ça. Il suffit d'être, même si on est seul, comme on dit, bois du vin, t'auras des copains, tu prends un petit rosé, tu mets trois crevettes, deux bulots et tes copains avec tout le comptoir. C'est ça qui est magnifique à Montalivet.
1: Donc on le rappelle, hein, c'est bien sûr avec modération. Une dernière question, parce que vous êtes en plein service. Le marché de Monta, pourquoi est-ce qu'il ressemble à aucun autre au monde?
4: Il y a tout le monde est mélangé, que ce soit les stands de nourriture avec les stands de souvenirs et tout ce qui va avec. Et puis ben, le petit village à la ville fait 700 mètres de long sur 1 km de large. Donc normalement, au deuxième marché, tout le monde se connaît.
1: Et ce qui est bien en plus, c'est qu'on y mange bien. Willy, merci beaucoup, on vous souhaite une très très belle saison.
4: Avec plaisir. Bisous à tous.
1: Et bien sûr, un très bel été dans le Médoc.
0: Évidemment, Godefroy, pour rencontrer Willy, tous les autres commerçants et restaurateurs du marché, rendez-vous tous les jours de l'été, de 8h à 13h30. Et puis ces super balades, ces découvertes là, de votre été dans le Médoc, il y a l'intégrale à réécouter tranquillement demain, entre 10h et 11h. On était par exemple cette semaine avec les MNS sur la plage, au phare de Richard aussi, pour une visite étonnante, ou encore au camping à Lacano, Esprit Vacances, donc dans le Médoc. Sur ICI Gironde. On s'évade aussi. C'est la petite Marie de Francis Cabrel à 8h23. Très bon vendredi.

0: grand nom de la musique, hein. C'est ici Gironde, Francis Cabrel et Matt Bianco, ce groupe légendaire en concert chez nos voisins du Gers pour le festival Tempo Latino. On joue au Canet ou pas Canet dans quelques instants avec Françoise qui nous attend patiemment. Patience Françoise, votre tour arrive juste après ça.
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0: À 8h27, c'est l'heure de jouer tous ensemble.
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0: Du swing, du jazz, de la bossa nova, le groupe mythique Matt Bianco au Festival Tempo Latino dans le Gers. C'est le samedi 1er août et Françoise est avec nous ce matin. Bonjour Françoise !
8: Bonjour.
9: Bonjour
8: à tous.
9: Françoise, on joue au canelé ou pas canelé. Un thème, trois propositions. Si elle est girondine, c'est canelé. Sinon, c'est pas canelé. Il vous faut au moins deux bonnes réponses et vous gagnez.
0: Le thème du jour, ma chère Françoise. Les personnalités. Alors, girondine ou pas, ok ?
8: Oui.
0: 5 secondes pour nous donner la bonne réponse. J'essaie de vous faire peur, Françoise, mais ça marche même pas.
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0: La première proposition est Alain Giresse. Canelé ou pas canelé ?
8: Canelé ?
0: Ben oui, trop forte. Figure emblématique des Girondins de Bordeaux. Il nous raconte d'ailleurs son été, ses souvenirs, demain entre 11h et midi sur Ici Gironde. Un point.
9: Deuxième proposition, Christian Morin.
0: Oula, c'est pas une réponse. Vous dites
8: Canelé.
0: Mais oui,
9: c'est gagné. C'est un clarinettiste et homme de radio et de télévision et acteur français. Il fait tout. Il est né à Bordeaux.
0: Et oui, son portrait sur ici.fr aussi. Bah, 2 points, ça y est, Françoise.
8: Oui.
0: Vous allez chanter avec Matt Bianco. Plein de souvenirs, on imagine.
8: Super. Oui. Je rêvais d'y aller à ce festival d'impôts latino-là.
0: Eh ben écoutez, on a réalisé votre rêve, Françoise. Ça fait plaisir. Profitez bien de ce bel été. Tempo Latino, donc le 1er août avec Matt Bianco et plein d'autres artistes aussi dans le Gers. Vous pourrez faire un petit coucou, un petit détour chez nos voisins. On vous embrasse, Françoise. Très belle journée à vous.
8: Merci beaucoup.
0: À bientôt et très bel été à l'écoute d'Ici Gironde.
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0: Et toute l'actu locale en Gironde, Elisa Robuchon.
9: On va parler des viticulteurs et des gros dégâts qu'ils connaissent par endroits sur leur domaine à cause des orages dans la nuit de mardi à mercredi. 40 minutes de pluie, de vent et surtout des grêlons, ça a laissé des traces. Il y a eu entre 20 et 95% de dégâts en fonction des propriétés.
0: 8h30, vous écoutez Ici Gironde, merci de commencer la journée avec nous. Toute l'actualité en France et dans le monde, le 90 secondes avec vous Cyril Ardo-Redon.
10: 53 000 foyers privés d'électricité ce matin, la très grande majorité en Auvergne-Rhône-Alpes et en Nouvelle-Aquitaine. Ça fait suite aux violents orages hier soir. Une tornade a touché l'agglomération de Saint-Étienne avec des dégâts sur des maisons. Plus aucun département en vigilance orange aux orages ce matin. 10 départements sont en orange canicule. Des analyses vont être menées ce matin sur les ossements retrouvés hier dans le Tarn pour s'assurer qu'il s'agit bien de ceux de Delphine Jubilard. Son mari Cédric est passé aux aveux 5 ans et demi après la disparition de l'infirmière. Les fouilles se poursuivent ce matin sur la commune de Mayoc. La décision hier du tribunal pour enfants de Chaumont, un adolescent de 15 ans condamné à 18 ans de prison pour le meurtre d'une surveillante de son collège l'an dernier en Haute-Marne. Une affaire qui avait provoqué une vive émotion dans tout le pays. La facture d'électricité va augmenter en moyenne de 26 euros cette année pour 20 millions de foyers. Le gouvernement donne son feu vert à une hausse de 2,5% des tarifs réglementés de l'électricité dès le 1er août. Circulation très difficile sur la route. Bison Futé, voie rouge dans l'est de la France dans le sens des départs. C'est orange partout ailleurs. Ce sera entièrement rouge demain dans le sens des départs. Et puis le Tour de France, 13e étape aujourd'hui. C'est la plus longue de cette édition avec 205 km entre Dole dans le Jura et Belfort. L'itinéraire devrait sourire aux baroudeurs. Le peloton s'élancera en début d'après-midi à partir de 13h.
0: Et l'info d'ici en Gironde, ce sont les viticulteurs qui pensent les plaies.
9: Après les orages dans la nuit de mardi et mercredi, une partie des vignobles du Haut-Médoc et du Blayais ont été durement touchés, notamment par la grêle. Chez Éric Billière, propriétaire du domaine du Cassard à Saint-Cyr-sur-Gironde dans le Blayais, les dégâts sont considérables. Ces 40 hectares de vignobles ont été abîmés à 95% par la grêle.
11: Ce qui a été impacté, c'est les vignes qui sont assez jeunes, des vignes de entre 4 et 6, 7 ans, qui ont souffert beaucoup de la sécheresse qu'on subit depuis quelques mois. Donc plein de feuilles étaient tombées déjà, et toutes ces vignes-là sont beaucoup plus impactées que les vieilles vignes où il y a de la feuille. Alors les feuilles ont été déchiquetées, les graines impactées, mais là où il y a plus de feuilles, quasiment plus de feuilles devant les raisins, alors là c'est assez catastrophique. Si on récupère 5 ou 10%, ce sera, je pense, le bout du monde, quoi. Il faudra encore beaucoup de soleil que ça puisse bien sécher tout ce qui a été, tout ce qui est blessé, quoi. Les produits de traitement plus le soleil, ça va permettre de sécher, éviter la pourriture, parce que si la pourriture se met dans les grappes, voilà, ce sera la totalité qui sera perdue, quoi. Ah bah on est complètement impuissant. De toute façon, contre la nature, on est impuissant, donc. Et on le restera tout le temps. Donc voilà, on verra.
9: Et à côté des orages, il y a aussi le problème des fortes chaleurs et du manque de pluie des dernières semaines. Ça a aussi bien endommagé les vignes, notamment dans le Médoc. C'est ce qu'a constaté Romain Tourdias, conseiller viticole à l'ADAR, l'association de développement agricole et rural.
12: Les parcelles qui manquent d'eau, les grains restent assez petits, voire flétrissent un petit peu. Donc effectivement, il y aura des conséquences effectivement sur le rendement, parce qu'on voit déjà quand même des feuilles qui commencent à tomber. Donc ça, c'est qu'on est déjà dans des contraintes hydriques qui sont déjà très, très fortes pour la vigne. C'est exceptionnel parce qu'en fait, on n'a pas eu de pluie depuis plus de 2 mois. Enfin, si ce n'est l'épisode là qu'on vient d'avoir cette semaine, mais sinon, ça faisait 2 mois qu'on n'avait pas eu de pluie. Ce qu'on appelle les pluies significatives, c'est-à-dire au moins 10 mm d'eau. Le dernier épisode, il remontait au 14 mai. Ça, c'est quand même très, très rare qu'on soit vraiment sur la période de sécheresse aussi longue. Pendant le printemps. Hein. Donc, la contrainte se fait très, très forte et très tôt en saison.
9: Romain Tourdias et Éric Billière au micro ici, Gironde, d'Élodie touchée. À cause des intempéries, les vendanges devraient être avancées de 2 à 3 semaines par rapport à l'an dernier.
0: 8h34, l'info d'ici en Gironde. C'est aussi l'appel à la prudence du maire de Belin-Belier.
9: Il s'adresse aux jeunes et leur demande d'arrêter de sauter du pont de Mesplé au niveau de la départementale 110. Depuis qu'il fait chaud, beaucoup se lancent ce défi, sauf que le pont fait 6 mètres de haut et qu'en bas, il n'y a quasiment plus de fond à cause de la sécheresse. L'élu veut tout faire pour éviter un accident. On sera sur ce pont avec le maire et des habitants dans le journal de 9h. La météo, il fait encore bien chaud aujourd'hui.
0: Oui, des températures estivales, mais pas de vigilance à la canicule, en tout cas pour notre département. Du soleil pour commencer la journée. Il pourrait y avoir quelques petites gouttes, des averses possibles sur l'entre-deux-mers au cours de l'après-midi. Et ces températures, donc au plus chaud cet après-midi, jusqu'à 30 degrés du côté de Sauveterre de Guyane, ou encore à Pellegru, 30 degrés du côté de Sauterne à Landiras, ou encore à Saint-Macaire, 30 sur le Libournais, 29 degrés sur Bordeaux et sa métropole. Si vous êtes sur le bassin d'Arcachon, 28 cet après-midi, 26 degrés pour la pointe du Médoc au plus chaud, avec un week-end plutôt ensoleillé. La semaine prochaine aussi, des températures autour des 30-32 degrés pour demain, jusqu'à 34 sur notre département. Dimanche, du monde, vous l'avez bien compris, sur les routes girondines attendues aujourd'hui, c'est orange dans le sens des départs. Ce sera même rouge demain en Gironde et partout en France. D'ailleurs, si vous pouvez éviter la 10 entre 11h et 17h demain, c'est plutôt conseillé, mais c'est pas forcément évident, surtout quand on doit partir en vacances. Mais on est là avec vous au 05 56 19 10 10 pour faire la route ensemble.
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0: De la musique pour tous les goûts ce matin, Pascal Obispo, Marine ou encore l'excellent Stevie Wonder, Part-Time Lover. On se met dans l'ambiance là du week-end qui approche. Merci d'écouter Ici Gironde tous les matins.

0: matin, tous les matins, ici Gironde, avec vous et Stevie Wonder, 8h39.
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0: Et qui dit été, dit guinguette. Et sachez qu'il y a du nouveau, Elisa.
3: À Saint-Cyr-d'Abzac, dans le Libournais, la première guinguette au chai se prépare au Domaine La Foy. Et c'est une équipe d'habitués qui est aux manettes.
0: Si vous connaissez le Fest au chai qui se déroule fin août, vous ne serez pas perdu. L'association qui se lance dans un nouveau format plus intimiste aujourd'hui, là, ce soir.
3: Le vice-président de l'asso, Jean-Baptiste Brault, est l'invité d'ici Gironde avant 9h.
0: Et puis, tous les matins également, ici c'est le Sud-Ouest, un info, chaque matin, chez nous et nos voisins. Alors aujourd'hui, vous nous emmenez à Angoulême.
3: Où plusieurs unités du centre hospitalier Camille Claudel ferment leurs portes. Ça a commencé il y a quelques semaines avec le service de pédopsychiatrie. Et maintenant, c'est celui dédié aux adultes qui a baissé le rideau en début de semaine. Ça va durer tout l'été. Pierre Marsat, c'est à cause du manque de soignants.
4: On vous l'avait bien dit, disent en substance les syndicats de l'hôpital Camille Claudel. Le dispositif de soins de l'hôpital suivait une trajectoire dangereuse depuis plusieurs mois. Ça a débuté avec la fermeture du service psychiatrie pour les enfants il y a quelques semaines. Et maintenant, c'est le service pour adultes et ses 25 lits qui sont fermés jusqu'à fin août. Et les agents sont redéployés dans d'autres services. Jérôme Raymond du syndicat CGT a même déposé au registre une déclaration de danger grave et imminent.
5: On savait qu'il risquait d'y avoir un emballement au niveau aussi de la psychiatrie adulte. La crise s'est aggravée de par d'autres arrêts maladie. La surcharge se reporte sur ceux qui restent. On sait que dans un climat de tension, toutes ces questions-là qui sont quand même mises en avant depuis quelques semaines, ça génère des prises en charge et des prises en soins qui augmentent.
4: Du coup, les agents s'inquiètent pour l'avenir des autres services du centre hospitalier spécialisé. Réponse du directeur David Dereur.
6: À l'heure actuelle, non. Il faut aussi tenir un dispositif de soins parce que la population a besoin qu'on réponde à sa prise en charge en psychiatrie. On ne peut pas indéfiniment réduire les dispositifs sous peine de mettre en danger potentiellement ou de ne pas prendre en charge des gens qui en auraient besoin.
4: Les syndicats insistent pour que l'Agence régionale de santé demande des renforts de psychiatres venus de Bordeaux ou de Poitiers. Et pourquoi ne pas faire appel aussi aux médecins psychiatres libéraux de la Charente.
3: Pierre Marsat au micro ici.
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0: Un bon plan chaque jour pour notre pouvoir d'achat, même pendant les vacances, avec Valère Coréard qui nous rejoint. Bonjour Valère.
8: Bonjour Marie-Corinne.
0: Et aujourd'hui, un sujet, disons, électrique.
8: Et vous proposez de faire le point sur ce qu'on appelle les offres d'électricité dynamique. Vous en avez peut-être entendu parler, vous hésitez à sauter le pas, voici de quoi faire votre choix de manière éclairée. Le médiateur national de l'énergie explique bien de quoi on parle sur son site. Une offre dynamique repose sur un tarif du kilowattheure qui évolue toutes les heures, en fonction des marchés de gros. Le fournisseur est tenu de communiquer quotidiennement le prix horaire via une application, un courriel ou son site internet. Je peux déplacer certaines consommations, chauffage, lave-linge, voiture électrique, vers les heures où le prix est plus bas et éviter celles où le prix est élevé. En cas de variation importante du prix, le fournisseur doit m'en avertir, mais il n'est pas obligé de définir un prix plafond. Donc en résumé, les tarifs changent chaque jour, chaque heure. Parfois c'est très bas, mais parfois c'est aussi très haut.
0: Ça peut être intéressant donc si on adapte ses usages en permanence.
8: Oui, car on est sur des offres volatiles. Vous allez recevoir le lundi les tarifs du mardi, heure par heure, pour dupliquer les prix de gros. Ce qui veut dire que sur certains créneaux, ce sera très intéressant, mais que cela pourra aussi flamber et vous pouvez vous retrouver coincé sur d'autres créneaux. On peut donc faire de grosses économies, mais pour autant, vous changez complètement votre rapport à la consommation d'énergie. Les opérateurs qui sont sur ce marché sont au nombre de 2 en France. Il y a Sobri et Franck. Ils avancent une économie annuelle moyenne entre 3 et 400 euros. Mais attention, cela a un prix. S'adapter aux fluctuations. Consommer autant l'été que l'hiver. Si vous vous chauffez à l'électrique, par exemple, ça ne vous correspond probablement pas. Est-ce que vous connaissiez ce type d'offre? Vous en pensez quoi des offres d'électricité dynamique? Mon mail, c'est parici-les-économies@radiofrance.com.
0: On le connaît. Merci beaucoup, Valère. Passez un bon week-end.
8: Bon week-end, Marie-Corinne.
0: Avec plaisir de retour dès lundi. Marine, escroc tout de suite. Et puis juste après, on part faire un grand saut. bientôt pour une grande soirée, une grande première ce soir du côté de Saint-Cyr-d'Abzac, une grande soirée Guinguette-Auché. On vous présente tout ça avec le vice-président de l'association Jean-Baptiste Brault et une superbe ambiance en perspective. 9h moins le quart, vous écoutez ici Gironde.

0: C'est tout doux, c'est Marine. C'est ici Gironde à 8h47.
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0: Et c'est l'événement d'ici, une grande soirée qui sent bon l'été. Ce soir, c'est Guinguette au Chez à Saint-Cyr-d'Abzac. Dans le Libournais, Jean-Baptiste Brault a fait le déplacement rien que pour vous ce matin. Bonjour Jean-Baptiste.
3: Bonjour Marie-Corinne.
0: Vous êtes le vice-président de l'association qui organise cette grande première. Grande première pour cette soirée, mais vous n'êtes pas des petits nouveaux dans le paysage girondin.
3: Non, oui, alors grande première pour la guinguette, parce que c'est notre première guinguette ce soir. Mais sinon, on est né à notre 8e édition du festival Festoché.
0: Donc, c'est vous, Festoché aussi.
3: Ben oui, c'est nous.
0: À la fin du mois d'août, ce
3: c'est
0: grand
3: ça,
0: rendez-vous.
3: Dernier, toujours le dernier week-end d'août. Un grand festival familial et gratuit.
0: Ouais. Alors pourquoi vous avez décidé de rajouter une soirée là au mois de juillet sur un format un peu plus court, plus intimiste? C'est quoi l'idée? Vous rajoutez un petit peu de boulot?
3: L'idée, c'est que on s'est dit le mois de juillet, il y a pas grand chose en fait. Mmh. Qu'est-ce qu'on va bien pouvoir faire? On s'est dit après l'achat de notre nouveau grand chapiteau de cirque, on s'est dit tiens, si on faisait pas une guinguette. Donc l'idée a germé comme ça. On s'est dit on va faire quelque chose de plus intimiste, de plus convivial, avec un petit groupe de musique. On aura ce soir le groupe Bizarre. Qui est un groupe local qu'on a trouvé après avoir fait notre tremplin pour le Festoché justement.
0: Ouais, okay.
3: Donc ils viendront, il y aura un petit DJ set fait par nos soins et puis voilà, ça permet de faire une petite soirée sous le soleil convivial entre amis.
0: Et de nous faire patienter jusqu'au 29 août pour le grand festival avec un programme. Alors vous parlez de guinguette. C'est quoi l'esprit guinguette en fait en 2026?
3: Alors l'esprit guinguette pour nous, c'est-à-dire être éco-responsable, ouais. Récupérer de la vaisselle à droite à gauche pour qu'elle soit réutilisable, c'est évidemment les nappes, ça c'est primordial, la nappe guinguette. C'est se retrouver autour du terrain de pétanque tranquillement au soleil avec une bonne bière à la main ou les vins du domaine à la fois. C'est écouter de la musique entre amis autour d'un tonneau mange debout. Enfin voilà, c'est cet esprit simple et convivial.
0: Qui va réunir tout le monde. Et c'est aussi l'esprit de votre association, hein, Jean-Baptiste, puisque vous insistez bien sur le fait, c'est gratuit ce soir, le festival est gratuit aussi, c'est vraiment ouvert à tout le monde, on se rassemble et on passe un bon moment, c'est ça?
3: Ah ben c'est exactement ça, c'est l'essence même de notre association, Festoché La Soc, on est là pour créer du lien social, on est là pour promouvoir la culture au milieu rural, et on est là pour offrir la gratuité aux gens. On s'aperçoit que c'est compliqué maintenant de sortir en famille, tous ensemble, avec les enfants, tout coûte très cher. Donc on a décidé, et ça restera notre ligne de conduite, de faire un festival entièrement gratuit, accessible à tout le monde, simple et...
0: À votre image,
3: en fait. À notre image, voilà.
0: Tout simplement. Jean-Baptiste, tout ça, c'est possible grâce aux partenaires qui vous suivent depuis déjà pour cette 8e édition notamment, et aussi sur des bénévoles de votre association, c'est important.
3: Alors deux choses, oui, les bénévoles qui sont primordiales pour nous. Hein, on a une grande équipe de bénévoles qui sont motivés, sympathiques, sinon ils ne seraient pas avec nous d'ailleurs. Et voilà, et puis aussi, je suis à la radio, je tenais à remercier tous nos partenaires on ne pourrait pas fonctionner. Je pense notamment à Zelec, à Argonauto, qui sont des gros mécènes.
0: Qui nous
3: suivent et qui nous permettent de faire vivre ce projet.
0: Alors ce projet, concrètement, là, c'est ce soir, on fait la fête au Domaine La Foy à Saint-Cyr-d'Abzac pour la première édition de cette guinguette au Chez. On note d'ores et déjà le 29 août, on est pris pour la nouvelle édition, 8e édition de ce grand festival Fest au Chez du côté de Saint-Cyr-d'Abzac aussi. Merci beaucoup Jean-Baptiste Brault d'être venu partager ce moment de convivialité avec nous ce matin, d'être venu aussi en famille. On salue le petit Gabriel qui n'a pas fait de bruit. Bravo Gabriel. On continue à 8h51 ce matin. On aime le local et on vous le prouve encore une fois. Pascal Obispo, Tombé pour elle. Et puis juste après, on va sortir, faire un petit plongeon à la piscine, mais sans eau dans l'oreille. Il paraît que c'est désagréable. Consultation du docteur Kirzek avant 9h.

0: Tant mieux pour elle, Pascal Obispo, avant les infos de 9h et avant aussi peut-être les départs en vacances, avec de nouveaux problèmes là qui vont arriver. Fini les bourrages papier de l'imprimante, l'erreur système de votre ordi. Maintenant, des soucis par exemple comme l'eau dans l'oreille pendant la baignade. Consultation médicale en mode vacances et bord de mer avec le docteur Kierzek. Bonjour docteur.
1: Bonjour à toutes et à tous. Phénomène estival aussi agaçant qu'un grain de sable dans le maillot. L'eau coincée dans l'oreille. Vous sortez de la piscine, de la douche ou de la mer, vous penchez la tête sur le côté, vous essayez de sauter sur un pied, rien n'y fait. La sensation de plouf, ces bruits étranges, cette impression de parler dans un bocal, ça veut dire que vous avez peut-être de l'eau dans l'oreille. Et si on n'y prend pas garde, ça peut quand même devenir une petite infection. Alors l'eau reste bloquée, car notre conduit auditif externe, c'est un tunnel d'environ 2,5 cm qui se termine par le tympan. Il est naturellement légèrement courbé, et parfois la tension superficielle de l'eau, associée à la présence de cérumen ou à un conduit anatomiquement un peu étroit, fait que les gouttes vont s'accrocher, l'eau reste. Résultat, vous avez l'impression d'avoir une oreille sous-marine. Symptôme typique, c'est une sensation de plénitude ou d'obstruction de l'oreille. L'audition est étouffée. Parfois, il y a un léger sifflement, un acouphène. Et ça peut être une simple gêne, mais ça peut aussi être une douleur qui va augmenter. Mais là, c'est plutôt un signe d'infection. Alors, en général, l'eau finit par s'évaporer ou s'écoller toute seule. Mais si elle persiste, c'est là où ça peut macérer la peau du conduit, voire créer une infection par une bactérie ou des champignons.
0: Et quels sont les bons gestes pour faire sortir l'eau sans se blesser, et ce qu'il faut aussi absolument éviter, parce que j'ai déjà vu quelqu'un mettre un coton-tige?
1: N'utilisez jamais de coton-tige. Non seulement ça risque de tasser l'eau et le cérumen contre le tympan, mais en plus, vous pouvez percer le tympan ou créer une petite plaie qui va s'infecter. Dans le coton-tige, c'est vraiment l'ennemi juré de manière générale des oreilles. On en avait parlé. Les vrais conseils efficaces sans danger, c'est la gravité, tout simplement. C'est votre meilleur ami. Vous penchez la tête sur le côté, l'oreille un peu bloquée. Vous tirez doucement sur le lobe vers le bas et l'arrière. L'idée, c'est de redresser le conduit. Vous sautez sur un pied, vous secouez la tête, faites ce que vous voulez. Ça peut sembler bête, mais ça marche. L'eau va couler. Deuxième conseil, l'aspiration par la paume. Pareil, on penche la tête sur le côté, on place la paume de la main bien à plat sur l'oreille, puis on la retire brusquement, ça fait une ventouse. Conseil numéro 3, la technique du sèche-cheveux. Pas très chaud, hein, température basse, puissance faible. On tient un peu à distance et l'air tiède, en fait, va faire que l'eau s'évapore. Mais surtout, c'est la prévention. Si vous êtes sujet aux oreilles bloquées avant la baignade, mettez des bouchons d'oreilles, tout simplement. Ça fonctionne. Et après la baignade, vous séchez l'extérieur du pavillon avec une serviette. Et surtout, vous ne grattez ni avec vos doigts, ni avec rien du tout d'autre. Allez, bon été, bonne santé.
0: Eh bah oui,
1: bien sûr.
0: Un été en pleine forme, grâce au conseil du docteur Kierzek tous les matins. Merci beaucoup, docteur. Bon week-end.
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0: Et un bon vendredi à vous, un vendredi matin qui continue avec Nicolas Fauveau. Salut Nicolas.
5: Mais je vais vous dire un truc, Marie-Cou. Voilà. Vous me rendez très triste ce matin.
0: Oh, encore.
5: C'est pourquoi, ma petite Marie-Corinne, parce que moi j'avais l'habitude de me réveiller avec vous le matin. J'étais dans mon lit tranquille. J'allumais la radio et puis il y avait la douce voix de Marie-Corinne. Qui s'en va, malheureusement,
0: pour quelques semaines de vacances. Je suis très heureuse de vous dire que je pars en vacances, mais je reviendrai.
5: On se retrouvera avec beaucoup de bonheur dans quelques semaines.
0: Peut-être.
5: Profitez-en bien, bonnes vacances dans un instant. Olivier Cabrolier, notre baladeur à Bordeaux, dans le quartier Saint-Michel.
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5: Excellente matinée, vendredi 17 juillet, 9h. Et Elisa Robuchon pour le journal.
6: Les fortes températures, ça monte parfois à la tête. À Belinbellier, le maire demande aux adolescents de ne plus sauter du pont de Mesplé au niveau de la départementale 110. Depuis qu'il fait chaud, beaucoup se lancent ce défi, sauf que le pont fait 6 mètres de haut et qu'en bas, il n'y a quasiment plus de fond à cause de la sécheresse. L'élu veut tout faire pour éviter un accident, Stéphanie Scoc.
7: Le maire est sur le pont. À peine arrivé, il a convaincu une ado de ne pas sauter. Elle fait demi-tour, mais elle l'avoue qu'elle l'a fait quelques jours avant.
8: J'ai sauté et j'avais pas pied. Il y avait beaucoup de profondeur. Et on a essayé d'éviter le bloc de pierre qu'il y a. Des personnes jeunes qui sautaient aussi, du coup ils nous ont dit vers où fallait sauter.
7: La maman regarde ça depuis la berge, pas inquiète.
9: Il y a beaucoup de profondeur, donc du coup c'est pas dangereux non plus. Mais ça reste quand même sauvage, donc oui, faut faire attention quand même.
7: Un père de famille nous confirme que le pont de Mesplet est devenu le spot de prédilection des ados cet été.
10: Chaque fois qu'ils viennent, ouais, ils sont une quinzaine, il y en a la moitié qui sortent du pont. Ouais. Ouais, ça les gêne pas, et aux gamins, je crois que le danger, ils savent pas ce que c'est.
7: Ce danger, il existe bel et bien, nous explique le maire de Belin-Bélier. Redouane Louazizi nous montre les blocs de béton en contrebas, sans compter la circulation des voitures.
11: On a des jeunes, aussi des enfants qui prennent de l'élan, donc de l'autre côté du trottoir, pour faire le plus beau plongeon. Et on n'est pas à l'abri qu'une personne se fasse renverser. Donc c'est une route limitée à 80. On a parfois des pointes de vitesse à plus de 100 km/h ici. Moi, je ne veux pas tout interdire, sensibiliser des parents, parce que même moi, mes enfants voulaient venir sauter donc, de ce pont, je leur ai déconseillé. Et je leur ai dit, même interdit, de venir avec leurs potes de sauter.
7: La loi ne prévoit pas d'infraction pour avoir sauté d'un pont. C'est juste une question de bon sens, explique le maire de Belin-Bélier.
6: Stéphane Escoque et son micro ici Gironde. Et à cause de ces fortes chaleurs, 1000 foyers sont privés d'électricité en Gironde depuis cette nuit. Ça concerne surtout le centre-ville de Bordeaux. Les températures font en fait chauffer les réseaux souterrains qui alimentent en électricité les maisons.
5: Oui, et heureusement, les températures commencent à baisser en Gironde. Mais alors, Elisa, pas les risques d'incendie de forêt.
6: Oui, la préfecture maintient sa vigilance orange et donc les restrictions qui vont avec. Elles sont en vigueur déjà depuis 10 jours. Mais on vous les rappelle, il est interdit de fumer, d'allumer un feu dans la forêt ou de camper à l'intérieur des forêts. Interdiction aussi de se balader seul dans les bois l'après-midi entre 14 et 22 heures. Même chose pour les manifestations sportives ou culturelles en forêt. Le risque d'orage, lui, est derrière nous, selon Météo France, mais maintenant, c'est l'heure du bilan. Après les orages et la grêle dans la nuit de mardi à mercredi, des vignobles du Haut-Médoc et du Blayé ont été durmement touchés. Il y a environ 20 à 95% de dégâts en fonction des domaines.
5: Ouais, et les images à retrouver sur ici.fr. Il est 9h02, on rajoute alors encore une page au dossier des Girondins de Bordeaux.
6: C'est un peu devenu un feuilleton local. Hier, le fonds d'investissement britannique Sparta Capital, qui s'est rapproché du club il y a quelques semaines, a échangé avec le tribunal de commerce de Bordeaux. Des tractations sont en cours en attendant la saisie possible du Comité National Olympique. Pour rappel, cette saisie a été annoncée par le club après l'exclusion des Marinés Blancs de toutes les compétitions nationales. Exclusion confirmée en appel par la DNCG, le gendarme du foot français avant-hier. Le maire de Bordeaux, Thomas Cazenave, se prépare à une possible liquidation judiciaire.
12: On ne peut pas laisser disparaître un monument. Parce que c'est un monument aussi, notre club des Girondins de Bordeaux. Nous avons tout fait à la métropole. À l'heure où je vous parle, Sparta, qui voulait racheter la part de Gérard Lopez, n'avait manifestement pas les fonds pour le faire. Donc c'est tout un travail de reconstruction qui vraisemblablement s'annonce devant nous. Et j'y prendrai toute ma part parce que je considère que le maire de Bordeaux, le président de la métropole, il doit œuvrer à cette reconstruction. Ça fait partie de notre patrimoine commun historique. Nous sommes très attachés. Et je veux dire que, et j'en croise très régulièrement dans la rue, que pour les supporters, pour tous ceux qui aiment les Girondins, c'est un moment, une vraie blessure, un moment très difficile que je partage.
6: Thomas Cazenave au micro, ici Gironde, d'Elsa Marot. A noter la réaction assez virulente de la Northgate, le groupe de supporters qui n'est plus reconnu officiellement par le club après plusieurs incidents. Dans un communiqué, il affirme que le FC Girondin de Bordeaux peut enfin être libéré de son bourreau, en faisant référence au possible départ de Gérard Lopez. En rugby, la composition des Bleuets a été dévoilée hier pour la finale du Mondial des moins de 20 ans. Ça sera demain à Tbilissi, en Géorgie. 4 jeunes joueurs de l'UBB seront de la partie. Le troisième Elijah Ipsayen et le centre Adrien Drault seront titulaires. Le demi de mêlée Valentin Hutto et l'ailier Hugo Avogadro seront eux remplaçants. La France sera opposée à l'Afrique du Sud. Coup d'envoi 18h30. Des joueurs de l'UBB aussi au rendez-vous demain avec le 15 de France pour la troisième journée du championnat des nations. Poirot, Lamotte, Gazzotti, Moefana, Jalibert et Lucu seront de la partie. Ils affronteront le Japon à Tokyo à 10h30.
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6: Il fait encore chaud aujourd'hui.
5: Oui, moi ça va quand même nettement mieux que les jours précédents.
6: Ouais, on respire un petit peu.
5: Oui, on a des températures assez homogènes sur l'ensemble du département. Vous avez 27 degrés à Bordeaux, Pessac, Bègles, Talence et Saint-Médard-en-Jalles, 26 degrés sur le bassin d'Arcachon, 25 à Libourne, Montagne et Saint-Émilion. Et globalement, on a du 25-26 à peu près pour tout le monde, 26 degrés dans les rangs de vigne du Médoc autour de Moulis et Saint-Julien-Bechevel. Vous avez 26 degrés dans la forêt des Landes de Gascogne à Belin-Bélier, Uzest et Villandreau, 26 à Capsieux et 26 degrés le long de la vallée de la Garonne entre l'Aréole et Langon. Évolution du temps pour cet après-midi et les prochaines heures. Globalement, on va avoir, c'est plutôt une belle journée bien ensoleillée, quelques nuages pour décorer le ciel et des petites averses quand même qui seront possibles sur l'entre-deux-mers cet après-midi. Pour les températures maxi, 27 à 30 degrés, nettement plus supportables. Et la tendance de votre week-end, c'est du grand soleil pour samedi et dimanche, avec pour samedi, on reste à peu près sur les mêmes températures, entre 28 et 30 à 31, ça va remonter un peu plus dimanche avec des maxi comprises entre 32 et 34 dans l'intérieur.
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5: Je sais pas vous, mais moi j'ai besoin d'amour. Ça tombe bien, voici France Gall.

0: besoin d'amour, France Gall en 1978.
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0: Et nous allons prendre de la hauteur ce matin. 114 mètres de haut, 230 marches. Il paraît qu'au sommet, quand le ciel est dégagé, on peut, alors c'est une légende urbaine, on va la vérifier avec Olivier Cabrolli. Il paraît qu'on peut voir les Pyrénées du haut de la Flèche Saint-Michel à Bordeaux. Bonjour Olivier Cabrolli.
3: Oui, bonjour Nicolas, bonjour à tous.
0: Est-ce que vous voyez les Pyrénées alors aujourd'hui?
3: Je vois les Alpes, je vois le Mont Blanc, figurez-vous.
0: Formidable.
3: Ah bah oui, une vue exceptionnelle. Menteur, hein. Largement menteur. Quel escroc ce matin, Olivier Cabrolli. Bon, on va vous faire rêver parce qu'effectivement, c'est l'un des monuments historiques emblématiques de Bordeaux. Monument qui est en face de nous, je dirais même plus, même mieux. Il est au-dessus de nous, cette flèche Saint-Michel de Bordeaux depuis la place Saint-Michel. C'est un peu notre tour Eiffel à nous, celle qui domine l'agglomération et que l'on voit, comme vous l'avez signalé, de très loin, un monument évidemment historique qui se visite à nouveau. Et nous allons en parler avec Agathe Corr. Bonjour Agathe.
4: Bonjour.
3: Agathe, vous êtes guide à l'Office de tourisme de Bordeaux et ce début de saison, malgré les canicules, démarre assez fort pour vous, et notamment pour la flèche Saint-Michel.
4: Ah bah oui, c'est un événement que de retrouver cette flèche après 5 ans de fermeture.
3: Alors, c'est vrai que l'actualité depuis quelques semaines, c'est cette réouverture de la flèche Saint-Michel après des années de travaux. Les Bordelais ont vu, vous savez, ces énormes échafaudages dont le poids est estimé à peu près 700 tonnes. Mais aujourd'hui, fort heureusement, ils ont disparu. Pourquoi fallait-il réaliser cette rénovation, Agathe ?
4: La flèche était bien endommagée, en fait, pour des questions de restauration préalable. Dans les années 80, je crois, on avait mis du ciment dans des fissures. Et le ciment empêche la pierre de respirer, de se dilater ou de se contracter. Et donc, c'était extrêmement... ça avait fragilisé la flèche. Et donc, il fallait absolument commencer les travaux et arrêter d'attendre, parce qu'on a attendu pendant un moment, parce que sinon, elle était vraiment au bord de s'écrouler.
3: Ah, s'écrouler, carrément ?
4: Carrément, ouais. C'est la raison pour laquelle on a fait cet échafaudage tout à fait extraordinaire, qui englobait la flèche plutôt qu'être appuyé sur la flèche.
3: Donc ces travaux titanesques l'ont sauvé, on peut dire ça comme ça, parfois à plus de 60 mètres de hauteur, c'est-à-dire que les ouvriers sont montés très très haut. Ce sont des travaux hors normes.
4: Oui, tout à fait. La flèche est déjà hors norme avec ses 114 mètres de haut, donc aller travailler dans ces hauteurs-là, c'est pas rien.
3: Agathe, donc du coup, après ces travaux, ce monument se révèle à nous. Je le trouve très lumineux ce matin, plus lumineux que jamais. Vous confirmez ?
4: Oui, il l'est d'autant plus à l'intérieur. C'est extraordinaire, la dernière salle qui correspond à la base de la flèche. Les vitraux ont été refaits et ils sont dans les bleus et dans les jaunes. On a l'impression qu'on vole dans le ciel, c'est magique.
3: C'est vrai qu'on peut voir les Pyrénées au-dessus ?
4: Oui, c'est vrai qu'on peut voir les Pyrénées.
3: Non, c'est une légende urbaine.
4: Non, on voit déjà la forêt des Landes, c'est déjà pas mal.
3: Déjà ça.
4: Déjà ça.
3: Et le bassin d'Arcachon, peut-être ?
4: C'est compliqué.
3: Partons clair.
4: Partons très, très, très, très, très clair.
3: La dune du Pilat, alors.
4: Oui, bien sûr.
3: Et c'est depuis la dune du Pilat que l'on peut voir aussi de temps en temps, partant clair, il me paraît. Les Pyrénées.
0: Ah là, je confirme, j'ai vu les Pyrénées depuis la dune du Pilat, Olivier.
3: Ça, vous l'avez constaté vous-même.
0: Ça, c'est pas une légende, c'est la vérité. Effectivement, plutôt les jours d'hiver où c'est vraiment dégagé, sans petite vapeur de chaleur, on aperçoit les Pyrénées. Cap au sud. Et il faut préciser que cette flèche Saint-Michel, Olivier, c'est le 4e plus haut clocher de France, et vous allez gravir les 230 marches pour grimper au sommet et nous décrire ce qui se passe. Puis attention, il y a pas mal de choses à découvrir au pied de la flèche Saint-Michel, notamment une crypte qui contient des momies. On va en parler avec vous. Visite guidée donc jusqu'à 10h ce matin dans le quartier Saint-Michel de Bordeaux. Lui, il fait des tubes taillés pour la radio et taillés pour les vacances. Voici On My Soul, c'est Bruno Mars.

0: Sound My Soul, vous avez bien sûr reconnu Bruno Mars.
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0: Grand succès pour la réouverture après les 50 travaux de la Flèche Saint-Michel à Bordeaux, qui se visite tous les jours cet été et jusqu'à la fin octobre de 10h à 13h et de 14h à 18h. Et vous êtes sur place, Olivier Cabrolier.
3: Oui, c'est ça Nicolas, on évoque ce matin une renaissance pour l'un des plus beaux clochers de France, une flèche qui, on l'a dit, domine Bordeaux, qui donne l'impression comme ça de dominer l'agglomération. Alors on citait tout à l'heure effectivement les endroits où on pouvait la voir, il y a bien sûr le belvédère de Bouliac, on peut la constater aussi, l'observer, la regarder depuis les hauteurs de la Traîne de Saint-André-de-Cubzac ou d'Embarrassé-la-Grave, 114 mètres de haut. On va tout vous dire sur la flèche à Michel avec Agathe Corr qui est guide à l'office de tourisme de Bordeaux. Alors c'est vrai que Agathe, c'est un peu l'événement de l'année 2026 à Bordeaux, cette réouverture de la flèche Saint-Michel. On a vraiment beaucoup attendu, alors nous Bordelais, mais aussi les touristes.
4: Oui, alors on a commencé les travaux, enfin elle a été fermée en 2021 et après il y a eu 4 ans de travaux, donc effectivement c'est long et en même temps c'est très rapide pour tout ce qui a été fait.
3: On a beaucoup attendu mais maintenant on peut la visiter. Comment se passe-t-elle cette visite? On peut peut-être démarrer, comme l'a précisé Nicolas tout à l'heure, par la visite des momies, la crypte.
4: Oui, alors il n'y a plus de momies, mais il y avait effectivement en souterrain, en dessous de la flèche, hein, des momies, c'est-à-dire des corps qui avaient été momifiés par le sol. L'église Saint-Michel est entourée d'un immense cimetière qui a disparu aujourd'hui et qui est souterrain. Et au 19e, on avait déterré des corps qui étaient momifiés par le sol et on les exposait dans la crypte. Donc la grande attraction, quand on venait à Bordeaux, hein, ça faisait partie des attractions possibles. Et il y a des grands personnages comme Victor Hugo ou Théophile Gautier qui sont venus là pour se faire peur, c'était aller voir les momies dans la crypte de Saint-Michel.
3: Très bien, et puis autre avantage, il y fait frais au moins dans la crypte. Hein.
4: Oui, il fait frais et humide, très humide.
3: On en sort et ensuite on peut avoir accès à ce clocher, à cette flèche Saint-Michel. Il faut monter beaucoup de marches, 230 au total. Hein.
4: C'est ça, 230.
3: C'est énorme.
4: C'est pas rien.
3: C'est physique.
4: C'est physique, effectivement. Il faut s'attendre à... Bon, il faut prendre son temps, voilà. Mais on y arrive, on y arrive.
3: Et ça se fait en différentes étapes, c'est bien ça. On commence par quoi?
4: Il y a plusieurs étages, effectivement. Il y a un premier étage qui est fermé à la visite. On peut circuler autour de la flèche, mais on n'a pas décidé d'ouvrir cette partie-là. Donc, à premier étage, on commence à avoir une jolie vue sur Bordeaux au sud. Ensuite, il y a l'étage où on va pouvoir faire le tour sur un petit passage qui ceinture l'église. Et donc là, on a une vue magnifique sur toute la ville en dessous, sur l'église elle-même, l'église Saint-Michel, sur tout le quartier, sur tout Bordeaux. Et puis, on arrive dans la flèche, donc à la base de la flèche, dans un espace qui a été entièrement restauré et qui est absolument magnifique.
3: Restauré et sécurisé, bien évidemment.
4: Oui, tout est sécurisé. On a mis plein de filins anti-suicide, des choses pas très rigolotes à réfléchir et à penser, mais c'était indispensable.
3: Mais aussi pour les enfants. Hein, parce que...
4: Pour les enfants, voilà. Pour les adultes, pour les pigeons aussi, essayer d'empêcher les oiseaux de... Parce que c'était vraiment le royaume des pigeons autrefois.
3: À 47 mètres de hauteur maximum. Hein.
4: 48, je crois.
3: 48, d'accord, très bien. Alors on peut aussi constater l'intérieur de la flèche, c'est-à-dire qu'on est forcément tourné vers l'extérieur pour voir le panorama, mais si on se retourne après, on peut voir la pierre, toucher la pierre.
4: Oui, oui, on est en direct avec le monument, donc ça c'est quelque chose de tout à fait magique. Et dans cet espace tout restauré avec ses vitraux bleus et jaunes, là, c'est on se croirait dans le ciel, vraiment.
3: C'est ça. Qu'est-ce qu'on se dit? Quel est le ressenti quand on est tout là-haut?
4: Oh, ben,
3: par rapport à la vue du monument, hein, pas de Bordeaux.
4: On se sent élevé. Je ne sais pas comment dire ça. On se sent léger, on se sent... Il y a un côté un peu divin quand même dans l'atmosphère.
3: On a l'impression de voler quelque part. Voilà, on va continuer à visiter la Flèche Saint-Michel avec vous, Agathe Corr, et aussi avec vous, Nicolas Fauveau. Dans quelques minutes, à tout de suite.
0: À tout de suite, on rappelle que la crypte, elle date du XIIIe siècle et l'édification du clocher de cette Flèche Saint-Michel débute au XVe avec des maçons bordelais qui s'appelaient Lebas, la famille Lebas père et fils, et ensuite c'est une transformation au 19e, ça se faisait beaucoup par un architecte, Paul Abadie, qui a donné donc le visage que l'on connaît actuellement à la Flèche Saint-Michel à Bordeaux. Suite de la visite dans quelques minutes. Et côté musique, rien que du bon, Michael Jackson, Mylène Farmer et dans un instant Johnny Hallyday en duo avec Carmel.
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0: Et c'est vrai qu'on ne se lasse pas de cette puissance, la puissance vocale de Johnny Hallyday avec Carmel, j'oublierai ton nom. Si vous êtes fan comme moi de Johnny Hallyday, il y a le Johnny Symphonic Tour. C'est un projet qui a été initié par Yvan Cassa, chef d'orchestre et directeur musical de Johnny pendant ses grands concerts. Le Johnny Symphonic Tour va passer à Bordeaux. Ça y est, il y a une grande tournée qui repart à partir de 2027. Alors il faudra attendre un peu, mais on a la date du passage à Bordeaux, le lundi 27 février 2028. Ce sera à l'Arkéa Arena de Bordeaux à 18h.
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0: Et bienvenue dans... Alors, je ne sais pas si vous avez commencé l'ascension, Olivier, mais on vous a laissé il y a quelques minutes au pied de la Tour Saint-Michel à Bordeaux, le 4e plus haut clocher de France.
3: Alors, si vous voulez tout savoir, la Flèche Saint-Michel, pour l'instant, elle est fermée. Son accès est fermé au public ce matin. Mais ça va rouvrir dans quelques petites minutes.
0: Vous devrez, à mon avis, vous allez réussir à rentrer avant tout le monde, Olivier, c'est sûr.
3: Vous voulez me mettre avec les momies dans la crypte, vous, hein, c'est
0: non,
3: ça,
0: non,
3: hein, des poitous.
0: Je veux voir vos photos depuis le sommet à 114 mètres de haut.
3: Je connais bien maintenant. Oui, alors, le meilleur panorama de la Flèche Saint-Michel, on l'a depuis les cafés qui sont installés Place Saint-Michel, et c'est l'endroit que nous avons sélectionné pour faire cette émission ce matin avec Agathe Corr, qui est guide à l'Office de Tourisme de Bordeaux. Je pourrais aussi rappeler que pour les touristes qui nous écoutent, et ils sont nombreux, que cette ville de Bordeaux, bien sûr, se visite avec beaucoup de monuments et de lieux du patrimoine exceptionnel. Il y a le Grand Théâtre de Bordeaux, le Pont de Pierre, les quais 18e, tous les quartiers aussi de Bordeaux qui sont autant de petits villages avec une vie à part à chaque fois. Et c'est ainsi que ce quartier Saint-Michel est intimement lié au marché des Capucins, avec donc la Flèche Saint-Michel et juste à côté la basilique Saint-Michel. Agathe Corr, l'histoire de la Flèche Saint-Michel, on va en parler, ça commence au Moyen-Âge, en tout cas quasiment à quelques années près, en même temps que la guerre de Cent Ans, ou en tout cas de la bataille de Castillon que l'on évoquait hier encore.
4: Ouais, c'est juste après en fait. L'église Saint-Michel est construite à l'extrême fin de cette période de la guerre de Cent Ans. Et la flèche elle-même, elle va être construite entre 1472 et 1492.
3: Et cette construction, effectivement, va être très très longue. Pour quelle raison ? On n'est pas à Barcelone, hein, pourtant.
4: Oui, c'est pas évident. Quand même, il faut imaginer au XVe siècle quels sont les moyens techniques de ces ouvriers de construire un phare comme celui-ci aussi haut, à 114 mètres de haut. Alors, il était probablement un petit peu moins haut qu'aujourd'hui, mais c'est quand même pas rien hein, que d'avoir réussi à construire une chose pareille.
3: C'est pas le même projet tout de même que la Sagrada Familia à Barcelone.
4: Non, mais c'est un projet de se manifester, de se montrer comme puissant, comme riche, comme lié au roi de France. Alors que les bourgeois avaient soutenu le roi d'Angleterre, les corporations de métiers du quartier Saint-Michel vont soutenir le roi de France et le roi de France va les soutenir et va les aider à construire cette immense flèche.
3: Nicolas, dans quelques instants, vous allez être surpris parce qu'on va vous révéler que cette flèche Saint-Michel a failli être totalement détruite. C'est même quasiment à deux reprises, en 1759 et en 1768. On dit souvent, Nicolas, que la ville de Bordeaux, que la région n'est pas trop sismique. Et pourtant, il y a eu un tremblement de terre en 1759, estimé à 7 sur l'échelle de Richter. Nous allons y revenir dans quelques minutes. À tout de suite.
0: Ouais, et ce monument donc qui a résisté à l'épreuve du temps, Olivier Cabrolier, la Flèche Saint-Michel, on a entendu la petite cloche qui nous annonce qu'il est bien 9h30. Et on vous retrouve dans quelques minutes. Michael Jackson, Remember the Time. Et dans un instant, je vous emmène, on va quitter Bordeaux dans quelques minutes pour aller explorer le secteur de Cadillac, depuis la maison des vins de Cadillac sur les bords de la Garonne, histoire de découvrir les viticulteurs de l'appellation.

0: 1992, Remember the Time. C'était dans l'album Dangerous de Michael Jackson, un album qui avait redéfini le visage, qui avait finalement réinventé la pop et donné le son, en tout cas donné la bonne direction sonore pour les artistes des années 90, avec ce tube qui avait été numéro 1 quasiment sur toute la planète. Il y avait un super clip d'ailleurs pour illustrer cette chanson qui avait été tournée en Égypte au pied des pyramides.
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0: Il est 9h34, je vous propose une sortie sympa pour aller découvrir des propriétés viticoles, rencontrer des vignerons avec la maison des vins de Cadillac. C'est le point de départ idéal pour explorer le secteur, la région des premières côtes de Bordeaux. Cette maison des vins de Cadillac qui est ouverte 7 jours sur 7. Très belle chartreuse, ancienne demeure viticole du 18e siècle qui ouvre ses portes du lundi au dimanche. Alors ce qui est sympa, que vous soyez simple curieux ou amateur de vin, il y a plein d'expériences inédites à découvrir, des ateliers évidemment, et des dégustations. Il y a un mini parcours dans les vignes entre nature et pédagogie, l'écomusée de la vigne et du vin avec un joli voyage dans le temps, et puis la boutique évidemment avec le meilleur du terroir à emporter. Et puis la maison des vins de Cadillac propose également des passe-visites en ligne qui vous permettent de planifier une demi ou une journée même complète si vous avez envie de profiter d'un parcours clé en main avec dégustation et rencontre également avec les viticulteurs dans les propriétés partenaires. Pour réserver en ligne, maisondesvinsdecadillac.com, ça c'est pour le site internet. Sinon direction Cadillac, vous verrez, il y a plein de choses très sympas à y découvrir.
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0: Tous les matins, on vous fait découvrir, alors aujourd'hui, la Flèche Saint-Michel, et on se promène avec Olivier Cabrolier à travers le département. Donc nous sommes à Bordeaux aujourd'hui, le quatrième plus haut clocher de France qui domine la ville et qui a résisté, vous allez l'entendre dans quelques minutes, à de nombreuses catastrophes, des ouragans et même un tremblement de terre. On en parle juste après Maman à tort. Voici Mylène Farmer.

0: Les débuts de Mylène Farmer avec Maman a tort et 13e album qui est annoncé pour cet automne. Égrégore, c'est son titre, le 13e album de Mylène Farmer qui sera dans les bacs le 30 octobre.
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0: Et on vous fait découvrir les mystères, l'histoire de la Flèche Saint-Michel à Bordeaux. Olivier Cabrolier, ce monument qui a résisté alors à la foudre, des ouragans, des tempêtes et même un tremblement de terre.
3: On va y revenir dans quelques secondes auparavant et pendant le disque, Agathe Cor, notre guide, me parlait d'une anecdote, ma foi, très sympathique avant ces deux événements de l'ouragan et du tremblement de terre. Une anecdote concernant des maçons. Quand ils ont construit cette Flèche Saint-Michel, que s'est-il passé exactement avec ces maçons?
4: Ils devaient aller installer la croix qui est tout en haut, aujourd'hui à 114 mètres de haut, à l'époque certainement plus bas, et ils sont montés au péril de leur vie, on ne sait pas trop comment, parce que l'échafaudage ne devait pas aller aussi haut, ou peut-être, je ne sais pas. En tout cas, ils sont montés au péril de leur vie et leur rémunération, c'était un manteau fourré d'hermine.
3: Seulement.
4: Seulement. Et c'était déjà quelque chose d'extraordinaire, parce que l'hermine, c'était pour les riches.
3: Allez, on va revenir maintenant, juste après effectivement le passage tout en haut de la Flèche Saint-Michel de ces deux maçons. Il y a eu des catastrophes pour ce monument emblématique de la ville de Bordeaux. Tout d'abord un tremblement de terre, parce que on ne le sait pas assez, mais notre région est une zone sismique, la preuve.
4: Tout à fait, une zone sismique qui a entraîné pas mal de destruction au cours du temps. Il y a des choses qui ont résisté, genre le palais Gallien, et d'autres choses qui n'ont pas résisté, comme la Flèche Saint-Michel ou la tour Péberlon.
3: Qu'est-ce qui s'est passé exactement? Elle a été en partie décapitée, c'est ça?
4: C'est ça, en partie décapitée. Il restait juste un moignon beaucoup moins haut qu'aujourd'hui.
3: Ça, c'était en 1759, quelques années plus tard. La fatalité continue, la catastrophe, deuxième catastrophe en 1768. Il y a un ouragan.
4: Et oui, des ouragans et des tempêtes, il y en a régulièrement chez nous.
3: Et là aussi, il y a de colossaux dégâts.
4: Et oui, on continue à étêter cette flèche en quelque sorte.
3: Cette Flèche Saint-Michel qui a été après reconstruite, restaurée, et l'ensemble du quartier et Bordeaux peuvent en profiter. Quartier Saint-Michel qui est vraiment à part, il faut le visiter, il faut en profiter. Il faut venir ici le dimanche matin notamment pour aller juste à côté au marché des Capucins. On peut qualifier ce quartier Saint-Michel de cosmopolite. Hein. Expliquez-nous pourquoi.
4: Ça a toujours été un quartier cosmopolite, c'est construit comme ça. C'est toute une population agricole, populaire, très simple, qui est venue s'agglutiner à la ville bourgeoise de Bordeaux, qui était le quartier Saint-Pierre et le vieux Bordeaux. Et donc c'est un quartier qui s'est constitué comme ça par apport extérieur, avec beaucoup d'artisans et de corporations de métiers. Donc c'est resté un quartier très cosmopolite.
3: Deux dernières questions très courtes pour les réponses également. Quel est votre endroit préféré quand vous venez ici dans le quartier Saint-Michel, Agathe?
4: Alors moi j'aime beaucoup le marché des Capucins. Je fais souvent une visite sur les marchés qui se terminent au marché des Capucins et j'aime cette ambiance du marché des Capucins.
3: Ok, et donc Nicolas, depuis quelques semaines, les Bordelais, les touristes qui viennent visiter Bordeaux ont le sourire. Il est possible de visiter cette Flèche Saint-Michel. Comment faire, Agathe, pour programmer une visite depuis la Flèche Saint-Michel? Comment ça se passe?
4: Ben, il suffit de venir, se présenter aux heures d'ouverture et puis vous pouvez monter. Il faut payer, c'est payant.
3: C'était gratuit, mais ce n'est plus le cas.
4: Non, ça n'est plus le cas. Ça a été gratuit pendant 3 semaines. C'est payant, mais ce n'est pas très cher. Et vous pouvez vous présenter à l'entrée. Sinon, je crois qu'on peut réserver sur le site de l'Office de Tourisme.
3: Voilà, et demandez à Agathe Cor, qui est l'une des meilleures guides de Bordeaux. C'est elle qu'il faut demander, mais à partir du mois d'août, parce qu'elle prend quelques jours de repos là dans les semaines qui viennent. Voilà, Nicolas.
0: Ok, pour les tarifs, je vous les donne. 7 euros, plein tarif, tarif réduit à 3 euros pour découvrir la Flèche Saint-Michel. C'est ouvert tout l'été de 10h à 13h et de 14h à 18h. Attention, le dernier accès, 30 minutes avant la fermeture. Dans un instant, on va plonger dans les entrailles de la Terre. On va prendre la direction de la grotte de Lascaux.
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0: Ouais, toujours de la joie, des sourires et du bonheur dans les chansons de Michel Fugain qui a quitté Paris. Il vit aujourd'hui en Corse où il a fêté ses 84 ans.
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0: Et à l'occasion des 10 ans de Lascaux 4, on vous raconte pendant les vacances une histoire passionnante, celle de Lascaux et de ses peintures rupestres. Nous repartons dans la vallée de la Vézère avec notre guide Clément Leblon. Clément qui nous explique ce matin comment ont été réalisées les peintures et les gravures sur les murs de la grotte il y a 17 000 ans.
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3: Les artistes qui ont peint Lascaux ont eu besoin de lumière pour la peindre. Même si la première salle de la grotte, assez proche de l'entrée, pouvait être parfois baignée par la lumière naturelle, ils ont dû s'éclairer. Pour ce faire, ils créent des lampes à graisse. Ça s'apparente à une bougie, un bloc de pierre, de la graisse animale, une branche. Et on a retrouvé 138 dans la grotte, c'est-à-dire l'éclairage utilisé ici. Et d'ailleurs, cet éclairage vacillant, mais va être certainement intéressant pour ces artistes, puisque on le remarque dans cette grotte, beaucoup des images vont venir épouser, suivre les reliefs naturels de ces parois pour faire parfois ressortir une hanche, une crinière, une ligne de dos, si bien que si l'on fait vaciller une lumière dans cet espace, tous ces animaux semblent prendre vie autour de nous. On arrive plus sur des images statiques, mais sur un lieu qui va s'animer, qui devait créer une ambiance très particulière pour ces femmes, ces hommes, ces artistes, ou même peut-être parfois ensuite les visiteurs qui sont venus dans la grotte de Lascaux, puisqu'on sait qu'il y a eu une présence humaine ici pendant 700 ans. Donc il y a eu autre chose que juste des artistes qui sont venus y peindre. L'artiste de Lascaux, il est aussi opportuniste d'une autre façon, c'est qu'il va utiliser ce qu'offre la grotte comme paysage, puisque nos artistes préhistoriques en Europe, c'est une convention, ne peignent pas de paysages de nature, de lune, de soleil, d'arbres. Et ici, ils vont utiliser, par exemple, des démarcations naturelles de couleurs, des reliefs, afin de créer des paysages. Par exemple, la salle des taureaux dans laquelle on se trouve actuellement, on a une cavalcade de ces animaux qui semblent vraiment tous galoper sur ce sol imaginaire, ce qui rend l'espace, je trouve, encore plus évocateur de peut-être ce qu'ils vivaient à l'extérieur.
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0: Et une visite indispensable si vous ne connaissez pas la grotte de Lascaux à faire pendant un week-end ou pendant des vacances ici dans la région, que vous soyez en Gironde ou en Dordogne. Merci beaucoup Clément Leblon, et à réécouter évidemment pendant tout l'été tous ces épisodes sur cette fameuse grotte de Lascaux sur ici.fr. Dans un instant, l'heure du bain avec Louise Lempire, les questions qu'on se pose sur les océans, ce sera juste après Lewis Capaldi.

0: Wish you the best avec les Wiz Capaldi.
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0: C'est l'heure du bain avec Louise Lempire et les scientifiques d'Océanopolis et des histoires de chiens ce matin.
3: Pourquoi mon chien Pato ne peut pas aller sur la plage?
4: Pour protéger les humains, les oiseaux et les poissons.
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4: Même si ton chien est très obéissant, certains animaux peuvent l'être un peu moins. Aller embêter les vacanciers, leur sauter dessus pour jouer et leur faire peur. Alors pour éviter de drôles de rencontres, les communes réglementent l'accès de nos boules de poils. Il y a en France et partout en Europe des zones Natura 2000. Ce sont des endroits qui protègent les espèces qui sont ici et les milieux naturels des activités humaines. Pas de tractopelles, pas de voitures et pas de déchets. Ces zones Natura 2000 ne sont pas toujours interdites aux chiens, mais ils doivent toujours être tenus en laisse. Et pour comprendre pourquoi, attrape tes jumelles, nous allons observer une plage vide d'humains. Regarde, au fond là-bas, il y a une maman cormoran qui s'occupe de ses petits. Et pas très loin, il y a des sternes. Ce sont des espèces protégées. Si ton chien Pato leur court après pour jouer, la maman cormoran, son petit et le grand sterne vont prendre peur. Et s'ils sont stressés, ils auront moins de petits. Est-ce que tu vois le banc de petits poissons qui brille à la surface de l'eau?
3: Oui.
4: Si Pato fait ses besoins sur la plage, il risque de se retrouver dans la mer. Et ça ferait du mal aux poissons, ça pourrait même rendre l'eau impropre à la baignade. Et puis dans le fond, ni toi ni moi n'avons envie de marcher pieds nus sur une crotte de chien en faisant un château de sable. Alors c'est mieux pour eux et pour nous que Pato ne joue pas là.
3: Même s'il est tout petit.
4: Même si c'est un tout petit chihuahua, oui. La seule exception concerne les chiens guides d'aveugles ou les chiens d'assistance, puisque leurs maîtres ont besoin d'eux pour se déplacer. Le mieux, finalement, quand tu pars en vacances avec Pato, c'est d'aller poser la question à la mairie ou à l'office de tourisme. Ils sauront dire à tes parents quelles plages sont autorisées ou pas.
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0: Merci beaucoup, Louise Lempire, le rendez-vous lors du bain qui répond à toutes les questions que vous vous posez donc sur la plage, les poissons, les océans, et c'est à retrouver évidemment et à podcaster sur ici.fr. Dans un instant, toute l'actu avec Maxime Glorieux. Excellent vendredi et merci d'écouter Ici Gironde ce matin.
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0: Juste avant de retrouver Maxime Glorieux pour les infos, quelques infos trafic et circulation. Tout d'abord sur le tram, attention, ce week-end, je vous rappelle les nuits des 19 et 20 juillet, des travaux nocturnes sur la ligne A du tram dès 21h30 avec des interruptions entre Quinconce et Floirac-Dravemont. Il y aura des bus relais évidemment mis en service suite également à ces travaux sur le secteur du pont de Pierre qui est travaux qui sont prolongés pour assurer le trajet, donc les bus de substitution. Puis prudence si vous êtes actuellement sur la rocade à hauteur de l'échangeur 15, la jonction de l'autoroute de Bayonne, ça coince sur les premiers kilomètres d'A63 en direction des Landes.
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0: Excellente matinée, il est 10h. Et le flash est présenté par Maxime Glorieux ce matin.
14: Les orages impressionnants d'hier soir ont fait des victimes, 2 morts, en Haute-Vienne, une femme d'une trentaine d'années, et en Isère, un homme retrouvé carbonisé dans son atelier, brûlé après un impact de foudre près de la Tour du Pin. Ce matin, 53 000 foyers toujours privés d'électricité, dont la moitié en région Auvergne-Rhône-Alpes et une bonne partie en Nouvelle-Aquitaine. Une mini-tornade au nord de Saint-Étienne, des dégâts également en Isère, en Haute-Savoie et en Corrèze. Trafic perturbé sur la ligne de train entre Paris, Orléans, Limoges et Toulouse, suite à des chutes d'arbres, avec près de 6 heures de retard pour un train de nuit. Sur la route, ça risque de bouchonner. Week-end de chassé-croisée, c'est déjà rouge dans le sens des départs. Dans l'est du pays, orange ailleurs. Demain, toute la France sera en rouge sur la carte de bison futé. Les fouilles ont repris dans le Tarn, à l'endroit où Cédric Jubilard a dit avoir enterré le corps de son épouse, à une dizaine de kilomètres de la commune où vivaient le couple et leurs 2 enfants. Hier, des ossements ont déjà été retrouvés. Ils doivent maintenant être analysés pour confirmer s'il s'agit bien de Delphine Jubilard. Des aveux de Cédric 2 mois avant son procès en appel. Dossier complet avec les réactions sur notre site ici.fr. Vers une augmentation des tarifs réglementés de l'électricité à partir du 1er août, environ 26 euros de plus sur l'année pour les près de 20 millions de foyers concernés. Hausse qui vient d'être validée par le gouvernement, justifiée à la fois par le coût de l'entretien des réseaux et par des investissements nécessaires pour sécuriser l'approvisionnement. Place à l'étape la plus longue du Tour de France. Pas moins de 205 kilomètres entre Dole dans le Jura et Belfort, avec notamment l'ascension du ballon d'Alsace très attendue. Une étape pour les baroudeurs, de quoi espérer une victoire française. Ce serait alors la première sur ce Tour. Mais Tadej Pogacar, pour l'instant, domine toujours le classement général. Départ de cette 13e étape à 13h, avec bien évidemment un point toutes les demi-heures. Et le journal du Tour, ce sera à 18h30. Pour le moment, il est 10h02. Belle journée à l'écoute d'ici.
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0: Il est 10h02, ce qui fait un drôle d'effet ce matin, c'est plus de vigilance côté canicule, vigilance verte pour la Gironde. On est revenu sur des températures nettement plus supportables pour ce vendredi 17 juillet. On débute la journée avec un temps bien ensoleillé, on aura quelques petits nuages qui vont bourgeonner et attention, qui pourront donner dans l'après-midi quelques petites averses possibles sur l'entre-deux-mers. Vent d'ouest à nord-ouest pour les maxi, 27 à 30 degrés et les températures déjà assez homogènes. C'est bien monté déjà sur le département. On est globalement partout autour de 26 à 27 degrés. 27 sur la métropole bordelaise, 26 sur le bassin d'Arcachon, à Gujan-Mestras, la Teste de Buch et le Cap Ferret, 25 degrés à Libourne, Coutras et Blaye, et vous avez également 26 degrés à Castillon-la-Bataille. 2 mots du week-end, voilà ce qui nous attend, avec du grand soleil pour samedi et dimanche. Demain samedi, température stationnaire autour de 29 à 32 degrés. Ça va monter un petit peu plus pour la journée de dimanche, sous un soleil très généreux. 29 sur le littoral et 32 à 34 dans l'intérieur du département.
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0: Et avant de retrouver Olivier Cabrolier dans le quartier Saint-Michel de Bordeaux, voici Florent Pagny, si tu veux m'essayer.

0: Florent Pagny en 1995, si tu veux m'essayer.
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0: Tous les matins, entre 10h et 11h, à la découverte du goût d'ici, des commerces, des marchés, des bonnes adresses, les plus beaux marchés du département, avec Olivier Cabrolier. Olivier, quel est le programme pour cette deuxième heure? Vous êtes toujours au pied de la Flèche Saint-Michel à Bordeaux.
3: Pas du tout. Je suis parti, j'ai marché un petit peu. On n'est pas encore dans le jeu de 11h, mais ça pourrait l'être. J'ai marché 15 minutes pour aller jusqu'à une boutique, toujours dans le centre-ville de Bordeaux. Et nous allons consacrer, Nicolas, l'heure qui vient à cette boutique qui vient d'ouvrir, qui bouscule un petit peu les codes. Elle propose des spécialités glacées, mais qui sortent des sentiers battus. Surtout, restez avec nous jusqu'à à peu près 11h, car vous allez être vraiment surpris. Cette boutique est installée au niveau du cours Alsace-Lorraine et elle s'appelle Cream, comme la crème. Et c'est Ludovic Fuentes qui nous reçoit, qui nous accueille ce matin. Ludovic, bonjour.
4: Bonjour.
3: Merci de nous recevoir donc. Vous êtes un glacier, mais hors du commun à Bordeaux. Quel est votre concept exactement?
4: Alors, Cream, c'est avant tout une histoire d'amis. En fait, on s'est rencontrés à des moments différents de nos vies. Nos chemins se sont croisés. Par exemple, avec un des associés, ça fait 29 ans qu'on se connaît. Et en fait, ça a été surtout l'idée et l'envie de créer quelque chose ensemble. Donc, on voulait créer un concept qui est assez différent, donc un glacier artisanal, mais qui est 100% personnalisable. C'est-à-dire qu'on va faire des pots, des sundaes, des esquimaux, des sandwichs glacés. Et en fait, le but, c'était vraiment d'avoir une base, donc la glace artisanale, et de pouvoir 100% la personnaliser. En fait, on voulait que les gens viennent ici, se sentent bien.
3: C'est le cas, hein, vu les couleurs du magasin.
4: C'est gentil.
3: C'est peint en rose à l'intérieur.
4: Rose et jaune, ouais, c'est un peu nos couleurs.
3: C'est gourmand à souhait.
4: On voulait vraiment que les gens se sentent bien dans un espace convivial, un peu rétro 70, et qu'ils viennent avec le sourire, qu'ils repartent avec le sourire.
3: Ludovic, cette idée vous vient d'Amérique latine et ça cartonne là-bas. Pour quelle raison exactement?
4: En Amérique latine et en Espagne, donc ce côté un peu latino, c'est vraiment que c'est des gros gros consommateurs de glace. Et donc on a essayé d'importer ce concept-là, puisque en France, chaque année, la glace gagne des parts de marché. Donc,
3: ce qui est très original, c'est le sandwich glacé. Parce qu'on s'attend toujours à une glace, par exemple vanille ou fraise avec son cornet. Là, c'est un sandwich que vous proposez carrément.
4: Exactement.
3: C'est une première.
4: Exactement, ouais. C'est dans un petit buns, en fait, on vient mettre une boule de glace, un topping et un coulis. Et en fait, avec une machine, on referme le tout. Et ça fait en fait un petit contraste entre le chaud et le froid qui est assez gourmand.
3: Nous allons développer tout à l'heure le sandwich glacé, le présenter à volonté. Mais tout d'abord, effectivement, évoquons ce moment précis de votre expérience professionnelle où vous l'avez testé avant de l'importer ici à Bordeaux. Est-ce que ça a été un coup de cœur tout de suite pour votre équipe et vos amis?
4: Oui, de suite. De suite, c'est vrai qu'au départ, on se posait quand même quelques questions. Alors, c'était mon meilleur ami qui avait testé ça lors d'un voyage. Et donc, quand il nous a présenté le projet, on se disait, mais quand même, un burger glacé. Et c'est vrai que dès la première bouchée, on s'est dit, ah ouais, non, c'est vraiment très, très, très bon.
3: Et vous avez de la chance, vous, hein, parce que vous lancez votre expérience, votre aventure, votre magasin, votre boutique en pleine canicule pour cet été 2026.
4: C'est ce qu'on s'est dit, ouais. Dans une région où normalement la pluie est prédominante, on n'a eu que 2 semaines depuis l'ouverture. Donc on est assez content. Ouais, et chanceux surtout.
3: Nicolas, nous allons tester ce sandwich glacé dans quelques minutes. Bon appétit.
0: Allons-y gaiement. Merci Olivier Cabrolier. Tiens, lui, il sera capitaine d'équipe dans Fort Boyard demain soir. Demain sur France 2 à 20h50 aux côtés de Scheim, de Nance Ducoing également et de Paul Larouturou. C'est Jérémy Frérot qu'on écoute maintenant avec Frérot, tout simplement.
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0: Frérot avec le Jérémy Frérot du même nom, et vous le retrouvez donc à la télé dans Fort Boyard demain samedi 18 juillet 20h50 avec Chaim, Paul Larouturou, Nance Ducoin et l'équipe menée donc par Jérémy Frérot qui va donc disputer cette nouvelle édition de Fort Boyard pour le compte de l'association Surf Rider Foundation, une association qui lutte pour la protection des océans et de l'environnement.
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0: À force d'aller tester toutes les boutiques qu'il visite, il prend des kilos et des kilos. Olivier Cavrelier, chez un glacier dans le centre-ville de Bordeaux, qui présente quand même et qui propose à ses clients des concepts assez originaux ce matin.
3: Oui, c'est ça, je prends des kilos et c'est pas une légende urbaine, hein, c'est réel, donc il est temps que je me mette au régime. Et c'est bien parti ce matin, puisque je suis chez un glacier. Nous sommes dans les murs de la boutique Cream, que vous trouverez Cours, Alsace, Lorraine. Et si vous devez tester un concept nouveau cet été, c'est bien celui-ci. On vous vend des produits glacés bien frais, mais de façon totalement originale. Les glaces se présentent notamment sous la forme de sandwich Ludovic. On va présenter effectivement ces sandwichs qui ont un nom d'ailleurs. Comment vous les annoncez ici même dans la boutique Cream? Sandwich glacé tout simplement?
4: Exactement, sandwich glacé. Ça se présente sous forme de, en fait, c'est un petit pain burger, un petit pain bun, donc un pain brioché, dans lequel on vient mettre une boule de glace, un coulis et un topping.
3: Très bien. Donc nous avons le choix des glaces. Donc là, je peux choisir ce que je veux?
4: Oui, oui, complètement. Complètement. Parmi toute la gamme que l'on présente. En fait, vous en avez trois qui vont être prédéfinis, le pistachio, le raffaello et le triple choco. Et après, sinon, vous avez le perso et là, c'est libre à vous.
3: La boule de glace que vous allez mettre dans le pain brioché, c'est bien ça, au milieu?
4: Exactement.
3: Caché à l'intérieur?
4: Exactement, bien caché à l'intérieur et vous avez le choix entre tout, oui.
3: Et les topines, vous les disposez comment? À l'intérieur du pain brioché, sur la glace ou sur le pain brioché?
4: À l'intérieur, oui, à l'intérieur, sur la glace. Et on a le choix avec différents coulis comme chocolat noir, chocolat au lait, noisette, pistache, fraise, caramel.
3: Ouais. Et après, c'est pas terminé. Une fois que vous avez disposé tous les ingrédients, vous passez l'ensemble dans un grille-pain, c'est ça? Non,
4: c'est une petite
3: un toaster.
4: Ouais, c'est une petite machine comme un peu comme un toaster.
3: Pour aplatir l'ensemble.
4: Exactement, surtout pour sceller en fait le tout, pour que ça coule pas et pour que vous puissiez le manger assez proprement, quoi.
3: Et la glace ne fond pas à l'intérieur?
4: Non, la glace ne fond pas à l'intérieur. C'est pour ça que ça fait vraiment un contraste entre le chaud et le froid.
3: C'est quoi l'objectif justement de révéler le goût ou d'avoir tout simplement un produit totalement original, atypique à Bordeaux?
4: Un peu des deux. En fait, au départ, c'est d'avoir un produit original et atypique qui nous vient donc du coup d'Amérique latine. Et en même temps aussi, c'est pour, en fait, suivant la glace que vous allez mettre à l'intérieur, ça va vous relever le goût de la glace que vous avez choisie. Donc c'est un peu un mix des deux.
3: Vous êtes ouvert depuis quelques semaines seulement. Vous pouvez avoir un petit peu de recul par rapport à ce que vous en demandez vos clients. Quelles sont les glaces qui vous sont réclamées, les topines aussi? Vous avez des clients habitués qui viennent souvent?
4: Oui. Oh, on a des clients habitués. Donc c'est ça qui nous fait plaisir et qui nous fait sentir qu'on a fait le bon choix. Et les glaces qui vont être le plus commandées, ça va être Kinder, vanille, pistache. Même si on a quand même des fois des surprises avec des gens qui nous prennent des goûts, par exemple pêche avec un coulis fraise et un topping spéculoos. Mais bon, le must, c'est vanille, pistache, Kinder.
3: Et ça présente très très bien. À côté de ces sandwichs glacés, il y a aussi des esquimaux. Autant d'occasions d'être gourmand, Nicolas, et de prendre quelques kilos, effectivement.
0: Et on rappelle l'adresse de Cream. C'est 87 Cours Alsace-Lorraine à Bordeaux. Et ça ouvre à midi. À tout à l'heure, Olivier Cabrolier. Dans un instant, côté musique, Genesis, les Pasadenas et Umberto Todi.
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0: Invisible Touch, le groupe Genesis avec la voix de Phil Collins. Dans quelques instants, on repart dans le centre-ville de Bordeaux. J'en profite très vite pour vous rappeler ces ralentissements sur le début de la 63. Quand vous êtes sur la rocade Échangeur 15, prudence, ça coince en direction du bassin d'Arcachon et des Landes sur les premiers kilomètres d'autoroute à 63.
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0: Alors, ils sont réputés pour leurs sandwichs glacés. On les trouve à Bordeaux, mais également à Lèche-Cap-Ferret, où il y a une boutique Cream qui se trouve avenue de l'Océan. Et vous êtes dans la boutique bordelaise Olivier Cabrolier, cour Alsace-Lorraine, au numéro 87.
3: Oui, tout à fait. Avec Ludovic, qui fait partie de l'équipe premium, celle qui a créé cette boutique cour Alsace-Lorraine, Cream, donc. On a évoqué largement tout à l'heure l'une des grandes spécialités du lieu, c'est-à-dire le sandwich glacé. Je vous le conseille vraiment parce que effectivement, il est rafraîchissant, mais il est surtout très gourmand. Il fait du bien et il permet un petit peu de se rappeler tous les goûts de ces glaces que vous pouvez sélectionner. Ça aussi, vous pouvez personnaliser à volonté et à souhait ces glaces et ces sandwichs glacés. À côté de l'endroit où vous pouvez effectivement sélectionner votre sandwich, il y a les Esquimaux. Les Esquimaux qui sont devant nous, colorés avec différents parfums. Ludovic, c'est vrai qu'on vient aussi pour se rafraîchir et pour déguster ces Esquimaux. Combien de parfums sont proposés à vos clients?
4: Alors ça change régulièrement. Là on en a 8 parfums différents, avec quelques nouveautés qu'on a sorties du coup pour la Coupe du Monde, avec un Esquimau France.
3: On
4: a
3: bleu, blanc, rouge alors.
4: Exactement, bleu, blanc, rouge. Donc avec une base fraise, fleur dilatée, donc une glace au yaourt, et une baby blue qui est une glace entre chocolat au lait et chocolat blanc, pardon, et caramel.
3: Vous n'allez pas faire un parfum spécifique avec un esquimau spécifique pour le Paraguay, pour l'Argentine ou pour l'Espagne?
4: Non.
3: Vous ne pourriez pas faire ça?
4: C'est pas prévu, même si on n'est pas mauvais perdant, c'est pas prévu.
3: Pas à Bordeaux?
4: Non, pas à Bordeaux, pas en France.
3: Pas pour les Français?
4: Non.
3: Qui viennent ici déguster, en tout cas, vos esquimaux. Quels sont les autres parfums?
4: Alors, on va avoir du melon qui va être orangé, on va avoir la pamplemousse rose, on va avoir vanille, on va avoir pomme, on va avoir Kinder, on a sorti myrtille dernièrement. On a aussi pistache qu'on peut ressortir. On a citron qui est très frais.
3: Ce qui est important à préciser maintenant sur Ici Gironde, c'est que vous cuisinez, vous préparez plutôt tous les esquimaux dans un laboratoire qui est à l'arrière de la boutique.
4: Exactement, oui, tout est fait sur place. Tout est fait sur place, c'est pour ça que ça nous permet en fait de laisser libre cours à notre imagination et de sortir notamment l'esquimau France pour la Coupe du Monde.
3: Et c'est vous qui les préparez, ces esquimaux? Qui fait quoi dans l'équipe?
4: Alors non, c'est mon associé Alexis qui, lui, a la production. En fait, on a vraiment des rôles répartis. Moi, je suis plus sur le développement, donc sur la recherche de partenaires, sur la vente pure.
3: Sur quelle quantité à peu près d'esquimaux par semaine ou par jour?
4: Par mois, je peux vous dire ça, on en vend entre 1100 et 1300.
3: 1300 esquimaux. Bah écoutez, ça fait autant de gourmands qui sont venus ici en boutique à Bordeaux ou sur le bassin d'Arcachon, Nicolas.
0: Ouais, et ça va ramener du monde, j'en suis sûr encore aujourd'hui. Cream, ça se trouve 87 cour Alsace-Lorraine à Bordeaux. C'est juste en plus pratique, hein, en face de l'arrêt Sainte-Catherine, tram A et F, si vous venez faire des courses dans le centre-ville. Olivier Cabrolier, à tout à l'heure. Voici Tribute, les Pasadenas.
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0: Énorme tube de l'année 88, les Pasadenas avec Tribute, qui rendait hommage aux grands artistes de la soul music noire américaine des années 60.
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0: Et je vous donne un chiffre qui fait peur. Il y a aujourd'hui en France un cambriolage toutes les 2 minutes 35. Et l'été, c'est la saison de tous les dangers. Alors, il y a une belle opération qui est mise en place à Aisin. C'est l'opération Tranquillité Vacances. Vous vous absentez de votre logement pour un certain temps, quelques semaines ou le temps d'un week-end. Eh bien, la ville d'Aisin vous propose cette opération Tranquillité Vacances. Pendant votre absence, la police municipale vous propose de surveiller votre logement tous les jours. Une patrouille passe devant votre domicile afin de le surveiller, détecter toute éventuelle anomalie pendant vos vacances. Il faut s'inscrire, alors c'est gratuit, auprès de la police municipale en remplissant un formulaire pour limiter les risques de cambriolage. Également, quelques gestes simples sont à adopter avant votre départ en vacances. Vérifier que tout est bien fermé, notamment les fenêtres, prévenir les voisins, éviter également de donner vos dates de vacances sur les réseaux sociaux et puis demander à une personne de confiance de venir chez vous, ouvrir ou fermer les volets pour simuler une présence. Pour faire votre demande et participer à l'opération Tranquillité Vacances, si vous habitez à Aisin, rendez-vous sur le site de la commune.
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0: Umberto Tozzi avec Gloria et les températures qui montent, ça tombe bien. On a repéré une super adresse de glace dans le centre-ville de Bordeaux, cours Alsace-Lorraine. Chez Cream, on va y retrouver Olivier Cabrolier dans quelques minutes.

0: Gloria en 1979, Umberto Tozzi.
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0: Avec Olivier Cabrolier, toujours chez Cream, Olivier. On est bien là-bas, oui. Chez Thomas et Damien Verger, les deux frangins restaurateurs. Ils avaient ouvert une première boutique sur la presqu'île du Cap Ferret avant de s'installer à Bordeaux, cour Alsace-Lorraine. Il y a une spécialité assez originale, c'est un sandwich glacé. Pour les tarifs, c'est entre 5 et 6 euros, hein, pour le sandwich,
3: oui.
0: Tout frais.
3: Et puis nous, on chante aussi la chanson de Prince, Cream, qui va très bien d'ailleurs avec le concept, les sandwichs glacés, les esquimaux. Et puis à l'entrée, quand on arrive sur la droite, il y a les goodies de la marque avec des t-shirts, des sweatshirts aussi qui sont roses et qu'on peut porter et acheter. Mais quand on vient ici, on n'est pas normalement là pour acheter des vêtements, on est là pour notamment se restaurer et se rafraîchir avec des glaces. Vous avez plein de projets, Ludovic, parce que si là vous proposez des sandwichs glacés plus des esquimaux, vous anticipez déjà les fêtes de fin d'année.
4: Exactement, oui. On essaie de toujours anticiper, de toujours se renouveler pour proposer des nouveautés à nos clients. Et donc, effectivement, on aimerait pour cet hiver proposer des bûches glacées.
3: Comment vont-elles se présenter un petit peu ? Faites-nous saliver, là, déjà, plusieurs mois à l'avance.
4: Ça va être, je pense, quelque chose tout de même d'assez classique avec des parfums différents.
3: Parce que vous savez surprendre quand même vos clients.
4: Oui.
3: On le voit avec les sandwichs glacés.
4: C'est ce qu'on essaie, oui. On essaie en fait en permanence de sortir des nouveautés. Cet été, on a sorti les fruits tchèques. En septembre, on reprend les cinnamon. Donc en fait, on essaie de toujours créer un engouement pour que les gens aient envie de revenir et qu'ils reviennent pour des choses différentes.
3: Ludovic, on va parler de votre vie personnelle parce que quand on se lance dans une aventure comme celle-ci, forcément, on prend des risques. Il faut être courageux. Quel est votre meilleur souvenir? Est-ce que c'est le jour J, le jour de l'ouverture?
4: Oui, ça a été l'aboutissement de mois de réflexion, de travaux, de sueur. Donc oui, on était en plus tous les quatre ici, les quatre associés, le jour de l'ouverture. Donc ça a été pour nous l'aboutissement et un des plus beaux jours
3: de votre vie.
4: Oui,
3: du reste de votre vie.
4: Exactement, le premier jour du reste de ma vie.
3: Ouais, est-ce qu'on se fait des frayeurs de temps en temps?
4: On se fait que des frayeurs. On devait à la base ouvrir en décembre. Donc on a ouvert en mars parce que les machines n'arrivent pas, parce que les travaux sont pas finis, parce qu'on a toujours des choses à faire. Donc oui, on se fait des très grosses frayeurs.
3: Et vous en parlez dans votre famille, que vous disent vos parents, vos amis, votre maman qui vous écoute en ce moment?
4: Je pense que pour les parents, la plus belle chose, c'est que les enfants soient épanouis et heureux. Et donc ils sont hyper contents pour moi et je les embrasse et je les aime très fort.
3: Bien, je suis client, je viens ici dès l'ouverture à quelle heure?
4: On ouvre à midi jusqu'à 23h, heure d'été.
3: Donc avec presque 1h30, 1h15 d'avance, j'arrive, je me présente. Comment vous allez me parler? Comment ça se passe à midi pile? Je suis le client, hein, on joue un rôle.
4: Ok, mais bonjour.
3: Bonjour monsieur.
4: Bonjour, bienvenue dans notre boutique. Qu'est-ce qui vous ferait plaisir? Comment je peux vous régaler?
3: Écoutez, je prendrai deux sandwichs glacés. Je peux choisir ma glace, je peux choisir mes toppings, tout va bien.
4: Exactement. Vous pouvez choisir votre glace ou partir sur les trois qui sont déjà prédéfinis.
3: On fait comme ça. Merci beaucoup Ludovic. Et salutations à votre maman qui s'appelle Sylvia et qui écoute la radio ce matin attentivement. Ça s'appelle Cream et c'est cours Alsace-Lorraine à Bordeaux.
0: Et je vais en prendre trois d'un coup moi aussi et vous retrouver Cream. Alors dans le centre-ville de Bordeaux où Olivier Cabrolier était en direct ce matin, mais également si vous êtes en vacances ou de passage sur la presqu'île de l'Esch-Cap-Ferret, 75 avenue de l'Océan. Bonne dégustation. Olivier Cabrolier, 10h40, qui va partir se cacher quelque part dans le centre-ville de Bordeaux et tout à l'heure entre 11h et midi, nous partirons à la recherche d'Olivier Cabrolier. Les indices, évidemment, les questions, vous participez au 05 56 19 10 10 pour tenter de le localiser tout à l'heure avant le journal de midi et gagner des cadeaux.
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0: Guénor avec Never Can Say Goodbye. Je vous en parlais cette semaine, c'est un de mes coups de cœur télé. Si vous aimez le disco, il y a toute une série de films et de documentaires qui retracent cette grande épopée disco à la fin des années 70. Documentaires et films à retrouver sur Arte pendant tout l'été.
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0: Et évidemment, tous les plus grands tubes disco en écoutant Ici Gironde. Allez, c'est le moment de retrouver Vinocité, l'actu de la vigne et du vin avec Rodolphe Martinez. La Cité du vin de Bordeaux fête cette année ses 10 ans et vous étiez très nombreux en début d'année pour l'enregistrement d'une émission spéciale depuis l'auditorium Thomas Jefferson pour fêter cet anniversaire. Rodolphe Martinez et ses invités étaient revenus alors sur la création de ce lieu unique au monde dédié au vin et inauguré en 2016 et dont le concept a été imaginé dès 2008 par Alain Juppé, à l'époque maire de Bordeaux. Alors quelle était la feuille de route au départ? Réponse avec Philippe Massol, le directeur général de la Cité du Vin.
3: Alors plus qu'une feuille de route, il y avait une ambition. C'était effectivement, dans cette ville qui était devenue magnifique, d'avoir un objet architectural fort, mais avec un intérieur riche et qui puisse parler à tout le monde. Et puis la feuille de route, on l'a construite avec Alain Juppé, Sylvie Caz au tout démarrage, et avec notamment une dimension qui a été fondamentale pour la suite du projet, c'était que ça n'allait pas être un lieu consacré à Bordeaux, mais que ça allait être vraiment un lieu universel. C'est-à-dire qu'on allait y faire un grand voyage, à la fois dans le temps et dans l'espace, pour découvrir les civilisations et les cultures du vin.
4: Ça a été une des difficultés, de faire comprendre, en particulier au monde viticole bordelais, que ce ne serait pas un lieu consacré à la viticulture bordelaise, mais aux viticultures du monde entier, aux terroirs du monde entier, aux civilisations du vin dans le monde entier.
3: Je dirais plutôt que la principale difficulté, ça a été de rassurer tout le monde et que le fait de faire effectivement un lieu très attractif dans Bordeaux qui allait parler du vin, n'allait pas empêcher ses visiteurs d'aller ensuite découvrir le vin dans le vignoble. La filière viticole a considéré que c'était une force extrêmement importante pour le projet de tout de suite prendre ce positionnement universel plutôt que d'être auto-centré sur Bordeaux.
4: Autre difficulté, parce que vous l'avez évoqué, le volet architectural du projet, ça a été une étape fondamentale et assez délicate.
3: Oui, c'est délicat parce qu'on s'inscrivait dans un quartier, le quartier des Bassins à Flots, qui était en plein réaménagement et que ces directives étaient pour nous assez incompatibles avec la volonté d'avoir un lieu qui serait un peu disruptif par rapport à son environnement, tout en étant malgré tout, compte tenu du contexte UNESCO, tout en étant, en se mariant malgré tout avec son univers. Et donc, il y avait une volonté locale d'avoir des choses plutôt basses et plutôt rectilignes. Et nous, on voulait des choses plutôt hautes et plutôt arrondies. Donc, c'est vrai qu'il y a eu cette confrontation au départ. Et dans les 5 projets qui ont été étudiés, il y avait un projet, qui est celui dans lequel vous êtes aujourd'hui, qui avait une forme qu'on a considérée qu'elle ne pouvait être que celle de la Cité du Vin.
4: Le choix qui a été fait, c'était en 2011, c'est le cabinet XTU et Anouk Legendre en particulier, donc qui a signé cette forme qui est une forme, rappelons-le, organique.
3: Absolument, Anouk et Nicolas de Mazière, cette forme, ce n'est pas un pichet dans lequel on trouve du vin, c'est vraiment une superposition de deux images, celle d'un très vieux cep de vigne, et puis tout ça est lissé comme lorsque vous faites tourner du vin dans un verre, le vin remonte, se creuse au milieu, dans le creux du milieu, c'est effectivement le creux que vous avez dans le hall, avec ce patio, et puis ces formes tout en rondeur, voilà, c'est ce qu'Anouk appelle l'âme du vin, et je trouve que c'est assez joli.
0: Ouais, très réussi cette Cité du Vin qui trône sur les bords de la Garonne, dans ce quartier Bacalan. Philippe Massol, avec nous ce matin, le directeur général de la Cité du Vin, qui fête ses 10 ans, et que vous pouvez visiter pendant tout l'été, c'est ouvert tous les jours, de 10h à 19h. Dans un instant, le coup de cœur de notre chef, de notre cuisinier maison, Jésus Hurtado.
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0: Et voici Eddie Mitchell.

0: qui est marrant avec Eddie Mitchell, c'est qu'il a eu plusieurs vies. Yéyé dans les années 60, un petit peu dépassé, il était même devenu un peu ringard au début des années 70. Et il connaît une super résurrection en partant à Nashville, enregistrer un album très très rock'n'roll. Et puis on a eu le superbe Eddie Mitchell, crooner des années 80, amoureux de l'Amérique et du cinéma, notamment des westerns qu'on pouvait partager avec lui dans la dernière séance à la télé.
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0: Ouais, et on partage avec vous des coups de cœur et des adresses incontournables avec notre chef Jésus Hurtado. Alors ce matin, cap à l'ouest du département pour un dépaysement total, chef.
3: Aujourd'hui, je vous emmène voyager sans partir non plus très loin, puisque nous allons à Gujan-Mestras sur le bassin d'Arcachon. On n'est vraiment pas très loin de Bordeaux. Je vous emmène découvrir Yves et Florence Dubus. Ils ont fondé une marque il y a déjà pas mal d'années qui s'appelle Saravane et on va parler d'épices. C'est pour ça que je vous dis que je vous emmène voyager, puisque les épices nous permettent de voyager à travers le monde tout en restant dans notre cuisine. Et oui, on peut mettre dans sa poêle ou dans son faitout un peu d'exotisme, de l'Inde, de la Thaïlande, en passant par l'Amérique latine. Bref, de quoi voyager sans modération. Quand on échange avec Florence, on sent une passion intense, mais surtout constante. Et oui, il faut en effet beaucoup d'énergie et de persévérance, car pour trouver des épices toute l'année et surtout avoir toujours la même qualité, Florence nous dit que ça fait des années qu'elle et son mari parcourent le monde à la rencontre de gens pour tisser des liens, lier des amitiés et surtout avoir la garantie que ces épices seront chaque année toujours aussi bonnes et constantes. Et pour bien sûr que la nature leur donne un éclat chaque année quand la saison n'est pas trop capricieuse. Il faut suivre leur acheminement entre l'achat et leur arrivée en France. Alors, quand on demande à Yves ce que ces épices ont de particulier, il nous répond simplement que ces épices sont vivantes. Eh bien, vous pouvez le vérifier, car à chaque fois que vous ouvrez un pot, il y a cet arôme, cette odeur, cette longueur en bouche, quand on le met dans notre cuisine, et effectivement, cette sensation que les épices nous donnent du baume au cœur, et surtout, beaucoup de joie. Yves et Florence inventent leur mélange au fur et à mesure de leur voyage, comme par exemple ce curry cure-pipe, imaginé par Florence et raconté par Yves.

0: qui s'est enfermé dans son laboratoire pour concocter ce mélange issu de la ville, vous l'aurez compris, de Curepip sur l'île Maurice. Alors, pour trouver leurs produits, il y a un site internet, saravane.eu. Vous allez pouvoir acheter en ligne, bien évidemment, mais il y a aussi des épiceries qui sont référencées sur Bordeaux et la région et qui revendent, bien évidemment, leur production. N'oubliez pas que deux fois par an, il y a un bon plan. 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Ils ont un showroom tout en bois dans lequel ils présentent toutes leurs épices et pendant 3 jours, il y a des portes ouvertes. Vous pouvez venir acheter, échanger, discuter avec eux et puis vous pouvez aussi goûter car il y a beaucoup de cuisiniers qui passent une tête par là-bas et qui cuisinent tout le week-end les belles épices de la maison Saravane. Alors je vous souhaite un bon week-end gourmand et surtout restez à l'écoute de votre radio préférée. Ici Gironde.
1: Merci, bon week-end à vous aussi chef. Alors Saravane, c'est allée Blaise Pascal à Gujan-Mestras. Dans la boutique, vous pouvez découvrir les épices, des piments, des poivres, des thés, des huiles essentielles. Et c'est ouvert donc allée Blaise Pascal à Gujan. Pour vous situer, c'est dans la zone artisanale de Naye. Merci chef, on se retrouve lundi, même heure pour d'autres coups de cœur, adresse de resto ou de boutique. Bon week-end, dans un instant, les infos de 11h. On sera avec François Ventéjou pour le flash. Donc quelques minutes et nous partirons ensuite à la recherche d'Olivier Cabrolier.
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0: Feels Like I'm Falling in Love. 2024, c'est un des tubes de l'été 2024 avec le groupe Coldplay. Juste après les infos, nous allons partir à la recherche d'Olivier Cabrolier quelque part dans le centre-ville de Bordeaux puisqu'on l'a laissé il y a une vingtaine de minutes. Cours Alsace-Lorraine, il va falloir parvenir à localiser Olivier Cabrolier et vous pourrez gagner une croisière à bord du Marco Polo, croisière à choisir sur la Garonne, la Dordogne ou l'estuaire de la Gironde. Prudence également si vous roulez sur l'autoroute A10, autoroute de Paris avec un bouchon après le pont de la Dordogne. Quand vous arrivez au niveau de Saint-Vincent-de-Paul, il y a eu un accrochage à hauteur de Sainte-Eulalie dans le sens Paris-Bordeaux qui perturbe vos conditions de circulation, donc en direction de la métropole. Soyez prudents sur ce secteur de la 10.
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0: Excellent vendredi, merci d'écouter Ici, 11h. Dans un instant donc, à la recherche d'Olivier Cabrolier, quelque part dans le centre-ville de Bordeaux, après les infos de François Ventéjou.
2: Après les violents orages hier soir, au moins 2 personnes sont mortes. En Haute-Vienne, une femme a été tuée à Saint-Victurnien et en Isère, un homme retrouvé carbonisé dans son atelier, brûlé après un impact de foudre auprès de la Tour du Pin, dans la banlieue de Saint-Étienne. C'est une impressionnante tornade qui a ravagé la commune de Villars. 2 maisons détruites, mais pas de blessés. Vous avez une vidéo sur ici.fr. Ce matin, 53 000 foyers sont toujours privés d'électricité, la moitié en Auvergne-Rhône-Alpes. Ces orages ont chassé la canicule. Plus que 10 départements du sud-est sont en vigilance orange. Dans le reste du pays, on respire enfin avec des températures aujourd'hui inférieures à 30 degrés. Après les feux de forêt autour de Fontainebleau, l'enquête se précise. 2 ouvriers ont été mis en examen hier et placés sous contrôle judiciaire. La justice les soupçonne d'avoir involontairement déclenché l'incendie principal lors de travaux au bord de l'autoroute A6. Les étincelles d'une disqueuse pourraient être à l'origine du départ de feu. Dans le Tarn, après les révélations de Cédric Jubilard, les ossements découverts vont bientôt être analysés. Un hélicoptère a décollé ce matin direction le siège de l'Institut de recherche criminelle de la Gendarmerie nationale dans le Val d'Oise. Il pourrait s'agir des restes de Delphine Jubilard, disparue en décembre 2020, alors que les fouilles se poursuivent encore aujourd'hui à l'endroit indiqué par le peintre plaquiste. Nous prenons très au sérieux la menace, la réaction du procureur d'Alès ce matin après la découverte d'une enveloppe dans la boîte aux lettres du maire de la ville, Christophe Rivinck. Elle contenait 2 balles de 9 mm avec la signature de la DZ Mafia. À Alès, la police municipale participe à la lutte contre le trafic de stupéfiants, ce qui pourrait expliquer les menaces d'après le parquet. Et puis sur les routes du Tour de France, la 13e étape aujourd'hui est taillée pour les baroudeurs. Départ de Dole, arrivé à Belfort avec un passage par le ballon d'Alsace. Il y a 205 km à parcourir et le maillot jaune est toujours sur les épaules de Tadej Pogacar.
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0: Grand soleil pour l'instant, alors attention, dans l'après-midi, quelques petits nuages qui pourront donner, c'est ce que nous prévoit Météo France, des petites averses possibles sur l'est du département et sur l'entre-deux-mers, avec un vent d'ouest à nord-ouest pour les températures. Plus de vigilance canicule, on est en vigilance verte pour cette journée de vendredi, 27 à 30 pour les températures maxi. Pour la nuit prochaine, de la fraîcheur, ça va faire du bien, on va respirer avec 16 à 19 degrés, toujours un vent de nord-ouest modéré par endroit, avec un ciel dégagé toute la nuit. Pour la tendance du week-end, ce sera largement, très largement ensoleillé samedi et dimanche, avec des températures stationnaires pour demain samedi entre 29 et 30, 31 sur l'intérieur, 28 sur le littoral. Ça va monter un tout petit peu plus pour dimanche. Il va faire beau et chaud entre 32 et 34 pour les maxis dans l'intérieur.
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0: Dans un instant, nous allons partir à la recherche d'Olivier Cabrolier, notre baladeur qui s'est caché quelque part dans le centre-ville de Bordeaux. À vous de le localiser et vous allez pouvoir gagner une croisière à bord du Marco Polo au départ de Bordeaux pour 2 personnes. Mais tout de suite, Julien Clerc à 11h03, si on chantait.

0: très joli programme si on chantait Julien Clerc.
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0: Votre grand jeu de piste pour les vacances, à la recherche d'Olivier Cabrolier. Olivier, qui était chez Cream, alors un glacier du Cour Alsace-Lorraine à Bordeaux. On vous a laissé, Olivier, tout à l'heure sur le coup de 10h40. Alors, je ne sais pas si vous vous êtes déplacé à pied, en vélo, en tramway, en bus. En tout cas, vous êtes caché quelque part dans le centre-ville de Bordeaux.
3: Oui, alors j'ai fait effectivement un petit peu de marche à pied ce matin dans Bordeaux, pas besoin de prendre la voiture évidemment. En revanche, vous savez que je peux utiliser le tramway, je peux utiliser des bus, je peux utiliser un vélo, je peux même utiliser le bateau, l'ancien Batcube, pour passer de la rive gauche à la rive droite. En tout cas, ce que je peux vous garantir, c'est qu'entre le point A et le point B, où je me trouve en ce moment, eh bien, j'ai mis à peu près 15 minutes pour allier les deux, relier les deux. Okay. Donc, le point A, qui est le cours Alsace-Lorraine, le 87 du cours Alsace-Lorraine.
0: Alors, c'est globalement à l'intersection de la rue Sainte-Catherine, hein, au niveau de la station de tram. Sainte-Catherine, justement.
3: La boutique Cream, okay, vous
0: donc,
3: avez parlé.
0: Et donc, là, 15 minutes dans un sens ou dans l'autre, vers la Garonne, vers l'hôtel de ville, vers le Grand Théâtre, ou en redescendant vers la place de la Victoire. Les secteurs sont, alors, il y a évidemment plein d'endroits sympas où on peut retrouver Olivier Cabrolier qui est parti se cacher. Olivier, le cadeau, oui. On rappelle le principe. Vous nous appelez dès maintenant, vous posez vos questions, recherche d'indices. Olivier Cabrolier ne peut répondre que par oui ou par non. Si Olivier vous répond non, bah, chacun passe son chemin. Ça ne vous empêche pas de rejouer tout au long de cette heure. Si Olivier vous répond oui, vous faites avancer la recherche. Vous pouvez alors poser une question ou faire une proposition si vous avez une idée précise de son éventuel local. Et on rappelle, Olivier, le cadeau du jour. On vous emmène en croisière à bord du Marco Polo sur la Garonne, la Dordogne ou l'estuaire de la Gironde. Une croisière pour deux personnes au départ de Bordeaux. Vous nous donnez un petit indice supplémentaire. Qu'est-ce qu'il y a autour de vous? Est-ce qu'il y a du... Ça a l'air très très calme, curieusement, pour du centre-ville.
3: Non, il y a des touristes qui passent. Il y a même le petit train là qui, juste avant le direct, là, c'est pour ça que j'étais un petit peu perturbé. Le petit train qui voulait passer. C'est assez étroit là où je me trouve dans cette partie de Bordeaux, parce que je suis à Bordeaux, effectivement. Je ne suis pas sur une autre commune de l'agglomération bordelaise.
0: Allez, Olivier Cabrolier, quelque part dans le centre-ville de Bordeaux, à vous de nous aider à le localiser. Vous nous appelez maintenant 05 56 19 10 10. Et puis pour le vainqueur aujourd'hui, une croisière à choisir. C'est un super beau cadeau à bord du Marco Polo sur la Garonne, la Dordogne ou l'estuaire de la Gironde. C'est vous qui allez choisir pour deux personnes au départ de Bordeaux. À vous de jouer, bonne chance. Voici Lynn Marlin.

0: Lynn Marlin avec le son des années, ce son des années 90, c'est Sitting Down Here. Ici Gironde, 11h13.
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0: Bon, lui n'est pas assis, il est debout, quelque part caché dans le centre-ville de Bordeaux. Notre city baladeur, Olivier Cabrolier. Olivier, rappelez-nous d'où vous êtes parti ce matin. C'est le point de départ qui va nous permettre finalement d'élargir nos recherches et d'arriver à vous localiser.
3: Je suis parti d'un glacier qui se trouve au 87 du cours Alsace-Lorraine à Bordeaux, rive gauche, et j'ai marché ou pris le vélo ou pris le tramway, les transports en commun, le bateau aussi, l'ancien bas de cube, pour sur 15 minutes à peu près de trajet arriver jusqu'à mon point B, à savoir l'endroit où je me trouve en ce moment. Où j'ai posé mon matériel sur une benne à ordures, figurez-vous.
0: C'est sexy, ce matin.
3: C'est direct, oui. Bon, c'est comme ça. On fait
0: Yves,
3: ce qu'on peut.
0: Yves Amérignac qui va vous poser la première question de ce vendredi matin. Bonjour Yves, comment allez-vous?
4: Bonjour, ça va très bien.
0: Bon, alors, indice, ça va en pleine forme. Hein. Grâce à vous, le soleil est là, l'été, les vacances, tout va bien. Et puis, on aime bien jouer avec vous entre 11h et midi pour tenter de retrouver Olivier, donc, qui a posé son matériel sur une poubelle. C'est un premier indice. Yves, on écoute votre question.
4: Oui, c'est vrai que l'indice de la poubelle, il est fondamental. Oui, ouais.
3: Essentiel.
0: Alors,
4: je voulais savoir si Olivier était resté sur la rive gauche.
3: Oui. Je suis resté sur la rive gauche. Ouais.
0: Donc, Yves, vous pouvez poser une autre question pour continuer à faire avancer les recherches. Ou alors, si vous avez une idée, vous vous lancez concernant une éventuelle localisation à laquelle vous pensez. Question ou proposition?
4: Je vais vous faire une proposition. La grosse cloche, je pense.
0: La grosse cloche?
3: Non.
0: Pas la grosse cloche. D'accord. C'était bien vu, parce qu'effectivement, pas très loin du cours Alsace-Lorraine, c'est l'un des monuments emblématiques de Bordeaux. Cette grosse cloche à l'intersection de la rue Teuler et de la rue Saint-James, ça aurait été une belle idée de cachette. Merci Yves. Alors, je rappelle à Yves et à ceux qui jouent maintenant là, à 11h15 que vous pouvez continuer à jouer pendant 7 heures au 05 56 19 10 10. Donc Yves, je vous dis peut-être à tout à l'heure. D'accord?
4: D'accord. Merci.
0: David à Bordeaux. Bonjour David.
5: Oui, bonjour Nicolas.
0: On sait maintenant qu'Olivier Cabrolier est resté sur la rive gauche, qu'il n'est pas sous la grosse cloche.
5: Oui, est-ce qu'il ne serait pas revenu à un endroit où il était déjà ce matin, c'est-à-dire à la flèche Saint-Michel?
3: Non. En revanche, je peux rajouter un petit indice pour vous. Mmh. J'ai un groupe de touristes devant moi qui parlent anglais. Moi, très mal, my teller is rich, comme vous pouvez l'entendre. Et donc, ce groupe de touristes me permet de vous préciser que nous sommes sur presque un passage obligé de la visite de Bordeaux.
0: De Bordeaux, d'accord. Okay, ça aurait pu, en tout cas, c'était bien joué pour David. Ça aurait pu être la basilique Saint-Michel, puisque je vois que David a écouté l'émission tout à l'heure. On était effectivement au pied de la flèche, dans le quartier Saint-Michel à Bordeaux. Grosse cloche, ça aurait pu marcher aussi. C'est l'un des sites emblématiques de Bordeaux. Alors, site touristique, vous continuez à nous appeler 05 56 19 10 10. Merci David et continue à jouer 05 56 19 10 10 pour localiser. Alors Olivier Cabrolier, toujours rive gauche dans le centre-ville de Bordeaux. On attend vos appels après Gaëtan Roussel.
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0: Elle est jolie cette chanson de Gaëtan Roussel. Tout s'en va et nous nous cherchons, nous sommes à la recherche d'Olivier Cabrolier depuis 20 minutes. Olivier, quelque part dans le centre-ville de Bordeaux, il a quitté l'intersection entre le cours d'Alsace-Lorraine et la rue Sainte-Catherine. Et il a parcouru une quinzaine de minutes, alors à pied, en tram, en bas de cube. À vous de le localiser pour gagner un très beau cadeau. Une croisière à bord du Marco Polo au départ de Bordeaux pour deux personnes.
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0: À la recherche d'Olivier Cabrolier, vous gagnez ce matin une croisière au choix à bord du Marco Polo sur la Garonne, la Dordogne ou l'estuaire de la Gironde. Alors c'est en fonction en fait des horaires de marée pendant l'été. Croisière pour deux personnes au départ de Bordeaux. Célia qui joue également, qui nous envoie des propositions via WhatsApp, qui nous dit place de la victoire. Olivier Cabrolier, on rappelle et on remercie Célia que vous êtes caché quelque part dans le centre-ville de Bordeaux et vous jouez avec nous au 05 56 19 10 10. Il fait chaud là où vous êtes, Olivier, ou pas?
10: Ça va. Je suis un peu au frais, à l'ombre. Mais ne croyez pas toujours ce que vous lisez dans les guides touristiques.
0: D'accord, c'est un indice supplémentaire. On sait que vous n'êtes pas sous la grosse cloche, c'est marrant.
10: Non.
0: Il y a une anecdote sympa sur la grosse cloche. Vous savez qu'elle s'appelle Amande Louise. Les cloches, elles ont des noms de femmes souvent, c'est son nom de baptême. Et la grosse cloche, elle sonne uniquement 5 fois par an, le 1er janvier, le 8 mai, le 14 juillet, donc elle a sonné il y a quelques jours. Le 28 août, c'est le jour de la libération de Bordeaux, ou sinon le 11 novembre. Voilà, 5 sonates de la grosse cloche à Bordeaux pour des occasions particulières, mais vous n'y êtes pas. On va prendre Patrick à Bassens, qui a une nouvelle question à vous poser, qui va faire avancer nos recherches. Bonjour Patrick.
10: Bonjour Patrick.
11: Bonjour.
0: On vous écoute.
11: Excuse-moi. Oui, mais c'était juste pour savoir si c'était pas loin de la mairie de Bordeaux.
0: Pas loin de ?
11: La mairie de Bordeaux.
0: La mairie de Bordeaux, l'hôtel.
10: Le palais Rouen.
0: Ouais.
10: Bah non.
11: Oui. Non.
10: J'aurais bien aimé. Non, mais c'est pas ça.
11: Je pensais au musée d'Aquitaine.
0: Bon, on n'est pas dans le quartier, non.
10: Pas
0: et puis,
10: tout.
0: Patrick,
10: pas
0: désolé, merci beaucoup. On rappelle la règle du jeu, hein, vous posez une question. Si Olivier vous répond oui, vous pouvez poser une question supplémentaire ou faire une proposition. Si Olivier vous dit non, malheureusement, chacun repart de son côté. Ce qui n'empêche pas, Patrick, que vous pouvez rejouer, évidemment, dans la prochaine demi-heure au 05 56 19 10 10. Claire qui revient à Aisine. Bonjour Claire, je suis content de vous entendre.
12: Bonjour Nicolas, bonjour Olivier.
0: Allez, votre question.
12: Olivier, est-ce que vous auriez pu remonter la rue Sainte-Catherine ?
10: J'aurais pu. Toutes les rues, toutes les routes mènent à Rome. Vous connaissez l'expression.
12: Ah non, mais pour le besoin du jeu. Est-ce que vous auriez remonté la rue Sainte-Catherine ?
0: Oui ou non, Olivier ? Oui ou non ?
10: Ça m'aurait un peu rallongé.
0: Bon, ok, donc la réponse est non.
12: Ça m'aurait rallongé.
10: Mais en 15 minutes, c'est possible. En 15 minutes, c'est possible.
0: Ouais, d'accord. Non, mais vous n'avez pas remonté la rue Sainte-Catherine pour vous rendre à l'emplacement où vous vous trouvez, c'est la question.
10: Non.
0: Bon, d'accord. Okay. Puis remonter, ça est dans quel sens, Claire? Parce qu'on peut remonter vers le Grand
12: Théâtre. Vers la Comédie. Quand on remonte la rue, c'est vers la Comédie. Ah, okay, depuis le bas, vers la Comédie.
0: D'accord. Et pas dans l'autre sens, vers la place de la Victoire. Bon, bah, désolé, Claire, non.
10: Écoutez bien.
0: Réponse non.
10: Aussi, ce que j'ai derrière moi. À l'instant, il y a un vélo qui est passé. Je ne sais pas si vous l'avez entendu.
0: Non.
10: Et on peut noter que ce vélo a roulé sur des pavés. Le son était vraiment typique.
0: Il y a des enfants qui crient, non ?
10: Oui, bon ça, il y en a plein.
0: Il y en a plein. Mais...
10: un peu trop d'ailleurs.
0: Les enfants qui crient. Rue pavée du coup donc. Ok.
10: Rue pavée, voilà.
0: Ça c'est important, c'est un très bon indice. Donc une rue ancienne dans le centre-ville de Bordeaux. C'est vrai qu'il n'en reste plus beaucoup des rues. Alors il y en a quand même quelques-unes. Hein. Mais ça nous donne un indice important pour tenter de vous localiser. Olivier Cabrolier.
10: Ce sont les Espagnols qui passent à côté de moi.
0: Des Espagnols, sympa.
10: On vous aime bien, vous savez.
0: Bienvenue les Espagnols.
10: Vous nous avez éliminés à la Coupe du Monde, mais c'est pas grave.
0: Bon, et Olivier, on écoute Stomp avec The Brothers Johnson. On prend d'autres appels,
10: 05 56 19 10 10.
0: Aidez-nous à localiser Olivier Cabrolier. Et on rappelle le cadeau du jour, croisière pour deux personnes à bord du Marco Polo au départ de Bordeaux. Bonne chance à tous. Et je vous rappelle le numéro, vous le notez hein, si c'est la première fois que vous jouez, 05 56 19 10.

0: Stomp, The Brothers Johnson, presque 11h30. Et nous sommes à la recherche d'Olivier Cabrolier. Pas mal de messages sur WhatsApp. Bruno qui nous propose la place de la Bourse. Réponse non. Et l'office de tourisme sur le secteur Tourny. Réponse non également. Aidez-nous à localiser Olivier Cabrolier au 05 56 19 10 10. Je rappelle que vous jouez en direct. Il est pile 11h30. Vous avez les parasols, les palmes et la crème solaire. Ça tombe bien, on fait un petit détour par le littoral.
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0: Plein soleil avec une mer belle à peu agitée, marée haute à Soulac à 19h49, côté température 22 degrés dans l'eau et 28 à 29 dans l'air. Et pour votre sécurité, voici quelques infos concernant la surveillance des enfants avec le major Guillaume Christ, MNS sur la plage de Lacanau.
2: Les dangers sur les plages, bien sûr on les connaît, elles sont liées à la noyade, à la perte de l'enfant et aussi, il ne faut pas l'oublier, à la mauvaise rencontre. Donc avec les CRS, il y a une opération bracelet avec le groupe Arma, qui permet en fait d'identifier les enfants par le port d'un bracelet où l'on peut apposer un numéro de téléphone. Et lorsque un enfant est retrouvé avec ce bracelet, eh bien, cela nous permet d'identifier les responsables légaux et d'appeler directement les parents.
0: Merci Major et bonnes vacances.
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0: Et je remercie également les MNS du Porche qui nous disent une petite houle de 60 cm avec un drapeau jaune sur la plage. Bonne baignade à tous.
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0: À la recherche d'Olivier Cabrolier, il nous reste un peu moins de 30 minutes pour le localiser dans le centre-ville de Bordeaux, quartier Saint-Michel, quartier Saint-Pierre. En tout cas, on est sur ce secteur de l'hypercentre, sur la rive gauche de Bordeaux. 05 56 19 10 10. Je prends vos appels dans quelques instants. Juste après ce tube signé Bertignac et les visiteurs, voici ces idées-là.

0: Bertignac et les visiteurs, ces idées-là.
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0: Et on cherche Olivier Cabrolier dans l'hypercentre de Bordeaux. Vous êtes parti de l'angle de la rue Sainte-Catherine et du cours Alsace-Lorraine. Olivier, pour gagner, il faut le localiser, pour gagner cette croisière à choisir à bord du Marco Polo sur la Garonne, la Dordogne ou l'estuaire de la Gironde. En fait, c'est en fonction de la date où vous êtes disponible et des différentes marées, croisière pour deux personnes au départ de Bordeaux. Olivier, bon, un petit indice avant de donner la parole à Frédéric. Et à Franck.
3: Oui, ne croyez pas ce que vous disent les guides touristiques.
0: Ça, ça,
3: en général,
0: vous nous l'avez dit, ouais. Il y a des, ceci dit, c'est truffé d'erreurs, hein, les guides touristiques.
3: Ouais. Moi, je suis sur le terrain et je constate. Voilà. Okay. Et il y a débat et ça se joue à quelques dizaines de centimètres près.
0: C'est-à-dire une histoire de
3: mesure. C'est ça mon indice.
0: Histoire de mesure.
3: Oui, quelques dizaines de centimètres près.
0: Quelques dizaines de centimètres près. Un secteur, un monument, une rue dans le centre-ville de Bordeaux à identifier. Frédéric.
3: Ici, Gironde détient la vérité ce matin.
0: Bah oui,
3: c'est important à dire.
0: On va vous donner la taille exacte de l'endroit en question. Frédéric à Portet-sur-Garonne. Bonjour Frédéric.
4: Oui, bonjour. Bonjour à toute l'équipe.
0: Alors, on écoute votre question pour faire avancer Frédéric. Nos recherches. Parce que là, ça patine et il est déjà 11h37.
4: Est-ce que l'endroit se situe à proximité d'un bâtiment historique, d'un monument historique?
3: Oui.
4: D'accord.
3: Qui est en face de moi.
0: Autre question ou proposition?
4: Oui, je pensais à quelque chose, mais dernier indice, je pensais à la porte Caillot.
3: Non.
4: D'accord. Bon, désolé.
3: Je ne suis pas à proximité de la porte Caillot, mais je vois un autre monument historique qui est à 30 mètres de moi à peu près.
0: Oui, mais je vois bien, je commence à cerner un peu, en resserrant grâce aux indices. Porte Caillot, vous oubliez la grosse cloche. Un monument historique, on peut le dire, un monument religieux, Olivier?
3: Oui, religieux. Tout à fait, on peut le dire, ouais.
0: Bon, ok. Des histoires de taille, de distance, de métrage. On a Franck à Bordeaux qui joue avec nous ce matin au 05 56 19 10. Est-ce que ces indices vous aident, Franck?
5: Pas trop, non, pas du tout.
0: Bon, question, allons-y.
5: Est-ce que vous êtes dans le quartier Saint-Paul?
3: Le quartier Saint-Paul?
0: Non. Non.
3: Mais ça commence bien. Le quartier Saint-Paul.
0: Bon, alors ça peut être Saint-Pierre, Saint-Michel dans le secteur. On élimine le quartier Saint-Paul. Zéro. Désolé, Franck. Ça fait pas avancer nos histoires. Alors, Olivier.
3: La rue est piétonne.
0: Ok, des histoires de mesure, visiblement.
3: Des histoires de mesure.
0: Des erreurs dans un guide touristique. On peut lâcher, hein. Vous n'êtes pas à proximité de la porte Caillot, mais est-ce qu'on peut dire que vous êtes dans le quartier Saint-Pierre, Saint-Michel? Allez, indice de plus.
3: Oui,
0: allez.
3: Oui, voilà, tout simplement. Okay. Effectivement, je vous ai parlé d'un monument historique qui est à une trentaine de mètres de ma position en ce moment.
0: Okay.
3: On peut parler d'un monument religieux.
0: Ok, monument religieux.
3: Comme vous l'avez précisé, l'église Saint-Pierre.
0: Et ce n'est pas la basilique Saint-Michel dont on a parlé tout à l'heure.
3: Non, c'est l'église Saint-Pierre.
0: Alors, à proximité de l'église Saint-Pierre. Donc, Olivier Cabrolier, dans le quartier Saint-Pierre, centre-ville de Bordeaux. Pensez à des mesures, un guide touristique imprécis. Et un lieu, une rue, ruelle, un monument, donc avec des histoires. C'est important, ces histoires de mesure. Le métrage a toute son importance dans le lieu que vous devez identifier ce matin. 05 56 19 10 10. Olivier, à tout de suite, on a beaucoup, beaucoup d'appels. On va prendre les candidats en suivant d'ici quelques minutes. À tout de suite.
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1: Et à propos de bateaux, vous jouez ce matin pour gagner une croisière à bord du Marco Polo sur la Garonne, la Dordogne ou l'Estuaire de la Gironde. C'est vous qui choisissez en fonction de vos disponibilités, de la date. C'est pour deux personnes au départ de Bordeaux. Olivier Cabrolier, caché quelque part dans le centre-ville. Olivier, je peux dire un truc ou pas ?
4: Allez-y, allez-y.
1: Je pense que j'ai trouvé et je trouve que votre cachette ce matin, vous me direz si je me gourre ou pas, je la trouve super.
4: Et si, j'espère et que si vous n'êtes pas très étroit d'esprit.
1: Mais alors si non, non, vous le savez, et si je pense avoir la bonne réponse, j'aurais appris un truc ce matin. Allez, on prend Valérie au téléphone à Saint-Laurent-Médoc. Valérie, on sait qu'Olivier est rive gauche, quartier Saint-Pierre à Bordeaux. Il n'est pas près de la Porte Caillot, mais près d'une église, en l'occurrence l'église Saint-Pierre. On écoute votre question, Valérie. Alors.
5: Bonjour. Eh bien, moi, ma question, je voudrais savoir si Olivier est rue des Fossés.
4: Non, je ne suis pas rue des Fossés.
5: Bon, eh ben, dommage.
1: Hélas, dommage.
4: Je vous aime bien, je vous adore.
1: Sympa, mais non, c'est pas la rue, pas la rue des Fossés. Bon, ceci dit, on se rapproche hein, doucement, mais ce n'est pas la rue des Fossés, mais... Valérie.
4: Bon. C'est pas innocent si j'ai qualifié tout à l'heure, j'ai dit cette phrase, Nicolas, j'ai dit j'espère que vous n'êtes pas étroit d'esprit, étroit, le mot étroit.
1: Moi
4: est
1: je
4: très
1: pensais
4: important.
1: À esprit comme esprit des lois, mais donc je me plantais. Donc,
4: ah
1: okay.
4: Aussi, bon, oui, non, mais non.
1: Valérie, merci, gros bisous, bonne journée, bonnes vacances avec ici Gironde à Saint-Laurent-Médoc. Marie-France à Arcachon, bonjour
6: oui.
1: Marie-France.
6: Oui, bonjour à tous.
1: Bon, alors.
6: Je voulais savoir si vous pouviez mettre vos pieds dans l'eau.
1: Bah, Olivier.
4: J'ai pas compris, excusez-moi.
1: Est-ce que vous pouvez, Olivier, alors mettre vos pieds dans l'eau ? Théoriquement, oui, s'il pleut.
6: Oui, d'accord.
4: Oui, mais il n'y a pas de rivière, il n'y a pas de lac, d'accord. Pas d'étang, pas de flaque non plus. Hein.
1: Bon, ok.
6: D'accord.
1: Bon, ok.
6: Ceci
1: dit, Olivier, on peut
4: votre
1: dire.
4: Votre question
1: on peut,
4: tombe à l'eau
1: non,
4: si
1: mais
4: je
1: attendez,
4: puis dire.
1: Non, attends, Olivier, Olivier, on peut dire oui, imaginez qu'il y ait une journée pluvieuse.
4: Mais non, non.
1: Vous passez non, par non, là, vous pouvez mettre les pieds dans l'eau. Vous pouvez marcher dans l'eau.
4: C'est valable partout.
1: Non, non, là, vous êtes vache. On va l'accorder, Marie-France. Posez une question. Non, Marie-France.
6: C'est pas la bonne réponse.
1: Posez une question supplémentaire, on vous l'accorde.
6: Est-ce que vous êtes en face d'une grande fontaine ?
4: Non.
1: Raté.
6: Non.
1: Ça regarde
4: Vous êtes vache, Nicolas. Hein,
1: ça regarde du mauvais côté, là. Bon, désolé Marie-France, vous pensiez au miroir d'eau, mais ce n'est pas la bonne réponse. On rappelle, mettrez un truc... avec une erreur dans un guide. Et ce qui est intéressant, c'est que vous êtes sur place, vous avez mesuré vous-même et vous avez constaté que dans le guide en question, guide touristique de Bordeaux, il s'était complètement planté.
4: Un guide papier sur Internet
1: bon,
4: également.
1: Olivier,
4: et là, j'ai mesuré.
1: Olivier,
4: voilà. Et ce n'est pas du tout ce que vous lirez dans les guides.
1: Et je pense qu'avec tout ce qu'on a dit là, parce qu'on vient dans tout ce qu'on... vraiment là depuis 60 secondes, je crois qu'on a donné de façon inconsciente deux ou trois, on a même cité le nom de l'endroit où vous vous trouvez. Allez, 0 5 56 19 10 10, vraiment la révélation finale, on compte sur vous dans un instant. On écoute Messi avec Lola Young. Elle est top cette chanson, je sais pas, il y a des vidéos de cette chanteuse anglaise en concert, une forte personnalité, des mélodies incroyables et puis un look

0: Tracy, Lola Young, une chanson sur les relations amoureuses quand on est une jeune fille, comme elle le chante, désordonnée ou plutôt bordélique. Olivier Cabrolier, un petit indice avant de prendre la suite de vos appels. Je rappelle que vous êtes quartier Saint-Pierre, quelque part dans le centre-ville de Bordeaux. Vous avez un truc important à nous dire à propos du soleil.
1: Oui, cette rue est tellement étroite que quand le soleil brille, il faut vraiment qu'il soit au zénith pour éclairer le sol.
0: Bon, on prend vos appels dans un instant. On sera à Caudreau dans un instant, 05 56 19 10 10, en compagnie de Sophie qui va jouer avec nous.
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0: Et on recherche Olivier Cabrolier avec à gagner une croisière à bord du Marco Polo, croisière pour deux.

0: personnes au départ de Bordeaux. Olivier, ça va toujours? Il n'y a personne? C'était sympa hier, on était à Castillon-la-Bataille. Ouais. On a une gagnante qui est venue vous retrouver direct sur le terrain. Là, on va prendre Sophie qui est à Caudreau. Caudreau, on est sur la Nationale 113 et on est entre Langon et l'Aréole, juste avant Casseuil, hein, c'est sur ce secteur. Ça va? Bonjour Sophie.
1: Bonjour Sophie.
2: Bonjour.
0: Alors, vous avez écouté l'émission. Question tout d'abord, question à Olivier Cabrolier pour tenter de le localiser. Des histoires de mesures, de soleil uniquement au moment donc des solstices, c'était ça, Olivier?
1: Oui.
0: Bon, votre question.
1: Soleil au zénith.
2: Alors, est-ce que c'est la rue la plus étroite de Bordeaux et est-ce qu'elle porte un nom d'animal?
1: Oui.
2: Donc, c'est.
1: Dans le mille.
2: Vous êtes rue de la Vache.
0: Rue de la Vache, effectivement, bonne réponse,
1: bravo,
0: Sophie.
1: Bravo.
0: Très bien joué.
2: Alors, je m'appelle pas Sophie, hein, je m'appelle Martine.
0: Ah bon, Martine.
2: C'est pas grave.
0: Ah bah, désolé, on m'a marqué Sophie, mais donc bel et bien Martine.
2: C'est pas grave.
0: Bravo, Martine. Qu'est-ce qui vous a mis sur la voie? Parce qu'en fait, à un moment, j'ai dit Olivier, oh Olivier, vous êtes vache. Et je me suis dit, bon, là, c'est bon. Est-ce que c'est.
2: Il suffisait, après vous avez dit étroit, que c'est marqué 1m80, mais s'il a remesuré...
0: Alors Olivier, justement, elle les fait ce 1m80 ou elle est plus petite que ça?
1: Alors, 1m45 à l'endroit précis où je me trouve, non pas du tout 1m60 ou 1m80,
0: bon, et
1: comme vous pouvez le lire dans les guides ou sur Internet.
0: Il y a une légende à propos de cette rue, est-ce qu'on raconte qu'une vache serait restée coincée dans cette rue? Alors, on va la situer quand même, la rue, parce que c'est important. Alors, moi, j'ai appris, rue de la Vache, c'est vraiment entre la rue du Chai des Farines et la rue des Argentiers, tout près de l'église Saint-Pierre. Donc, c'est la rue la plus étroite de Bordeaux. Est-ce qu'une vache est restée coincée là-dedans?
1: C'est une légende urbaine, effectivement. Un bovin s'y serait retrouvé coincé. La version souvent racontée, notamment à propos de la période révolutionnaire. Puis il y a une piste économie de quartier. Le nom évoquerait un univers de marché d'animaux, d'approvisionnement.
0: D'accord.
1: Dans un Bordeaux où les rues racontent très souvent les métiers, les activités des argentiers notamment et des chais.
0: Eh bien, impeccable.
1: Voilà.
0: Félicitations, Martine. Vous remportez la croisière à bord du Marco Polo pour deux personnes au départ de Bordeaux. On vous explique tout hors antenne. On vous souhaite un très, très bel été avec Ici Gironde.
2: Alors, j'avais encore une question. Le petit train, il peut quand même passer, là?
1: Oui, sur la rue des Argentiers, en fait.
0: Ouais, mais pas sur la rue de la Vache.
2: Pas
1: dans la rue de la Vache.
0: Bon, merci, Martine. Olivier, à lundi. Bon week-end. On va souffler un peu et on se retrouve lundi pour une autre destination et d'autres cachettes. Et merci.
1: Avec grand plaisir.
0: À tous. Pour vos appels très nombreux ce matin au 05 56 19 10 10. Dans un instant, midi, toute l'actu en Gironde en compagnie d'Élodie Touchet, juste après Jean-Patrick Capdevielle.

0: 1979, quand t'es dans le désert, Jean-Patrick Abdeviel.
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0: Et nous sommes le vendredi 17 juillet. Belle journée à tous, il est midi. Le journal avec Élodie Touchet.
2: Les prochains jours seront décisifs dans le Nord-Médoc et le Blayais où l'orage a fait des dégâts dans la nuit de mardi à mercredi. Pluie, vent et grêlons se sont abattus pendant 40 minutes, touchant plusieurs domaines viticoles. Chez Éric Billière, propriétaire du domaine du Cassard à Saint-Cyr-sur-Gironde dans le Blayais, les dégâts sur ces 40 hectares de vignes sont considérables.
3: Il y a 95% des graines qui sont fendues, toutes fendues. Ça a tout impacté, quoi. C'est sur un couloir de 2 km de large. Donc j'ai pas une seule parcelle qui a été épargnée, pas une seule. Bon, il y a eu des orages, des éclairs, il y a eu beaucoup de vent et ça s'est vite transformé en grêlons comme le bout du doigt. Et des avalanches comme ça, c'est très rare. C'est jamais vu et c'est impressionnant.
2: Vous êtes assuré?
3: Pas du tout. Ça fait 5 ans que j'ai arrêté l'assurance parce que l'assurance est un coût assez énorme pour nous, les petits propriétaires. Et financièrement, vu que le vin de Bordeaux va très très mal en ce moment, j'avais pris la décision d'arrêter l'assurance il y a 5 ans. Si le CIVB, si les syndicats font un peu leur travail, peut-être qu'on aura un petit quelque chose, mais sinon, enfin, je compte pas dessus du tout, quoi.
2: Les vignes endommagées donc par les orages, mais qui souffraient déjà des épisodes caniculaires à répétition et de l'absence de pluie, ce qui va d'ailleurs pousser de nombreux vignerons à avancer leur vendange de 2 à 3 semaines.
0: Oui, et la canicule est enfin derrière nous.
2: Oui, les températures redeviennent un peu plus normales pour la saison, mais ces épisodes de forte chaleur ont été longs, quasiment un mois, et particulièrement difficiles à supporter pour ceux qui travaillent dehors sur les chantiers, par exemple. Mais pour que ça se passe au mieux, les patrons doivent adapter le temps et le lieu de travail. Et l'inspection du travail, justement, veille au grain. Depuis le début de cette vague de chaleur, 510 contrôles ont été réalisés dans toute la région Nouvelle-Aquitaine. Alice Marot en a suivi un hier sur un chantier RTE au nord de Bordeaux.
4: Première rencontre de la journée, un agent de sécurité planté en plein soleil.
5: Nicolas Bertin, inspection du travail. En matière de prévention contre les fortes chaleurs, qu'est-ce que votre employeur vous a mis à disposition?
6: Il m'a donné une bouteille d'eau.
5: Est-ce qu'il y a un endroit où vous pouvez recharger en eau?
6: Non.
4: Il y a bien un endroit pour se rafraîchir, mais à plusieurs kilomètres sur un autre site du chantier, Nicolas Berthet entre dans un préfabriqué, un Algeco.
5: Il y a un frigo avec de l'eau fraîche, on est sur 1, 2, 3, 4, 5, 6, 7, 8, 9 bouteilles dans litre 5.
4: Le patron de l'entreprise de sécurité aussi nous confirme.
7: Comme vous avez vu, on apporte un Algeco équipé avec un climatiseur.
5: L'autre agent de sécurité n'avait absolument rien.
7: Dès que j'aurai fini, je vais aller le voir pour voir si tout va bien, s'il manque de rien, et je vais apporter de l'eau fraîche pareil, quoi.
4: Il faut aussi vérifier les horaires. Ont-elles été adaptées à la chaleur?
8: What are your working hours?
4: Les ouvriers sont suédois. L'inspecteur tente de se faire comprendre.
8: Team sheets, employment contracts, l'ellipse.
4: Mais pas de traces du relevé de présence des salariés ces derniers jours.
5: Là, nous, on n'a aucun document, donc on peut rien vérifier.
4: Il n'y aura pour l'instant pas de sanctions.
5: Juste des rappels. Donc j'ai demandé à ce qu'ils puissent justifier de la pose d'un bungalow avec clim, frigo, eau fraîche à disposition. Et puis des demandes documentaires pour les salariés donc de l'entreprise suédoise.
4: Depuis le début de la vague de chaleur, son service a mené une 50aine d'inspections. Dans environ 10% des cas, les entreprises ne respectaient pas les règles.
2: Et pour aider les petites entreprises à s'adapter à ces fortes chaleurs, la CARSAT Aquitaine propose pour la première fois un dispositif d'aide. Vous avez toutes les explications sur ici.fr. Et puis même s'il fait chaud, le maire de Belin-Belier appelle les adolescents à ne pas sauter dans la rivière depuis le pont Mesplet sur la départementale 10, ce qu'ils sont de plus en plus à faire. Sans mesurer les dangers, le niveau de la layère en dessous est assez bas. Et puis il y a aussi des blocs de béton immergés, vestiges de l'ancien ouvrage sur lesquels ces jeunes sont susceptibles de tomber. L'alerte canicule en tout cas est levée en Gironde, mais pas celle des risques d'incendie de forêt. Le département reste en alerte orange. Il est donc toujours interdit de fumer, d'allumer un feu, de camper à l'intérieur des forêts ou de s'y balader tout seul en journée à partir de 14h.
0: Il est presque midi 4 et la caravane et les coureurs ont rendez-vous au pied du Lion de Belfort.
2: Et le peloton du Tour de France s'élancera à 13h pour cette 13e étape entre Dole et Belfort, la plus longue de la course, 205,8 km avec un début tout plat jusqu'à l'ascension du Ballon d'Alsace, 30 km avant l'arrivée.
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2: Et on retrouve des températures de saison.
0: Mais 27 à 30 avec un ciel partagé entre belles éclaircies, Quelques nuages aussi, et attention si vous êtes sur l'entre-deux-mer. Météo France nous dit les nuages vont bourgeonner, donner de petites averses donc sur l'entre-deux-mer et l'est du département. Le vent d'ouest à nord-ouest, les températures donc 27 à 30, c'est nettement plus respirable. Pour la nuit prochaine, 16 à 19, on va mieux dormir que les nuits précédentes. Et pour le week-end, grand soleil pour samedi et dimanche, avec dimanche des températures qui vont légèrement remonter, 32 à 34 dans l'intérieur et 29 à 30 sur le littoral. Je vous souhaite un excellent vendredi, un bon week-end avec un petit peu d'avance. Je vous laisse au taquet avec votre jeu de l'été, Valérie Damido et Éric Bastien.
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6: Ah, Valou et Chonchon, c'est nous. Bonjour la France, c'est mon dernier bonjour la France.
10: Bonjour.
6: Ah là là, comment ça va Éric Bastien?
10: Oh écoute, c'est un peu tristouné, mais je sais qu'on va se marrer pendant une dernière fois. Et ça, ça fait plaisir. Et
6: comment ça va Maître Kikandon?
11: Oui, parce bonjour que, à tous.
6: Oui, Maître Kikandon est là. Bah écoutez, elle a eu envie.
11: Pour la dernière, voilà, je me suis dit que j'allais venir avec vous à vos côtés. Oh là là. Voilà, parce que vous allez me manquer, alors je prends un peu de dose de Valérie et de Éric.
10: Et n'oubliez pas Maître Ki, Maître Kikandon.
6: Et non, voilà, mais c'est surtout, attendez, elle déconne pas, Maître Kikandon, tout l'été, vous allez entendre sa douce voix, puisque c'est elle qui va animer le best-of d'Otaquet tout l'été jusqu'au 31 août.
11: De lundi, voilà, exactement. Ouais, on écoutera les meilleurs moments de la saison avec tous les deux.
10: Ah, il y en a eu.
11: Eh oui, je ne sais pas comment. On a fait des choix.
6: Comment Céline et toi, vous avez choisi les meilleurs moments, puisque vous avez été formidables.
10: Alors, 31 août quand même.
6: Ben oui.
10: Génial.
6: Alors, ma petite Catherine, tu n'es pas sans savoir que pour la dernière, la personne à côté de moi a eu trois candidats.
10: Eh oui, encore une fois.
6: Voilà.
10: Bien sûr.
11: Pardon. Mais il suffit d'en avoir une seule, Valérie. Hein. Ça se trouve.
10: Et c'est ce qui m'est arrivé la semaine dernière.
6: Voilà. Oui,
11: on n'a pas besoin d'en avoir plusieurs.
10: Et oui, j'en avais qu'un et je l'ai mené à la finale. Elle peut y arriver, Valérie.
6: Elle peut, bien sûr, pauvrette.
11: Elle va y arriver.
6: Ah, merci, ma chérie. Allez, on accueille tout de suite les quatre finalistes de la semaine.
10: Mais vous n'avez pas dit ce qu'elle avait gagné.
6: Mais j'allais le dire. En fait, vous êtes tellement pressé que non seulement vous me coupez la parole, mais en plus, vous ne me laissez même pas le dire dans l'ordre.
10: Jusqu'au
6: que
10: bout,
6: je veux.
10: Vous avez m'engueulé.
6: Jusqu'au bout.
10: Ah, vous aimez ça.
6: Donc, je vous rappelle que Alban, Samuel, Laurent et Sylvie vont s'affronter pour gagner premier prix.
10: Ben oui.
6: Évidemment, un voyage à La Ciotat pour le Ici Live Festival. Trois nuits d'hôtel, deux concerts par jour, accès aux coulisses, le voyage évidemment en train et puis même une croisière en bateau. Donc ça, c'est quand même assez bien. On n'a pas le droit de dire qui sont les artistes. Moi, je peux juste vous dire qu'il y aura les Beatles, les Rolling Stones et probablement David Bowie.
10: Et François Feldman. Hein,
6: et voilà.
10: Ah bah oui.
6: Et si on ne gagne pas ça, on gagne
10: quoi? Attendez, c'est l'émotion quand même.
6: Allez.
10: C'est quand même la dernière fois que

0: Vous êtes Cyber Envers, la dernière machine à café que t'as gagné aujourd'hui.
1: Alors celle-là, j'espère qu'il y aura un tampon spécial.
0: On va la dédicacer.
1: Des verres en verre avec un filament d'or au nom de toute l'équipe, ça aurait été super.
0: Et n'oublions pas, Tcho.
1: Tcho.
0: La légende.
1: Si tu nous écoutes, on t'aime. Allez, on accueille Alban, Samuel, Laurent et Sylvie.
2: Excusez-moi. Comme c'est la dernière.
0: Ah, j'étais sûre.
2: On a quelqu'un qui nous a laissé un petit message.
1: Oh mon Dieu!
2: Quelqu'un que vous aimez beaucoup.
1: Ah.
2: Quelqu'un dont vous parlez régulièrement et qui va vous donner le sourire.
1: Oh miel!
0: C'est Joe Malango?
2: Ah, c'est peut-être que c'est Joe.
1: Oh, c'est Joe. Je ne sais pas.
2: On voit ça.
3: Bonjour Valérie et Eric, c'est Nadine Mousselet.
1: Oh Nadine!
3: Je sais que comme toujours, vous êtes au taquet avec votre bonne humeur et votre joie de vivre.
0: C'est la vraie?
3: Alors merci à vous de nous emmener dans des mondes un peu plus joyeux que ce qu'on vit actuellement. J'ai beaucoup d'amis qui m'ont parlé de votre émission. Malheureusement, moi, j'ai pas toujours l'occasion d'écouter.
0: C'est énorme.
3: Mais je sais que, voilà, vous nous entraînez dans des grands moments de délire et c'est très agréable.
1: Oh.
3: Donc, je vous souhaite un bel été pour cette dernière émission et j'espère de tout cœur qu'on pourra vous retrouver plus tard pour d'autres moments de joie et de bonheur.
0: Ah, c'est génial.
1: Mais c'est génial. J'ai envie de chialer. Merci, Nadine.
0: Nadine Mousselet.
2: C'était obligé.
0: Merci
2: forcément.
0: Nadine.
1: Oh là là, merci l'équipe d'avoir contacté Nadine. Merci Nadine.
0: C'est une vraie surprise, on est au courant de rien.
1: Oh là là là.
0: C'est vrai qu'on a un peu chambré toute l'année
1: mais
0: sur les livres de Nadine Mousselet.
1: Mais c'est magnifique, on adore Nadine.
2: Nadine, tu sors donc un nouveau livre.
1: Puzzle macabre.
2: Voilà.
0: Puzzle macabre.
1: Mais attendez, parce que j'adore parce que vous êtes vachement raccord avec mon mec. Mon mec m'a acheté tous les bouquins de Nadine Mousselet.
0: C'est génial.
1: Pour cet été, j'en ai 4 à lire. Je vous ferai des photos sur les réseaux.
0: D'ailleurs, Valérie, dans le château des Oliviers, Gérard est amoureux.
1: Ah bah oui,
0: de Nadine. Mais que va-t-il leur arriver?
1: Ah mon Dieu.
2: Merci beaucoup à Nadine.
0: Merci. C'est super surprise.
1: Oh là là, magnifique. On accueille Alban, Samuel, Laurent, Sylvie et Nadine. Comment ça va les amis?
4: Bonjour,
0: ça va bien. Ce qui va nous arriver d'ici 13h.
1: Alors, évidemment, j'ai eu une seule candidate cette semaine. Tout le monde me l'a dit. J'ai eu Alban. Merci Alban d'avoir gagné. Hein. Ça va Alban?
4: Oui, bah très bien. Au taquet.
1: Ouais, bah j'espère que tu vas l'emporter pour ma dernière. Et donc, nous avons dû évidemment faire des équipes. Donc, Alban, tu vas commencer avec moi et Samuel va jouer avec Eric. Ça, c'est la première demi-finale. Et ensuite, nous aurons Laurent. Laurent, ça va?
5: Ça va les amis, comment allez-vous?
0: Bien sûr.
1: Écoute mon chat, tu vas jouer avec moi après. Voilà, contre Sylvie qui jouera avec Eric. Eh ben voilà.
0: Sois pas déçu, t'inquiète.
1: Il est pas déçu, je crois qu'il est ravi.
0: Non.
1: Allez, on attaque tout de suite avec Alban. Alors Alban qui joue avec Isidro Mardèche, qui a marqué quand même énormément de points lundi. 21 points, hein. Je pense que on peut parler d'un triomphe.
0: Mais détendez-vous, là, ça va.
1: Voilà, alors elle habite à Lévance, en Ardèche. Elle a une fille, elle est mariée à Victor, elle a un chat, un petit chat qui s'appelle Céleste. Voilà, alors, est-ce que tu as passé une bonne semaine? Est-ce que tu te sens prête à partir à la Ciotat?
4: Eh ben oui, motivée, j'ai fait le sac, le maillot de bain, tout ça, je suis prête.
0: Ah ouais, elle y croit, non?
1: Eh ben c'est bien. Alors ma petite chérie,
2: raison d'y croire.
0: Bah oui, bien sûr, oui.
1: Il faut y croire, comme Lara Fabian. Allez, j'y crois encore. Donc, dans le tension, on va partir avec Terminator. Tu l'as vu le film Terminator?
4: Pas du tout.
1: Ah magnifique. Bon, ça m'arrange pas. Alors écoute bien, dans le premier volet, le premier épisode de la saga Terminator, Schwarzenegger n'a prononcé que 17 répliques. Est-ce que c'est vrai que dans le premier Terminator, il a prononcé que 17 répliques? Vrai ou faux, top chrono, 5 secondes.
4: Oui, on va dire, c'est vrai.
1: Eh ben, t'as bien raison, c'est vrai. Oui, évidemment, 58 mots. Hein, c'est James Cameron qui a choisi pour renforcer le côté un peu mécanique du Terminator. Premier point.
0: Bon, Samuel, qui évidemment était victorieux avec moi le 14 juillet, qui lui aussi a fait 21 points. Je vous le dis tout de suite, hein, il est à égalité pour l'instant, il est à niveau. Ça va, mon Samuel?
5: Ça va nickel.
0: Ah super.
5: Bon,
0: ouais, ici Héro, 41 ans, à Saint-Genier des Fonts, te dit, mais t'étais en vacances, t'étais ailleurs, il me semble.
1: Mais il est toujours?
5: Je suis toujours.
0: Mais t'es où là?
5: À Malemort.
0: À Malemort, là. C'est toi qui faisais des barbecues, c'est ça, Samuel?
5: C'est ça.
0: Je me souviens très bien. Bon, mon petit Samuel, tu sais que bah voilà, j'ai 3 candidats, tu fais partie de ce trio. Ne me déçois pas. Ah non.
1: Ah non.
0: C'est la finale, on est vendredi, c'est la toute dernière d'Otaquet, tu sais que j'ai quand même envie de gagner. Alors Samuel, allons-y tout de suite, on perd pas de temps aujourd'hui, on y va.
1: On
0: joue
1: y va.
0: Avec France Gall, un écran.
6: Il jouait du piano debout, c'est peut-être un détail pour vous, mais pour moi ça veut dire beaucoup.
0: Avec Catherine qui commence à jouer aussi du piano debout. J'ai déjà vu
2: non,
0: faire.
2: Non, vaut mieux pas.
0: Les codes-barres. Tu sais, les codes-barres dans les supermarchés ou ailleurs, bon voilà. Les codes-barres ont été inspirés des touches d'un piano. C'est pour ça qu'on a écouté cet extrait. Vrai ou faux, top chrono, on y va, 5 secondes. Samuel.
5: Oui.
0: Ouais, attention, 5 secondes, en plus, un kick-on qui est là, ça rigole pas. Non, c'est faux. Les codes-barres n'ont pas été inspirés des touches d'un piano. Ça a été inventé en 48 par Joseph Woodland et Bernard Silver. Alors, ils étaient à l'origine circulaires, en forme de cible, et les barres verticales plus faciles à imprimer et à scanner. Ils sont arrivés après. Ah non, Samuel.
1: Alors, ça nous fait nos affaires, Alban. Bien, eh ben, ça fait Alban un point, Samuel pas de point. Et ouais. Là, tout de suite, c'est les vacances bientôt. Allez. Voyage, la coupe de cheveux, les gars. Et puis ça, c'est Émilie Mazoyer nous l'a déjà raconté. On vous le racontera tout à l'heure. On a des anecdotes sur Desireless.
0: Ah bon ?
1: Vous écoutez ici, on vous aime, à tout de suite.
0: Oh, il y a du dossier.

0: coupe des records, hein, ça a été homologué. Hein, 6,50 m la coiffure, hein, j'ai le chiffre. Hein.
1: Mais 6,50 m de coiffure.
0: Il fallait prendre une échelle pour aller dans ses cheveux.
1: Bon, allez, ça suffit.
0: Alors, c'est quoi les anecdotes, Émilie Mazoyer?
1: Eh bien, parce que chaque année, elle accueille des gens, elle les appelle les pouilles qui font du camping chez elle.
0: Chez des Irlandaises?
1: Oui, dans la Drôme Ardèche, évidemment. D'ailleurs, je ne sais pas si elle habite pas juste à côté de chez Alban. Voilà.
0: Eh ben, on va offrir ça à la rentrée.
1: On va
0: offrir ça un séjour chez des Irlandaises.
1: Allez, bisous à tous. 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
1: Allez, Alban, t'as marqué un premier point, c'est magnifique. On est super contents. J'espère que tu vas en marquer deux. T'es prête à marquer deux points avec le quiz musical ou bien?
3: J'espère. C'est deux points, c'est ça?
1: C'est un point par chanson que tu vas me trouver.
3: Ah, ok, ça marche.
1: Non, franchement, t'as 48 ans. Franchement, on a pris des tubes, là, tu devrais trouver.
3: Ok, voilà. J'espère.
1: Mais oui, bien sûr que tu vas trouver. Alors, écoute, croise tes doigts, prends tes porte-bonheur, tout ça.
3: Mm-hmm.
1: Bah, je te rappelle que tu as de la dent de ta fille, normalement, en porte-bonheur.
0: Oui, c'est vrai. Oh là là.
3: Voilà. C'est bon, je l'ai.
1: Tu l'as? C'est bon?
3: Oui.
1: Allez, écoute la première chanson.
3: Oh, oui.

0: c'est qui chante?
1: Oh là là, c'est une vieille chanteuse.
2: Non.
0: Ça,
2: tu pars
3: dis-toi hasard, dis-toi hasard, Alban.
0: Allez.
1: Céline Dion, mais je dis.
2: Oh non. Bonjour, merci, au revoir, Céline Dion.
0: C'est Abba.
1: Mais bien sûr.
2: C'est un clin d'œil à la maroufle, les Suédois d'IKEA.
0: Alors, normalement, la deuxième chanson, tu t'es obligé de trouver, là. Franchement. Allez, mon dernier espoir. On écoute.

0: pap. Qui c'est qui chante?
1: Oh là là, David Bowie.
0: Ouais, je vais. Qu'est-ce qu'elle a dit, là? Il y a un deuxième qui chante, mais bon, il l'avait chanté tout seul. C'était évidemment David Bowie, mais pas que, c'était avec Queen.
1: Ah oui.
0: Mais je te le donne parce que bon.
2: Parce que c'est la dernière, hein, ça va. Hein.
0: Ouais, ouais.
1: Oh là là.
3: Puis surtout, elle m'a payé avant Alban.
0: Ah, ça c'est bien. Vous voyez, on aurait dû faire ça. Un petit chèque à Maître Kikandon et hop.
2: Samuel, je serai aussi faible que elle. Je t'accorderai
0: que
2: tout
0: elle.
2: Ce que tu veux.
0: Je serai
2: que elle, là, les deux, là, vous ben accordez quel. Des points, là, voilà. Bon, Samuel.
0: Pas comme si t'avais pas triché toute l'année, hein.
2: J'ai jamais triché de ma vie. En même temps, j'ai jamais gagné non plus. Donc, si, enfin, bon, bref. Samuel, tu as déjà. Ah, t'es à zéro? Il a zéro, Samuel?
0: Oui, Alban a deux.
2: Ah, mince. Ouais. Bah, dis donc. Ah oui, oui, mais bon, dis, t'as envie d'aller à Ciotat ou pas, mon Samuel? Parce que là, faut, bah oui, il va falloir réagir. Alors, écoute, Samuel, on va partir sur le quiz musical. Toi, t'es de la génération un peu comme, bah, finalement, comme Alban et moi, hein, voilà, on est dans la petite quarantaine, donc...
0: La petite quarantaine?
2: Oui, la petite quarantaine. Lui, il a 41 ans. Ah, vous parlez de moi, oui. Bon, bah, ça va, 46. Ouais. Hein.
0: Bah, c'est presque 50.
2: Je voulais juste préciser que tous les quiz, tous les extraits aujourd'hui ont été choisis par l'ensemble de l'équipe, donc c'est un peu nos chansons préférées. Voilà, alors on ne dira pas qui aimait bien Abba, mais bon. Voici un extrait. C'est parti.
4: Ils m'ont mis la fièvre pendant les heures.
2: Voilà.
0: Voilà.
2: Voilà.
0: Oui, bah ça c'est sûr. Hein. Pendant des heures.
2: Qui c'est qui avait choisi ça, NTM?
0: Bah
2: c'est
0: moi.
2: Toi qui voulais écouter.
0: C'est qui voulait écouter NTM, NTM à part moi.
2: La fièvre, et ben voilà, oui, on n'en voit même pas le chrono. Hein.
0: Bah non.
2: Ça a marqué un point.
0: Pendant
2: un point,
0: des heures.
2: C'est bien.
0: Eh oui.
2: Voici un deuxième extrait, on fait très simple, hein, c'est Lucky qui chante. Alors ça fait le bonheur de mon adolescent, je m'en souviens. Très jolie fin.

0: c'est qui?
1: Oh, là, il vend nous, dis donc. Comment vous m'avez dit?
2: Cyrilicro.
1: C'est parti de la série des inventions de nom. Alors écoutez, comme vous avez accordé.
0: Oui, ça hein, va, on va lui donner.
1: Cyrilicro. Alors
0: non,
1: pas
0: c'est
1: vraiment.
0: Cheryl.
1: C'est Cheryl Crow. Cheryl Crow.
2: Ben, j'ai appris mauvais anglais.
0: Ouais. T'es sérieusement en train de donner des leçons d'anglais à Samuel?
1: Cyrilicro.
0: Bah, ça fait 2 pour Alban, 2 pour Samuel. Bah, ça, c'est plutôt bien, j'ai envie de dire. Et là, tout de suite, vous vous rappelez, j'ai révolutionné le parquet de Danse avec les Stars. 2016, je deviens la première danseuse étoile de France.
1: Il y a une plaque, d'ailleurs, sur le plateau.
0: Il y a une plaque sur le plateau, bien sûr. Et le générique de Danse avec les Stars, et on avait même fait le clip à la Tour Eiffel avec lui, c'était ça, Kungs, The Girl.
1: Ah, c'est bon, ça.
0: Et bah, ouais. Vous écoutez ici et voilà, on danse dans Danse avec les Stars.
1: Bah on y va.
0: Et ben bien sûr.

0: avec This Girl, qui pourrait d'ailleurs l'hymne de votre Dami d'Hollande. Hein.
1: Oui, non, mais si, c'est pas vrai. Ça que j'ai choisi.
0: En tous les cas, voilà. Je salue tous ceux et celles qui ont rejoint le Dami d'Hollande bien ces sûr. Dernières semaines. Et si vous souhaitez rendre hommage, je le rappelle, à Valérie Damido, tout au long de l'été, on en a beaucoup parlé cette
1: oui.
0: saison. Il y a cette statue, rappelons où se trouve cette belle statue.
1: Montélimar.
0: Vous allez à Montélimar, sur la place publique à Trinité-Condon.
1: D'accord.
0: Il y a une statue de 15 mètres de haut quand même, ouais. avec Valérie Damido en salopette.
1: Bien
0: les
1: sûr.
0: Gens se prosternent,
1: bien
0: les
1: sûr.
0: Gens dorment la
1: évidemment.
0: Nuit, posent des bougies. Allez à Montélimar et bientôt à Angoulême, il y en aura une autre.
1: Ouais, voilà. Évidemment, bien allez sûr. Sur une Roomba jingle.
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0: Pas de faire à moufler, là. Merci Alain Gazal, qui est la voix
1: merci d'ici. La voix. Alors, ça veut dire qu'Alban, tu as deux. Samuel, tu as deux. Vous avez fait le même nombre de points.
3: Mm-hmm.
1: Ça veut dire que...
0: Bah, ils vont partir ensemble.
1: Bah, écoutez, je ne sais pas s'ils vont partir ensemble.
0: Il n'y a plus que ça.
1: Enfin, en même temps, vous n'êtes pas très loin. Hein. L'Hérault et la Drôme Ardèche, on n'est pas... Voilà, c'est
3: oui.
1: pas...
3: Oui.
1: Bon, alors écoute, soit tu marques, et il ne marque pas, soit vous marquez tous les deux et on vous départagera.
0: Encore allez. Une grande phrase, ça.
1: Oui, tu marques, bon, écoutez, tiens, je te mets une petite ambiance musicale.
4: Je vous ai apporté des bonbons.
1: Voilà, c'est mauvais pour les dents.
4: Parce que les fleurs,
1: c'est périssable. Alors, on va parler de bonbons, ma chérie.
4: Les bonbons, c'est tellement bon.
1: Ah là là,
4: bien
1: quel...
4: Soyez
1: alors, quelle confiserie est associée à la ville d'Uzès, dans le Gard, la ville de Didier Gustin, qu'on embrasse très fort.
0: Bisous, Didier.
1: Quelle confiserie est associée à la ville d'Uzès, dans le Gard. Top chrono, 10 secondes.
5: Au hasard, Alban. Vite.
3: Macaron.
1: Non, et pas du tout. C'est le réglisse, enfin la réglisse, pardon. C'est à Uzès qu'est née la marque Zan, qui est aujourd'hui avec Haribo. Voilà. Il y a le musée du bonbon Haribo à Uzès. C'est l'un des sites touristiques les plus visités du Gard. Mmh. Et je crois que le gardien du musée, c'est Didier Gustin, et il bouffe des bonbons toute la journée.
0: Bon, le salut Didier, il a fait partie de l'aventure au taquet. Hein.
1: Évidemment.
0: Alors, c'est pas encore perdu pour Alban, hein, puisqu'ils sont encore à égalité. Voilà. Là, donc, on va voir comment ça se passe. C'est Samuel, t'as compris que si là, tu gagnes pas, faudra qu'on vous départage d'une façon ou d'une autre.
1: À main nue, dans l'octogone.
0: Voilà, donc t'as plutôt intérêt à marquer les points, comme ça, ce serait plus clair. Samuel, okay. On y va, on est chaud, on a deux points et on va tenter de prendre 5 points de plus pour être en finale avant 13h. Avec un petit extrait, s'il vous plaît. Ah, on a beaucoup voyagé hein, cette saison. Là, on est au Venezuela.
1: Oui, ouais, bah là, on a beaucoup voyagé.
0: Voici donc cette question géographie, question capitale. On est nul souvent en géographie en nom de capitale, c'est vrai.
1: Bah toi,
0: on trouve pas.
1: Parlez pour vous.
0: Oh, oui, voilà, merci. Attends, bah on va voir si vous savez. Quelle est la capitale du Venezuela? Top chrono, 10 secondes. La capitale du Venezuela, Samuel, pour la gloire.
6: Caracas.
0: Caracas.
6: Maracas,
0: Caracas. Oui, oui, c'est Caracas.
1: Et voilà.
0: Bravo,
1: et voilà.
0: Génial.
1: Donc, alors, autant vous dire que j'ai le seum.
0: Ah bah là t'as plus personne avec toi.
1: C'est-à-dire que pour la dernière émission...
0: Tu finis bien, toi.
1: Voilà, de ces deux saisons au taquet. Voilà, j'ai tout donné. Hein. Vous allez laisser cette personne triompher.
0: Ah bah de toute façon, oui. Hein, c'est...
1: Quoi?
0: Enfin, ce sera forcément un de mes candidats qui va gagner. Et vous allez peut-être en coacher sur la phase finale.
1: Oui, je te remercie. Ouais. Mmh. Bon, bah, Alban, merci d'avoir joué.
0: J'ai compris les règles du jeu.
1: Enfin. Ah ouais, c'est bien, au bout de deux ans, c'est cool. Alban, bravo, tu as quand même tout donné. Je suis désolée. J'ai envie de chialer. J'avais dit que je pleurerais pas, mais là, je suis à ça de chialer.
0: Ouais.
1: J'étais à
3: je vous souhaite un bon été.
1: Oh, bah, toi aussi, ma chérie.
0: Merci.
1: Amuse-toi bien, belles vacances. Et puis, bonne continuation. Samuel, te voilà donc finaliste. Enfin, qualifié pour la finale.
0: Et oui.
1: Voilà. On verra qui de Laurent ou Sylvie te rejoindra. En attendant...
0: Ah, je suis bien là.
1: Tais-toi.
0: Ah, je suis bien.
1: En attendant, bien sûr, c'est la réclame, mais pas que, hein, parce que.
0: Oh, c'est la dernière fois que vous allez le dire.
1: C'est la dernière fois que
0: c'est
1: je vais. Non, j'ai encore une réclame tout à l'heure. Pop, pop, pop. Non, non, mais celle-là, c'est la dernière fois que je vais le dire. C'est la réclame, mais pas que. C'est l'actualité dans toutes vos régions, grâce aux 44 locales de votre radio ici. Je vous embrasse toutes les filles. À tout de suite.
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11: 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Parmi les nouveaux parcours et donc nouvelles énigmes, Sauternes avec quelques rayons de miel et de Sauternes. Accessible à tous, notamment pour les enfants de 6 à 12 ans, ce jeu de piste numérique invite petits et grands à découvrir le patrimoine local en répondant à des questions. 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Le principe est ultra simple, basé sur le principe du geocaching. 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
1: Soyez les bienvenus si vous nous rejoignez. Vous écoutez Au Taquet avec Valérie Damido et Éric Bastien. Alors, à ce moment-là, normalement, Valérie rappelle les cadeaux.
12: Exactement.
1: On est d'accord. Oui. Pour cette dernière émission, on a fait appel à un fidèle de l'émission qui va le faire, mais alors beaucoup mieux que vous. Bonjour.
13: Alors bonjour, le problème c'est que je ne connais pas mon texte. Alors. Je ne connais pas mon texte. Peut-être que Stéphane Bern, vous connaissez vous?
14: Oui.
13: Écoutez, j'ai regardé, je n'arrive pas à retrouver mon texte. Je crois qu'il y a une machine à café à gagner. C'est ça, Lâche Palais.
15: Oui, c'est une machine à café, je crois. Mais je crois qu'il y a autre chose. Coluche, c'est quoi? Je sais pas, je crois qu'il y a des trucs à gagner, des voyages, des machins, des spas, des machins, des trucs, tout ça. Hein, voilà, des massages avec Patrick Bruel, des trucs.
14: Oh non, oh non.
1: Et est-ce que Johnny pourrait nous en dire un mot aussi? Oh mon Dieu.
13: Eh ben moi j'écoute tous les jours Au Taquet parce que j'adore d'abord, j'adore le café parce que j'adore le café. Parce que Malongo c'est mon café.
1: Oh là là.
0: Oh là là.
1: Oh Didier Gustin.
12: Évidemment. Non, mon petit chaton. Comment ça va?
13: Didier copain.
1: Oh là là. Bonjour mon Didier, comment ça va?
0: Ah, qu'est-ce qu'on l'a.
13: Bonjour Valérie, bonjour Eric. C'est Eric qui m'a envoyé un message. Je pouvais pas te répondre parce qu'on avait déjà.
0: Mais oui, mais j'ai bien compris qu'il y a des gens qui. Mais oui, j'ai compris.
1: Mais oui, en plus je venais de parler de toi.
13: J'ai entendu.
1: Oh là là.
13: J'ai entendu Uzès et tout.
1: Mon petit chat des bois.
0: Non, parce que moi j'ai voulu faire des petites surprises et en fait c'est l'équipe, on va dire, c'est Catherine qui connaît et Céline qui ont pris les deux.
13: Ouais, Catherine elle est top.
1: Et voilà. Eh oui, les filles sont les meilleures, mon petit chaton.
0: Ah Didier, t'as marqué l'émission, hein. Merci.
1: Merci.
13: Bah, y a toujours, j'ai toujours mon rond de serviette. Hein.
1: Ah bah oui, évidemment, un jour on se retrouvera ici ou ailleurs, ne t'inquiète même pas.
13: Avec plaisir. Bon, bah, je vous laisse parce que vous avez un jeu à faire, non?
1: Allez.
0: Bah oui, et tu joues quand même, fais ta promo, tu fais quelque chose cet été ou pas là?
13: Oui, je suis en tournée, bah, justement, voilà. Parce que j'ai joué dans Camping Paradis, je suis en train de faire la tournée des 20 ans de Camping Paradis.
1: Okay.
13: Et
1: voilà,
13: j'ai une trentaine de dates jusqu'au 21 août. Voilà.
1: Eh ben génial.
0: Merci mon Didier, t'es un
1: merci,
0: amour.
1: Merci Didier.
13: Je vous embrasse fort.
1: Bisous. Oh là là, quel amour.
0: C'est fou ça.
1: On l'adore celui-là. Alors, Laurent, t'es content de jouer avec moi?
0: C'est une belle réaction.
1: Alors je vais la refaire. Laurent, t'es content de jouer avec moi?
16: Mais je suis super content Valérie, pourquoi cette question? Tout le monde est content de jouer avec toi.
1: Ah bah oui, je sais pas mon chat, comme il n'y avait pas de réponse.
0: Il a bien appris son texte, voilà, celui que j'ai donné.
1: Alors, Oh. Alors, Laurent, qui joue avec ICI Provence, t'habites à Lorgues, ville que j'adore. J'y ai passé beaucoup de fois des vacances, et j'adore Lorgues. Tu es marié à Nathalie, tu as des jumelles, tu as deux grands garçons, tu as des chiens, un chat, tu es pâtissier, boulanger, glacier. Bref, une profession qui n'aurait pas été pour moi, j'aurais évidemment fait faillite. Alors, est-ce que tu es prêt à gagner? Est-ce que tu as envie d'aller à la Ciotat?
16: Bah, par contre, j'ai envie d'aller à la Ciotat, j'ai envie de gagner. De toute manière, c'est dans mon ADN, c'est obligé.
1: Ah bah écoute, mon
0: t'as
1: cher...
0: vu comme je l'ai bien coaché celui-là?
1: Ouais, ouais.
0: T'as vu ça?
1: Attends.
0: C'est la crête de champion, ça.
1: T'es quoi comme signe astrologique?
16: Ça, c'est mon champion.
1: T'es quoi comme signe astrologique?
16: Gémeaux.
1: Ben ah oui, oui, c'est bien voilà. Les Gémeaux. Oui. Alors, écoute bien cette première question avec une petite ambiance musicale. Est-ce que vous vous rappelez de ce tube? Bah oui, évidemment. Alors, j'ai une question drapeau à te poser.
0: Dragosta Dinte, je me souviens. C'est comme ça, je crois qu'on prononçait le nom.
1: Ah, mais là, tu me demandes un truc, je sais pas. Moi, je connais. Ou Kourouku, Kourouku, stage, stage. Alors, le drapeau, écoute bien cette question, Laurent. Le drapeau de la Roumanie et le drapeau du Tchad sont pratiquement identiques. Est-ce que c'est vrai ou faux que la Roumanie et le Tchad ont presque le même drapeau? Top chrono, 5 secondes.
16: Roumanie, le Tchad, oui, je crois que c'est. Il y a du jaune, il y a du rouge, donc oui, moi je dirais oui. Et puis l'autre,
1: bravo. Eh ben bravo, c'est bleu, jaune et rouge. Voilà, c'est juste le bleu qui change. Il est un peu plus foncé sur le drapeau du Tchad. Bravo, premier point pour Laurent.
0: Bon, Sylvie, déjà, salut Laurent, hein, je suis content de te retrouver. Merci d'être là, Laurent, bravo.
1: Laurent est dans la team d'Amido maintenant.
0: Oui, bien sûr. Mais Laurent, il peut me parler quand même, non? Non, c'est fini?
16: Oui, ouais. il est gentil. De toute façon, vous êtes gentils tous les deux. Là.
0: Oh. Voilà, c'est bien ça. Sylvie, voilà. Avec ici, Zer, qui était avec nous mercredi, c'était le 15 juillet, qui a marqué 19 points, donc un beau parcours.
1: Oui,
0: Sylvie, beau parcours. À Saint-Apollinaire, comment ça va?
14: Bonjour, eh bien, ça va bien. L'orage est passé, donc c'est très bien.
0: Ah bon, alors tout roule. Hôtel de hôtesse de caisse actuellement.
1: Hôtel de l'air, ouais.
0: Oui, n'a rien à voir. Technicienne de laboratoire, elle était aide-soignante. Vous vous souvenez, c'était Laure Ingalls, enfin Caroline Ingalls.
1: Oui, je sais.
0: Elle voulait 12 enfants. Elle voulait, voilà.
1: Oui, elle fait des tartes aux pommes toute la journée en coupant du bois avec son mari.
0: Exactement, elle a visité l'Italie, elle est un peu sauvage. C'est elle qui souhaiterait que sa vie soit tournée, écrite par Gérard Jouyot. Vous en souvenez?
1: Évidemment.
0: Bien sûr.
1: C'est ou lui. Alors un livre écrit
0: Nadine
1: par avec Nadine.
0: Oh, quand je pense Nadine Mousselet, c'est fou.
1: Nadine, ma réalisatrice m'a dit que t'étais sur Instagram, je t'ai suivi. Sur Instagram, je m'appelle Valou la Gitane, n'aie pas peur, c'est moi.
0: Ah non, mais c'est génial ça. Sylvie, le week-end se présente bien? On est heureuse?
14: Oui, ça va très bien. Je pense manger des moules frites ce soir, donc voilà.
0: Très bonne idée. Ah, joli programme. Voici la question, elle arrive tout de suite. C'est une question à un point avec un petit extrait. Ma série préférée, Grey's Anatomy, le corps,
1: tout
0: ça.
1: Oui, tout ce que je déteste.
0: Et oui, les problèmes. Alors, Sylvie, votre avant-bras fait la taille de votre pied. Vrai ou faux? Top chrono, 5 secondes. Ton avant-bras fait la taille de ton pied.
1: Regarde-moi. Elle a dit faux.
0: Je sais rien, je suis pas assez souple pour faire.
14: J'ai dit faux.
1: Elle a dit faux.
0: Eh ben c'est vrai, mais non, chez la plupart des adultes, la longueur de l'avant-bras est très proche de celle du plus. Non, mais c'est vrai, en plus je suis en train de vérifier.
1: Mais oui, c'est vrai, évidemment, voilà. C'est vrai.
0: Non, c'est vrai. Catherine a vérifié aussi.
5: Moi, je suis en train de regarder.
1: Eh oui, mes amis, vous ne savez pas ça, c'était un truc de gosse, on faisait ça tout le temps. Laurent, un point, Sylvie, pas de point. Ah, il a tout de suite, c'est une chance.
5: Non. Ah, excusez-moi.
1: Ah, allez. J'ai même pas le droit de dire. Allez, vas-y.
5: Non, désolé. Ah. Petit changement de programme.
1: Ah, d'accord.
5: Alors, toute l'année, vous nous avez parlé de cette personne. Toute l'année, vous avez. Chantonner cette personne.
0: Ah oui? C'est la vie. Ne me dis pas qu'on a un vibrateur. C'est des rimes. C'est pas les filles. Oh non.
5: Bonjour Rémi Bricard.
0: Oh non.
17: Bonjour.
1: Oh, Rémi Bricard, c'est pas possible, je peux chialer.
0: Notre idole, notre légende.
1: Mais Rémi, comment ça va?
17: Ça va bien, voilà, je vous appelle de l'Allemagne, d'Europa Park, où je me produis en ce moment.
1: Oh là là là.
0: Les colombes, le chapeau.
1: Oh là là.
0: Le
1: là
0: feu d'artifice.
1: Mais on a chanté votre chanson.
17: Mais tout.
1: Tout le temps, mon.
17: Tout. Oh. Oui, c'est ce qu'on m'a dit. Alors, je suis vraiment heureux parce que pour moi, c'est tous les jours la vie en couleur. Alors, et en plus, cette année, la vie en couleur va avoir 50 ans. Donc, c'est bien.
0: Oh là là.
17: Je suis le premier à vous l'annoncer.
1: Oh.
0: Mais quelle surprise extraordinaire. Tiens, regarde, hey, Rémi, regarde comment on faisait. Allez.
1: C'est la vie en couleur.
17: En couleur.
1: Oui.
0: Ah, c'est mon premier duo,
1: magnifique.
0: J'adore.
1: C'est magnifique. Je peux chialer. Nadine Mousselet, Rémi Bricard, les filles, vous êtes formidables.
0: On peut
1: voilà.
0: Mourir tranquillement.
1: On peut mourir tranquillement.
0: Exactement.
1: Pas aujourd'hui.
5: Vous allez peut-être finir l'émission avant.
1: Oui, on va finir l'émission. Merci.
0: Comment vous avez fait pour avoir Annie Bricard?
1: C'est mais fou, c'est ça. Magnifique. Hein.
5: C'est toi, bah, on lui a demandé. Et, non, c'est une idée de Céline, la réalisatrice.
1: Ah là là, c'est magnifique.
0: Est-ce qu'on peut remettre un extrait quand même?
1: Ah oui, remettez-nous un petit extrait, allons-y.
0: Bien sûr.
1: Allez. Oh là là, on adore.
0: Où,
1: c'est la vie en couleur. 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
1: la la la la la la la la la la la la la la.
0: On l'entendait les tous les deux. Merci Rémi Bricard d'avoir été avec nous en direct.
1: Merci beaucoup Rémi. Oh là là.
17: C'est un vrai plaisir. En tout cas, je vous souhaite un très bel été.
1: Oh, toi aussi.
17: Avec plein de couleurs et puis la vie en couleurs surtout. Voilà.
1: Eh ben, merci beaucoup.
0: C'est magique. Nadine Mousselet, Rémi Bricard, Didier Gustin. Est-ce qu'on peut continuer l'émission jusqu'à 15h?
1: Eh ben, j'aimerais bien, mais non, parce qu'on va enchaîner tout de suite. Laurent, ton quiz musical, t'es prêt, mon chat? Laurent?
0: Oui, Bricard.
17: Oui.
1: Laurence, je vais pas te faire écouter Rémi Bricard, hein, mais il va falloir quand même que tu me trouves, les petites chansons que je vais te mettre, mon chaton. T'es prêt?
17: Je suis prêt.
1: Alors ça, c'est un tube que j'adore. Gwen Coupez aussi, elle l'adore. C'est elle qui l'a choisi d'ailleurs. On adore ce titre. Écoute bien, qui chante? Oh,

0: Bonjour Gilbert Montagnier. Ça marche pas là.
1: Non, ça marche pas. On pas tous les coups. On n'a pas non plus, tu vois. Bon. Eh, bravo, premier point pour toi, mon chat. Alors, tu vas m'en marquer tout de suite un deuxième avec cet énorme tube.
2: George. Hein? Georgia. The
1: whole Just an old sweet song. Alors, tu me dis que c'est qui, Ray Charles?
3: Bah, ouais, c'est...
1: Évidemment, George. Oui.
0: Bonjour, Ray Charles.
3: Merci, non. Dis donc, c'est...
1: Georgia. Georgia on my mind, Ray Charles, qui veut dire que tu as...
0: C'est ton choix, ça, hein. T'aimais bien, toi, Ray Charles.
1: Bon, moi, j'aime tout, j'aime tout. Non, moi, mon choix, c'est celui, un des tiens.
0: Ah, d'accord.
1: Ouais, c'est le deuxième des tiens. Bravo, Laurent, tu as 3 points.
0: Sylvie, attention, là, il a un petit peu décollé. Donc, on a deux chansons à retrouver. Franchement, on est sur du tube, ça va le faire. T'es prête, ma Sylvie?
4: Oui, j'espère.
0: Tu connais Rémi Brica, hein. T'étais contente d'écouter Rémi, là. C'est génial. Merci.
5: Sylvie, elle est stressée, elle est concentrée.
0: Oui,
5: elle veut gagner des points. Voilà.
0: Et c'est la chanson qui arrive, on y va.
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0: Allez Sylvie, c'est facile ça, top chrono. Qui chante?
4: Non, j'ai déjà entendu.
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0: Tube dans les années 80. Une femme.
4: Oui, une femme, oui.
0: Ah oui, bah oui. Aïe, aïe, aïe.
4: Non, non.
0: C'est Caroline Loeb.
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0: Je voudrais dédicacer cette chanson à Céline Lebras qui réalise cette émission et qui nous a foutu de toutes les matières, c'est les maths qu'elle préfère, une espèce de parodie toute l'année. Et d'ailleurs, j'en profite pour dire qu'on n'en peut plus de tes chansons bretonnes. Et comme ton mari François Touchard est en régie, il va falloir qu'on se parle, François. Hein.
1: Allez, peut-être que tu vas trouver la deuxième chanson, c'est mon choix à moi.
0: Top chrono. Oh non, top chanson.

0: Allez, bon, on voit le chrono là. Ah, non, Sylvie, écoute, là, c'est pas possible. Là.
1: Essayez, Sylvie.
0: Mais non.
2: Non.
0: Sylvie.
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0: Ben, c'est Louis Armstrong. Ah, c'est dommage, je pensais vraiment que c'était des chansons très connues. Hein, donc.
1: Et c'est une sublime chanson, surtout, hein, sur l'amour, sur tellement de
0: oui,
1: choses.
0: Oui, c'est bien de finir là-dessus. Bah, bon, Sylvie.
1: Ça serait pas mal. Ouais.
0: C'est moche, là. Hein.
1: C'est moche.
0: Ah, pour Sylvie, c'est moche, ouais.
1: Bah, c'est moche, elle est à zéro, hein.
0: Bah, c'est... Oui, ça te fait pas dire.
1: Lolo, t'es à ça du bol de sangria, hein. C'est pas mal, hein.
0: Oui, ça manque un peu, d'ailleurs, là. Hein. On a soif un peu, là.
1: Alors là, je lance quoi? Je lance Soirée mondaine?
4: Oui.
1: Ah, bah, voilà. Bah, écoutez, bah, maintenant, je demande, hein. Eh bah, ben, vous êtes sur ici.
0: Avec Auréa. Ah. Bonjour, Auréa.
1: Allez, vous écoutez ici. On vous aime. Soirée mondaine, Auréa.

0: Soirée mondaine, Oria. Non, mais on peut pas se quitter avant 13h sans que vous m'ayez refait une dernière fois Flipper le Dauphin. Là.
1: Bien sûr, on va en parler, regardez. Tu gueules.
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1: Alors, ça, c'est la soupe aux choux.
0: C'est vrai, bah, en même temps, je suis auvergnat. Hein,
1: je rappelle que Laurent, qui joue avec moi, est ici Provence. Il voudrait, s'il était un animal, être un dauphin.
0: Ah.
1: Est-ce que tu sais imiter le dauphin, Laurent?
3: Ouais, mais le dauphin qui dort un petit peu, il fait.
0: C'est ridicule. Catherine,
4: on fait le dauphin? Non, moi j'imite rien du tout, moi.
0: Ah bah si, on fait le dauphin là.
4: Moi j'imite le chat.
0: Vas-y.
1: Ah vas-y.
0: Miaou. C'était facile ça. Fais le dauphin, le dauphin.
1: Ah voilà. Ouais. Alors, Laurent, tu vas faire quoi là ce week-end? Tu vas bosser? Tu vas jardiner? Tu vas faire quoi exactement?
3: Rien de spécial. Je pense que ça va être un petit peu de piscine, peut-être un peu de rivière aussi. On a été à la rivière ce matin là.
1: Et alors, il fait beau à la rivière?
3: Ah ouais, bah c'est beau. En fait, c'est juste à côté, c'est à Vidauban.
1: Mais oui, ouais. Puis t'as un restaurant qui est pas loin là, aux Fontaines de je sais plus quoi là. Comment ça s'appelle?
3: Les Fontaines, ça me dit rien. Mais on a deux restaurants hyper réputés à, je sais pas si je peux dire les noms. À Lorgue, il y a un restaurant, il s'appelle chez Bruno.
1: Ouais.
3: Bah celui-là, il est réputé. Les derniers qui sont venus manger, je crois que c'est David Beckham et sa femme il y a pas si longtemps.
0: Bonjour David Beckham, qui est avec nous. Hein.
1: Non, il y a pas. De...
3: Il passe cet après-midi parce qu'il reste un peu de gambasse d'hier soir.
1: Ah oh, voilà, bah, ouais, embrasse-le bien, hein, le petit David, ouais. On l'adore. Alors demain il y a la finale, enfin la troisième place là.
0: Oui, bah oui, mais
3: oui.
1: Ah oui.
0: Non, mais lui, pas le couteau encore une fois.
1: France Angleterre. Bah quoi, on remet pas le couteau dans la plaie, on est pour l'Espagne de toute façon.
0: Pa, pa, pa, pa, pa, pa.
1: Bon, oui. Bon, alors mon petit

0: page. On appelle ça, il y a un nom spécial, top chrono, 10 secondes.
1: Chapitre et numéro de page.
0: Oui, ça répertorie tout, quoi.
2: Non, mais il demande à ses fils qui sont là pour l'aider.
3: Bah, évidemment.
0: Mais il a le droit. Mais il a le droit. Alors
1: C'est dur cette question.
3: Non.
0: Alors quand je vais te dire la réponse, tu vas me dire ah bah non, c'était pas dur, c'est la table des matières.
1: D'accord. Ah bah j'aurais pas cru qu'il y avait une table de matière
0: Oui.
3: Bah quand même, la table des matières.
0: Alors, c'est pas grave.
3: Bah, pour l'instant, elle a encore zéro, hein.
0: Absolument.
3: Sylvie. C'est clair que là, voilà, si tu ne marques pas, il l'emporte. Si tu marques, tu encaisses 5 points. Et donc, tu es dans la phase finale avec nous dans les prochaines minutes. Un petit peu de pression, Sylvie. On y croit. Voici ta question. On va y aller tout de suite pour 5 points. Sur un dé à 6 faces, les dés à 6 faces, quel chiffre est inscrit sur la face opposée aux 2 ? Top chrono, 10 secondes. Quel chiffre 4. Est inscrit sur la face opposée aux 2 ? T'as dit 4 ?
4: Oui.
3: Je crois que tu ne regarderas plus jamais les dés comme avant. C'était le 5. Oh, Sylvie, oh bah. Je suis désolé.
0: Ah, bah ça fait bien nos affaires, ça, Lolo, parce que tu vas jouer la finale avec maman.
3: Bravo, Laurent. Super cata. Alors. Football, hein. Bravo, Sylvie, quand même. Hein. Merci.
0: Bravo, Sylvie.
1: Ouais. Bravo.
4: J'ai quand même réussi à faire beaucoup de zéros aujourd'hui.
0: Écoute, on ne peut pas toujours gagner, Sylvie, tu vois.
3: On ne peut pas tromper. Mille fois, mille personnes.
0: Bon, alors, Laurent, c'est pas mal. Lance l'apéro, commence à faire chauffer le barbecue. Là, t'es presque, t'es aux portes de gagner la finale.
3: 100% masculin, finale, hein, dis donc. Samuel Laurent, deux mecs.
0: Et alors ?
1: Oui, bon,
3: rien, deux mecs. On constate, quoi, voilà.
0: C'est quoi ? C'est moi qui joue avec Laurent. Regarde, Laurent.
3: C'est mon côté patriarcal. Voilà. Oula, les gros yeux qu'elle me fait.
0: Non, mais oula. Catherine dit quelque chose, quoi.
3: Mais je remarque juste que c'est une finale de mecs. Hein.
0: Ça fait 2 ans que j'arbitre entre vous, débrouillez-vous. Hein. Bon, alors, c'est pas grave. Là, c'est vraiment la dernière fois que je vais le dire. Hein, je l'ai dit pendant 2 ans.
3: C'est vrai, attendez, un moment. Enlevez la musique.
0: C'est limite.
3: Non, il faut que ce soit solennel.
0: C'est limite solennel.
3: Enlevez tout. Non, s'il vous plaît.
0: C'est vraiment mon dernier. Et tout de suite, vous allez écouter. On va le dire ensemble. 1, 2, 3. La réclame.
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0: Et c'est la dernière fois que Rocky va nous accompagner dans Au Taquet. Toutes ces finales, 2 ans de finale, mon Dieu, toutes ces chances que j'ai eues de gagner, j'ai triomphé plus d'une fois. Et là, aujourd'hui à ma gauche, il y a Laurent. Laurent, il joue avec ICI Provence. Il habite à Lorgues. Il est marié à Nathalie. Et il est pâtissier. Autant vous dire qu'il ne va pas rester longtemps dans la sauce. Il va triompher et partir à la Ciotat. À ma droite, il y a qui ?
3: Eh bien, il y a Samuel pour cette dernière finale avec ICI Héros. Il est en mode Saint-Génie de Fontenay, mais il fait du barbecue. Voilà. Il a un chat qui s'appelle Tigre. Comme Survivor Eye the Tiger, il a l'œil. L'œil de la victoire !
0: Ouais, c'est parti ! Oh my god, Rocky, c'est toi ?
3: Oh, c'est la dernière finale, quoi.
0: Alors, Laurent, t'es prêt à gagner ?
1: Je suis prêt à gagner.
0: Ça, c'est une bonne nouvelle, tu vois, parce que...
1: Je suis au taquet, là.
0: Tu sais que c'est pas un bingo, hein, pour la finale.
1: Ouais, ouais.
0: Ah oui, on l'avait dit, hein. C'est-à-dire que on se dut bon. Pendant 2 ans, on leur a raconté plein de conneries, ils ont rigolé avec nous. On a monté un pays, le Damidolande, il y a déjà 1700 habitants.
3: C'est vrai.
0: Alors, on va vous poser des questions l'un sur l'autre. Vous allez marquer, c'est des vrais ou faux ? Je vais te donner des vrais ou faux sur Eric. À chaque fois que tu vas bien répondre, tu auras 2 points.
1: Ouais.
0: Hein, t'es d'accord ?
1: Je connais tout d'Eric.
0: Oh mon Dieu !
3: Bah, c'est inquiétant. Écoute,
0: tu sais quoi ? C'est magnifique. Je vais quand même t'encourager avec une chanson que tu adores.
7: Je suis tombée pour elle.
3: Tu ne sais pas que j'étais en couple avec Pascal pendant 6 ans.
0: Ah bah là, écoute, on va appeler Pascal, on va lui demander confirmation.
2: Bonjour Pascal Obispo.
3: Non mais je sais qu'il a des fois écouté l'émission. Pascal.
0: Il a totalement écouté l'émission. Alors, c'est parti. Il n'y aura pas que 10 secondes d'un commun accord avec la réalisation.
3: Ouais, vous avez triché quoi.
0: On a pris chacun 20 secondes parce qu'il faut poser les questions.
3: D'accord, ok.
0: Alors, à chaque fois que tu me dis.

0: La bonne réponse, t'as 2 points. Écoute bien. Alors, Eric parle couramment anglais. Vrai ou faux?
1: Vrai.
0: Le surnom d'Eric, c'est Grongron.
1: Grongron?
0: Ouais.
1: Vrai.
0: Eric a gagné 5 fois en 2 ans la finale.
1: Oh.
0: Ça c'est... Ouais. Ok, et Eric adore l'argent, d'ailleurs il en parle tout le temps.
1: Bah vrai.
0: Voilà, sauf que...
2: Bon, en fait, la dernière,
0: Eric est hypochondriaque.
1: Vrai.
0: Voilà, mais tu as marqué, Eric parle couramment anglais, c'est faux. Hein.
2: Ah non,
0: même une buse.
2: Ah, une buse.
0: Le surnom d'Eric, c'est pas Grongron, c'est Chonchon.
2: Chonchon.
0: Voilà, tu as
2: gagné 5 fois. Là.
0: il a dit faux, donc ouais. Il a 2 points. Eric adore l'argent, il a dit 2 points. Eric est hypochondriaque, 2 points, il a 6 points.
2: Ouh là là là là là là là là là.
0: Voilà.
2: Samuel, donc il a 6 points.
0: Ouais.
2: C'est pas compliqué.
0: Ah bah
2: faut
0: oui,
2: faire,
0: c'est
2: faut
0: bien.
2: Faire, faut faire plus, faut faire 8 puisque c'est 2 points par bonne réponse. Ok, Samuel, 8 points, ça veut dire 4 bonnes réponses sur 5.
0: Woohoo.
2: J'ai des questions à te poser sur Valérie, c'est du vrai ou faux. On t'encourage avec la musique que tu aimes.
3: C'est Marcel Bébé.
0: Ouais. C'est Marcel Bébé.
2: Allez Samuel, on y va. Tu me réponds assez rapidement, vrai ou faux, top chrono. Valérie préfère Michel Sardou à Johnny.
1: Oui.
2: Valérie a 3 chiens.
1: Ouais.
2: Valérie adore la chasse.
1: Faux.
2: Valérie est timide.
1: Faux.
2: Valérie part en vacances en Espagne.
1: Valérie est timide, vrai, et Valérie part en Espagne, vrai.
2: Et très bien. Nous sommes arrivés au bout du chrono, nous allons donc vérifier. Valérie part en vacances en Espagne, tu confirmes?
0: 2 points.
2: 2 points, Valérie est timide.
0: C'est vrai.
2: Il a dit vrai, hein?
0: Oui.
2: T'es timide?
1: Oui, vrai.
0: Et oui, je suis timide, je rougis. Mais c'est la vérité, personne ne le croit jamais.
2: Valérie adore la chasse.
0: Il a dit faux, c'est totalement faux. Je déteste
2: Valérie,
0: à 2 points.
2: Ouais. Valérie a 3 chiens, t'as dit quoi?
1: J'ai dit vrai.
0: Et non, j'en ai que 2.
2: Alors attention, 2, 4, 6, pour l'instant t'es à égalité, tout se joue sur cette réponse. Valérie préfère Michel Sardou à Johnny, tu nous as dit.
1: Vrai.
0: Il a... Et non, il a dit faux. Non, il a dit vrai.
4: Il a dit vrai, pardon.
0: Mais c'est vrai. Faux, je préfère faux. Johnny.
2: Et donc ça ne suffira pas, Samuel.
0: Mais si, ça suffit, Samuel.
2: Ils sont à égalité.
0: Ils sont à égalité. Donc c'est les points qui les départagent.
2: Ah, oh bah dis donc.
0: Et donc Laurent a eu 17 points et Samuel il a eu 21. Bah c'est Samuel.
2: Samuel, c'est toi qui gagne.
0: Voilà.
2: Bravo Samuel.
0: Alors Samuel, c'est toi qui iras au festival live ici La Ciotat. C'est magnifique. Tu pars 3 nuits d'hôtel. Tu iras au concert tous les soirs. Tu iras même dans les coulisses. Tu feras du bateau. Tu sauras très vite qui sont les invités. Là, pour l'instant, on n'a pas le droit de le dire, mais très rapidement, on le saura.
2: Il y a Rémi Bricat.
0: Oui,
2: Rémi,
0: ça c'est
2: Bricat,
0: sûr.
2: Il y sera.
0: Et voilà. Bravo. Et
2: bravo à vous tous.
0: Et puis, Lolo, tu gagnes la machine à café de Joe Malongo.
2: La dernière machine espresso, 32 dosettes, 6 verres en verre. Merci à Joe Malongo et à l'entreprise Malongo de nous avoir accompagnés pendant ces 2 ans.
0: Ah ouais, alors franchement, on a plein de merci à dire. Évidemment, on est très triste de vous quitter. Hein. On ne va plus jamais dire bonjour la France, enfin surtout moi. Je ne vais plus jamais supporter les vannes de Chonchon.
2: Je t'appellerai.
0: Tu m'appelleras, bien sûr. Alors, je remercie évidemment tous les auditeurs. Merci parce qu'on part en plus sur un super score. Et donc, merci. Merci aux habitants du Damien d'Hollande, on continuera cette vanne. Merci à Maître Kikandon qui a arbitré avec brio cette dernière et puis pendant 1 an. Merci à Gwen Coupès qui est déjà en vacances, cette bourrique. Merci à Céline qui a réalisé avec brio.
2: Bravo Céline.
0: Voilà, merci. Merci. Aujourd'hui c'est Emma, mais on a quand même bien plein. Basile, Florent, Elorie,
2: Lucas.
0: Alors Lulu, bravo parce que Lulu est un génie.
2: Ouais, c'est un génie.
0: Donc voilà, merci à Didier Gustin, François Touchard, Sandrine Saroche, Labajon. Tous ces gens qui nous ont accompagné la première
2: Sébastien
0: saison.
2: Sébastien Marx.
0: Merci à Alexandra, Marian. On a eu tellement Sadika. On a
4: Laura.
0: Eu Laura. On a eu tellement au standard.
2: Maëva, Manon, Elodie pour l'équipe web et toutes
0: Exactement.
2: Les vidéos que vous avez retrouvées. Puis les deux auteurs.
0: Et les deux auteurs, Raphaël et Luigi, qui nous ont fait des questions. On peut dire.
2: Voilà.
0: On peut dire ça, non?
2: Très sympa.
4: Bah, on a appris plein de choses.
0: On a appris plein de trucs. J'espère que vous vous êtes bien marrés. Nous, on a adoré partager ces 2 ans avec vous. J'ai adoré. Racontez vos histoires, vos vies. Vous avez des vies exceptionnelles. Vous êtes formidables. Moi, j'aime la France. J'aime les Français qu'on a eu pendant 2 ans. Vous êtes exceptionnels. Vous vous occupez d'associations. Vous êtes amoureux de tout, de la nature. Vive Johnny à bas la chasse.
2: Bon, merci à toi, Valérie.
0: Merci, Eric.
2: Merci, Valérie.
0: Merci vraiment à Yann Chouquet, Céline Pigalle, d'être venu me chercher. Et puis, on se retrouvera un jour ici ou ailleurs. Merci la France. Bonjour. Au revoir. Pardon. À demain. Allez,
2: oh, c'est
0: salut.
2: Benjamin Mathieu. Mathieu, bonjour.
0: Salut Benjamin Mathieu.
3: Au taquet jusqu'au bout, ah, Valérie.
0: Bien sûr.
3: Ouais, ça fait plaisir de vous entendre.
2: Pour la dernière. Bon, alors, dernière. Ma France, là, dans un instant.
3: Eh bien oui, ma France, on est ensemble pendant une demi-heure. C'est la dernière de la saison également, avec un invité. On va notamment parler de la solidarité auprès des personnes qui subissent la sécheresse et les incendies dans le sud de la France, avec notre invité du Secours Populaire. Et puis, on va évidemment revenir aussi sur les orages qui ont été très violents.
2: Merci Benjamin, à tout de suite.
0: Oh là là.
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2: Et on embrasse Wendy Bouchard aussi.
0: On embrasse très fort Wendy Bouchard, c'est mon dernier top à la déconne.
2: Vas-y, je te laisse faire, je dis pas rien.
0: Eh ben, merci ici, je t'aime, merci la France, je t'aime, t'écoutes ici, t'as raison, il est 13h.
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3: Bonjour et bienvenue dans ma France au menu de votre journal. Des grelons géants qui tombent du ciel et une mini-tornade après la canicule. Place aux orages très violents, ils ont fait 2 morts hier soir en Haute-Vienne et en Isère. La détresse des agriculteurs creusois qui font face à la sécheresse, épuisés et inquiets par le manque d'eau, alors que la loi urgence agricole pourrait être votée lundi sur fond de polémique environnementale. La suite des fouilles dans le Tarn après les indications précises de Cédric Jubilard. Les ossements retrouvés vont être analysé rapidement pour déterminer s'il s'agit bien de la dépouille de sa femme dont il a avoué le meurtre. Notre invité depuis Marseille, Gaël Salado du Secours Populaire, le Secours Populaire qui lance un appel aux dons en faveur des sinistrés des incendies. À J-1 de la petite finale, on fait le point sur le moral dans les crampons un petit peu de l'équipe de France. Elle joue contre l'Angleterre demain soir, c'est le dernier journal du mondial tout à l'heure. On vous présente également la brigade anti-relou pour protéger les femmes qui veulent pouvoir aller tranquillement aller à la plage à Marseille. Et puis suite et fin de notre série exceptionnelle dans les coulisses de la justice au tribunal d'Amiens en Picardie. Vous avez le menu, nous sommes ensemble pendant une demi-heure. C'est l'été de toutes les souffrances. Après 3 canicules, la chaleur étouffante et les incendies, voilà, avec le retour des températures plus respirables, les orages, parfois très violents, comme hier soir en Isère et en Haute-Vienne, avec des grelons géants tombés du ciel, des orages qui ont fait 2 victimes, une femme lors de la chute d'un arbre en Haute-Vienne et un homme en Isère. Il se trouvait dans son entreprise hier soir. Il a voulu éteindre un début d'incendie provoqué par la foudre. Cet habitant de Dolomieu, âgé de 38 ans, était très apprécié. La mère Delphine Martin, très touché ce matin.
5: Évidemment que suite à cette nuit dramatique, ben on est tous très touchés. La commune, c'est une petite commune de 3200 habitants. Donc oui, évidemment, on est touchés. On a une pensée vraiment très, très émue pour la famille et les amis en tout premier lieu. Quoi. L'incendie s'est déclaré très vite. Comme vous le savez peut-être, il y a eu des gros orages et des coups de foudre très importants. On a eu 2 coups de foudre successifs sur le quartier et du coup ben voilà le feu a pris suite à un coup de foudre et ça a été très rapide.
2: Et donc le monsieur était dans son entreprise, c'est ça?
5: J'ai pas tous les éléments. Quoi qu'il en soit, il est décédé dans les lieux, quoi. On est tous fortement, j'allais dire, impactés suite à des événements de cette nature.
3: À noter que la vigilance orange aux orages est levée aujourd'hui. Et puis les conséquences en Ardèche des orages d'il y a 48 heures. 50% des vignobles du sud Ardèche ont été touchés, selon le syndicat des vignerons indépendants de France. Une perte considérable pour les agriculteurs. À Villars, à côté de Saint-Étienne, c'est même une mini-tornade qui a ravagé une partie de la commune. Des voitures ont été soulevées, des toits arrachés. Les habitants sont encore sous le choc. Margot Longeroche, les dégâts sont spectaculaires.
6: Quentin est seul avec son petit garçon de 2 ans quand la tornade traverse le hameau. Il le raconte encore sous le choc.
7: On a essayé de se mettre à l'abri dans un coin retranché quoi, pour limiter les dégâts. Parce qu'en fait, le placo était en train de... Ça vibrait en fait. Du coup, j'avais peur que dans la pièce à vivre, il y a tout qui s'effondre sur nous. J'ai fait ce que j'ai pu, on va dire.
6: Et dans la chambre de l'enfant, il ne reste que le placo qui tient comme par miracle. La charpente, la toiture, tout s'est envolé.
7: J'ai surtout peur pour mon fils quand j'étais en bas. Et puis après, quand tout s'est arrêté, quand on est sorti, on l'a mis en sécurité ailleurs chez mes parents. Et puis nous, on est venu constater les dégâts.
6: Quentin et sa femme vivaient depuis 5 ans dans cet appartement où ils n'ont plus le droit d'habiter désormais. C'est trop dangereux. Chez sa voisine, Marie-Charlotte, ce n'est pas mieux. Tout le salon et les chambres sont à ciel ouvert. Des morceaux de laine de verre et de placo recouvrent le sol. Heureusement, ni elle ni sa fille n'étaient là quand la tempête est passée.
8: Quand on m'a annoncé qu'il n'y avait plus de toit sur le bâtiment, j'ai regardé ma caméra et en fait, je vois toute la tornade qui arrache tout. Je me suis mise à trembler, j'ai pleuré. Et heureusement, le papa de ma fille m'a canalisé en me disant « Écoute, t'étais pas là, la petite n'était pas là. » avec du matériel, on va s'en sortir.
6: Sans toit, les bâtiments les plus abîmés vont prendre la pluie dans les heures, les jours à venir. Et les habitants sinistrés risquent de perdre le peu d'affaires encore intactes.
3: Le reportage ici Saint-Étienne-Loire. Conséquence de ces trois canicules d'affilée, une intense sécheresse qui touche durement les agriculteurs et des paysages qui prennent un petit air de désert avec de l'herbe jaune, voire brûlée, qui n'est pas belle à voir. Dans la Creuse, la FDSEA a déjà demandé au préfet d'engager une procédure de reconnaissance de calamité agricole. Exemple à Anzem, où cet exploitant cherche l'eau désespérément. Thibaut Pointeau pour Ici Creuse.
9: Les traits tirés, le visage de Jean-François Lemoine est marqué, l'agriculteur est épuisé.
10: Donc tous crevés, depuis le printemps on n'arrête pas, dans tout cendrier, hein, les ensilages, les enrubanages, le foin, la fenaison. Et le gros souci aujourd'hui qu'on a, c'est la flotte.
9: En plus de 30 ans d'activité, il n'a jamais connu une telle sécheresse.
10: On n'a plus d'eau, le ruisseau du bas, c'est un ruisseau que même les anciens n'ont jamais vu tarir. Mais là, on va le faire, il va dans 8-15 jours, il est tarir.
9: Conséquence, il doit aller chercher de l'eau plus bas, dans la rivière Creuse.
10: J'ai changé la tonne, j'ai acheté plus gros. Il faut aller de plus en plus loin. On est passé de 4000 à 8000 litres, hein, tout simplement, on a doublé le volume.
9: Alors face à cette sécheresse, la FDSEA milite pour des retenues d'eau.
11: On en a besoin, ces retenues, elles sont multi-usages.
9: Séverine Brie, secrétaire générale du syndicat.
11: Elles ne sont pas là que pour arroser nos maïs ou autre chose, elles sont là aussi, vous avez vu, à l'heure actuelle, ce qui se passe au niveau des feux.
9: Selon le préfet de la Creuse, Jean-Philippe Legueux, 6 projets de retenue d'eau sont dans les cartons, dans le département, mais n'ont pas encore été déposés par les agriculteurs.
12: On fera tout pour faire aboutir les projets qui répondent aux enjeux de notre agriculture dans le respect de l'environnement. Et donc dans le respect de l'environnement, on peut avoir ce type de projet.
9: Des projets qui sont jugés trop coûteux par la Confédération paysanne. Le syndicat s'oppose aux retenues d'eau pour irriguer les cultures comme le maïs et se dit favorable à ces projets pour abreuver les bovins ou pour arroser des parcelles maraîchères.
3: Et puis face à cette situation catastrophique dans les Vosges, la coordination rurale de la Marne organise une opération de solidarité d'ampleur. 20 tracteurs qui partaient ce matin chargés de foin, un convoi de 2 km de long pour sauver la mise à leur confrère Lorrain. Une loi d'urgence agricole qui porte donc bien son nom dans ce contexte. Un texte promis aux agriculteurs par le gouvernement suite aux manifestations du début d'année. Il pourrait être adopté en début de semaine prochaine au Parlement, mais il fait polémique. Parmi les points de crispation, la gestion de l'eau et la réintroduction de 2 pesticides interdits en France, dont le très controversé acétamipride. Jean-Claude Tissot, sénateur PS de la Loire, évoque un recul environnemental.
13: Certes, ils ont autorisé l'acétamipride que sur la filière noisette, mais sur la filière betterave, c'est avec un autre produit néonicotinoïde, certes pas foliaire, mais avec des semences enrobées. Qui dit semences enrobées, ça veut dire qu'on enfouit la graine, et bien évidemment, la matière active va rester dans le sol. Donc c'est encore presque pire que ce qui avait été prévu. Donc voilà, donc rien n'est avancé, aucune écoute des alertes qui ont pu nous être faites, les sociétés savantes, l'ordre des médecins, aucune prise en compte, quoi.
3: À droite, on défend ce texte, et on assure que ce sont les scientifiques de l'Agence nationale de sécurité sanitaire qui vont encadrer l'utilisation de ces 2 pesticides. Le député LR, Julien Dive.
14: Là aujourd'hui, ce qui est fait, c'est qu'on donne la décision à l'ANSES. Il y a 10 ans, le politique s'est mêlé de ce qu'il ne regardait pas en interdisant, en prenant une décision d'interdiction. On aurait pu faire comme l'an dernier, se mêler de ce qu'il ne regarde pas et prendre une décision. Et j'ai entendu l'an dernier des parlementaires demander à ce que ce soit la science qui se charge de la question. Et bien, c'est ce qu'on vient de faire. Ça n'a pas été simple pour les sénateurs de l'accepter, ça. Ils ont fini par l'accepter, de donner la possibilité de déroger à l'ANSES. Donc c'est l'ANSES qui décidera sur l'acétamipride ou la flupie. Mais en plus, on a cadré le sujet. C'est-à-dire que ça ne sera pas pour toutes les cultures, avec des règles strictes. Et encore une fois, ce sera un avis qui sera purement scientifique. Parce que l'ANSES, je le rappelle, est indépendante. Et heureusement.
3: Le texte qui est donc discuté lundi prochain à l'Assemblée nationale. Un accident rare et choquant. Un train a percuté ce matin un troupeau de vaches au niveau de la commune de Crévenay. C'est en Haute-Saône. 18 vaches sont mortes. Il n'y a pas de blessés à bord du train. Une équipe d'équarisseurs a été présente sur place pour dégager la voie. Le trafic des trains est interrompu entre Vesoul et Lure. Des conditions de circulation très difficiles pour vous ce week-end si vous partez en vacances dans l'est de la France. La journée est classée rouge dans le sens des départs et demain cela concerne tout le territoire près des Bisons Futés. Il est conseillé d'éviter les heures de pointe. Les fouilles ont repris tôt ce matin à Mayoc dans le Tarn. Les ossements retrouvés dans un terrain qu'a indiqué Cédric Jubilard aux enquêteurs sont désormais en cours d'analyse à Pontoise en région parisienne. Il faut déterminer s'il s'agit bien du cadavre de sa femme disparue il y a 5 ans et demi et dont il a fini par avouer le meurtre. Alors pourquoi ce revirement après un si long mensonge? Jean-Philippe Degnaud, faut-il y voir une tactique judiciaire pour bénéficier d'une peine plus clémente en appel?
15: Tout au long de l'audience, Cédric Jubilard avait tenu bon la thèse de l'erreur judiciaire, confortée parfois par les lacunes de l'enquête qui n'a jamais apporté la preuve formelle de sa culpabilité, malmenée souvent par les témoignages et les expertises révélant immanquablement que personne d'autre que lui n'aurait pu faire disparaître Delphine ce soir-là. Et à chaque fois, l'accusé Jubilard, acculé par les évidences, évacuait le problème en lâchant cette déroutante réplique « Qu'est-ce que vous voulez que je vous dise ? » Tandis que ses avocats, sans jamais prononcer le mot « innocence », tentaient de gagner un acquittement au bénéfice du doute. Peine perdue, donc doublement perdue, puisque dans ses motivations, la cour d'assises avait justifié la lourde condamnation de Cédric Jubilard par son refus de reconnaître le meurtre et de soulager ainsi la douleur de la famille de Delphine et de ses propres enfants. C'est donc certainement l'espoir d'obtenir une peine inférieure qui l'a aujourd'hui poussé à faire des révélations décisives juste avant son procès en appel à Toulouse.
3: Les enquêteurs qui précisent que les résultats des analyses sur les ossements seront donnés rapidement, les fouilles qui vont encore durer quelques jours.
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3: Allez, on part se baigner à Marseille, dans le journal des régions, où la légèreté de l'été peut parfois rimer avec de la drague un peu lourdingue. Près d'une femme sur deux déclare avoir déjà été victime de harcèlement sexuel à la plage, selon une enquête IFOP publiée il y a 3 ans. La ville de Marseille a donc reconduit cette année un dispositif baptisé Safer Plage, avec des médiateurs, une sorte de brigade anti-relou que Mathilde Vinceneux est allé tester.
16: C'est sur la plage bondée des Catalans, la plus proche du centre-ville de Marseille, que les signalements sont les plus fréquents. La plupart du temps, ils viennent de jeunes femmes, explique Robson, l'un des médiateurs.
17: Soit un homme qui s'approche trop de leur serviette, des dragues lourdes. Sinon, il y a aussi le cas classique où un homme est en train de prendre des photos.
16: Alors régulièrement, les médiateurs font des annonces.
18: Vous pouvez nous interpeller directement ou via l'application Safer Plage.
16: Ils partent aussi en maraude sur le sable. Luna, une touriste belge de 20 ans, confirme avoir déjà subi des remarques gênantes.
19: Oui, certaines personnes font des commentaires et ce n'est pas toujours agréable. C'est bien qu'il y ait quelque chose pour le signaler quand ça arrive. Ça nous aide à nous sentir en sécurité.
16: Sandrine, 24 ans, acquiesce. Ce n'est pas toujours facile d'intervenir seule, dit-elle.
20: Avec des copines, on avait vu un gars qui prenait en photo des filles. Donc on était allé le voir et en fait, il est devenu agressif.
16: Nous, les médiateurs, nous sommes formés pour agir, explique Marie. Parfois, il faut appeler la police, mais souvent, une discussion suffit, même s'il faut de la patience.
21: Qu'est-ce qu'on nous dit souvent ? Que si les filles ne veulent pas se faire mater, elles n'ont qu'à pas se mettre en maillot de bain. Nous, on essaye de réagir avec pédagogie.
16: Petit à petit, sur le sable, la parole des femmes se libère. Entre l'été 2024 et l'été 2025, les signalements ont plus que doublé sur les plages marseillaises.
3: Du monde sur les plages, mais c'est aussi la très grande affluence en ce moment aux fêtes de Bayonne, dans les Pyrénées-Atlantiques, qui se terminent dimanche. Des milliers de personnes vêtues de la traditionnelle tenue en blanc et rouge qui déferlent dans les rues. Alors, c'est la plupart du temps bon enfant, parfois un tout petit peu moins, parce qu'avec près d'1,5 million de participants sur l'ensemble des journées, certains fêtards ne se prennent pas la tête et font leurs besoins dans la rue. C'est évidemment interdit. La mairie a donc mis en place une brigade pipi pour verbaliser les délinquants de la miction. Ici, Pays Basque a suivi cette brigade un peu particulière.
22: Les pères patrouillent pédestres sur le secteur du Petit Bayonne.
23: On fait des opérations spéciales mixtion. On part en équipe de 4 pour faire le tour de la ville, pour faire que ça aussi.
24: Ça, c'est des restes du nettoiement de ce matin, ne vous inquiétez pas, hein, les petites flaques comme ça.
25: C'est vraiment de la mauvaise foi quand ça se produit, parce que vous voyez le nombre d'urinoirs qu'on a mis à disposition, que ce soit masculin ou féminin. Donc vraiment, si on se décide à faire pipi sur la voie publique, sur une porte ou que sais-je, ça impliquera une verbalisation systématique, parce que vraiment, on a tout mis à disposition pour que ça se passe bien.
23: Si lors de notre passage on constate, on verbalise automatiquement, mais on n'en a pas constaté cette année. Pas encore.
3: Eux font comme ils peuvent pour uriner sur les routes du Tour, les coureurs du Tour de France, tant les étapes se déroulent cette année à toute allure. Aujourd'hui, c'est la 13e étape entre Dole et Belfort, la plus longue aussi, avec 205 km. Et ce n'est pas plein, hein. Les coureurs vont grimper le Ballon d'Alsace. Le Tour qui n'est pas toujours une fête, voici une histoire qui n'est pas très sympa. Le maire de Ussel en Corrèze, où sont arrivés les coureurs, tout heureux dimanche dernier, de recevoir un maillot jaune dédicacé par Tadej Pogacar, offert au maire par le directeur du Tour. Et puis, quelques minutes après, le maillot est volé. Jean-Pierre Guittard, le maire de la commune, est un peu dépité.
0: J'avais mis ça dans une étagère. Et quand je suis revenu le soir pour récupérer tout ça, eh bien, il y avait, la médaille était encore là, le profil de l'étape était encore là, mais le maillot avait disparu. Et il y a quelqu'un qui s'était approprié, bien sûr sans me demander mon avis, qui depuis ne s'est pas manifesté non plus. Je vois mal la personne qui a pu le prendre venir me le ramener en disant « Tiens, je t'ai fait une blague et je l'avais pris, mais je te le ramène. » C'est un maillot que j'aurais fait encadrer et que j'aurais mis dans le bureau du maire. On le retrouvera pas. Alors après, bien sûr, je suis déçu par rapport au fait de ne pas l'avoir et surtout déçu de pouvoir penser qu'il y a une personne qui soit capable de faire ça. C'est surtout ça qui me dérange le plus. Alors, il y en a beaucoup qui m'ont dit, si tu l'avais fait ci, si tu l'avais mis ailleurs, si tu l'avais fait ci, ben oui, si. Avec des si, eh ben, j'en aurais peut-être jamais eu, et avec des si, il n'aurait pas disparu.
3: Mais l'histoire va peut-être bien se terminer, car le directeur de la Grande Boucle, Christian Prudhomme, a assuré au maire qu'il allait regarder ce qu'il pouvait faire, potentiellement lui renvoyer un maillot dédicacé. Puis restez avec nous, dans un quart d'heure, on fait le premier point sur la course, c'est évidemment à 13h30.
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3: Suite et fin de notre série exceptionnelle toute cette semaine dans les coulisses du tribunal judiciaire d'Amiens. Les équipes de ICI Picardie qui nous font vivre cette plongée au cœur de la justice du quotidien. Et on se penche, pour terminer, loin des affaires médiatiques du pénal, et bien dans la vie de tous les jours, les déchirements d'un divorce, la crainte d'une expulsion en cas de loyer impayé ou le stress d'un licenciement abusif. Nicolas Fillon nous fait vivre une audience des affaires familiales.
1: Les dossiers s'enchaînent dans cette pièce climatisée de 15 mètres carrés. Ce matin, sont traitées en urgence des demandes d'exercice de l'autorité parentale dans des couples déjà séparés. Il y est question de garde d'enfants ou de pension alimentaire. D'un côté d'une grande table rectangulaire, une juge aux affaires familiales qu'on appellera Estelle.
2: La particularité, c'est le fait qu'on arrive à l'audience avec peu d'éléments, puisqu'on a uniquement l'assignation d'une des parties sans avoir la connaissance de la position de l'autre partie.
1: Elle souhaite garder l'anonymat.
2: C'est l'accès à l'intimité même des familles. Ce sont des personnes qui n'ont pas réussi à se réconcilier sur certains points et qui demandent l'avis du magistrat.
1: En face de la juge et de sa greffière qui note tout, deux avocats représentant chacun un parent présent et assis d'un bout à l'autre de la table. 10 minutes pour plaider son dossier, ensuite remis à la juge qui questionne deux versions opposées.
2: Je pense qu'il faut faire preuve de suffisamment d'humanité pour que les parties elles se sentent entendues. Mais effectivement, c'est très difficile pour une mère ou pour un père d'apporter des preuves. Il n'y a pas d'enquête policière, donc ils vont le faire aussi avec les éléments qu'ils ont.
1: Dans ce débat contradictoire, pas d'envolée lyrique, ni d'effet de manche comme au tribunal pénal. Mais on sent bien la tension, le déchirement entre deux personnes qui se sont aimées. Les larmes coulent, les mâchoires sont serrées.
2: Donc il y a cette vigilance pour ne pas être embarqué dans les histoires et justement se détacher un peu des affects qu'on pourrait nous-mêmes avoir et de nos biais. De mon point de vue, je pense aussi que la masse du travail permet aussi de ne pas se laisser trop embarquer, puisqu'en fait, après avoir traité un dossier, il faut systématiquement qu'on passe à un autre. Ça me permet, je pense aussi, de pouvoir passer à autre chose.
1: À l'audience, les enfants sont absents physiquement. Pourtant, on ne parle que d'eux. Il y a Théo, bébé d'un an, que la mère veut garder seul depuis qu'elle soupçonne le père de vouloir l'emmener en Turquie. Lui conteste après avoir déposé plainte pour violence contre son ex-compagne. Il y a Léa, 12 ans, qui ne veut plus parler ni rester avec sa maman, inquiète d'une possible instrumentalisation du papa depuis la séparation. Estelle, la juge aux affaires familiales, devra bien trancher.
2: Évidemment qu'il y a des nuits qui sont plus difficiles que d'autres, qu'il y a des dossiers qui vont aussi nous suivre pendant les congés, que ce soit physiquement d'ailleurs ou seulement mentalement. Il faut accepter, à mon avis, le fait que quand on est magistrat, on est dans une fonction qui va prendre tout notre temps.
1: Avec une seule motivation, rendre la bonne décision.
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3: 13h17 sur ICI, notre invitée Gaëlle Salado, directrice adjointe du Secours Populaire dans les Bouches-du-Rhône et membre du Comité National du Secours Populaire. Bonjour madame.
5: Bonjour.
3: Et bienvenue sur notre antenne. Vous nous appelez de Marseille, je crois.
5: Oui, tout à fait. Alors, Marseille 14e.
3: Est-ce qu'on respire un petit peu mieux aujourd'hui?
5: Je dirais pas ça, non. Il fait, c'est toujours étouffant quand même. Hein. Après, bon, là je suis à l'intérieur. Je peux pas vous dire... de l'extérieur ce que ça donne, mais c'est quand même très très très chaud.
3: Alors, on vous reçoit aujourd'hui pour parler du dispositif Copains du Monde que vous organisez dans le cadre de vos campagnes de vacances d'été au bénéfice de ceux qui n'ont pas les moyens de partir. C'est assez courant chez vous. Ouais. Mais avant d'aborder ces actions, parlons de cet appel à la solidarité après une série d'incendies ravageurs. Le dernier en date, celui de Fontainebleau, qui a brûlé 2000 hectares. Mais c'est au total 35 000 hectares de végétation qui ont déjà brûlé sur l'ensemble du territoire depuis le début de l'année. Une situation qui n'avait pas été vue depuis la Seconde Guerre mondiale. vous appelez à l'aide, oui. Vous appelez à, voilà, les gens à donner. Est-ce que c'est la première fois que vous faites un appel au don de ce type ?
5: Non, c'est pas la première fois. C'est-à-dire que bon, sur les urgences incendies, ça fait quand même quelques années que ça arrive. Alors pas de façon aussi importante que cette année en effet, mais ça fait quand même plusieurs années qu'on fait des appels à l'urgence de la solidarité, parce que c'est des personnes qui vont se retrouver sans rien du jour au lendemain. C'est pas forcément des personnes que le Secours Populaire accompagne au quotidien, mais c'est des personnes qui du coup vont se retrouver dans une situation de précarité, de pauvreté, et qui vont du coup avoir besoin sur l'après pour reconstruire leur quotidien de notre soutien matériel, que ce soit pour les démarches aussi ou pour aider pour justement que les enfants puissent partir en vacances aussi sur les temps d'après. D'après de reconstruction.
3: Puisque là, on parle de toutes ces personnes qui soit ont perdu leur maison, soit ont dû être évacuées en urgence, se retrouvent à dormir à l'hôtel ou chez des proches, et qui se retrouvent un peu dans une précarité qui était évidemment pas prévue.
5: Non, c'est ça. Mais c'est vrai que c'est ce que nous on reçoit de plus en plus finalement, parce que au Secours Populaire, on a quand même l'habitude de recevoir et d'accueillir et d'accompagner de nombreuses personnes qui sont en précarité ou en situation déjà de pauvreté. Mais quand il y a des situations qui viennent empirer, bon, ça peut être des personnes qui étaient déjà en précarité et qui tombent vraiment dans la pauvreté. Ou ça peut être des personnes qui n'étaient pas, ou qui étaient un peu à la limite, et qui vont du coup se retrouver à venir toquer à la porte du Secours Populaire ou d'une autre association. Et nous, on va être là justement pour accompagner, et puis pour rassurer en disant que on est là.
3: Quelle aide du coup vous allez leur apporter à ces personnes ?
5: Donc là, on est sur de l'aide. On va dire d'après, c'est-à-dire que sur l'instant, sur les moments d'évacuation, sur les moments de relogement des personnes, là, nous, on va pas forcément intervenir parce que c'est le rôle des institutions, évidemment. Nous, on arrive sur l'après, sur le moment de la reconstruction, au moment de savoir comment ils vont pouvoir, s'ils regagnent leur lieu d'habitation, est-ce qu'il y a des choses qui ont été détruites, est-ce qu'ils ont des besoins sur de l'achat, parce que si les assurances ne fonctionnent pas, etc.
3: Des aides de course, par exemple, ou de l'aide de relogement. Oui. Vous disiez aussi peut-être permettre aux enfants de partir finalement. Les parents ne peuvent plus aider leurs enfants à partir en vacances, et vous prenez un peu le relais, quoi.
5: C'est ce qu'on avait fait, oui, avec les familles l'an dernier, quand il y a eu les incendies à l'Estac, du coup, à Marseille. La contribution du Secours Populaire, ça a été ça. Ça a été de pouvoir permettre à ces familles de respirer, de partir en vacances après. Parce qu'effectivement, elles n'avaient plus la possibilité de le faire par elles-mêmes.
3: L'été qui rime avec farniente pour la plupart de ceux qui peuvent partir en vacances. Mais on sait bien que pour les plus précaires, les plus fragiles, c'est très compliqué de partir en vacances. Je crois qu'il n'y a que la moitié des personnes qui ont un revenu modeste qui quittent leur logement l'été. Est-ce que vous remarquez que ce chiffre peut-être même va encore baisser avec la baisse du pouvoir d'achat due à la crise actuelle au Moyen-Orient?
5: Oui, ça paraît assez évident, parce que c'est vrai que quand il faut grignoter sur un budget, on va grignoter sur ce qui n'est pas, on va dire, je dis pas que les vacances ne sont pas essentielles, au contraire, mais sur ce qui nous paraît pas au premier abord comme essentiel, c'est-à-dire que d'abord on va remplir le frigo, on va mettre l'essence dans la voiture, mais par contre pour pouvoir après partir de la maison, ne serait-ce que dans un camping ou pour louer quelque chose et s'évader, ça va coûter trop cher, effectivement.
3: Et alors, du coup, vous organisez, comme chaque été, des événements à destination des enfants, mais pas que, et notamment ces villages vacances. Est-ce que vous pouvez nous expliquer un peu le principe ?
5: Oui, alors c'est les villages copains du monde, puisqu'au Secours Populaire, on a un mouvement d'enfants copains du monde qui permet aux plus jeunes de pratiquer la solidarité, d'être eux aussi des auteurs et des acteurs de la solidarité en étant bénévoles. Donc évidemment, c'est un encadrement spécifique puisqu'ils sont mineurs. Et chaque été, on organise ces temps de vacances qu'on appelle des villages copains du monde, qui sont des lieux de rassemblement, des espaces où en fait les enfants vont se rencontrer entre enfants et adolescents de plusieurs pays, puisqu'il y a une dimension internationale à ces villages copains du monde. On va inviter des enfants de nos partenaires internationaux qui travaillent eux déjà avec des enfants ou des adolescents. et des délégations vont venir de 3, 4, 5 enfants de ces associations-là pour participer sur une semaine, deux semaines, 10 jours, ça va dépendre des villages copains du monde, à ce temps d'échange, de construction de la solidarité. Ils vont organiser ensemble une ou plusieurs collectes financières pour des projets qu'ils décident en commun. Et puis, ça va être un échange interculturel où chacun va apprendre de l'autre. Et sur ce temps-là, les frontières n'existent plus.
3: Et puis, se permettre également de se faire quelques souvenirs, évidemment, et raconter, d'avoir des choses à raconter à la rentrée. Merci beaucoup, Gaëlle Saladon. On rappelle le site internet tout de même pour faire un don dont on parlait tout à l'heure. Le site internet de médecins du
5: www.secourspopulaire.fr et puis après il y en a un par département, mais j'ai pas précisé
3: pour pouvoir
5: faire un don en ligne. Ouais,
3: merci,
5: on le retrouve directement sur le site.
3: Merci beaucoup et très bon week-end à vous dans les Bouches-du-Rhône à Marseille.
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3: C'est le dernier, the last, puisqu'on est aux États-Unis. Le dernier journal de la Coupe du Monde de l'été, Bruno Salomon, bonjour.
6: Bonjour Benjamin.
3: Alors on aurait aimé que l'aventure des Bleus ne s'achève que dimanche soir à New York, ça sera finalement samedi à Miami. Il n'y aura pas de flics, il n'y aura pas de chemise hawaïenne, mais on l'espère, le retour du beau jeu face à une terne équipe d'Angleterre.
6: Je sais que c'est votre grande déception, les chemises hawaïennes, mais on espère en tout cas surtout que ces Bleus qui ont le blues vont juste retrouver un peu le sourire et nous redonner aussi un peu de sourire dans ce match pour la troisième place. Hier, la bande à Dédé, Didier Deschamps, a dit au revoir à Boston. Petite photo sympa avec le personnel de l'hôtel où ils ont quand même séjourné une bonne partie de l'aventure mondiale. Ensuite, ils ont sauté dans l'avion direction le soleil de Miami. Les réseaux sociaux de l'équipe de France nous ont proposé une petite vidéo de la part de Ryan Cherki entre blues et tentative de sourire. Bref, il résume plutôt pas mal la chose.
7: On est dans l'avion direction Miami pour le match de la troisième place. C'est dur, hein, mais bon, comme j'ai toujours dit, on n'abandonnera jamais. On se battra tout le temps pour la patrie, pour les amis, pour la famille. Encore quelques heures à rester entre nous. Et après, je pense qu'on aura mérité un bon temps de repos. N'oubliez jamais, on reviendra et on reviendra plus fort. Et on reviendra surtout pour réunir tout le monde derrière le coq. Parce que pendant la Coupe du Monde, on a senti que toute la France était solidaire. Et ça, c'est incroyable. Et c'est ça qu'on devrait être tout le temps. Bisous, c'était Ryan.
6: Bisous aussi à toi, Ryan Cherki, qui devrait être titulaire demain face aux Anglais.
3: D'ailleurs, Bruno, on a une petite idée de la compo.
6: Ouais, les échos qui nous reviennent des États-Unis annoncent beaucoup de changements, mis à part Kylian Mbappé et Maignan qui devraient être titulaires. Pour le reste, on va sûrement voir des Konaté, Cherki, Zaïre Emery ou encore Malo Gusto. Et pourquoi pas même Thuram devant aussi comme titulaire. Bref, les remplaçants vont tenter de décrocher la troisième place face aux Anglais, qui eux aussi vont faire tourner pour ce match prévu demain à 23h à Miami, à suivre sur notre antenne.
3: Et puis on remue 30 secondes le couteau dans la plaie, on parle de la finale donc demain, dimanche 21h, New York, et c'est pas nous, Argentine-Espagne, match qui n'est pas pour toutes les bourses.
6: Mais car si l'envie vous venait comme ça, Benjamin, de vous dire tiens, au dernier moment, si je partais à New York me voir la finale, et si je prenais un petit billet en last minute. Prix moyen du billet en last minute, $10,000, soit environ 9 700 €. Le billet le moins cher est de $4,000, mais là tu dois être bien tout en haut, ça fait à peu près 3 500 €. Et puis il y a des dingos aussi qui ont mis le prix des places à $1,000,000. On ne sait jamais, si on tombe sur un gogo, ça peut toujours marcher. Bref, franchement, regardez ça à la télé.
3: Restez chez
6: c'est
3: vous.
6: Plus simple et restez chez vous. Et puis puisqu'on parle de la finale, je voudrais juste vous faire écouter une toute petite séquence. Hier, la FIFA a désigné l'arbitre de la finale. Petite séquence vidéo avec des petits applaudissements. Je vous explique la suite.
8: It's absolutely great. As well as it's great that the referee will be Zlatko.
6: Voilà, le référé sera Zlatko. Alors c'est Monsieur Colina, vous savez l'arbitre qui faisait toujours peur là, qui était chaud, etc.
3: Chaud,
6: Maintenant il est référent FIFA, il a annoncé qui serait l'arbitre. C'est donc Zlatko Vincic, 47 ans, slovène, applaudi par ses pairs en larmes, car il n'y a pas que les footballeurs qui ont envie de vivre une finale. Finalement, évidemment, les arbitres, ça les touche aussi. Vincic est un excellent sifflet européen, bon, avec quelques polémiques et quelques casseroles, dont une de Meurs qui le poursuit depuis bien longtemps, mais aucune charge n'a été retenue contre lui, je tiens à le préciser.
3: Avant de clôturer ce journal et se dire à 4 ans pour une nouvelle Coupe du Monde à 48 et pourquoi pas, soyons fous, à 64 pays, c'est le dernier vocal de Nicolas Perronnet.
6: Ouais, notre reporter tout terrain qui nous a fait vivre avec ses vocaux son mondial, Nicolas, qui nous a laissé un message cette nuit d'Atlanta en Géorgie.
9: Salut les amis, un dernier petit coucou avant de mettre le cap sur la finale et sur New York pour vous parler d'Atlanta où j'ai passé la journée hier. Alors on va vous vendre ici le plus grand, le meilleur aquarium paraît-il des États-Unis. On va vous vendre le musée Coca-Cola qui est gigantesque, tout ça. Eh ben vous oubliez, vous n'y allez pas, même downtown vous oubliez. Ici il faut aller se perdre dans les rues, loin du centre, dans la chaleur, dans la moiteur du sud avec les rocking chairs dans les vérandas ouvertes des maisons en bois. C'est dans ce genre de quartier qu'on tombe sur le mémorial Martin Luther King, qui est évidemment un endroit hyper émouvant, avec le mausolée où il repose, qui est installé sur de l'eau, l'église où il prêchait, la maison où il est né. Il y a toute l'histoire américaine qui vous frappe ici, toute la lutte pour les droits civiques qui résonne particulièrement en ce moment partout dans le pays où ces droits sont de plus en plus fragiles. Et c'est un très bel endroit, je trouve, pour vous dire au revoir, parce que c'est la dernière petite carte postale que je vous envoie. Et oui, on n'a pas gagné la Coupe du Monde, mais moi je me suis régalé et j'espère que j'ai pu vous emmener un petit peu avec moi. Merci à vous.
6: Et en tout cas, nous aussi, on s'est régalé grâce à Nicolas Perronnet.
3: Et on a bien voyagé. Merci beaucoup, Bruno. On vous retrouve avec Pierre Clément et notre consultante Charlotte Lorgeret demain soir.
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13: Et bonjour et bienvenue sur le Tour de France, la 13e étape sur les 21 qui mène le peloton de Dole. Le départ vient d'être donné, Dole dans le Jura, pour atterrir à Belfort, dans le territoire de Belfort tout à l'heure. La plus longue étape de ce Tour de France, quasiment 206 kilomètres, avec déjà quelques tentatives d'échappée, parce que ça va légèrement monter dans un premier temps aujourd'hui, avant deux difficultés, et notamment le ballon d'Alsace, pas très très loin de l'arrivée jusqu'à Belfort. Thomas Coignac, bonjour, vous êtes sur la moto ici, piloté par Julien Girard. Nous avons deux interrogations au moment du départ de cette étape. Thomas, après la chute d'hier déjà, y a-t-il des non-partants et certains coureurs qui pourraient reprendre la route ce matin?
14: Oui, exactement. Deux coureurs qui ont chuté hier dans le sprint ont abandonné. Fernando Gaviria qui était tombé en premier, le colombien clavicule cassé, tout comme le belge Geno Berckmans. Il y a eu un protocole commotion passé par le français Dorian Godon qui finalement est au départ ce matin. Et puis un troisième non partant, Fritz Bisterbos, le néerlandais. Mais là, c'est une décision de son équipe, ça n'a rien à voir avec la chute d'hier. Mais on a vu quelques coureurs bien amochés encore au départ ce matin, notamment le Norvégien Søren Warren Kjold, déjà vainqueur sur ce Tour de France.
13: Ouais, et la bonne nouvelle, effectivement, c'est le Français Dorian Godon qui avait mal hier et qui se plaignait notamment du dos. Il est au départ ce matin. Quelques échappés qui prennent une dizaine de secondes d'avance sur le peloton au départ de Dole, la ville natale de Louis Pasteur. Sous le soleil, c'est agréable, cette étape du Tour de France, la 13e. Vous la vivez tout au long de votre après-midi sur votre radio ici. À tout à l'heure.
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6: On va vous retrouver dans ce programme des après-midi d'été d'ici Gironde. Beaucoup de musique, des infos bien chez vous, des idées à partager, le tout dans la bonne humeur. Avant 14h, vous allez apprécier le nouveau titre de Julien Lib et celui de Vita. Mais pour commencer cet après-midi, un coup d'œil sur les prévisions météo de ces prochaines heures avec Nicolas Fauveau.
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26: Plein soleil avec une mer belle à peu agitée, marée haute à Soulac à 19h49, côté température 22 degrés dans l'eau et 28 à 29 dans l'air. Et pour votre sécurité, voici quelques infos concernant la surveillance des enfants avec le major Guillaume Christ, MNS sur la plage de la Cano.
27: Les dangers sur les plages, bien sûr on les connaît, elles sont liées à la noyade, à la perte de l'enfant, et aussi, il ne faut pas l'oublier, à la mauvaise rencontre. Donc avec les CRS, il y a une opération bracelet avec le groupe Groupama qui permet permet en fait d'identifier les enfants par le port d'un bracelet où l'on peut apposer un numéro de téléphone. Et lorsque un enfant est retrouvé avec ce bracelet, eh bien, cela nous permet d'identifier les responsables légaux et d'appeler directement les parents.
26: Merci Major et bonnes vacances.
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Ici Gironde, c'était Jennifer qui fait revivre le tube culte de Dalida, Mourir sur scène. Patrimoine, nature, tradition, loisirs et bonne idée de sortie, tous les jours, on vous amène découvrir les richesses du Médoc pour faire de votre été un moment inoubliable. On va retrouver Godefroy Cuypers au cœur de sa presqu'île, mais pour l'instant, c'est Big in Japan du groupe allemand Alphaville. Alphaville qui a pris ce nom en hommage au film de science-fiction de Jean-Luc Godard. Les cinéphiles apprécieront. Merci de passer votre été avec Ici Gironde.

0: Ici Gironde, c'était le nouveau titre de Vita où la chanteuse revient sur les difficultés de la vie. Ça fait mal. Godefroy Cuper s'est né au cœur de son Médoc et il revendique sa terre comme personne. Durant tous les jours de cette saison estivale, il vous fait découvrir sur Ici Gironde les plaisirs de sa presqu'île.
1: Nouvelle étape aujourd'hui avec un incontournable de l'été dans le Médoc, le marché de Montalivet. C'est tout simplement le plus grand marché de Gironde. On y retrouve à la fois des stands de nourriture, des souvenirs, des produits frais. Et c'est surtout un joyeux bazar où tout le monde se retrouve entre ceux qui font leurs courses et ceux qui profitent de ces stands de restauration. Ça sent bon l'été. Bienvenue à Montalivet. Et en déambulant, j'ai croisé Delphine et Philippe qui sont en train de se régaler avec leurs huîtres à 10 mètres de la plage. Bonjour Philippe.
2: Bonjour.
1: Oui, je vous interromps alors que c'est très technique là, on sent qu'il y a un crochetage d'huîtres. Bon, c'est sympa le marché de montagne, non?
2: Ouais, c'est top. Les huîtres, le soleil, le repos et puis les enfants au camping, on est bien là.
1: Alors justement, le temps que Philippe en finisse avec son huître, Delphine, qu'est-ce qui vous plaît vous au marché de montagne? C'est ça, c'est toutes ces sensations en un?
3: Alors en fait, c'est d'avoir plein des produits du terroir, on se régale, c'est la bonne ambiance et les gens ici sont très sympathiques et on a le soleil.
1: Et c'est quoi le programme alors après?
2: Profiter un petit peu des vagues et puis après on ira peut-être prendre le bateau pour aller à Royan.
1: Non, non, restez dans le Médoc.
2: Bon, faut bien découvrir un petit peu les autres coins, c'est sympa aussi.
1: Oui, pour être heureux de revenir.
2: Ouais, voilà.
1: Merci beaucoup en tout cas, on vous souhaite un très bon marché et des bonnes huîtres. Et alors si vous déambulez dans ce marché de Montalivet, il y a une figure incontournable que vous allez forcément croiser, c'est Willy. Bonjour Willy.
4: Bonjour.
1: Alors Willy, parfois on vous appelle Willy l'Espagnol pour la paella, parfois Willy le Mexicain pour les tacos.
4: C'est ça.
1: Vous êtes un homme de toutes les cuisines.
4: C'est ça, c'est ça. Et l'hiver, on est aussi breton. Il nous arrive d'être auvergnat.
1: Est-ce que c'est pas aussi ça un peu l'esprit du marché de Montalivet finalement? On rigole, mais tout le monde se retrouve. C'est vraiment une grande fête ce marché.
4: C'est exactement ça. Il suffit d'être, même si on est seul, comme on dit, bois du vin toi à des copains, tu prends un petit rosé, tu mets trois crevettes, deux bulots et tes copains avec tout le comptoir. C'est ça qui est magnifique à Montalivet.
1: Donc on le rappelle, hein, c'est bien sûr avec modération. Une dernière question, parce que vous êtes en plein service. Le marché de Montalivet, pourquoi est-ce qu'il ressemble à aucun autre au monde?
4: Il y a tout le monde est mélangé, que ce soit les stands de nourriture avec les stands de souvenirs et tout ce qui va avec. Et puis ben, le petit village à la ville fait 700 mètres de long sur 1 km de large. Donc normalement, au deuxième marché, tout le monde se connaît.
1: Et ce qui est bien en plus, c'est qu'on y mange bien. Willy, merci beaucoup. On vous souhaite une très très belle saison.
4: Avec plaisir.
2: Bisous à tous.
1: Et bien sûr, un très bel été dans le Médoc.
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Ici Gironde, c'était cette invitation à faire la paix avec le passé, à accueillir les regrets sans amertume. Autrement, de Julien Lib. Je vous amène cet après-midi au château ducal de Cadillac, monument national qui propose jusqu'à cet automne une exposition

0: étonnante, l'expo Drôle de meubles, conçue en partenariat avec le Mobilier National. L'exposition réunit des œuvres issues de la collection Les Aliénés, dans laquelle designers, artistes et artisans d'art réinterprètent du mobilier ancien. Nous avons deux invitations pour vous que vous pouvez réserver sur simple appel au 05 56 19 10 10.
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2: Une petite fille de 8 ans est morte dans un accident de la route dans Lyon à Sergine tôt ce matin. La voiture dans laquelle elle se trouvait a percuté un arbre près d'une route départementale. Ses parents et deux autres enfants, eux aussi à bord, sont à l'hôpital dans un état critique. Et la circulation est très chargée ce week-end. Journée rouge dans le sens des départs dans l'Est et en Auvergne-Rhône-Alpes. Rouge partout demain, toujours pour les départs. Dans la forêt de Fontainebleau, les opérations de noyage se poursuivent. La 6 dans le secteur a rouvert en partie à vitesse réduite. Et dernière mise en examen, celle de deux ouvriers soupçonnés d'avoir mis le feu involontairement aux abords de l'autoroute avec une disqueuse. Un homme de 46 ans, lui, est ressorti libre de sa garde à vue, faute d'éléments probants, indique la procureure ce vendredi. Il n'y a plus de département en vigilance orange aux orages aujourd'hui, mais le bilan est lourd après ceux qui ont éclaté hier. Deux personnes sont mortes, un homme en Isère dans l'incendie de son entreprise frappé par la foudre, une femme en Haute-Vienne après la chute d'un arbre. Les ossements retrouvés dans le Tarn à l'occasion des fouilles menées pour retrouver le corps de Delphine Jubilard sont maintenant entre les mains de l'Institut de recherche criminelle de la Gendarmerie nationale en région parisienne. Et les fouilles, elles, se poursuivent. Et puis la fonderie de Bretagne évite la liquidation pour le moment. Renault, fondateur historique de l'usine de Caudan dans le Morbihan, débloque 4,5 millions d'euros. L'entreprise a jusqu'au 11 septembre pour trouver un repreneur.
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3: Une trentaine de kilomètres parcourus déjà dans cette 13e étape du Tour de France entre Dole dans le Jura et la ville de Belfort dans le territoire de Belfort sur les 206 kilomètres environ de cette étape la plus longue du Tour de France. Un peloton groupé après tout à l'heure une tentative d'échappée qui avait pris une dizaine de secondes et le peloton qui est passé il y a quelques instants. Thomas Coignac, on vous retrouve sur la moto ici, et bien dans le village du champion de France Romain Grégoire.
4: Ouais, la commune de Saint-Vite, on venait d'entrer dans le Doubs et il y avait beaucoup de pancartes avec la tête de Romain Grégoire, des têtes géantes à l'effigie du champion de France. C'est là qu'il est allé à l'école et au collège et sa maman habite toujours Saint-Vite. Je viens de voir aussi une pancarte avec écrit « Allez Romain Grégoire ».
3: Voilà, et c'est probablement là qu'il a aussi appris le vélo, le champion de France, pour le moment 60e du classement général, à 1h40 du maillot jaune Tadej Pogacar. Cette 13e étape, vous la vivez tout l'après-midi sur votre radio ici.
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6: On termine la semaine avec du soleil, peut-être quelques gouttes localement cet après-midi, des températures bien plus agréables puisque la vigilance canicule est bel et bien levée, on est repassé au vert. Cet après-midi, pas plus de 26 à 30 degrés, 26 pour le Médoc, 28 au Cap Ferré. On profite aussi à Blaye, 29 comme à Bordeaux et sur le sud Gironde, 30 degrés à La Réole et Libourne. Et pour la suite, c'est chouette, un beau week-end des températures estivales autour des 30-32 degrés pour demain sur notre département. Et on fait la Java de Broadway avec Michel Sardou pour l'ambiance. Philippe Vigier est avec vous tout l'après-midi sur Ici Gironde.
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0: Sizuronde, c'était l'icône des années 80, Sandra. Vous avez choisi Sizuronde et son après-midi musique, fait d'une majorité de succès d'hier et d'aujourd'hui et d'infos bien de chez vous. En préparation, une sélection d'artistes qui marquent ou ont marqué l'histoire de la chanson. Notre groupe qui a imposé son style dans les années 80, Baltimora, mais aussi Julien Doré et Grand Corps Malade avec Stilto. Ensuite, sur Sizuronde, nous allons fêter les 15 ans de la chasse au trésor insolite de la Nouvelle-Aquitaine, Terra Aventura. Avant, nous allons retourner sur le Tour de France, suivre la 13e étape d'Ol Belfort.
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0: Julien Doré, c'était le lac Issy Gironde. 14h30, Issy Gironde, partenaire de la 113e édition du Tour de France. Aujourd'hui, c'est la 13e étape. Nous partons prendre des nouvelles du peloton qui est quelque part entre Dole et Belfort. Bruno Blanza.
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3: 206 kilomètres quasiment au menu cet après-midi sur la route du Tour, la 13e étape entre le Jura et le territoire de Belfort, entre la commune de Dole et celle de Belfort, ici à l'arrivée sous le soleil. C'est peut-être en train de se dessiner après un début d'étape très rapide, hein, très honnêtement, 55 km/h à peu près en moyenne, alors que la route est plutôt légèrement montante. C'est comme ces derniers jours, ça part très très vite. Thomas Coignac, on vous retrouve sur la moto ici au cœur du peloton, une échappée avec 37 coureurs, peut-être la bonne. Il y a 9 Français dans cette échappée. Il y a quelques costauds qui peuvent peut-être jouer leur carte aujourd'hui.
4: Ouais, notamment Tom Pidcock, hein, le Britannique, qui est 10e au classement général, qui est un excellent descendeur, on le sait, et ça, ce sera utile, puisque eh bien, après le passage au sommet du Ballon d'Alsace, eh bien, il faudra plonger vers l'arrivée finale à Belfort, ce sera en descente. Et puis, vous parliez des Français, on peut citer Jordan Jegat, de l'équipe Total Energy, qui est devant, tout comme Kevin Vauquelin. Ce sont tout simplement les deux meilleurs Français au classement général du Tour de France de l'année dernière. Ils avaient fini 7e pour Vauquelin et 10e pour Jegat. Et puis vous parlez de cette moyenne à plus de 55 km/h, c'est assez fou, d'autant qu'on est passé par beaucoup de villages, des routes très sinueuses où il fallait freiner, relancer. C'est pas comme si on était sur des grandes lignes droites où vous avez juste à appuyer sur les pédales. La 55 km/h dans ces conditions, c'est vraiment très très impressionnant.
3: Ce qui leur a permis de prendre 1 minute et 20 secondes d'avance sur le peloton à ses échappés. On le répète, 37 coureurs, il y a quelques poursuivants intercalés au nombre de 4 à une cinquantaine de secondes. Et parmi ces Français, on peut citer Romain Grégoire, notamment le champion de France, qui est sur ses terres également aujourd'hui. Cette 13e étape du Tour de France, vous la vivez tout l'après-midi sur votre radio ici. À tout à l'heure.
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0: Terra Aventura fête ses 15 ans d'existence. C'est la chasse au trésor insolite de la Nouvelle-Aquitaine. Une belle invention de notre région qui rencontre chaque année un succès incroyable. Le principe, à travers des circuits dans toute la Gironde, vous partagez un moment en famille entre nature et culture. Parmi les nouveaux parcours et donc nouvelles énigmes, Sauterne avec quelques rayons de miel et de Sauterne. Accessible à tous, notamment pour les enfants de 6 à 12 ans, ce jeu de piste numérique invite petits et grands à découvrir le patrimoine local en répondant à des questions. Autre parcours et donc nouvelles énigmes pour toute la famille, aux 400 coups à Castelmont-en-Dalbré sur la thématique du Moyen-Âge. Terra Aventura, c'est entièrement gratuit. Le principe est ultra simple, basé sur le principe du géocaching. Elle se pratique à l'aide d'un téléphone portable. Pour en savoir plus et préparer vos balades curieuses, rendez-vous sur le site terra-aventura.fr.
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1: 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Le 2 minutes en français dans le monde.
2: Après les violents orages dans plusieurs régions, l'heure est au constat. Dans plusieurs vignobles français, ils ont fait des dégâts importants. On a perdu 80% de notre récolte, réagit une viticultrice du Bas-Rhin sur ici.fr. Deux personnes sont mortes lors de ces orages en Isère et en Haute-Vienne et plusieurs milliers de foyers sont toujours privés d'électricité. Une fusillade à Carcassonne a fait un mort et quatre blessés la nuit dernière. Il s'agit probablement d'un règlement de compte entre trafiquants de drogue. Des armes de guerre ont été utilisées, de très nombreuses douilles de gros calibre retrouvées dans un quartier qui abrite un point de deal. À Alès, dans le Gard, le maire lui a reçu deux balles d'armes automatiques dans une enveloppe et une lettre de la DZ Mafia hier soir. Des menaces qui concernent les opérations de police menées contre le trafic de drogue dans la ville. Christophe Rivinck réagit : rien ne m'arrêtera, je ne céderai pas aux menaces. Les résultats devraient tomber dans des délais relativement courts, assure la gendarmerie après la découverte d'ossements dans le Tarn sur des indications de Cédric Jubilard. Il s'agit donc de savoir d'abord s'il s'agit bien du corps de son épouse Delphine. Ces ossements sont maintenant analysés en région parisienne. Le tarif agent qui permet aux salariés d'EDF de payer l'électricité et le gaz moins cher représente un coût démesuré, juge la Cour des comptes. Plus de 700 millions d'euros en 2024. À l'échelle du groupe. Les sages estiment que ça ne peut pas durer tel quel. Et puis les Bleus sont à Miami pour leur dernier entraînement avant la petite finale de la Coupe du Monde de football. Ce sera demain, donc ce samedi, contre l'Angleterre. À suivre sur ICI.
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3: On est sur les 206 kilomètres de l'étape d'aujourd'hui entre Dole dans le Jura et le territoire de Belfort avec l'arrivée tout à l'heure probablement sous le soleil. En tous les cas, il est présent ici à Belfort sur la ligne d'arrivée. Pour le moment, eh bien 37 hommes en tête qui possèdent 4 minutes et 20 secondes d'avance sur le peloton maillot jaune. Parmi ces coureurs, il y a 9 Français. On peut citer Jégat et Vauclin et le champion de France Romain Grégoire. Vous êtes sur la moto ici au cœur de la course, Thomas Coignac. Ça a l'air de bien s'entendre devant. En tous les cas, l'écart se creuse.
4: Oui, oui, ça roule très fort et il y a aussi un groupe de poursuivants, 20 coureurs qui sont derrière et qui plafonnent à 45 secondes. C'est donc le signe que ça roule fort derrière puisque ces poursuivants n'arrivent pas à rentrer. 37 plus 20, ça fait 57, ça fait un tiers du peloton qui est à l'avant aujourd'hui, Bruno. 4 minutes d'avance sur le peloton, ils se disent que l'échappée va aller au bout.
3: Et la suite de cette étape, vous la vivez tout l'après-midi sur votre radio ici.
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6: Des températures estivales, mais pas trop chaudes hein, quand même cet après-midi. Météo France annonce entre 26 et 30 degrés, avec quelques averses possibles sur l'entre-deux-mers, quelques nuages et du soleil aussi. Chez vous à Cadillac et Sauveterre de Guyenne, il fait 30 degrés cet après-midi, 29 dans les rues de Bordeaux et dans le Blayais, 28 à Arcachon, 26 à Soulac. Demain, encore du beau, jusqu'à 32 degrés, jusqu'à 34 degrés annoncés pour dimanche. Sous le soleil chez nous en Gironde, c'est parfait pour commencer les vacances. Parfait aussi, Gary Moore et sa guitare qui débarquent. Et pas loin non plus, Philippe Vigier avec vous tout l'après-midi sur ICI Gironde.
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0: Gironde, c'était Confidence pour Confidence de Jean Schultes. Ici Gironde, ce ne sont que des ondes positives, de la musique qui fait du bien, une équipe qui vous accompagne avec le cœur. Dans la suite de cet après-midi, nous allons évoquer la Maison des Vins de Cadillac qui a mis les petits plats dans les grands pour cette saison estivale. Ce sera juste après avoir pris les nouvelles des coureurs de la Grande Boucle qui aujourd'hui sont dans le territoire de Belfort. En attendant, une nouvelle sélection ici Gironde, la bande originale du film Zootopia par Shakira, le Don't Speak de Nedobd et l'inimitable Daniel Lavoie avec Il s'aime. C'est ici Gironde, merci de nous avoir choisis.
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0: Le Dabd, c'était Don't Speak. Ici Gironde, 15h30, on repart sur la route du Tour de France. C'est la Franche-Comté qui accueille la 13e étape entre Dole et Belfort.
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3: Avec 206 km au menu aujourd'hui, en ce vendredi, et avec l'étape la plus longue de ce Tour de France. Et pour le moment, c'est en train de se dessiner avec une longue échappée hein, qui est partie il y a un petit moment désormais. Une trentaine de coureurs, parmi lesquels une petite dizaine de Français. On peut citer Jordan Jegat, Kevin Vauclin ou le champion de France Romain Grégoire. Le peloton est à plus de 6 minutes désormais. Hein. C'est le plus gros écart, le peloton maillot jaune. Par contre, Thomas Coignac, on vous rejoint sur la moto ici, pilotée aujourd'hui par Julien Girard. Il y a au milieu intercalé un groupe assez conséquent avec notamment le maillot vert qui est en train de revenir sur les échappées.
4: Ouais, ça y est, après des dizaines de kilomètres d'une sacrée poursuite où ce groupe a longtemps plafonné à 45, 40, 35 secondes d'écart, et bien ça y est, sous nos yeux là avec Julien Girard, la jonction est en train de se faire. On a non seulement 15 secondes de retard pour le groupe Pedersen, le maillot vert qui a pas ménagé ses efforts hein, en personne, il a pris beaucoup de relais pour essayer de revenir sur ce groupe de tête et ça va être le cas. Donc 33 coureurs à l'avant, 24 dans ce groupe maillot vert, on va se retrouver avec 57 coureurs dans cette échappée. Pedersen, ça l'intéressait probablement eh bien, de rentrer avant le sprint intermédiaire de Mélisée. Il a évidemment encore quelques points, 25 en l'occurrence, à essayer d'aller marquer.
3: Exactement, et sur le prochain point, vous nous donnerez un petit mot, un petit bon mot et bon mot sur chacun des 50 coureurs hein, à l'avant, effectivement, Thomas. Merci beaucoup pour votre intervention. La suite de cette étape qui va nous amener ici à Belfort avec notamment deux ascensions après le sprint dont on parlait et notamment l'ascension du ballon d'Alsace, 9 km, eh bien ce sera à vivre tout à l'heure et tout l'après-midi sur votre radio ici.
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0: morceau combien estival, je veux du soleil, c'était au petit bonheur. 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
2: Avec près de 20 400 éclairs, la journée d'hier a été la plus foudroyée de 2026 en France, selon Météorage. Des orages qui ont fait 2 morts, un homme en Isère dans l'incendie de son entreprise frappé par la foudre, une femme en Haute-Vienne après la chute d'un arbre. Plusieurs milliers de foyers sont toujours privés d'électricité. Une très forte surmortalité a été observée en Île-de-France fin juin lors de la canicule. Près de 3000 morts, c'est plus du double de ce qui est habituellement observé sur la période. Les réductions accordées aux agents d'EDF pour leur électricité et le gaz coûtent trop cher pour la Cour des comptes. Ces tarifs ne peuvent pas perdurer en l'état. Le gouvernement réfléchit d'ailleurs justement à revoir ce tarif qui concerne les salariés mais aussi les retraités. Les syndicats menacent d'une grève si ce gouvernement n'y renonce pas. Il s'agit du plus grand marché de production au monde. L'accès à Polymarket, site de Paris sur l'actualité, n'est plus possible depuis la France. Depuis novembre 2024, il était déjà interdit d'y effectuer des transactions financières depuis la France, mais il était toujours possible de consulter ce site. La fonderie de Bretagne évite la liquidation pour le moment. Renault, fondateur historique de l'usine de Caudan dans le Morbihan, débloque 4,5 millions d'euros. L'entreprise a jusqu'au 11 septembre pour trouver un repreneur. Et puis, nouvelle journée de départ en vacances. Journée rouge dans le sens des départs dans l'Est et en Auvergne-Rhône-Alpes pour Orangeailleurs. Demain, ce sera rouge partout, toujours dans le sens des départs.
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3: Sur la route du Tour, 206 km au menu aujourd'hui entre Dole et Belfort, et à 68 km de l'arrivée, eh bien, il y a 57 coureurs en tête qui possèdent un peu plus de 7 minutes d'avance sur le peloton maillot jaune. On arrive parmi ces coureurs vers le sprint intermédiaire, le sprint à Mélisée, la commune de Thibaut Pinot qui a pris sa retraite. Écoutez-le, l'ancien coureur français de 36 ans, il était au départ ce matin.
4: C'est sympa, c'est vrai que je suis très content de revoir beaucoup de coureurs, mon équipe, le staff, tous les anciens coureurs aussi que j'ai pu côtoyer durant toute ma carrière, on s'était perdu de vue forcément, donc ça c'est plutôt cool. Ouais. Après c'est sûr qu'il y a un peu plus de monde, là il y a un peu plus de monde. Ouais.
3: Et voilà Thibaut Pinot qui a gagné 3 fois sur le Tour de France, hein, effectivement 3e en 2014 du classement général, désormais agriculteur Thibaut Pinot. L'arrivée, vous la vivrez tout à l'heure en direct et cette étape, vous la suivez tout l'après-midi sur votre radio ici. À tout à l'heure.
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6: Allez, courage, bientôt le week-end et sous le soleil, s'il vous plaît. Grand beau temps annoncé en Gironde demain, jusqu'à 30 à 32 degrés, jusqu'à 34 dimanche. Et une très belle semaine aussi la semaine prochaine pour les vacances. Peut-être ça tombe bien. En attendant, quelques gouttes sont possibles localement cet après-midi. Du soleil et des températures entre 26 et 30 degrés ailleurs. 26 sur le Médoc, 30 degrés en cet après-midi en sud Gironde et sur le Libournais, c'est ce que nous dit Météo France. Ici Gironde avec vous, Claudio Capet ou un homme debout et Philippe Vigier aussi cet après-midi pour vous.
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0: Du KPO sur les 6 Girondes avec le morceau qu'il a fait connaître aux yeux du grand public, Un homme debout. Dans mon coin de paradis, nous allons à la rencontre cet été des Girondins qui ont chacun leur spécificité.
1: Bonjour, je m'appelle Christelle, je suis de Saint-Émilion. Mon petit coin de paradis, et j'y suis allée il y a peu de temps avec mon mari et mes enfants, petit spot sur le lac de la Cano à Longaris. On était à l'ombre, on était les pieds dans l'eau, on a pu jouer, passer une journée magnifique. On y va assez régulièrement. L'odeur du lac, l'odeur des pins, une chaleur mais douce, enveloppante, véritablement, et c'est des moments simples et c'est ça les meilleurs.
2: Vous parlez de la Cano, il y a aussi l'océan. Pourquoi choisir un lac plutôt que l'océan Atlantique?
1: Pour la sécurité, pour des enfants jeunes, quand ils commenceront à être un petit peu plus grands, je pense qu'on pourra privilégier l'océan, mais généralement on prend le temps le soir d'y aller pour aller se tremper les pieds et jouer avec les vagues.
2: Ça veut dire que vous pouvez pique-niquer sur place aussi, vous restaurer, profiter du coucher du soleil, non?
1: Voilà, en pique-nique, on achète sur place, poser dans l'eau, les pieds qui fouillent un petit peu et qui cherchent les coquillages. C'est surtout les pins qui nous procurent cette sensation de fraîcheur tout à côté du lac. Oui, oui, on en profite grandement, beaucoup. Et je le reviens et je le redis, des plaisirs simples en fait en famille, et c'est ce qu'on recherche beaucoup.
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0: 6 Gironde, c'était Jean-Pierre Madère qui a marqué son temps avec cet inoubliable Macumba. Dans la suite de cet après-midi d'ici Gironde, nous allons vous informer de l'opération Tranquillité pour les vacances lancée par les forces de l'ordre à Aisines. Juste avant, nous retournerons sur la route du Tour de France qui a installé sa béquille en Bourgogne-Franche-Comté. Avant une nouvelle sélection d'artistes incontournables, Charlotte Cardin, Michel Polnareff et U2 amenés par le charismatique Bono. C'est l'après-midi d'ici Gironde.
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0: YouTube sur ici Gironde, c'était Pride. 16h30, on retourne sur la route pour vivre la 13e étape de la 113e édition du Tour de France, ici radio partenaire de la Grande Boucle.
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3: Alors que les échappés, ils sont nombreux, hein, une cinquantaine à l'instant, passent au sommet de la première vraie difficulté de la journée, le col des Croix, une ascension d'un petit peu plus de 5 km à quasiment 5%. On est à 50 km de l'arrivée, le département des Vosges, avec bientôt le ballon d'Alsace à gravir pour ce groupe dans lequel figure peut-être un favori pour la victoire d'étape, c'est Tom Pitcock. Le grimpeur, le très bon descendeur, l'homme à tout faire également de l'équipe Pinarello, le britannique Thomas Coignac. Vous êtes sur la moto ici, piloté par Julien Girard aujourd'hui. Le peloton maillot jaune est à 7 minutes 50. On a changé de braquet, hein, après un début d'étape quasiment sur le plat, plus de 52 km/h de moyenne. Là, c'est autre chose.
4: Oui, exactement. On vient à notre tour de franchir le sommet et on a vu ce groupe d'échappés s'alléger de plusieurs coureurs, décrocher les moins bons grimpeurs. Parmi eux, malheureusement, Julian Alaphilippe. Il a été l'un des premiers à être décroché, Julian Alaphilippe, dans ses meilleurs jours. Ça aurait été vraiment une étape pour lui, mais là aujourd'hui, il est plus au niveau pour suivre ce groupe d'échappés. Il a été distancé très très rapidement de ce groupe de tête, tout comme le Breton Thibaut Guernalec ou encore l'Italien Stefano Oldani, qui tente de revenir avec l'aide de son directeur sportif, qu'il a un petit peu tiré là à l'aide de la voiture Cara Oural.
3: Il y a une petite dizaine de Français, hein, parmi lesquels Jegat ou Vauclin, dans ce groupe de tête qui, on l'espère pour eux, vont peut-être pouvoir jouer la victoire ici à Belfort tout à l'heure, après 206 km quasiment lors de cette étape qui est tout simplement la plus longue de ce Tour de France et que vous vivez tout l'après-midi sur votre radio ici.
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0: L'opération Tranquillité pour les vacances à Aizine est lancée. Vous vous absentez de votre logement pour un certain temps ou un week-end. La ville d'Aizine vous propose l'opération Tranquillité Absence pour surveiller votre résidence le temps de vos vacances. Pendant une absence prolongée, la police municipale vous propose de surveiller votre logement. Tous les jours, une patrouille passera devant votre domicile afin de surveiller et détecter toute éventuelle anomalie durant vos vacances. Pour vous inscrire à l'opération Tranquillité Absence, vous pouvez donc le faire gratuitement auprès de la police municipale en remplissant le formulaire. Pour limiter les risques de cambriolage, quelques gestes simples sont à adopter avant votre départ en vacances. Vérifier que vos fenêtres sont fermées, prévenir les voisins, éviter de donner vos dates de vacances sur les réseaux sociaux, demander à une personne de confiance de venir chez vous pour ouvrir, fermer les volets. Pour faire votre demande, rendez-vous sur le site de la ville d'Aizine. Le site de la ville d'Aizine pour cette opération sensibilité.
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0: chanson qui ressemble à un conseil murmuré à l'oreille, un moment où on hésite entre rester ou partir. C'était Listen to Your Heart sur Ici Gironde du groupe suédois Roxette. Encore un bon moment estival, chaque jour à 7h, vous retrouvez le témoignage d'un Aquitain qui vous confie ses plaisirs d'été.
1: Quand il fait chaud, c'est vraiment un bonheur de se retrouver au frais, au bruit de l'eau, pouvoir se baigner et lire tranquillement. Bonjour, moi c'est Emeline et j'habite à Sigalens. Mon petit plaisir de l'été, c'est de passer des après-midi au frais à Mouillotte. C'est un lieu dit le long du Ciron. Mouillotte, ça se mérite. Hein. Déjà, il faut trouver le chemin. Ensuite, on voit rapidement que c'est du sable, donc on ne peut plus aller en voiture. Donc, faut poser la voiture et aller marcher. Et là, on part un peu en quête de cette rivière parce que il faut descendre dans la forêt. Je crois que ce spot était bien caché au début. J'en ai entendu parler seulement en 2022. C'est un peu comme les coins à champignons, quoi. Il faut d'abord faire ses preuves qu'on est vraiment du terrain, du territoire, avant de donner ces petits spots de baignade. Voilà, je suis maraîchère bio et là, en ce moment, avec les chaleurs, on fait 6h-13h. Je rentre chez moi, je prends une douche et puis je file après à Mouillotte. Tous les endroits sont jolis, la lumière, les papillons, les libellules. Et pour moi, c'est vraiment des moments pour me détendre et me reposer, pour retrouver de l'énergie pour le lendemain matin dans les champs. Comme c'est pour être un petit peu un moment préservé, je vais éviter d'y aller avec des amis qui ont des enfants qui vont clapoter dans l'eau, mais voilà. Ou alors sinon je vais me mettre un petit peu à l'abri, ou alors je prends mon chien avec moi aussi.
2: J'imagine qu'à ce moment-là, vous coupez tout ce qui est téléphone portable, réseaux sociaux.
1: Oui, alors de toute façon, je crois que le téléphone passe pas là-bas et c'est très bien. La nature sait nous déconnecter naturellement, donc c'est parfait.
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0: Sibonanga, c'était Johnny Clegg et Savouka sur Ici Gironde. Dans ces prochaines minutes du programme estival d'Ici Gironde, nous allons retrouver notre saga de l'été, un nouvel épisode de la série sur l'histoire de la grotte de Lascaux. Aujourd'hui, nous en saurons plus sur l'éclairage et le relief. Juste après, vous allez jouer avec le jeu Gavez Bien. 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
2: 19 hommes sont actuellement mis en examen dans l'affaire des viols collectifs à Reignac, dans le Nord Gironde. Et c'est ce que révèle le journal Le Monde, qui publie aujourd'hui le premier volet d'une enquête en 4 parties et sur ces viols perpétrés dans le milieu du libertinage entre 2021 et 2024. Et ces hommes poursuivis pour viol avec torture ou acte de barbarie résident tous pour la plupart en Gironde. Ils sont âgés entre 37 et 61 ans, précise le journal. Les victimes sont les 6 ex-compagnes d'un habitant de Reignac soupçonné d'être à l'initiative de ces viols. L'enquête ouverte en 2025 après la plainte d'une de ces femmes est toujours en cours. Dernier jour de fouille dans le Tarn où les gendarmes continuent de rechercher les restes de Delphine Jubilard disparue fin 2020. Des premiers ossements ont été retrouvés hier à l'endroit où Cédric Jubilard dit avoir dissimulé le corps de sa femme. Ils sont en cours d'analyse.
1: La fin d'un périple donnant la voile.
2: Et ici Gironde vous a donné régulièrement des nouvelles de Julien Poublan, ce chercheur en santé publique à l'Université de Bordeaux, parti il y a 11 mois de Port-Médoc dans l'estuaire de la Gironde pour une traversée de l'Atlantique à la voile, une expédition écologique pour ramasser les déchets plastiques et les algues sargasses qui prolifèrent aux Antilles françaises. Julien Poublan termine en ce moment son voyage. Il est sur le point d'accoster à Marseille.
1: La Gironde qui n'est plus en alerte canicule.
2: Et oui, les températures redeviennent normales pour la saison autour des 30 degrés. Après plus d'un mois de forte chaleur.
1: Et c'est l'étape la plus longue du Tour de France.
2: Avec 205,8 km cet après-midi au menu des coureurs partis de Dole et qui roulent en ce moment vers Belfort. Une 13e étape plutôt atypique avec les 100 premiers kilomètres sur du plat avant l'ascension en cours du Ballon d'Alsace à une 30aine de kilomètres de l'arrivée qui est donc prévue à Belfort un peu avant 17h30.
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2: Des températures estivales.
1: Et oui, voilà, ça y est, c'est plus la canicule, le soleil qui brille quand même cet après-midi. Quelques nuages toutefois sur l'Entre-deux-Mer et le Bordelais. Température maximale de saison comprise donc entre 29 et 31 degrés, 27 degrés sur le littoral. Après une nuit calme, on va se réveiller dans la douceur avec des minimales comprises entre 16 et 19 degrés. Demain, le soleil devrait largement s'imposer malgré quelques développements nuageux inoffensifs en fin de matinée sur les Landes Girondines. Les températures maximales autour de 30 degrés, 29 degrés sur la plage du Truc Vert, sur la presqu'île du Cap Ferré, 32 degrés dans le parc des Vergers à Langon. Et puis dimanche, le soleil dominera largement du matin jusqu'au soir avec toujours des températures estivales, 32 à 34 degrés sur les quais de Bordeaux, 28 degrés sur le littoral.
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1: Il changeait sa vie, c'est Jean-Jacques Goldman sur Ici Gironde.

0: Morceau qui évoque des valeurs dont nous avons plus que jamais besoin. Il y a un professeur au deuxième couplet, il y a un musicien au troisième couplet, et au début de la chanson, vous vous souvenez, il y a un artisan. Il changeait sa vie, c'était sur Ici Gironde, Jean-Jacques Goldman.
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0: Et merci de choisir Ici Gironde pour passer votre été, le Tour de France avec Ici Gironde, partenaire de l'événement, avec l'arrivée tout à l'heure dans cette heure, l'arrivée à Belfort avec nos envoyés spéciaux. Et puis dans cette fin d'après-midi, nous allons aussi jouer avec le jeu Gavez Bien. 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Mais avant, vous allez continuer à découvrir l'histoire des grottes de Lascaux au travers d'un nouvel épisode de la série réalisée à l'occasion des 10 ans de Lascaux 4, de la découverte de la grotte originelle de Lascaux au fac-similé de Lascaux 4. Aujourd'hui, nous allons savoir comment ont été choisis les éclairages et les reliefs pour magnifier les copies. Ici Gironde, avec le nouveau titre de Zazie, c'est peu importe.

0: Enfin, je dis ça, je dis rien. Peu importe, c'était Zazie, son nouveau titre sur Ici Gironde. Bienvenue à Lascaux 4 à Montignac-Lascaux en Dordogne, ce site unique qui restitue dans les moindres détails l'intégralité de la grotte originale. Pour ses 10 ans, il se raconte tout l'été sur votre radio Ici Gironde avec Clément Leblond. L'éclairage, le relief et l'opportunisme aujourd'hui qui ont participé à la réalisation des peintures et gravures.
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2: Les artistes qui ont peint Lascaux ont eu besoin de lumière pour la peindre. Même si la première salle de la grotte, assez proche de l'entrée, pouvait être parfois baignée par la lumière naturelle, ils ont dû s'éclairer. Pour ce faire, ils créent des lampes à graisse. Ça s'apparente à une bougie, un bloc de pierre, de la graisse animale, une branche. Et on a retrouvé 138 dans la grotte, c'est-à-dire l'éclairage utilisé ici. Et d'ailleurs, cet éclairage vacillant mais va être certainement intéressant pour ces artistes, puisque on le remarque, dans cette grotte, beaucoup des images vont venir épouser, suivre les reliefs naturels de ces parois pour faire parfois ressortir une hanche, une crinière, une ligne de dos, si bien que si l'on fait vaciller une lumière dans cet espace, tous ces animaux semblent prendre vie autour de nous. On arrive plus sur des images statiques, mais sur un lieu qui va s'animer, qui devait créer une ambiance très particulière pour ces femmes, ces hommes, ces artistes, ou même peut-être parfois ensuite les visiteurs qui sont venus dans la grotte de Lascaux, puisqu'on sait qu'il y a eu une présence humaine ici pendant 700 ans. Donc il y a eu autre chose que juste des artistes qui sont venus y peindre. L'artiste de Lascaux, il est aussi opportuniste d'une autre façon, c'est qu'il va utiliser ce qu'offre la grotte comme paysage, puisque nos artistes préhistoriques en Europe, c'est une convention, ne peignent pas de paysages de nature, de lune, de soleil, d'arbres. Et ici, ils vont utiliser, par exemple, des démarcations naturelles de couleurs, des reliefs, afin de créer des paysages. Par exemple, la salle des taureaux dans laquelle on se trouve actuellement, on a une cavalcade de ces animaux qui semblent vraiment tous galoper sur ce sol imaginaire, ce qui rend l'espace, je trouve, encore plus évocateur de peut-être ce qu'ils vivaient à l'extérieur.
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0: Et lundi, nous évoquerons l'organisation préparatoire des artistes préhistoriques. L'été sur Ici Gironde, on prend le temps. L'ultra-moderne solitude, Alain Souchon.

0: Si je ronde avec le mal du siècle, mise en chanson par Alain Souchon, ultra moderne solitude, l'évocation de la solitude des hommes au cœur des villes pourtant de plus en plus peuplées. Dans la suite de ce programme estival ici Gironde, je vais vous proposer un nouvel épisode de la série Dans ma valise, série qui décortique vos objets de l'été, histoire, anecdotes et micro-trottoirs, tout ce qu'il faut savoir sur vos indispensables des vacances avec une bonne dose de bonne humeur. Et aujourd'hui, nous n'allons pas oublier les lunettes de soleil.
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0: Et c'est Gironde, c'était Tue-moi de Florent Pagny. 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Derrière les objets des vacances se cachent des histoires étonnantes. Perrine Clément nous les fait découvrir tout cet été.
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2: Hey, regarde ce que j'ai pris pour les soirées camping.
3: Bah t'auras l'air malin sur la plage avec toutes ces paillettes.
1: Des lunettes de soleil.
2: Moi j'aime bien, ça me donne un petit côté Elton John.
4: Ah, les lunettes de soleil. Pour le style, pour la frime, et surtout, pour protéger ses yeux du soleil.
5: Le plus important, c'est d'avoir un produit avec une norme CE. Parce qu'au moins, ça c'est 100% UV. Et après, la classe de 0 à 4, c'est en fonction de l'assombrissement. Normalement, n'importe quelle catégorie de filtre va être protecteur de rayons nocifs.
4: Voyons, à qui doit-on cette invention ? Aux Inuits. Et elle ne date pas d'hier. Nous sommes dans le Grand Nord, près du cercle polaire arctique. Il y a du soleil, des températures glaciales et de la neige à perte de vue. Alors que le noir absorbe les rayons du soleil, la neige, avec sa blancheur, les renvoie. Pour se protéger d'une lumière aveuglante, les Inuits ont l'idée de sculpter dans du bois ou des ossements des lunettes adaptées à la forme de leur visage. Pour vous donner une image, ça ressemble à des lunettes de piscine. Mais la vision est restreinte. Ils creusent, seulement au niveau des yeux, une mince fente comme un trait à l'horizon. La quantité de lumière est limitée et les yeux sont ainsi protégés.
6: Cet été, pensez à vos yeux. Choisissez de bonnes lunettes de soleil.
4: Et vous, portez-vous des lunettes de soleil ?
7: Toujours des lunettes de soleil, parce que c'est super important. Et puis ça fait un look aussi qui n'est pas négligeable.
8: J'ai toujours 3 paires de lunettes de soleil sur moi. Je viens de la Côte d'Azur, c'est important.
9: Je mettrai une paire de lunettes de soleil, puisque vu que je suis déjà un soleil, c'est pour éviter d'encore plus éblouir les gens.
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0: Et demain, nous n'allons pas oublier de prendre dans notre valise la lampe torche indispensable à l'arrivée au camping en pleine nuit. Nous allons vivre l'arrivée du Tour de France à Belfort dans quelques instants avec nos envoyés spéciaux. 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L'Anaconda, l'une des montagnes russes en bois les plus emblématiques qui vous attend pour un voyage brut et authentique. 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Je vous rappelle que le but est de trouver un monument, un personnage ou une spécialité girondine. On vous attend dans un instant à l'arrivée du tour, mais pour l'instant, on va faire un tour justement sur nos routes girondines pour vous dire qu'il n'y a pas grand chose ce soir. Vous roulez sans trop de difficultés, si ce n'est évidemment sur l'autoroute A63 où vous roulez en accordéon depuis la rocade bordelaise donc jusqu'à l'échangeur 23 de Marche Prime. On va dire que c'est un petit peu comme tous les soirs. Il y a aussi un petit peu de monde avant d'arriver aux différentes plages de notre littoral, mais rien de bien méchant. Au nord de Bordeaux, sur l'A10, ralentissement en ayant quitté la rocade bordelaise en direction de Paris sur les premiers kilomètres de la liste jusqu'à Sainte-Eulalie. Vous écoutez, ici Gironde, il est 17h30, nous rejoignons sur la route du Tour de France à Belfort, nos envoyés spéciaux pour l'arrivée du Tour de France, l'étape du jour.
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10: Et en direct de la ligne d'arrivée ici à Belfort, on est à 2 kilomètres de l'arrivée et deux hommes en tête, un Colombien, Harold Terrada de la formation Astana, à ses côtés un Suisse, Mauro Schmidt de la formation Jaico Alula. Les deux hommes qui ont faussé compagnie il y a à peu près 12-13 kilomètres, aux 8 hommes qui étaient avec eux lors de l'ascension du ballon d'Alsace sur les 30 kilomètres de descente. Il possède 17 secondes d'avance sur ce groupe de 8 coureurs, parmi lequel figurent 3 Français, notamment Jégat et Vauclin, qui ont tenté de relancer il y a quelques instants, mais ce sont ces deux hommes-là qui vont se jouer la victoire d'étape dans les rues de Belfort, alors que c'est désormais tout plat et on est en train de s'observer. Il va falloir être vigilant pour les deux hommes que le groupe, avec notamment Tom Pidcock et les Français dont je viens de vous parler, et également le Français Clément Braz Afonso, ne reviennent pas, mais il leur reste 1 km et 200 mètres là avant probablement de lever les bras. Ils vont tout simplement régler cette victoire dans un sprint à deux, les deux hommes. Aucun n'a levé les bras sur le Tour de France. Thomas Coignac, vous avez suivi cette étape alors que c'est la flamme rouge. Ils ont toujours 18 secondes d'avance. Vous avez suivi cette étape sur la moto ici et ça a sacrément roulé, hein.
11: Ah ouais, ça c'est sûr. Il y a eu déjà une grosse bataille devant avec 57 coureurs, rendez-vous compte, un tiers du peloton qui était à l'avant à un moment. Et puis ensuite ça a été à la pédale, hein, comme on dit, dans un des premiers vrais cols de ce Tour de France. Il y avait eu le Tourmalet dans les Pyrénées, le Ballon d'Alsace, c'est un petit peu du même tonneau, même si c'est classé en première catégorie et pas en hors catégorie, mais ça a complètement fait exploser cette échappée. Seuls les meilleurs évidemment étaient devant, et puis après les plus malins peut-être, ces deux hommes qui ont réussi à s'extirper du groupe de 10.
10: La malice effectivement, mais là ils se regardent, hein. On est à 500 mètres de la ligne, derrière ça revient, le dernier virage à droite, devant lui il y a Harold Terrada, le Colombien de la formation Astana, mais il a vraiment dans le rétroviseur Schmidt qui pourrait attaquer. Ils sont en train de s'observer comme sur la piste, les deux hommes là, après 4h et 6 minutes de course depuis le départ de Dole à la mi-journée, 206 kilomètres, et derrière ça revient fort notamment, ça y est, le sprint est lancé et c'est pour le moment Terrada qui prend le meilleur. Ils sont l'un et l'autre à gauche ou à droite de la route, et Terrada d'Astana semble bien finalement, va-t-il être battu? Oui, il est battu par Mauro Schmidt, le Suisse qui lève les bras ici de la Jaico Alula. Ce sprint à deux, qu'ils ont été malins franchement, avec un autre compagnon d'échappée qui lève les bras, parce que tout simplement c'est Luc Plate qui lève les bras, parce qu'ils ont été très bons, les coureurs de la formation australienne, pour dans un premier temps rester en place, pas prendre énormément de relais, basculer avec les meilleurs dans le Ballon d'Alsace à 30 km de l'arrivée. Je vous le disais, à peu près 30 km de descente, 15-20 km de descente et une dizaine de kilomètres en faux plat descendant, et à 15 km de l'arrivée ils ont attaqué, les deux hommes Terrada et Schmidt, parce qu'ils se méfiaient de Vauclin qui avait les jambes, le Français, de Pidcock également, et finalement personne ne les a repris et ça se joue entre les deux. Et la victoire, une première sur le Tour pour Mauro Schmidt, le coureur suisse de 26 ans ici à Belfort. Thomas Coignac sur la ligne d'arrivée, peut-être des réactions déjà, en tous les cas peut-être de la déception du côté de nos Français.
11: Ouais, évidemment je suis aux côtés là de Kevin Vauclin qui est en train de boire, évidemment de se réalimenter. Il était probablement l'un des plus forts de ce groupe de tête, et il y aura probablement de la déception de son côté d'avoir laissé filer les deux hommes, le coureur français de l'équipe Ineos, pour une première réaction. Kevin Vauclin en direct sur ICI.
12: Toujours plus près. Kevin, qu'est-ce qu'il a manqué finalement pour être là dans l'emballage final avec les deux?
13: On était là. Non, après c'est un fait de course. Voilà, il y avait un surnom avec Luc Plap et Mauro Schmidt. Ils ont réussi à très bien jouer. Bon, c'est parti. On s'est un peu enterré. Je pense qu'en fait, d'avoir deux UAE nous a un peu mis le bordel, tout simplement. Et ça a été compliqué de manager dans le final. J'ai essayé tout ça, mais bon, voilà. Tout le monde regardait un peu Tom Pidcock, hein, parce que c'est pour le classement général. C'était pas facile à gérer comme final.
12: Vraiment sur des sensations, un petit instant pour la journée.
13: Donc je me suis senti vraiment bien, de mieux en mieux. Hein, là. Voilà, si j'ai attaqué au pied de la bosse, c'est pas pour rien. Et bon, alors en haut, j'ai un peu plus mal à la gueule. Mais les jambes reviennent. Voilà, il y a encore une échappée, on était dedans, avec Joshua et moi. On va essayer de se battre pour la victoire. Voilà, malheureusement, je mets pas au fond, mais je pense qu'on peut retenir le positif et à l'attaque, vigilant. Après voilà, hein, c'est une course, des fois on loupe le coche pour ne serait-ce qu'une seconde.
14: Tu te retrouves avec 4 Jayco à l'avant, c'est hyper déséquilibré comme lutte. Il y a 4 joueurs d'une même, 4 coureurs d'une même équipe.
13: Ah, attends, alors je pense que vu le groupe qu'on était, d'avoir pas mal de coureurs qui étaient beaucoup. Alors oui, il y a eu 4 Jayco à un moment donné, mais après, une fois dans les bosses, ça s'est décanté au fur et à mesure. Matthews a pété. Voilà, ils ont très très bien joué, tout simplement. Ils avaient un surnombre, ils ont réussi à rouler à l'avant, mais pas trop pour le groupe derrière, attaquer au bon moment. Et Luc Pape a fait un très gros boulot. Voilà, je pense qu'on peut leur tirer un chapeau et c'est une victoire méritée.
10: Vraiment fair play, très fair play, Kevin Vauquelin, le Normand de la formation Net Compagnie. Ineos qui n'aura pas et ne pourra pas pour le moment lever les bras une deuxième fois sur le Tour de France. On se souvient de sa victoire à Bologne. Lui qui était le meilleur Français l'année dernière, Thomas d'ailleurs, que ce soit Vauquelin ou Jegat, hein. 7e et 10e du dernier Tour de France, Vauquelin 7e et Jordan Jegat, le coureur de la Total Energy, 10e l'an dernier. Ils vont se rapprocher au classement général, le peloton maillot jaune avec Tadej Pogacar qui va probablement arriver avec un petit peu plus de 7 minutes de retard. Et c'est vrai que au niveau de ce général, ça va relancer certains coureurs également, dont nos deux Français.
11: Oui, effectivement. Alors après, on attaque un week-end dantesque hein, aussi avec le Markstein demain et le plateau de Solaison dimanche. Et ils auront fait des efforts là aujourd'hui, beaucoup d'efforts pour être parmi les premiers au Ballon d'Alsace. Donc il faudra voir déjà comment ils récupèrent parce que samedi et surtout dimanche, les écarts pourraient de nouveau se creuser. Et là, ce sera probablement uniquement les meilleurs du général. On imagine bien un Tadej Pogacar et son équipe très motivés par le menu du week-end.
10: Exactement. Il fait 6e de l'étape. Kevin Vauquelin, vous venez de la vivre en direct sur l'antenne d'ici cette arrivée de la 13e étape de ce Tour de France, la plus longue, hein, on vous le répète, quasiment 206 kilomètres au pied du Lion de Bartholdi, ici à Belfort de la Citadelle, également sous le soleil, alors qu'à un moment donné, eh bien, on a eu la pluie ici sur la cité belfortaine, 5 départements traversés, en attendant l'arrivée eh bien, du peloton maillot jaune, journée tranquille pour Tadej Pogacar qui l'avait plus ou moins annoncé qu'il laisserait probablement cette victoire d'étape. On le voit relancer dans le peloton, en tête du peloton maillot jaune, le Slovène aux 4 victoires dans le Tour et qui se dirige vers la 5e, lui qui a coché demain effectivement avec de nouveau le Ballon d'Alsace à grimper, l'arrivée au Markstein et puis ensuite le plateau de Solaison dans 2 jours. Ils sont en train de sortir d'Offemont, c'est juste à côté de Belfort, là, les coureurs du peloton maillot jaune. Thomas Coignac, une autre réaction ou pas, justement.
11: Romain Grégoire, pour rien vous cacher.
10: Ouais, Romain Grégoire, le champion de France que l'on a vu sur ses terres aujourd'hui. On l'a vu à l'attaque, on l'a vu à Saint-Vite également, dans le village familial, honoré, fêté par eh bien ses amis, par son fan club également dans le Ballon d'Alsace. Lui qui, eh bien, alimente d'ailleurs de Kevin Vauquelin, retrouve petit à petit des jambes et le moral dans ce Tour de France, alors que ça continue d'arriver sur la ligne là avec forcément eh bien pas mal de retard, hein. Il y avait eu ces 2 ascensions, le col des Croix, un peu plus de 5 km à 5%, et dans la foulée, hein, c'était tout cela dans les 50 derniers kilomètres, eh bien l'ascension du Ballon d'Alsace, 1173 mètres tout en haut du Ballon d'Alsace, et c'est 9 km à quasiment 7%. C'est effectivement aussi compliqué avec la chaleur, on l'a vu par moment. Thomas Coignac, il nous reste une petite minute, la flamme rouge pour le peloton maillot jaune, une petite réaction ou pas?
11: Je suis en train de pister Romain Grégoire avec Clément Brazafonso, hein, d'ailleurs, qui était dans l'échappée également pour la Groupama FDJ. Je vous cache pas qu'en une minute, ils ont pris un petit peu d'avance sur moi, ils ont l'avantage d'être en vélo aussi, quelle idée. sur le Tour de France.
10: Même s'ils ont fait beaucoup d'efforts depuis le début de la journée, mais on en restera là, et ces réactions, vous pourrez les entendre bien évidemment sur votre radio ici, et notamment tout à l'heure à 18h30 dans le journal du Tour, comme tous les soirs effectivement avec Gilda Mingui. On va peut-être avoir l'arrivée du maillot jaune Tadej Pogacar ici à Belfort d'ici quelques instants. Ce sera un petit peu trop tard, un peu plus de 7 minutes et bien du vainqueur, on vous le répète, le Suisse Mauro Schmidt de la formation australienne Jayco Alula.
0: Merci messieurs, on vous retrouve dans 1 heure pour le journal du Tour.
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0: Le jeu Gave et Bien, doté aujourd'hui de 4 entrées pour le parc d'attractions Walligator, site touristique le plus visité en Lot-et-Garonne, c'est à côté d'Agen. Le Gave et Bien qui se joue, je vous le rappelle, à deux. Le but est donc de trouver un monument, un personnage ou une spécialité girondine. Et pour vous aider, nous vous proposons 3 indices. Un premier indice, Gave flou, pas facile. Un deuxième un peu plus facile, c'est Gave précis. Et puis le dernier, c'est Gave final, vraiment facile. Et à chaque étape, vous pouvez me faire une proposition, bien sûr. Venez tenter votre chance. Venez me défier, 05 56 19 10 10.
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0: Diana Ross, Generation sur ici Gironde.

0: Ici Gironde, c'était Diana Ross.
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0: Le jeu gavait bien de la fin d'après-midi d'ici Gironde. Et nous sommes avec deux auditrices, Marie et Célia. Marie à Céron, Célia au Barpe. Bonjour toutes les deux.
3: Bonjour.
0: Ça va, Marie?
3: Ça va très bien, merci.
0: Habitué des jeux, hein? Vous aimez ça les jeux, hein? Vous aimez vous amuser, vous, hein?
3: Ah oui, tout à fait, exactement.
0: Ah, ça c'est sûr, hein. Et puis Célia au Barpe, alors Célia, vous aimez aussi vous amuser, vous? Qu'est-ce que vous faites, vous, l'été? Vous allez à la plage un peu?
4: Oui, un petit peu, quand il fait pas trop chaud. Et puis j'ai vu un peu aussi les week-ends avec les chaussées croisées, parce que comme je suis sur la route de l'Espagne,
0: Oui, c'est sûr.
4: J'ai vite bouchonné par mon coin.
0: Du Barpe, on va où à la plage? Plutôt sur les plages de la Thèse de Buch, sur la Salie, la Lagune, le Warp?
4: Moi, j'aime bien le bassin, oui.
0: Le bassin, d'accord, ok. Bon, les filles, vous connaissez le principe du jeu, hein, c'est trouver un monument, un personnage, une spécialité liée à notre belle Gironde. Et pour vous aider, il y a trois indices, un premier difficile, un deuxième un peu moins, et le troisième relativement facile. Et vous jouez pour gagner, je vous le rappelle, un passe-famille pour quatre au parc d'attractions du Lot-et-Garonne, Wallygator. Vous connaissez un peu, Marie, Wallygator, c'est pas loin de Céron, ça.
3: Oui, oui, on connaît, on a déjà eu la chance d'y aller. Oui,
0: vous
3: oui.
0: Amenez les enfants là-bas, évidemment, pour se faire manger par le gros alligator. Alors, pour vous aider, je vous donne au fur et à mesure donc de la partie ces trois indices et on va commencer par le premier. Vous êtes prêtes, les filles?
3: Oui.
0: C'est l'indice Gavéflou. Mon installation semble remonter au XIe siècle. Mon installation semble remonter au XIe siècle. Eh ouais, c'est vague, hein, c'est Gavéflou, quoi. Marie, une réaction?
3: Je pense que c'est un monument.
0: Ça, c'est déjà gavé bien, oui. C'est un monument. Célia?
4: Oui, un château, un bâtiment.
0: Un bâtiment historique, alors. C'est pour vous. C'est plutôt oui. Ça, Célia. C'est aussi gavé bien.
3: Alors après, nous, par chez nous, on a l'abbaye de la Sauve-Majeure qui pourrait éventuellement coller par rapport à votre indice. Mais après, voilà, c'est... Ouais.
0: C'est flou, hein.
3: Ouais.
0: Mon installation semble remonter au XIe siècle, ce qui pourrait coller à l'abbaye de la Sauve-Majeure, effectivement. Pourquoi pas? Célia, vous avez une autre peut-être proposition dans ce style?
4: Le château de Blanquefort.
0: Le château de
4: Blanquefort.
0: De Blanquefort.
4: Blanquefort.
0: C'est ça?
4: Oui.
0: Je crois pas, non. C'est... Je sais pas si ça remonte au XIe siècle. Célia, vous avez pas une autre proposition? Peut-être plus en rapport avec ce Moyen-Âge?
4: Le prioré de
0: kayak. Le prioré de kayak, ouais, pourquoi pas, ça pourrait le faire, effectivement. Mais c'est pas ça. Et c'est pas non plus l'abbaye de la Sauve-Majeure. Bon, allez, deuxième indice après la reprise de Dalida à mourir sur scène de Jennifer. Merci de choisir ici Gironde. Ça sera dans un instant. Écoutez, Midnight Oil, tiens, c'est pas très grave. Midnight Oil avec Beds and Burning.

0: Marie et Célia qui s'affrontent pour trouver un lieu, un personnage, une tradition de notre belle Gironde. On sait déjà que c'est un lieu. Hein. Vous jouez pour gagner 4 entrées pour le parc d'attractions Walligator près d'Agen. Alors, Marie, Célia, vous avez dit que c'est un monument, ça c'est déjà pas mal, du Moyen-Âge, hein, puisqu'il remonte au 11e siècle. On va essayer de se rapprocher avec le deuxième indice, c'est l'indice Gavet Précis. Écoutez bien, on me caractérise par rapport à mon voisin fortifié par mon pont digue. On me caractérise par rapport à mon voisin, donc il y en a un autre à côté, qui est aussi fortifié par mon pont digue. Je rappelle le premier indice, mon installation semble remonter au 11e siècle.
1: Par mon pont quoi vous m'avez,
0: C'est vous un avez pont digue, comme une digue.
1: Un pont digue, d'accord.
0: Ouais, un pont digue.
1: De
0: Saint-Macaire ? Saint-Macaire, non.
2: Non.
0: C'est pas à Saint-Macaire.
2: Non.
0: C'est un monument fortifié qui a un pont digue. Donc il y a, je suppose, une rivière pas très loin, effectivement. Alors, quelques idées, Célia ?
1: Un château, certainement.
0: Un château avec ses douves, peut-être, c'est ce que vous voulez me dire ?
1: Ouais.
0: Bah non, c'est pas ça. Ça, c'est, ça daille un peu quand même. Hein. Marie ?
3: La Réole,
0: oui, effectivement, il y a la Garonne, mais qu'est-ce que ça peut être alors ? Mon voisin fortifié. Un pont digue. Qu'est-ce que ça peut être comme genre de bâtiment ?
3: Un château ?
0: C'est pas un château.
1: C'est pas un château. Une église ? Une basilique ?
0: Non, non plus. Allez, le troisième indice qui arrive juste après cette courte pause.
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0: Le jeu Gavet bien, doté aujourd'hui de 4 entrées pour le fameux parc Walligator du Lot-et-Garonne avec Marie et Célia. Le troisième indice pour vous les filles, l'indice c'est Gavet final. Mes meules surplombent le Drô.
3: Le moulin de Louvain ?
0: Qui a dit ça ? C'est qui ? Qui a dit ça ?
3: Célia ?
0: C'est Célia ? Ah bah c'est gagné, allez c'est bon ! Ben oui, c'est ce fameux moulin de Loubens. Vous le connaissiez ? Allô ?
3: J'ai testé sur Internet.
0: C'est plus facile comme ça. Le moulin de Loubens, qui est l'un des plus remarquables de l'entre-deux-mers, une tour carrée médiévale construite sur une île qui présente des similitudes avec le moulin de Bagas, qui se trouve 2 km en aval, donc son voisin. Elle comprend 3 jeux de meules encore en place. Bon ben voilà, c'est gagné. 4 places pour le parc Walligator Célia à Roquefort, près d'Agen. Voilà, ben tout le monde est content chez vous, tout va bien. Célia ? Allô, il y a quelqu'un ? Ouais, c'est le vrai bazar chez vous. Bon, merci en tout cas d'avoir joué avec nous. Marie, vous retentez votre chance quand vous voulez. Et puis Célia, bah, vous passez un bon moment au Walligator. Et demain, bah, demain, ça sera... Non, c'est pas demain, c'est lundi qu'on rejouera, bien sûr, avec ce jeu Gavet bien. Avant les prochaines infos, le crooner d'Outre-Alpes, Adriano Celentano, I Want To Know.
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0: I want to know, ici Gironde, c'était Adriano Celentano. La suite de cet après-midi d'été d'ici Gironde, c'est le duel des tubes de l'été aujourd'hui. I Will Survive d'Hermes House Band contre Freed from Desire de Gala. On se retrouve juste après les infos pour les détails.
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0: Ici Gironde, il est 18h. Les infos, Elodie Touché.
2: Le nombre de mises en examen ne cesse d'augmenter dans l'affaire des viols collectifs à Reignac, dans le Nord Gironde. Ce sont actuellement 19 hommes de 37 à 61 ans, la plupart girondins, et qui sont poursuivis pour viol avec torture ou acte de barbarie, selon le journal Le Monde. 19 hommes interpellés, mais une centaine de potentiels participants sont toujours en cours d'identification, indique Le Quotidien, qui publie aujourd'hui le premier volet d'une enquête déclinée en 4 parties. Les victimes de ces hommes sont les 6 ex-compagnes d'un habitant de Reignac. Elles soupçonnées d'être à l'initiative de ces viols. L'une des victimes, l'une de ces femmes, a porté plainte en 2025, point de départ de cette enquête qui est toujours en cours. Dans le Tarn, les recherches pour retrouver le corps de Delphine Jubilard sont terminées. L'important dispositif a été levé en milieu d'après-midi. Ces fouilles ont permis de retrouver des ossements humains hier. Ils sont en cours d'analyse pour vérifier qu'il s'agit bien du corps de l'infirmière est disparue fin 2020.
0: La générosité au rendez-vous après les incendies de forêt.
2: Oui, 200 000 euros recueillis en 24 heures, des dons enregistrés par la Fondation du Patrimoine qui a lancé une vaste collecte de fonds après les incendies de la forêt de Fontainebleau qui ont ravagé 2000 hectares. Et ces premiers fonds sont destinés à soutenir les opérations de sauvegarde de la forêt. Après 11 mois à traverser l'Atlantique, le Girondin Julien Plouban a amarré cet après-midi à Marseille, dernier port de son périple, une expédition écologique menée par ce chercheur en santé publique de l'Université de Bordeaux, parti de l'estuaire de la Gironde pour ramasser les déchets plastiques et les algues sargasses qui prolifèrent aux Antilles françaises. La ville de Castillon-la-Bataille est contrainte de fermer jusqu'à nouvel ordre son espace plage, pelouse plage, le long de la Dordogne, une mesure de sécurité prise alors que de nombreux troncs d'arbres, branches et bouts de bois sont transportés par le fleuve depuis les violents orages d'hier.
0: Une victoire suisse sur le Tour de France.
2: Oui, Mauro Schmidt remporte la 13e étape cet après-midi. Une victoire au sprint à Belfort au terme des 205,8 km de l'étape. Un parcours majoritairement plat, marqué par l'ascension du Ballon d'Alsace à 30 km de l'arrivée.
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2: Et des températures de saison autour de 30 degrés aujourd'hui.
0: Absolument, sous un chaud soleil quand même, le ciel reste clair. Il restera toute la nuit. En début de nuit, un vent de nord-ouest localement modéré qui va permettre de ressentir un petit peu de fraîcheur. Les minimales au lever du jour demain seront comprises entre 16 et 19 degrés. Demain, du soleil toute la journée. Seul sur les Landes girondines, on pourra voir passer quelques nuages. Température maximale pour demain après-midi entre 29 degrés sur la jetée d'Ambernos, c'est 32 degrés dans la forêt de Bernos-Boulac. La journée de dimanche sera belle, avec encore beaucoup de soleil et des températures maximales de saison de 32 à 34 degrés, 28 degrés sur la côte.
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0: 74-75, The Connells sur Ici Gironde.
4: Merci, toi aussi.

0: Cisurante, c'était ce souvenir de lycée des Connells 74-75.
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0: Et oui, on se souvient à chaque fin d'après-midi de ces tubes de l'été qui vous ont fait danser, ce qui reste à jamais ancré dans vos mémoires. Cet été, entre 18 et 19h, vous votez pour votre tube de l'été préféré. Alors, je vous en propose deux par jour, hein, pour que ce soit plus facile. Et le moyen de nous laisser votre vote, c'est le WhatsApp d'ici Gironde. Pour vous aider à faire votre choix, on vous raconte l'histoire de ces deux tubes. Et avant le journal de 19h, je vous proposerai l'intégralité du tube qui aura remporté le duel. Aujourd'hui, des tubes pour encourager nos Bleus qui joueront la petite finale de la Coupe du Monde de football demain à Miami face à l'Angleterre. Donc le tube de l'été 1998, incontournable, I Will Survive, dans sa version d'Hermès House Band, qui a accompagné la première victoire de l'équipe de France dans cette compétition. Et puis l'hymne de la Coupe du Monde 2022, Freed from Desire, de Gala. Il vous suffit donc de voter sur notre WhatsApp en inscrivant hashtag 1 pour I Will Survive d'Hermès House Band.

Hashtag 1 pour Will, I Will Survive d'Hermès Osborne, ou alors hashtag 2 pour Freed From Desire de Gala. Quel est votre tube préféré parmi ces deux tubes? On vous attend au 05 56 19 10 10 pour contacter notre WhatsApp. En attendant, sur Essie Gironde, c'est Grand Corps Malade avec Stilto, le prochain rêve.

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0: Ici Gironde, c'était Grand Corps Malade avec Stilto qui, avec Le Prochain Rêve, signe une collaboration estivale pleine d'émotions et de confidences.
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0: L'été, on prend le temps et on s'amuse. La fin d'après-midi vous est consacrée. Vous pouvez profiter d'Ici Gironde pour choisir votre tube de l'été préféré. Deux titres sont en compétition chaque soir. Et ce soir, vous votez soit pour le titre qui a accompagné la victoire des footballeurs français en 1998 à Will Survey d'Hermès Osband, soit pour Freed From Desire de Gala, réutilisé pour devenir l'hymne de la Coupe du Monde en 2022. Vous laissez votre vote sur le WhatsApp d'Ici Gironde via le 05 56 19 10 10. Pour l'instant, c'est Gala qui est en tête avec 60% des votes. Hashtag 1 pour I Will Survive d'Hermès Osband ou alors hashtag 2 pour Freed From Desire de Gala. Qui n'a pas célébré la première victoire dans une Coupe du Monde de football des joueurs français sur ce I Will Survive de Gloria Gaynor, repris pour l'occasion par Hermès Osband. I Will Survive sort en octobre 1978 et se classe numéro 1 aux USA. La chanson interprétée par Gloria Gaynor qui raconte l'histoire d'une femme qui vient d'être larguée mais qui annonce à son ex qu'elle peut très bien se passer de lui. Début 98, un groupe de Hollandais, Hermès Osband, réenregistre le titre. Et la petite histoire dit que c'est le footballeur Vincent Candela qui l'introduit dans les vestiaires de l'équipe de France en chantant le refrain avec après chaque victoire des Bleus, I Will Survive, se retrouve donc une nouvelle fois numéro un des ventes et devient l'hymne de l'équipe de France. Et on se souvient qu'en 1998, où Bordeaux avait accueilli des matchs de la Coupe du Monde de football avec leur foule de supporters en tout genre, et bien cette Coupe du Monde de football 98 qui avait suscité de grandes fraternisations entre supporters, comme par exemple entre Norvégiens et Écossais, et je me rappelle que de la foule hein, sur les quais de Bordeaux, au Mondial Café, lors de la diffusion des matchs sur grand écran, et les supporters bordelais qui étaient en liesse lors des victoires de l'équipe de France. Cet été, on vous propose de vous amuser et voter pour vos tubes de l'été préférés. Aujourd'hui sont opposés Will Survive version Hermès Osband et Freed From Desire de Gala. C'est vous qui avez la main, c'est vous qui votez. On attend votre avis sur la page WhatsApp d'Ici Gironde que vous pouvez joindre via le 05 56 19 10-10. La musique d'Ici Gironde, c'est ce morceau qui fait à chaque écoute l'effet d'une bombe. Sweetest Taboo, Chalet à nous.

Sur Écision, c'était Soirée mondaine, titre avec lequel Auria s'émancipe des réseaux sociaux. Cet été, entre 18 et 19 heures, on vous demande de choisir dans notre sélection votre tube préféré. Chaque jour, nous vous proposons deux titres et c'est vous qui choisissez votre préféré. Et aujourd'hui, deux tubes de l'été qui ont marqué et accompagné nos footballeurs français dans la Coupe du Monde, dans les Coupes du Monde. I Will Survive d'Hermès Osband pour la Coupe du Monde 98 et Freed from Desire de Gala pour la Coupe du Monde 2022, je vous invite à vous rendre sur le WhatsApp d'Issy Gironde via le 05 56 19 10 10 et de voter pour l'un ou l'autre de ces artistes. Hashtag 1 pour I Will Survive d'Hermès Osband.

Gala va remporter le duel du jour. C'est vous qui choisissez. Dans moins de 5 minutes, on retrouve notre équipe des sports d'ici Gironde pour le journal du Tour. Retour sur la 13e étape.

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Merci Jérôme, cette superbe balade de Billy Joel, c'était Honesty. La suite de notre sondage du jour, dans quelques minutes, un sondage pas du tout sérieux qui vous permet de choisir votre tube de l'été préféré aujourd'hui parmi ces deux titres, I Will Survive d'Hermès Housebound et Fred From Desire de Gala. Hashtag 1 pour I Will Survive d'Hermès Housebound.

0: retrouve sur le WhatsApp d'Issy Gironde via le 05 56 19 10 10. Pour l'instant, c'est Freed from Desire de Gala qui est en tête. Si vous voulez voter par Will Survive d'Hermes House pour changer la donne, ben n'hésitez pas. Issy Gironde, 18h30, c'est le journal du Tour de France. Gilles Dasmingui en direct de Belfort.
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2: Tel un lion rugissant, Mauro Schmidt s'impose à Belfort au terme de la plus longue étape de ce Tour de France. Le Suisse s'est même payé le luxe de lever sa roue avant en passant la ligne, juste devant le Colombien Terrada. Première victoire sur le Tour de France pour Mauro Schmidt, 26 ans. Bonsoir Bruno Blanzin.
3: Bonsoir.
2: On vous retrouve en direct de Belfort. Quelle étape? C'est parti sur un rythme endiablé et ça n'a jamais débranché.
3: Oui, elle se termine à 50 km/h de moyenne, Gilda, cette étape, alors qu'il y avait quand même deux difficultés au menu, hein, le col des Croix, 5 km à 5%, et puis le ballon d'Alsace, ce n'est pas rien, et c'est 9 km d'ascension à 7%. Mais en fait, on a eu la plus longue étape du Tour de France, et quelque part la plus folle, on ne s'y attendait pas forcément, avec à un moment donné, un regroupement de 57 coureurs en tête, à 90 km de l'arrivée, et avant les difficultés que je viens de vous citer. Et puis il y a eu l'ascension du ballon d'Alsace, 10 hommes qui ont basculé dans la descente, un toboggan de 30 km parmi lesquels 3 Français. Tout le monde regardait Pidcock, le grandissime favori, et c'est finalement Schmidt qui s'impose au sprint devant Terrada, parce que les deux sont partis, le Suisse et puis le Colombien, à 15 km de l'arrivée, et ça s'est réglé entre les deux. Et donc cette victoire suisse la 60e pour un Suisse sur le Tour de France.
2: Et 50 km/h, hein, c'est tout simplement l'étape de plus de 200 km la plus rapide de l'histoire du Tour. Imaginez, les organisateurs avaient prévu une vitesse moyenne entre 42 et 46 après le record absolu battu mercredi à Nevers. On est décidément sur un Tour très rapide. Premier Français de cette 13e étape, Kevin Vauclin, 6e. Le Normand se sent de mieux en mieux, mais dans le final, il n'est pas parvenu à prendre la roue de Terrada et de Schmidt.
4: Et bien, sûrement moi avec Luc Plap et Mauro Schmidt, ils ont réussi à très bien jouer. Bon, c'est parti et on s'est un peu enterré. Je pense qu'en fait, d'avoir deux UAE nous a un peu mis le bordel, tout simplement. Et ça a été compliqué de manager dans le final. J'ai essayé tout ça, mais bon, voilà, tout le monde regardait un peu Tom Pidcock, hein, parce que c'est pour le classement général. C'était pas facile à gérer comme final.
2: Avec son maillot bleu, blanc, rouge, Romain Grégoire, lui, a vécu une journée particulière, puisque le Tour passait chez lui, dans le Doubs, à Saint-Vite, et le coureur de Groupama est parvenu à se glisser dans l'échappée, Bruno.
3: Ben juste après avoir salué ses amis, son fan club à Saint-Vite, hein, où on l'a même vu en photo, on a vu son portrait sur un rond-point, effectivement. Il a réussi derrière à attaquer, à se retrouver dans l'échappée, mais il l'a confirmé à l'arrivée au micro de Thomas Coignac. Les jambes pour gagner, c'est encore compliqué. Il va mieux, il a eu un début de Tour difficile, le champion de France, mais il a pu profiter quand même sur ses terres ici dans le Doubs. Il termine 26e à 3 minutes et 19 secondes du vainqueur, justement le Français Romain Grégoire.
2: Eh bien, on va l'écouter, Romain Grégoire, qui effectivement est un petit peu en difficulté sur ce Tour.
5: Ouais, quand même, c'était sympa, surtout en début de course. Je voyais qu'il y avait beaucoup de monde, mais ouais, c'est rapidement, c'est le mal de jambes qui est passé au-dessus. Je crois que la première heure, j'ai regardé, on avait 55 de moyenne, donc ça n'a pas débranché. Et ouais, même si j'essayais de profiter un petit peu de ce qui se passait autour de la route, ça a fait mal aux jambes, quoi. Il faudrait un miracle, franchement, pour gagner une étape d'étape quand je vois mon niveau par rapport à celui des autres aujourd'hui, quoi.
2: Et au classement général, Tadej Pogacar porte toujours le maillot jaune, mais il y a le rapproché de Tom Pidcock, 3e de l'étape, élu combatif du jour. Le Britannique fait une belle opération au classement. Pidcock remonte à la 4e place, donc il passe devant le Français Paul Sexas, 6e. Rien de grave, Bruno, pour Paul Sexas?
3: Non. Le petit problème pour Sexas, c'est que je vous ai parlé tout à l'heure de la cinquantaine d'échappés. Il y avait deux équipes qui n'étaient pas représentées sur les 23 du Tour de France, et il y avait la sienne. Ce n'est pas très très grave de voir Pidcock passer devant. Il est toujours 6e à 4 minutes 35 secondes, Paul Sexas, avant de démarrer la montagne demain. Mais pas d'affolement de ce côté-là.
2: Bon, tant mieux. Aujourd'hui, le peloton des favoris a coupé la ligne avec 7 minutes 30 de retard. Donc un peu de répit pour les hommes forts, car le week-end s'annonce très corsé. Ça commence par une étape de montagne demain, 155 km entre Mulhouse et le Markstein, avec 4 cols au programme, dont une montée inédite, les précisions du patron du Tour, Christian Prudhomme.
6: Une étape qui va s'élancer de Mulhouse, avec dans le final, sur l'autre versant du Grand Ballon, une montée inédite, la montée du Hague, une montée très rude, très raide, avec des pourcentages très inégaux. En fait, c'est une route qui existait déjà, qui a été reconstruite pour permettre à tous les véhicules qui n'ont pas de moteur de monter, et donc aux coureurs professionnels. On l'utilisera pour la première fois. Elle est sur une grande partie boisée. Gros avantage évidemment pour les champions, gros avantage aussi pour le public du Tour de France. Et le sommet de cette montée, à 2 km plus haut, on arrive au Grand Ballon, et on va descendre sur 6 km pour aller jusqu'au Markstein, où le dernier vainqueur s'appelle Tadej Pogacar.
2: Évidemment, Pogacar qui sera encore favori demain, étape à vivre sur votre radio ici à partir de 13h30. Merci Bruno Blanzin en direct de Belfort. Merci également à Andreas Jaffré pour les liaisons techniques. À demain.
0: Merci Gildas et à demain pour un nouveau journal du Tour de France et surtout pour suivre la prochaine étape. Un tour sur la route pour vous dire que la 63 est toujours chargée entre la roquette bordelaise et l'échangeur de l'autoroute d'Arcachon. La route d'Arcachon également chargée, vous roulez en accordéon jusqu'à Arcachon. Et puis du monde également sur les autres routes des plages, sur la D106 depuis l'échangeur 12 de la roquette bordelaise jusqu'à Saint-Jean-d'Illac et même au-delà jusqu'au Cap Ferré. Vous roulez en accordéon. Enfin, beaucoup de monde, je ne sais pas si c'est l'accordéon, mais il y a beaucoup de monde. Beaucoup de monde également sur la D6. C'est la route de la Cano, hein, depuis l'échangeur 8 de la roquette bordelaise. Vous êtes ralenti avant d'arriver à Sainte-Hélène et un peu avant d'arriver aussi à la Cano. Si vous voyez d'autres problèmes, vous nous appelez bien sûr au 05 56 19 10 10. Pour l'instant, ce ne sont que des ralentissements. Il n'y a pas de gros bouchons. Mais si vous en voyez, n'hésitez pas. Vous êtes nos patrouilleurs. Hein, c'est vous qui êtes sur la route. C'est vous qui voyez ce qui s'y passe.
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0: Après le succès de son album Freedom, Soprano est déjà de retour. Le rappeur marseillais vient de dévoiler DJ, un nouveau single ultra festif taillé pour les dance floors. Bonne fin d'après-midi avec Ici Gironde.
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0: Et c'est Gironde, c'était DJ, tube de l'été 2026 en puissance, c'était Soprano.
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0: 18h-19h, le duel des tubes de l'été. Votez pour votre tube de l'été préféré. Chaque jour, vous avez le choix entre deux titres. Vous passez par le WhatsApp d'ici Gironde via le 05 56 19 10 10 pour voter. Et vous choisissez votre tube de l'été. Ce soir, hashtag 1 pour I Will Survive d'Hermès Osband.

Take 2 pour Freed From Desire de Get Up. Des paroles que vous avez à coup sûr déjà entonnées, sorties en 96, Freed From Desire de Gala est revenu en force en 2022 parce que diffusé partout dans les stades pendant le mondial. Dès sa sortie, la chanson devient rapidement un tube international et se classe à la première place des ventes dans plusieurs pays européens, dont la France. 20 ans plus tard, la chanson est adaptée par les supporters nord-irlandais pendant l'Euro 2016, avant d'être reprise par plusieurs équipes et devenir donc incontournable au mondial 2022. En France et notamment à Bordeaux, Freed From Desire est également régulièrement reprise dans les manifestations comme celles consacrées aux violences sexistes et sexuelles. Et oui, ce morceau, avant d'être l'hymne des supporters, s'inspire surtout de ce que Gala a vu en arrivant aux États-Unis, un fossé entre les très très riches et les pauvres, les SDF, les oubliés. Une chanson sur le fait qu'on ne trouve pas le bonheur en possédant des choses, mais en étant en accord avec ses valeurs. Alors, si vous préférez ce Freed From Desire de Gala ou I Will Survive the Masses Band, votez hashtag 2 sur notre WhatsApp en passant par le 05 56 19 10 10. Ici, Gironde, Let's Stay Together, Tina Turner sur Ici Gironde.

0: Sur Ici Gironde, c'était la regrettée Tina Turner avec Let's Stay Together. Vous avez encore quelques minutes pour choisir votre tube de l'été préféré dans ce duel qui oppose ce soir deux tubes qui ont marqué l'histoire de nos bleus en Coupe du Monde. Hashtag 1 pour I Will Survive d'Hermès House Band. Hashtag 2 pour Freed From Desire de Gala. Le duel des tubes de l'été, c'est sur Ici Gironde chaque soir entre 18 et 19h. Mais pour l'instant, on retrouve Marie-Corinne Kaito qui vous propose un nouvel incontournable de l'été. Ce matin, elle a reçu dans Ici Matin, Manon Hugo qui propose un désormais incontournable de l'été à Bordeaux. Dansons sur les quais, retour sur cet entretien.
1: Bonjour Manon Hugo.
2: Bonjour.
1: Vous faites partie de l'équipe organisatrice de l'événement et avec votre équipe, vous faites danser les Girondines et les Girondins depuis plus de 20 ans. Ça veut dire que la danse, c'est toujours incontournable.
2: Tout à fait.
1: Et ça dure depuis 20 ans et ça continue avec ces 20 jours de festival, 6 concerts dansants, 90 initiations gratuites, il y a 3 spectacles de danse, plus de 70 intervenants, des centaines de bénévoles. C'est ça en fait la réussite de votre événement Manon chaque année?
2: Alors oui, déjà, je pense qu'on peut dire qu'on a une programmation qui est assez complète, où on fait vraiment découvrir plein de types de danses différents. Mm-hmm. Mais pour moi, la réussite de l'événement, c'est aussi le côté fédérateur, c'est-à-dire vraiment réussir à rassembler différents publics autour de la danse et des publics qui sont vraiment très différents les uns des autres.
1: Alors ça veut dire quoi, différent ? C'est-à-dire que tout le monde peut participer, même si on n'est pas très très bon en danse, a priori ?
2: Tout le monde peut participer. Effectivement, comme vous le disiez, on a 90 initiations. Donc déjà, les initiations, c'est pour les personnes qui ne savent pas danser. C'est-à-dire que vous pouvez arriver sans jamais avoir posé un pied sur la piste et revenir du coup avec quelques notions d'une danse. Et ensuite, même si vous ne voulez pas danser, vous êtes évidemment les bienvenus puisque beaucoup de gens regardent aussi, profitent du côté guinguette et des chiliennes qu'on a.
1: Alors, ça fait plus de 20 ans, on le disait, hein, Manon, que vous faites danser les quais tous les étés. On imagine qu'en 20 ans, les danses ont évolué. Est-ce qu'il y a des nouveautés ? Comment on fait pour sentir un petit peu les différentes danses que vous proposez là comme ça chaque été ?
2: Alors, déjà, vous avez le programme qui est disponible sur le site. Et effectivement, au début, en 2004, il y avait que quelques soirées qui étaient proposées. Aujourd'hui, on a des initiations, des spectacles, des concerts, un bal traditionnel aussi, des bals thématiques en fait tous les dimanches après-midi. Et effectivement, donc la danse a quand même pas mal évolué. Et aujourd'hui, on propose, par exemple, hier, il y avait de la danse de salon avec notamment l'association End to End qui fait danser tout le monde, donc que ce soit des personnes en situation de handicap ou des personnes qui n'ont pas de handicap.
1: Avec une véritable volonté, vous l'avez dit, hein, de fédérer tous les publics, on peut même venir avec des enfants, parce que c'est vrai que les enfants, parfois, ils ont moins de limites, hein, ils se mettent moins de limites, moins de barrières, en tout cas, pour se lancer, on peut venir en famille.
2: Exactement, c'est même quelque chose qui est très apprécié. Comme je vous disais, sur les spectacles, notamment, c'est toujours assez waouh pour les familles et pour les enfants. Et ensuite, sur des initiations assez particulières, comme par exemple, justement le baltrad de dimanche où il y aura un petit concert et où c'est une ambiance assez familiale.
1: Les quais de Bordeaux s'animent donc en bord de Garonne, un lieu parfait pour se lancer dansons sur les quais. Ça a commencé mardi jusqu'au 2 août. Il y a toutes les infos sur le site internet, c'est facile, hein. C'est dansonssurlesquais.fr, les réseaux sociaux aussi, vous êtes partout. Manon Hugo, merci beaucoup, merci de faire danser la Gironde encore cet été. Belle journée à vous. Et à très bientôt sur les quais de Bordeaux.
0: Lundi, Marie-Corinne Kaito va recevoir Catherine Vignerte, directrice de la réserve ornithologique du Teche et de la Maison de la Nature. Passion d'été, idée de sortie et bonne humeur. Ici Gironde, c'est Mylène Farmer qui signe son retour cet été avec ce titre « C'est à qui le tour ?».

0: Et c'est Gironde, c'est à qui le tour? Mylène Farmer, dont l'album est prévu cet automne.
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0: Oui, vous avez encore quelques minutes pour voter pour votre tube de l'été préféré. Comme chaque fin d'après-midi, vous avez le choix entre deux grands succès. Le choix de voter pour l'un ou l'autre de ces morceaux, de voter par WhatsApp via le 05 56 19 10 10. Hashtag 1 pour I Will Survive d'Hermès Osband.

0: Et pour l'instant, c'est Gala qui s'envole avec 75% des votes. Alors, si vous voulez faire changer la tendance, n'hésitez pas. Hashtag 1 pour Freed, non, pour Where We Survive. Et puis, hashtag 2 pour Freed from Desire.
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0: Le verdict est tombé dans ce duel, les tubes de l'été d'aujourd'hui, avec 75% des votes. C'est donc Gala qui remporte ce duel. Et vous l'avez choisi, il est donc temps de l'écouter.

0: une donc de cette Coupe du Monde 2022, Freed from Desire de Gala sur ICI Gironde. Demain, vous pourrez vivre le dernier match de l'équipe de France de la Coupe du Monde 2026, la petite finale, qui l'opposera à l'Angleterre d'Harry Kane. Match en intégrité demain à vivre sur ICI Gironde à partir de 23h. La suite de cette soirée, c'est le meilleur des années 80 avec Laurent Petit-Guillaume. Ce sera juste après le journal de 19h. Je vous souhaite de passer une très bonne soirée et à demain en début d'après-midi, bien sûr.
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2: La situation s'améliore, mais la canicule a laissé place à des orages très violents ces dernières heures. Deux personnes sont mortes, une femme écrasée par un arbre en Haute-Vienne, un homme en Isère dans l'incendie de son entreprise touché par la foudre. Et les dégâts sont nombreux, hein. Les images sont impressionnantes encore, des arbres couchés, des toitures arrachées. Comme à Saint-Jure-en-Berre dans la Loire, où le plafond d'un supermarché s'est effondré sur les caisses, Cédric Hermel.
3: Bernard n'a pas dormi de la nuit et s'est réveillé ce matin avec un sérieux mal de tête.
4: J'ai pris un grelon sur la tête, donc c'est pas grave, mais si vous voulez, le cuir chevelu, ça saigne abondamment. Hein.
3: Il a encore la trace du grelon sous les cheveux, gros comme une boule de pétanque. Sa voisine, elle, a échappé au pire.
4: Le plafond chez une voisine qui est tombé, c'est des suites à des infiltrations d'eau sous les tuiles, des choses comme ça. Sous les tuiles, ça n'a pas parti, mais le plafond est tombé. Il est tombé juste à côté d'elle. Là. Si elle le prend sur la tête, ça peut être grave. Hein.
3: Sans parler des autres dégâts matériels.
4: Sur le parking de l'immeuble, il y avait 5 ou 6 voitures où il n'y a plus de pare-brise. Hein.
3: Certaines maisons ont carrément une partie de leur toit qui s'est envolée. D'autres habitants ont dû quitter leur logement, comme les résidents d'un EHPAD, raconte le maire Olivier Joly.
5: 39 pensionnaires ont été transférés en milieu de nuit à partir de 3h du matin jusqu'à ce matin à 8h et les étages de l'EHPAD concernés commençaient à prendre l'eau de toutes parts et on a préféré mettre à l'abri.
3: En attendant, le maire compte demander la reconnaissance de l'état de catastrophe naturelle pour sa commune.
2: Cédric Hermel dans la Loire pour ICI. Il n'y a aujourd'hui plus de départements en vigilance orange aux orages et pour ce qui est de la canicule, ça va mieux quand même dans une grande partie du pays, mais pour 10 départements du sud de la France, ce n'est pas la même histoire. Toujours en vigilance orange ce soir, comme le Vaucluse. Cela fait plus de 10 jours maintenant et les habitants fatiguent.
6: Moi, ça m'énerve trop. J'arrive plus à supporter ça. On se fait des douches chaque 30 secondes.
7: Bah, compliqué de sortir.
8: Ah, bah, c'est sûr que c'est un peu plus dur, quoi. Au niveau de la fatigue, du stress, on a moins d'énergie, quoi.
9: Il fait très chaud, le soleil tape beaucoup.
10: Ça passe très mal, madame. On n'arrive pas à dormir la nuit, ça fait très chaud, même avec le climat.
11: Ça joue forcément sur la fatigue, on dort moins bien, on est tendu toute la journée. Enfin, oui, c'est vrai que c'est pas facile.
12: On est deux fois plus fatigué par rapport au soleil, par rapport à la chaleur. Ça nous en sucre.
13: C'est beaucoup plus difficile pour respirer et puis on est beaucoup plus fatigué.
2: Il a fait 39 degrés aujourd'hui par exemple à Cadenet dans le Vaucluse. On va pouvoir un petit peu mieux respirer à partir de demain. Le département va passer un cran en dessous en vigilance jaune canicule. 7 départements en revanche de l'Hérault aux Alpes-Maritimes et en Corse seront toujours au niveau orange. Et dans le Var, il y a aussi un risque très important de feux de forêt demain. Il faudra plusieurs dizaines de jours encore pour éteindre complètement les feux dans la forêt de Rambouillet. Les opérations prennent beaucoup de temps en raison de la nature du terrain difficile, des zones inaccessibles. Dans beaucoup d'endroits, le feu est passé dans le sous-sol, expliquent les pompiers ce soir. Après 2 jours de fouilles dans le Tarn pour retrouver le corps de Delphine Jubilard, le dispositif de recherche est levé. Les ossements découverts sont analysés en région parisienne pour dire si oui ou non il s'agit de l'infirmière disparue depuis bientôt 6 ans. Les gendarmes pensent que les résultats seront connus dans un délai relativement court, cela veut dire dans les prochaines heures ou les prochains jours. Alors que le tarif de l'électricité va augmenter de 2,5% au 1er août pour près de 20 millions de foyers, voilà le tarif agent qui est remis en cause. Il s'agit d'une très forte réduction sur les factures d'énergie pour les salariés du secteur. Pour la Cour des comptes, le coût est démesuré, notamment pour EDF, Raphaël Ebenstein.
14: Une facture de 733 millions d'euros pour le groupe EDF, en incluant ses filiales, en 2024, dernière année étudiée par la Cour des comptes. C'est le coût estimé de ce fameux tarif agent, un prix préférentiel sur l'électricité et le gaz, instauré en 1947. Cela conduit en fait l'employeur à payer environ 98% de l'énergie consommée par les 300 000 bénéficiaires au sein de la branche des industries électriques et gazières, y compris des retraités. démesurée selon la Cour, qui estime que cela favorise une surconsommation par rapport au reste des abonnés. Elle appelle donc à réduire cet avantage en nature par étapes, une possibilité à laquelle réfléchit le gouvernement, qui plaide pour un calendrier social adapté. Les syndicats exigent à l'inverse un maintien intégral du dispositif actuel.
2: L'intersyndicale qui appelle à une grève préventive le 15 septembre. À 26 ans, le Suisse Mauro Schmidt signe sa première victoire sur le Tour de France, arrivé le premier à Belfort en fin d'après-midi. Le premier français, le Normand Kevin Vauclin, est sixième de l'étape, la plus longue du Tour cette année. L'étape de demain emmènera les coureurs en Alsace, de Mulhouse au Markstein. Et puis l'équipe de France de football va me manquer, les mots de Didier Deschamps à la veille de la petite finale de la Coupe du Monde entre la France et l'Angleterre. Vous la vivrez, cette petite finale, avec nous sur ICI et notre chaîne YouTube.
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0: Après une nuit calme, on se réveille dans la douceur avec des minimales comprises entre 16 et 19 degrés. Demain, le soleil devrait largement s'imposer malgré quelques développements nuageux inoffensifs en fin de matinée sur les Landes girondines. Température maximale autour de 30 degrés, 29 degrés sur la plage de la Salie à la Teste de Buch, 32 degrés dans la cour du Château Royal de Cazeneuve à Préchac. Dimanche, le soleil dominera largement du matin jusqu'au soir avec toujours des températures estivales de 32 à 34 degrés au bord du lac de Bordeaux, 28 degrés sur le littoral.
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7: Bonsoir à tous, les juilletistes en vadrouille, les haoussiens qui patientent. Vous êtes ce soir encore tous invités à notre séance quotidienne de ce pop, c'était mieux avant, mais quand même un petit peu. On parle de musique là. Et ce soir, ça commence comme ça.

0: Francis Cabrel, c'était Encore et Encore.
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0: Ah, on l'a chanté, rechanté, on la rechante encore, cette chanson magnifique, marquante de Francis Cabrel, bien sûr, qui évoque le chagrin, l'absence d'une personne que l'on attend toujours et qui ne viendra pas. Bah voilà, une des merveilles sur l'album Photo de voyage, sorti en 1985. Et monsieur Cabrel, on en voudrait encore et encore des chansons comme celle-là. Allez, en attendant, on accélère le rythme, on change de sujet et on demande à George Benson, bah quoi, la nuit, allez, give me the night tout de suite dans 100% années 80.
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0: C'était le groupe Chalamar avec A Night to Remember. Du bon disco funk pour réchauffer le dance floor sous la boule à facettes, le bon son des années 80, qui, je vous le rappelle, est aussi à retrouver quand vous avez une petite envie brutale comme ça, à n'importe quel moment de la journée ou de la nuit, grâce à la web radio 100% années 80 sur ici.fr et l'application ici. Et si on s'offrait l'un des refrains les plus populaires de ces années-là? Allez, c'est ma tournée, Femme libérée, Cookie Dingler, dans un instant.
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0: Vous écoutez Ici Gironde, 100% années 80, ça continue dans une minute, après quelques infos.
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2: Terra Aventura fête ses 15 ans d'existence, c'est la chasse au trésor insolite de la Nouvelle-Aquitaine. Une belle invention de notre région qui rencontre chaque année un succès incroyable. Le principe, à travers des circuits dans toute la Gironde, vous partagez un moment en famille entre nature et culture. Parmi les nouveaux parcours et donc nouvelles énigmes, Sauternes avec quelques rayons de miel et de Sauternes. Accessible à tous, notamment pour les enfants de 6 à 12 ans, ce jeu de piste numérique invite petits et grands à découvrir le patrimoine local en répondant à des questions. Autre parcours et donc nouvelles énigmes pour toute la famille, aux 400 coups à Castelmont-d'Albret sur la thématique du Moyen-Âge. Terra Ventura, c'est entièrement gratuit, le principe est ultra simple, basé sur le principe du geocaching. Elle se pratique à l'aide d'un téléphone portable. Pour en savoir plus et préparer vos balades curieuses, rendez-vous sur le site terra-aventura.fr.
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0: Queen, c'était Another One Bites the Dust.
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0: Et si cette chanson est devenue un single, c'est grâce à Michael Jackson. Et oui, c'est après un concert du groupe que Michael, fan de ce titre, les persuade d'en faire un single alors qu'il ne devait que figurer dans le nouvel album The Game. Belle intuition, puisqu'au final, cette chanson est le single de Queen le plus vendu de leur carrière. 7 millions de copies. Et le seul titre qui leur a valu une nomination au fameux Grammy Awards. Eh oui. Allez, on enchaîne avec les Rita Mitsouko maintenant. C'est Marcia Baila.
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0: Marc Lavoine avec C'est la vie. Joli succès de l'année 89, et oui, c'est la vie, c'est comme ça, 100% années 80, c'est presque tout pour aujourd'hui. Je vous rappelle qu'on se retrouve aussi le samedi et le dimanche entre 19h et 20h. Dans un instant, c'est Émilie Mazoyer qui prend le relais avec les essentiels de Décibel, donc encore de la musique. Mais en attendant, on reste dans les années 80, tiens, Alan Parsons Project Eye in the Sky, juste après ça. Belle soirée à tous.
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2: 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Il est 20h.
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3: Oh, qu'est-ce que je suis contente de vous retrouver, Laurent. Ça fait trop longtemps que je ne vous ai pas vu.
4: C'est très gentil,
3: oui.
4: C'est réciproque.
3: Ah, merci beaucoup. J'ai essayé de vous courir après, mais alors de cathédrale, en concert, en festival, en studio, c'était impossible de vous attraper.
4: Mais je suis là.
3: Oui, vous êtes là. Alors, vous avez une triple actualité entre votre tournée 21 Souvenirs, donc qui sort vendredi, et puis Collection, que j'ai beaucoup aimé, vos inédits et vos raretés qui sont réunis sur un opus assez exceptionnel, je dois dire. Mais avant tout ça, il faut qu'on parle de l'album de rap le plus chaud de l'hiver sur lequel vous figurez. C'est l'album de DC's. Le titre le plus cool de l'album s'appelle Surfer et DC's a invité Laurent Voulzy.

0: ce temps à vous aimer, Laurent Voulzy, et vous réussissez encore à nous surprendre. Racontez-moi cette aventure avec This Is.
1: Écoutez, je chantais dans... c'était au cours de la tournée des cathédrales.
0: Ouais.
1: Donc je chantais dans une grande église à Paris. Et il est venu me voir à la fin du concert. Et puis il m'a envoyé un petit mot très gentil. Et il m'a fait savoir que... il aimerait bien qu'on se rencontre et peut-être, pourquoi pas, essayer de collaborer ensemble. Et j'ai trouvé que c'était super sympa, que son courrier était sympa, sa visite était sympa. Et donc, je suis allé le retrouver en studio trois fois. Une fois à Paris, une fois à Bruxelles et une fois dans le Sud. Et puis, on s'est mis à faire cette chanson ensemble. Et puis, je la trouve très jolie. Voilà.
0: Elle est très belle, très très belle, très réussie.
1: Voilà,
0: surfeur.
1: Ouais. J'avais déjà entendu, hein, ils avaient déjà fait une belle ébauche au studio que j'avais adoré. Et donc, j'ai mis ma patte dessus un petit peu, quoi. J'ai beaucoup aimé cette expérience, voilà.
0: 21 souvenirs sort vendredi. C'est la première fois que vous avez un best-of qui sort en double vinyle, puisque, alors évidemment, vos albums étaient sortis en vinyle à l'époque, et puis après, il n'y avait plus de vinyle, et puis finalement, c'est le retour du vinyle. Est-ce que ça vous réjouit, ça, vous qui êtes fan de musique et oreille très sûre?
1: Oui, oreille très sûre, je ne sais pas, enfin...
0: Oh bah quand même, le son de vos albums, c'est quelque chose.
1: Oui, je mets du temps pour faire mes albums, et je suis beaucoup moins difficile avec les albums des... Si je rentre dans un magasin puis que j'entends dans un haut-parleur une chanson qui me plaît, j'ai envie de l'écouter plus, et j'ai envie éventuellement d'acheter l'album ou je sais pas. Mais c'est comme moi, je fais mes disques, alors je suis casse-pied. Mais je crois que je suis comme quelqu'un qui serait heureux d'aller manger chez des gens, même si le plat n'est pas révolutionnaire. Par contre, la personne qui fait la cuisine elle-même, elle a peur, qu'elle a envie que son repas soit réussi, quelle que soit la sophistication. Alors, pour en revenir à...
0: Au retour du vinyle,
1: alors. J'étais content. Alors, j'avais dans l'idée, je me disais, je vais faire... Ce serait bien. Il y a des gens autour de moi qui m'ont dit non, on a deux de tes albums, on n'a pas tout. Mais pourquoi tu fais pas? Quelques personnes m'ont dit, Laurent, ce serait bien que tu ressortes. Ça fait 40 ans ou 30 ans que t'as pas fait un album complet avec que des chansons que les gens connaissent et tout ça.
0: Ouais.
1: Alors il y a eu ça. En plus, j'en parle un peu à la maison de disques. La maison de disques dit, c'est marrant que tu parles de ça parce que on y avait pensé. Ce serait bien de le faire. Et en plus, on pourrait le sortir en vinyle. Et là, j'ai dit, OK. Ah bah oui. Non, parce que bon, c'est l'époque des vinyles qui m'a donné envie de faire de la musique.
0: Oui.
1: Voilà, donc je sortais des 45 tours.
0: Ouais, on va en parler, parce que vous avez sorti d'ailleurs un 45 tours pour fêter ça. Alors pour ceux qui ont gardé une platine CD, ça sort aussi en CD, bien sûr, c'est 21 chansons, donc 21 souvenirs. On pourrait aussi l'appeler 21 tubes, ce serait moins joli que le mot souvenir, mais c'est vrai, et c'est dingue de se rendre compte, en regardant la liste des chansons, Les Nuits Sans Qui Mouaillent, Le Soleil Donne, Le Cœur Grenadine, Le Pouvoir des Fleurs, Paradoxal System, toutes ces chansons de toutes ces époques différentes, on les connaît par cœur, on ne sait plus nos tables de multiplication, mais vos chansons, elles sont collées à nous. Est-ce que vous pensez que vous avez la recette de la potion magique?
1: Non.
0: Alors vous l'avez eue au moins 21 fois.
1: Non mais je crois pas qu'il y ait de recette, en fait.
0: C'est vrai?
1: Ou il y en a une très mystérieuse que je ne connais pas, qu'on m'a glissée en douce, mais je la vois pas, je la trouve pas dans mes poches. Non, il n'y a pas de... Franchement, je trouve pas qu'il y ait... Je trouve que j'ai de la chance. Des fois, il y a des gens qui me disent t'as pas de chance, t'as travaillé pour. Mais non, mais j'ai aussi de la chance. J'ai de la chance d'avoir rencontré Alain Souchon. J'ai de la chance d'être comme je suis, c'est-à-dire de ne jamais être content tout de suite de ce que je fais. Alors, quand j'ai trouvé une musique, deux jours après, je l'écoute le matin ou je sais pas quand, l'après-midi. Et avec le recul, comme si c'était une chanson d'un autre, et là je me fais pas de cadeau. Je me dis non, là on est à côté. Par contre, quand ça me fait une émotion, à ce moment-là, oui, ouais.
0: Il y a énormément d'émotions, c'est vrai, dans ces chansons, et à les réécouter, bien sûr. Il y en a une qui est étudiée dans les écoles, tellement elle est pleine d'émotions, tellement elle disait des choses quand elle est sortie au milieu des années 80, et elle continue à en dire aujourd'hui au milieu des années 2020. C'est Belle-Île en mer, Marie Galante. Est-ce qu'elle a une place à part dans votre cœur? Elle me semble très intime.
1: Mais elle a une place à part dans mon cœur, je crois. C'est peut-être, je dirais peut-être, une des premières chansons dont le texte raconte une double teinte. Mm-hmm. Il y a une surface, puis quand on gratte un peu, c'est un peu une chanson sur la différence qu'on peut avoir avec ça me rappelle des souvenirs d'enfance où ma couleur était différente, où je me sentais différent des autres, où certaines personnes, des enfants quelquefois, parce que les enfants sont toujours parfois cruels sans le savoir avec les gens qui sont différents, que ce soit à cause de la couleur, du poids, des taches de rousseur,
0: on trouve toujours un truc,
1: infirmité, et aussi certains adultes me faisaient remarquer ma différence, pas tous, hein. Dieu soit loué, j'ai eu un entourage très bien, mais de temps en temps on vous fait des remarques. Donc c'est des choses qui m'ont marqué, Alain le savait, et qui m'ont écorché un peu. Et donc, dans cette chanson, Belle-Île en mer, Marie Galante, il y a ça. Et en plus, le résultat est que elle a un peu changé ma vie aussi, en profondeur, comme Rock Collection l'a fait. C'est des chansons qui ont tellement une marque forte, c'est le hasard qui a voulu ça. Et donc, ça a changé ma vie. C'était une reconnaissance, par exemple, pour mon pays d'origine, mon île d'origine, la Guadeloupe. Les gens ont dit, ils étaient fiers que je revendique ça. Ça raconte ma vie. Ça me raconte que ça le dit pas vraiment, mais j'étais fabriqué en Guadeloupe. Et ma mère, pour des raisons familiales, non mariée, parce que du coup mon père ne s'est pas marié avec elle, alors on a dit dans ma notre famille, il faut mieux que tu n'accouches pas ici.
0: Donc vous êtes né dans le gris par accident,
1: ouais. Traversé la mer dans un bateau dans le ventre de ma mère, et je suis né à Paris. Et après, j'ai connu, par exemple, les premières vacances ont été en France, sur le continent européen, ont été en Bretagne. Donc, et notamment à Belle-Île, qui est une île où j'allais une fois par an, un jour par an. Donc, Marie-Galante est une île dans laquelle ma mère a habité quand elle était petite. À un moment, elle était en Guadeloupe, mais un petit peu, elle est allée un peu au sud à Marie-Galante à un moment. Donc, quand on a fait, Alain a écrit Belle-Île en mer. Quand j'ai fait écouter la musique, il a écrit Belle-Île en mer, et je ne sais pas pourquoi. Peut-être parce que, sans doute parce que il avait écrit le nom d'une île. J'ai écrit Marie Galante. Et lui, le génie d'Alain, il a pris Belle-Île en mer, Marie Galante, et il a fait un peu un schéma de ma vie, quoi. Voilà. Géographique de chaque côté de l'Atlantique. Voilà, et ça raconte tout ça. Donc ça fait un petit peu air de vacances, ce qui est très bien. Et ça fait un peu plus profond aussi, voilà.
0: Laurent Voulzy, vous avez sorti l'album Collection, je le disais tout à l'heure, des inédits, des raretés dessus. Il y a une chanson qui est sortie un an avant Rock Collection. C'est les radios qui chantent. Et je trouve que c'est bien d'en passer un extrait maintenant, parce que voilà, quand on a grandi en écoutant de la musique à la radio, en découvrant grâce à la radio, forcément ça nous parle et ça nous touche le cœur. Hein.

0: Ça alors, vous écoutiez la radio tous les soirs, Radio One, les radios anglaises?
1: Et bien sûr, j'étais en pension dans un lycée, j'étais interne à Vitry, et on n'avait pas le droit d'écouter, évidemment, une fois qu'on était couché. Après le réfectoire, on avait une récréation, ensuite on rentrait en études, donc à partir de 8h30, il fallait plus dire un mot jusqu'au lendemain matin. Donc alors là, on était en études, ensuite on allait au ciroir pour cirer nos chaussures.
0: Incroyable.
1: Après on montait dans les dortoirs, bien en ordre. Ensuite, on allait à la toilette et ensuite, on se couchait. Il fallait absolument pas avoir de radio, de transistor et tout. Alors moi, j'avais amené un petit transistor. Je le mettais sous mon oreille et au-dessus de ma tête, je mettais mon polochon. Donc, je pouvais écouter Radio 1, Radio 2 et tout. Alors, j'écoutais les radios. J'écoutais beaucoup les radios anglaises. Ouais. J'écoutais aussi un peu les radios françaises. Et ça m'a fait rêver. La radio m'a donné envie. Je commençais à gratter la guitare. Je me dis, mon rêve, c'est un jour de m'entendre à la radio, quoi.
0: Ah oui. Ouais. Et alors là, pour le coup, le rêve est réalisé. Est-ce que votre vie d'artiste est aussi belle que la vie rêvée dans la chambre du pensionnat?
1: Non. La vie d'artiste. Ah, vous m'avez dit la vie d'artiste.
0: Ouais. Votre vie d'artiste.
1: Alors ma vie d'artiste. Alors c'est ce que vous me dites. Et bien, ma vie d'artiste. Oui, je trouve que j'ai réalisé des choses qui sont un rêve de ce que je voulais. Après, dans la vie, vous savez, je m'étais dit dans la tête, le bonheur, c'est d'avoir un tube. Depuis l'âge de 17 ans, 18 ans, 19 ans, 20 ans, 21 ans, 22 ans, tout ça, tout ce temps-là, je me disais, plus ça allait, plus je le pensais, et plus ça me grattait. Le bonheur, c'est d'avoir un tube. Et en fait, non.
0: C'est Rock Collection qui est votre premier tube en 77.
1: Ah oui, oui.
0: C'est pas le bonheur.
1: Si, ça c'est le bonheur. Mais en fait, le bonheur, c'est un truc global. En fait, en dehors de la musique, il y a la vie, l'autre vie. Et j'ai passé des moments, j'ai eu à ce moment-là, au moment de Rock Collection, j'avais des tourments dans ma vie sentimentale.
0: Et des problèmes de filles.
1: Des problèmes d'amour et tout ça. Et donc, on s'aperçoit en fait qu'il y a d'autres choses. En fait, réussir à avoir le tube, c'est génial. D'ailleurs, avant, j'avais un peu connu ça par procuration, parce que j'avais fait un peu avant une chanson avec Alain qui s'appelait J'ai 10 ans, ouais. Et ensuite l'année d'après, Je suis bidon et tout. J'avais fait avec lui.
0: Et tube de Souchon, ouais.
1: C'est lui qui chantait. Et j'étais tellement fier et content. Donc j'ai l'impression que c'était un peu moi quand même. Mais mon rêve, c'était d'entendre ma voix. Et quand il y avait Recollection, il y avait ma voix. Et c'était génial. Et en même temps, le bonheur global, c'est pas tout à fait ça. Voilà, c'est ça que je voulais dire. Mais j'ai quand même eu cette chance d'avoir quand même des choses belles dans ma vie, quand même.
0: Bon, et pas que des problèmes avec les filles, puisque vous avez quand même quatre beaux garçons.
1: Oui, oui, oui.
0: Qui sont avec vous.
1: Oui, oui, c'était pas forcément des problèmes. Il y a eu des très jolis moments dans ma vie sentimentale, mais j'ai quatre beaux garçons. Oui. Voilà.
0: Voilà, qui sont avec vous sur la nouvelle version de la chanson Le Soleil Donne. Il y a donc Cliff Schneider, Julien Voulzy, Lieutenant Nicholson et Quentin Voulzy. Et vous, alors sur la pochette du 45 tours de cette nouvelle version, c'est génial. Vous êtes une belle brochette comme ça, tous les cinq. Vous êtes fiers, non, d'être avec vos quatre garçons sur
1: cette
0: chanson?
1: C'est émouvant.
0: Ouais.
1: Fier, je sais pas, c'est très émouvant. C'est une émission de télé, hein, c'est Michel Drucker qui m'appelle et qui me dit, Laurent, j'aimerais que je vais faire une émission sur la transmission, est-ce que tu veux, est-ce que ça te dit de participer à ça, est-ce que tu as une idée de ce que tu pourrais faire? Sur le coup, j'étais pas très chaud, en même temps j'aime bien Michel et Drucker et tout ça, et puis finalement j'ai dit allez, pourquoi pas. J'ai appelé mes quatre garçons, je leur ai dit un par un, je leur ai dit ça vous dirait qu'on chante une chanson ensemble, parce qu'en fait je leur ai pas transmis, mais ils se sont transmis tout seuls.
0: Ouais.
1: Mais en fait par ma présence et par ce que je faisais, il y a une transmission. Je les ai jamais poussés à faire de la musique et ils m'ont dit d'accord. Alors j'ai choisi Le Soleil Donne et on s'est retrouvés chez moi et on s'est mis à chanter, à chercher des voix sur Le Soleil Donne. Et là, c'était émouvant parce que c'est la première fois de notre vie qu'on était réunis tous les cinq pour faire de la musique ensemble. Jamais c'était arrivé. Alors c'était un moment très émouvant. Voilà. Donc c'est une très très forte expérience. Très belle.
0: C'est sur collection inédite et rareté de Laurent Voulzy, une collection dans laquelle vous retrouvez aussi Corazón Granadino.

0: C'est quoi cette petite passion espagnole, Laurent Voulzy?
1: Ben, j'ai fait de l'espagnol à l'école avec Madame Herrera, qui était
0: Madame Herrera,
1: qui était ma professeure d'espagnol. Et en fait, quand on a il se trouve, coup de chance, Recollection est devenu numéro 1 en Amérique du Sud. Et donc, ils m'ont appelé tout de suite, ils ont appelé à la maison de disques en disant, il faut aussi une version espagnole et une version anglaise.
0: Ouais.
1: Donc, on a fait un maxi 45 tours avec la version espagnole et sur l'autre face, la version anglaise. Ouais.
0: Bah, c'est chouette de partager ces raretés avec nous parce que c'est là, ces versions-là, moi, je les connais.
1: Il n'y a pas beaucoup de gens qui la connaissent, sauf ceux qui l'ont entendu quand ils étaient en Amérique du Sud.
0: Laurent, vous sortez en plus des albums live depuis le milieu des années 90. Donc, ça, c'est chouette parce que ça permet de, voilà, de suivre votre évolution. Alors, petit florilège, le Woolsey Tour de 94.

0: On dit souvent que les artistes sont soit complètement heureux en studio, soit complètement heureux sur scène, mais jamais les deux. Et vous alors ?
1: Les deux.
0: Ah, c'est vous la licorne !
1: C'est
0: vous
1: licorne.
0: L'exception.
1: Non, j'aime beaucoup... C'est deux mondes différents dans lesquels j'aime bien me promener. Il y a quelque chose évidemment d'instantané sur scène, d'exaltant, de fulgurant, et il y a quelque chose de plus méditatif en studio, de recherche, plus alchimique, et qui me passionne aussi.
0: Alors ça paraît presque antinomique parce que on vous sent très perfectionniste en studio. Or la scène, c'est forcément l'endroit de l'accident, l'endroit de la petite fausse note, et ça ne vous dérange pas?
1: Ah ben non, parce que c'est un autre monde, c'est que c'est... Ouais.
0: On cherche autre chose quand
1: on
0: est sur
1: alors,
0: scène.
1: Je suis quand même, en répétition, je suis un tout petit peu casse-pied. Donc j'essaie que ce soit le mieux possible. Ouais. Puis après, on est en scène et c'est jamais pareil. Aucune salle n'est la même, aucune acoustique n'est la même. Alors on joue avec les éléments. Et évidemment, il y a des accidents heureux.
0: Ouais.
1: Il peut y avoir parfois un accident malheureux. C'est jamais pareil. Alors c'est un jeu. C'est une façon de faire, on essaie de faire le mieux possible en même temps avec des parties improvisées. Non, c'est une autre façon. Mais j'essaie quand même que ce soit beau. Mais en même temps, il y a le côté, par moment, on improvise des choses, on dit des choses qu'on n'a pas dit la veille. On peut changer un ordre de chanson, on peut varier. Il y a des variations. J'aime bien les deux. J'aime bien le... Et puis il y a aussi la composition. Là, c'est encore une autre activité.
0: Ça, c'est pas en studio, c'est où pour vous la composition ?
1: N'importe où. Si vous me laissez ici avec une guitare, je vais essayer de faire une chanson. Mais il faut que je sois en général plutôt tout seul, ou avec Alain si on essaie de faire paroles et musique ensemble. Ça peut être n'importe où. Alors évidemment, on essaie de trouver des endroits où quand on sort, c'est agréable.
0: Oui, un peu au bord de la mer.
1: Ça peut. Mais ça peut être à la campagne ou au bord de la mer ou ailleurs. Hein. Mais en même temps, il faut trouver juste un endroit pour être isolé avec un instrument de musique, un clavier ou une guitare. Et puis c'est une autre activité qui est plus solitaire.
0: Ouais.
1: Le studio, on est un peu plus, c'est différent. Et la scène, c'est encore différent.
0: Alors là, il va vous falloir beaucoup de solitude parce que je sais que vous préparez de nouvelles chansons et aussi une pièce sur Jeanne d'Arc.
1: Ah oui. Voilà, et puis j'ai un projet aussi d'un site qui va s'appeler Rêveur Dream. J'ai une passion pour les rêves, j'écris mes rêves depuis 1980. Donc j'ai décidé de faire un site où les gens peuvent écrire leurs rêves, une banque de rêves.
0: Il n'y a que vous pour penser à ça ?
1: Ben oui. Enfin, je sais pas.
0: Mais enfin, sur Internet, les gens, ils écrivent, Laurent, pardon, des horreurs, des insultes, ça se lance des guerres. Et vous êtes dit, mais non, sur Internet, on va écrire nos rêves.
1: Oui.
0: Mais je vous aime tellement, vous êtes le meilleur.
1: Non, mais je trouve ça joli, quoi. On n'analyse pas.
0: Non.
1: Mais en même temps, par exemple, il y a un côté ludique, c'est-à-dire, si vous faites un rêve et que vous êtes à Paris, alors sur la carte, on voit un petit point, c'est que le rêve que vous venez de mettre. Mais si quelqu'un à Munich a fait le même rêve que vous, pof, on voit
0: qu'on a des âmes sœurs.
1: Exactement.
0: Cousines.
1: Ça, et puis ce qui m'intéresse aussi, c'est de savoir si à telle période de l'année, à telle lune, nouvelle lune, pleine lune, il y a des rêves communs, il y a une tendance commune dans les rêves. Savoir si éventuellement il n'y a pas des rêves prémonitoires. Est-ce qu'il n'y a pas 1000 ou 2000 ou 3000 personnes qui ont rêvé du tsunami quand il y en a eu un, avant que ça arrive, ou des gens qui ont rêvé que des tours s'écroulaient à New York ou quelque part. Et donc, il n'y a qu'en mettant en notant les rêves qu'on peut savoir s'il y a 200, 300, 4000, 10000 personnes qui ont rêvé de ça. Donc, ça me passionne. Voilà.
0: Ben maintenant, moi aussi, on va suivre ça de très près. Donc ça va être lancé dans les mois qui viennent.
1: On est en train de fignoler l'étude. On travaille avec des gens qui sont des ingénieurs et des informaticiens. Ouais. Et c'est passionnant.
0: Formidable. Bon, ben avec tout ça, je pense qu'on va se revoir bientôt.
1: Merci beaucoup. Ça y est, c'est fini. Mais c'était sympa. Vraiment, merci beaucoup.
0: Merci.
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0: Un journaliste, animateur, acteur, cinéaste, genre idéal, papa génial, incorrigible punk, aussi fan de rock que de pop culture, connu des deux côtés de la Manche pour débiter à toute berzingue des intros d'émissions impeccablement écrites et pleines de pirouettes stylistiques. Et je m'incline, c'est lui le plus fort, Antoine Decaune. Et en plus, il chante.
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0: Bonsoir Antoine.
11: Pas très essoufflé pour quelqu'un qui vient de courir.
0: J'ai essayé, hein.
11: Ouais, vous avez parlé très vite. Alors, il y avait une fausse information quand même dans l'intro.
0: Qu'est-ce que j'ai dit comme
11: je ne chante pas. Je ne chante pas. Je suis incapable de chanter.
0: Vous slammez,
11: voilà,
0: Lucky Luke.
11: C'est une espèce de slamming, oui, mais faut vraiment pas m'entendre chanter, moi.
0: Bon, d'accord. Alors,
11: je corrige.
0: C'est bien, c'est bien. Mais il fait tout le reste. En tout cas, ce qui est génial, c'est que en suivant votre carrière, on se rend compte que vous n'aimez pas les choses trop sérieuses, qu'en tout cas, vous craignez fortement les situations qui ont l'air trop sérieuses, et que là, un documentaire, c'est très sérieux. En 4 épisodes, ça devient quand même super sérieux. Est-ce que vous avez longtemps hésité? Parce que j'imagine que ça fait longtemps qu'on vous sollicite, Antoine Decaune.
11: Oui, alors j'ai hésité parce que je trouve ça tellement vaniteux d'avoir un doc consacré à sa pomme.
0: Ouais.
11: Voilà, ça me dépasse encore. Mais en fait, ce qui s'est passé, c'est que j'ai travaillé avec les deux jeunes gens qui avaient fabriqué d'abord un documentaire sur Albert Uderzo, auquel j'avais participé. J'avais été le narrateur dans cette histoire. Et j'avais été assez bluffé par le résultat, ce qu'ils avaient réussi à faire, qui était un exercice de haute voltige, parce que Uderzo, c'est un dossier assez compliqué.
0: Oui.
11: Et voilà, on avait bien travaillé ensemble, bien collaboré. Et à la fin de cette collaboration, ils m'ont dit, mais en fait, c'est toi qui dois être le sujet, parce que t'as une histoire qui traverse 40 années de télé, de radio, tout ce qu'on veut. Et en fait, pris sous ce prisme-là, c'est-à-dire à travers ma petite personne, m'a raconté une époque et les changements d'une époque, ça devenait intéressant.
0: C'est ça, vous avez trouvé le moyen, en fait, dans un docu qui porte votre nom, Antoine Decaune, La vie rêvée d'un enfant du rock, vous avez trouvé le moyen de parler des autres.
11: D'autres choses.
0: Ouais. Il est très fort. On embrasse les deux réalisateurs, Bernard de Choisy et Yannick Saillet.
11: Exactement.
0: Voilà. Alors, qui est Antoine Decaune ? À vous de voir.
12: Bonsoir, moi c'est Ouin Ouin. Mais dans ma meute, tout le monde m'appelle Pine d'huître. Rapport à mon totem. L'huître.
0: Mais selon l'humeur...
12: Salut les tapettes ! Mais c'est l'embrouille, Didier l'embrouille !
0: Ou encore...
13: Je me présente. Raoul Bite en bois. Taureau macho.
0: Ou enfin, un de mes préférés.
14: Je me présente à nouveau... Gérard Langue de Pute, chroniqueur à bien pensant hebdo.
0: Voilà, ça c'est un tout petit florilège des nombreux personnages que vous avez incarnés pendant vos 7 années à Nulle Part Ailleurs, avec avec des fous rires sur le plateau absolument incroyables. Et en regardant le documentaire, je me suis rendu compte qu'ils vous avaient aussi apporté des soucis, ces personnages-là. Il y a votre père déjà, Georges Decaune, qui trouvait que vous étiez la honte de la famille, surtout avec Raoul Bitenbois. Il assumait moyen. Et puis le monde du cinéma aussi, qui vous a pris moyennement au sérieux au début, quand vous avez débarqué, un peu à cause de ces personnages. Est-ce que vous les avez quand même aimés?
11: Ah, mais je les ai aimés passionnément et je continue à les aimer et à les assumer de A à Z. Et puis bon, là, vous en avez passé quatre, mais je suis un mélange de tout ça, en fait.
0: Ah, c'est un peu de vous à chaque fois.
11: J'ai un tout petit penchant marqué pour Didier, parce que Didier, c'est une espèce de double karmique.
0: Ouais.
11: C'est un garçon qui, comme moi, s'emporte assez facilement, qui est assez pur, dans le fond, mais qui n'a pas les moyens de sa violence.
0: Ouais.
11: On a tout ça en commun, tous les deux. Alors lui, il s'en prend plein la gueule, en garde journée. Moi, j'arrive à esquiver parce que je suis plus souple.
0: Oui, c'est ça.
11: Je suis moins frontal.
0: Moins d'heures à l'hôpital que ce pauvre Didier Lambrouille.
11: Absolument.
0: Alors, ça, c'est sûr. Alors, dans le documentaire, ce qui est absolument incroyable, c'est de voir la liste des personnes, des personnalités qui viennent parler de vous. En fait, c'est le meilleur de chaque monde, hein, pour la musique notamment, puisque c'est le sujet qui nous intéresse ici. Iggy Pop, c'est quand même lui qui...
11: Bah, mon petit Iggy, voilà, mon vieil Iggy.
0: Il ouvre le docu, il vous interviewe. Il y a Bruce Springsteen, les gars de Gorillaz, ceux du Clash, Stéphane Echer, et puis Aubert et Colinka de Téléphone, eux aussi. On les voit très tôt dans le doc parce qu'on apprend qu'en fait vous étiez proches très jeunes.
11: On avait, on est la même génération et on habitait le même quartier, Neuilly-sur-Seine.
0: Oui. Mais c'était pas si bourge, dit Jean-Louis Aubert.
11: Non, c'était pas si bourge que ça. Nous, c'était on était dans un Neuilly qui était pas le côté Saint-James. Aristo, on était dans un... Moi, j'habitais dans une rue, par exemple. On était dans une petite maison qui jouxtait une usine de batteries automobiles.
0: Ah oui.
11: Vitric,
0: oui.
11: Qui ronronnait nuit et jour. Et en face, il y avait un terrain vague. Et au coin de la rue, il y avait un manège de chevaux. Donc, il y avait du crottin de cheval sur les pavés dans la rue. Enfin, c'était super folklore, juste à côté du vieux cimetière. Donc, c'était un quartier assez marrant, avec des gens rigolos. Et on, comme le dit très bien Jean-Louis, ça jouxtait le Valois. Et le Valois... Il y avait toutes les petites racailles de Levallois qui venaient se mélanger à nous.
0: François Hollande.
11: Ben oui. Et on jouait, oui. Alors moi, j'avais un groupe, Jean-Louis aussi. Alors Jean-Louis a persévéré dans la musique, contrairement à moi. Et on se mélangeait, on faisait des bœufs. Il y avait Olive de Lily Drop aussi. Enfin, on a grandi ensemble.
0: Et alors, début peut-être de votre ressemblance avec le personnage de Didier Lambrouille. Je ne vais pas révéler toutes les anecdotes du docu, évidemment, vous irez le voir sur Canal. Mais Jean-Louis Aubert révèle que pour faire peur aux gens, vous éteigniez votre clope dans le réservoir
11: mais
0: de votre mobilette.
11: Mais non, il fabule. J'étais cinglé, mais pas à ce point-là. Enfin, on n'éteint pas une cigarette sur un réservoir de mob.
0: Normalement enfin, pas, mais bon. Non. Didier Lambrouille, je me dis, pourquoi
11: en
0: pas
11: En revanche, j'avais une petite mob un peu customisée, là, avec la tête de tigre. À la place des poignets, ouais, on avait ça chez Esso à l'époque. Et je frimais beaucoup parce que j'avais une mob avec un phare de crosse.
0: Ouais.
11: La petite grille devant, là. Donc ça, avec le pot d'échappement
0: ça
11: un peu relevé.
0: Ça fait dangereux, ça, un peu.
11: Voilà, ça fait dangereux. Ouais. Et je suivais, pour impressionner les filles, je faisais des virages très couchés.
0: À Bagatelle, au terminal des bus.
11: Ouais, non, ça s'est très mal fini, évidemment. Plus d'une fois.
0: N'essayez pas ça à la maison, les amis, les virages couchés.
11: Non, je couchais la bombe, mais pas les filles.
0: Antoine Decaune, à la télé des Enfants du Rock, à Nulle part ailleurs, à l'émission d'Antoine, à la radio sur France Inter, avec Pop Pop Pop, avec l'excellente Charline Roux, la presse écrite, oui, c'est possible aussi, Vieux, le magazine qu'on finira tous par lire, la pub, oui, il n'y a pas écrit La Poste, là. Ça, c'était Antoine Decaune. Une BD également sur les aventures incroyables de son père, Georges, parti s'isoler sur une île déserte alors qu'il n'avait que 8 ans. Antoine, hein, pas Georges, évidemment. Tout ça, c'est vous, et vous n'auriez pas été l'homme que vous êtes sans l'influence et l'amour de l'Angleterre. Ça, c'est ce qu'on apprend dans le docu. Mm-hmm. L'Angleterre, c'est primordial pour vous. Est-ce que vous pouvez nous expliquer ?
11: Oui, alors j'avais une mère qui était très anglophile, génération de l'après-guerre, donc on a été très contents avec les Anglais et les Américains sont venus nous filer un coup de main.
0: C'était le bon moment.
11: Pour botter le cul des nazis. Donc, élevé avec, dans l'amour de ce pays et par une mère qui était très très sensible à l'humour anglais, à l'understatement anglais. Et en même temps, elle était extrêmement française, mais c'était pas incompatible. Et donc, j'ai grandi avec ça. Et comme elle produisait des émissions de musique, Elle recevait les 45 tours et un jour est arrivé Love Me Do, le premier 45 tours des Beatles. Et on a écouté ça, elle et moi, ensemble, en prenant tous les deux le même plaisir.
0: Ah bah tenez, on va faire ça nous aussi. Love, love, on y est là.
11: Alors ça, c'est dingue. Ça c'est fou, vous l'aviez sous la main.
0: On l'avait, parce qu'on est très pointu en musique, et on avait cette petite chanson des Beatles.
11: Ben voilà, on est tombés tous les deux en adoration devant cette chanson-là, parce qu'elle était tellement joyeuse, c'était tellement énergique, positif, puis ça changeait un peu de la variétoche de l'époque, hein, qui sévissait sur des ondes. Donc ça a commencé comme ça, et puis après le hasard a voulu que je me retrouvasse au concert des Beatles, enfin quand ils partageaient l'affiche avec Sylvie Vartan, c'est Pierre Vassiliou, Trini Lopez, emmenée là-bas par la fille du meilleur ami de mon père qui, elle, aimait Sylvie Vartan.
0: Et vous pensiez vous taper le concert de Sylvie Vartan?
11: Oui.
0: Et vous avez vu les Beatles?
11: Et je suis ressorti, c'était Saint-Paul sur le chemin de Damas, là. je suis sorti, j'ai vu les lumières. Ouais. I saw the light in morning light. J'étais métamorphosé. Et ça m'a vraiment ouvert les oreilles dans tous les sens du terme.
0: La musique anglaise, l'humour anglais aussi.
11: L'humour anglais, évidemment. Bah, Peter Sellers, Monty Python. Enfin, tout. Les satiristes anglais, Swift. On peut y passer des heures sur l'Angleterre. Mais j'ai grandi et il se trouve que musicalement, c'était une ébullition totale, hein, les années 60. Deuxième partie des années 60, début des années 70, donc c'était dingue ce qui se passait en Angleterre, et j'ai grandi avec ça.
0: Et puis, ensuite, dans votre carrière, quand vous avez eu ce rôle incroyable de passeur, ça c'est au début à la télé, quand vous aviez ce pouvoir, hein, vous parlez de ça dans le documentaire, de faire découvrir à la télévision des musiciens, notamment anglais, qui cartonnaient à Londres et dont on n'entendait absolument pas parler en France, et vous avez réalisé ce truc super grisant, c'est que vous pouviez vraiment avoir un effet sur leur carrière, c'est ce qu'il y a eu avec Dire Straits.
11: Bravo.
0: Il me dit bravo comme si j'allais mettre Bruel à la place.
11: Non, pitié.
0: Non, vous n'avez eu aucune incidence sur la carrière de Patrick Bruel, mais d'ailleurs, Stress, racontez-moi.
11: D'ailleurs, Stress, en fait, ce qui est marrant, ce qu'on raconte dans le doc, c'est que quand l'album est sorti en France, il est sorti en import.
0: Ouais.
11: En import. Et la maison de disques française, Phonogram, ne voulait pas le presser, disant ça ne marchera jamais, ça n'intéresse personne. Ouais. Et bon, il faut dire que c'était plutôt l'époque de Clash, des Pistols, l'après-Pistols, de Police, de Yann Dury.
0: Les trucs plus punk.
11: Costello qui démarrait, donc les trucs un peu. Ou les Ramones, voilà. Et donc c'est vrai que Dire Straits, au milieu de tout ça, c'était le cheveu sur la soupe. Mais j'adorais ce cheveu. Et je ne m'en lassais pas, j'écoutais ça en boucle. Et on a monté tout un échafaudage pour réussir à les faire venir à Paris, le groupe, parce que la maison de disques ne voulait pas payer pour eux.
0: Ah oui, il fallait payer le bateau et tout, quoi.
11: Ça coûtait 800 livres, c'était pas très cher, mais. Dans leur petite cabinette, là, avec leurs trois pauvres amplis. Et donc, ils sont venus, on a fait l'émission, et juste après la diffusion de l'émission, il y a eu une demande phénoménale. Ils ont été obligés de rouvrir les usines la nuit pour presser, faire le disque en français.
0: Mais waouh !
11: Bah waouh !
0: Ça vous a... Non, mais ça fait des émotions, ça.
11: Mais oui, parce qu'en fait, moi, mon métier, c'est ça, en fait, la base. Notre métier, Émilie. On est des passeurs, on est là pour aider, pour filer un coup de main, pour. Il n'y a rien de plus gratifiant. Que de sentir que ça sert à quelque chose, quoi.
0: Ouais.
11: Et comme cette émission, à l'époque, c'était une mission autant qu'une émission, c'était une poche de résistance, ça faisait plaisir quand il y avait un écho, quoi. Boop. Il fait avec le micro, là.
0: Et d'ailleurs, je vous recommande, ça c'est dans le premier épisode des 4 de La vie rêvée d'un enfant du rock, ce docu canal sur Antoine Decaune. On découvre les coulisses de ces émissions rock'n'roll qui trouvaient leur place dans la grille télé, quelque part dans le moment de Jacques Martin. On vous voit aussi lancé par...
11: Entre présence du Seigneur et l'école des fans,
0: Et on voit Léon Zitrone qui vous fait un lancement magnifique.
11: Ah, ça, aux enfants du rock,
0: ouais,
11: ça.
0: Ouais, ça c'était quand même...
11: Avec une petite moumoute.
0: Assez dingue, effectivement. Alors, dans le documentaire, on rencontre vos trois sœurs. Mmh. Car dans la vie, vous avez trois sœurs. Et on rencontre vos frères choisis. Parce que il y a toujours un frangin quelque part avec vous. Alors à la télé, il y a Jackie au début, il parle pas, mais il est là, ça vous rassure. Il y a José Garcia dans Nulle part ailleurs, il y a Jean-Paul Gaultier dans Eurotrash, le programme qui vous fait cartonner en Angleterre.
11: Et Laurent Chalumeau.
0: Et il y a Laurent Chalumeau ou encore Peter Stuart qui eux sont des auteurs, donc qui sont des frères de l'ombre, mais des frères quand même. Ça c'est vraiment quelque chose qui est récurrent. Tout seul, vous voulez rien faire.
11: Tout seul, je ne veux rien du tout, moi. Je marche bien en binôme, je marche bien en équipe, ou alors je peux écrire tout seul dans mon coin, mais ça m'arrive. Mais j'ai jamais autant de plaisir que quand je travaille au ping-pong avec un pote. Ça devient toujours des potes. Hein.
0: Ouais. C'est ça qui est fou. Ça fait des amitiés, des frères, vraiment.
11: Oui, hein. Oui, très rapidement, la frontière entre le partenaire de travail et l'ami s'estompe. Ouais. Et vraiment, c'est des potes, c'est des gens qui comptent pour moi, qui sont toujours mes amis aujourd'hui, même si on travaille moins ou plus ensemble. Et non, c'est des rencontres capitales, ça.
0: Alors, il y a les frères avec qui vous travaillez, ceux qui vous stimulent, ceux qui vous donnent la bonne idée au bon moment, le bon coup de fil à passer pour, après avoir été viré. Parce que vous êtes fait pas mal virer. On apprend ça aussi dans le docu.
11: C'est une constante, je me suis fait beaucoup lourder.
0: Je me suis beaucoup lourder, Antoine Decaune.
11: Ne vous inquiétez pas, on se fait lourder et puis on revient. Voilà.
0: Donc, ceux qui sont là aussi dans ces moments-là. Et puis, il y a celui qui vous fait pleurer. Pendant un concert où il rejoue pour vous la musique qu'il avait composée pour le film que vous avez réalisé, Monsieur N, le film de Napoléon, c'est Stéphane Escher. Bah alors lui, j'ai l'impression qu'il a une place à part et vraiment, il vous ouvre le cœur.
11: Ben oui, d'abord Stéphane vient de sortir un des plus beaux albums de l'année, Poussière d'or, c'est juste une splendeur ce disque. Je dis pas ça parce que c'est un pote, vraiment, c'est un disque que j'ai écouté beaucoup cet été, parce que je devais écrire un petit truc sur lui, donc je l'ai écouté en boucle au mois d'août et ça a accompagné ma vie et ça l'accompagne encore aujourd'hui, 6 mois après, ce qui est toujours bon signe. Et Stéphane, oui, c'est quelqu'un dont j'ai toujours suivi le parcours avec passion, parce qu'il est passé de Gros Zone, de sa musique avec les machines.
0: Extrême.
11: jusqu'à aujourd'hui. Et puis quand j'ai eu ce film sur Napoléon, ça s'est imposé à moi. C'était lui qui devait faire la musique et personne d'autre. Ouais. J'aime bien travailler avec des gens qui sont pas déjà rompus à l'exercice, qui n'ont pas trop de tics, qui fonctionnent pas en automatisme, voilà, qui arrivent très très frais. Et à qui on dit généralement, mais c'est pas possible, tu as jamais fait.
0: Et il l'a fait.
11: Ah bah moi, pour moi, c'est le bon argument. Tu l'as jamais fait, donc tu vas faire des étincelles.
0: Vous êtes un homme de cœur et vous êtes un parrain engagé pour Solidarité Sida.
11: Un président d'honneur.
0: Président d'honneur de Solidarité Sida.
11: Et je donne, en tant que président.
0: Ben oui, bravo, je vous félicite.
11: Je donne, et pas que des leçons.
0: Oui. Président d'honneur, donc. Oui. Solidarité Sida, qui est une magnifique fondation qui va aider les associations de terrain pour lutter contre le sida, mais aussi pour aider celles et ceux qui sont malades, encore aujourd'hui.
11: Et puis raviver un message de prévention qui s'est totalement dilué avec le temps.
0: Ah mais oui, les gens ne savent plus, capote.
11: Non, on ne sait plus. On ne sait plus. Il y a 40%, je crois, des adolescents aujourd'hui qui sont séropositifs. C'est complètement fou. Complètement fou.
0: 40% des adolescents
11: 40%, oui, qui sont contaminés.
0: Mais dans le monde ?
11: Non, ici, chez nous. D'ailleurs, plus personne ne fait attention à rien et on ne met plus de préservatifs.
0: Alors, mettez des préservatifs.
11: Donc, il y a un taux de contamination qui a bondi littéralement ces derniers mois.
0: Ah, plus 40% et Solidays.
11: Ouais, et c'est pas anodin et c'est un truc dont on meurt encore. Certes, il y a des trithérapies, il y a des barrages thérapeutiques évidemment, mais c'est une catastrophe. Donc, on est là pour répéter à satiété ce message, protégez-vous.
0: Et la tête de proue de l'engagement de Solidarité Sida, c'est un grand festival qui a lieu tous les ans au début de l'été à côté de Paris, à l'hippodrome de Longchamp. Ça s'appelle Solidays. Ça fait du bien, ça, quand on fréquente des milieux aussi chouettes, mais aussi parfois superficiels que la musique, la télé, le cinéma, d'aller se frotter aux associations.
11: Ah, bah oui, oui. Moi, c'est un petit bonheur tous les ans, à chaque fois que je me promène sur le site de Solidays. Je passe du temps au village associatif. On invite tous les ans une cinquantaine d'associations, si c'est pas plus d'ailleurs, qui travaillent sur le terrain de la solidarité au sens large, le sida évidemment, mais pas que. Et alors ça, c'est totalement revigorant de voir l'engagement de tous ces jeunes gens, le temps qui passe, l'énergie qu'ils mettent. Même à commencer par les bénévoles qui nous aident. Il y a 3000 bénévoles qui nous aident à construire ce site barnumesque tous les ans. Et voilà, on n'existerait pas sans eux. Donc, je suis très, très... pour un vieillard chenu comme moi, c'est très, très revigorant. et gratifiant.
0: Vieillard, un vieillard. Il y a des mamies de Trouville dans le documentaire, elles disent que vous n'êtes pas un vrai vieux. Alors, moi je crois toujours les grands-mères.
11: Faut toujours croire les grands-mères.
0: Antoine Decaune, il y a en tout cas de très belles images hein, de Solidays dans ce docu La vie rêvée d'un enfant du rock qui est dispo sur Canal, les 4 épisodes. Et puisqu'on parlait d'activités revigorantes, je crois que vous, c'est rencontrer à intervalles le plus régulier possible un certain Bruce Springsteen. C'est une passion qui vous prend à la fin des années 70 et qui ne vous a pas quitté.
11: Au milieu des années 70, en fait, ouais. Quand je suis tombé sur Born to Run, 75, à un moment où le rock m'ennuyait. Il était devenu un peu pompeux, post-néo-symphonique, enfin, je prenais au sérieux quoi, le rock progressif, tout ça. Je m'intéressais d'ailleurs autant d'ailleurs, au jazz, au mélange jazz et rock, parce qu'il y avait des nouvelles pistes là, qui s'ouvraient avec Miles Davis et toute la bande. Mais il y a cet album, en 75, Born to Run, qui est une illumination, vraiment. Et alors je suis revenu un peu en arrière après en écoutant le premier album Greetings from Ashbury Park et puis le second The Wild Innocent and the Street Shuffle qui sont aussi vachement bien.
0: Et pas facile à prononcer.
11: Non, pas facile à prononcer.
0: Mais bravo.
11: Je me suis beaucoup entraîné. et à partir de là, ça a été j'ai aimé passionnément cet artiste-là. Ouais. Alors avant de le rencontrer dans des circonstances les plus favorables possibles et
0: dans sa loge en plus. Génial après un concert.
11: Présenté par un ami commun, donc voilà, on a eu une relation qui est partie sur les bonnes bases.
0: Il vous trouve charming.
11: Charming, yes.
0: Un charming Frenchman, elegant. Charming, elegant Frenchman.
11: Vous avez l'air d'en douter, Émilie.
0: Mais non, mais moi je suis d'accord avec Bruce, je suis souvent d'accord avec Bruce.
11: C'est vrai.
0: Ceci dit,
11: c'est
0: bien. Oui.
11: C'est bien.
0: Et vous, dans le quatrième épisode du docu qui s'appelle Fendre l'armure, ou quelque chose comme ça, pardon, je ne l'ai pas de tête, si on fendait l'armure, quelque chose comme ça. Si on attaquait l'armure, c'est dire à quel point c'est une forteresse imprenable, le cœur d'Antoine Decaune, et ben là, vous dites que oui, par exemple, les histoires de figures paternelles, avec Bruce, vous pouvez en parler.
11: Oui, parce que, souvent les garçons ont des relations complexes avec leur père.
0: Oui.
11: On n'est pas des cas isolés.
0: Puis ils ont des relations aussi complexes avec leurs sentiments, pour les exprimer.
11: Oui, bien sûr. Alors, moi j'ai eu un père assez absent, qui partait vivre des aventures extraordinaires à l'autre bout de la terre. Enfin, l'absence, ça veut dire qu'il n'était pas là. Et lui, Bruce, il avait un père présent, mais qui était un homme malheureux, qui était un prolo, qui avait perdu son boulot, qui avait tendance à picoler, qui était un père difficile pour lui, quoi. Donc oui, ça a été un sujet de conversation. D'abord, il en a magnifiquement parlé dans son livre de mémoire, Born to Run, qui s'appelle aussi Born to Run.
0: Qui s'appelle La Bible, chez Antoine.
11: Non, qui est vraiment un très beau livre que je conseille. Ouais. Essayez de le lire en anglais, si vous lisez bien l'anglais, parce qu'il y a vraiment toute la scansion springsteenienne dedans. Dans la traduction française, on y perd un peu. Mais c'est un très très beau livre, parce que c'est un livre d'une franchise, d'une honnêteté incroyable. Il parle de ça, il parle de cette relation difficile avec son père, il parle de la dépression qui l'a frappé de plein fouet quand il avait 30 ans, au moment du succès phénoménal de The River. C'est arrivé. Enfin, c'était même au moment de Born in the USA.
0: Ouais.
11: Et il s'est pris ça en pleine gueule. Il a fait cet album Nebraska qui a donné lieu à un film là, qui est sorti
0: très récemment.
11: Il y a peu de temps, voilà. Donc c'est un type passionnant. C'est un artiste que j'aime, que je vénère, mais je suis pas un idolâtre. Je suis pas là à genoux devant Springsteen en disant tout ce qu'il fait est formidable et tout. C'est juste que humainement, c'est un modèle. Voilà.
0: Et est-ce qu'il pourrait vous inspirer, parce que j'ai fait le compte tout à l'heure, entre la télé, la radio, le magazine du vieux, donc votre entrée en presse écrite, la pub, la BD, vous lui écririez une chanson ?
11: Moi ?
0: Ouais.
11: Oh.
0: C'est un truc que vous n'avez pas encore fait.
11: Non, mais il a besoin de personne pour écrire des chansons. Hein.
0: Je sais bien, mais...
11: Il écrit lui-même de magnifiques textes. Oui. Parce que c'est un auteur aussi, Bruce. Hein, c'est pas juste un. Alors, je pousserai pas l'outrecuidance jusque-là.
0: Non.
11: Non.
0: Alors, c'est quoi votre prochain terrain de jeu auquel on ne s'attend pas? Vous avez tout fait quasiment.
11: Bah, oui, alors j'ai un projet de série en tête.
0: Ah.
11: Voilà. Sur lequel je suis en train de travailler. Et que j'espère pouvoir faire aboutir dans les 2-3 ans qui viennent.
0: Bon.
11: Voilà.
0: Ça, c'est une très bonne nouvelle. J'avais envie, puisqu'on arrive à la fin de cette interview, de vous reposer la première question qu'Iggy Pop vous pose dans le documentaire. Alors, est-ce que vous avez réussi votre vie ?
11: Je lui réponds ce que je vous réponds là. Je ne sais pas si je l'ai réussi, mais j'ai le sentiment de ne pas l'avoir tout tout à fait raté et que ça aurait pu être bien pire.
0: Voilà. J'adore. Antoine Decaune, la vie rêvée d'un enfant du rock, c'est vraiment à voir sur Canal. Et si vous voulez pas vous abonner, bah, prenez les codes de quelqu'un, hein. Ça marche pour Netflix, ça peut marcher pour Canal aussi, voilà. Mais il faut absolument voir ce film en 4 épisodes, encore je le répète, les 4 sont disponibles sur Canal, sur l'app Canal, MyCanal, le replay, etc. C'est absolument partout. On se dit au revoir en écoutant Iggy.
11: Avec plaisir, Emily.

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1: Un traiteur ouvert à l'année à Galéria. François Bogard est un enfant du village et salue

0: tenait à cœur d'ouvrir ce commerce de proximité chez lui.
1: Enfin, je suis né à Calvi, mais j'ai grandi ici, je suis allé à l'école ici, jusqu'à mes 19 ans à peu près, et après je suis parti travailler sur le continent. Puis ça me tenait à cœur de revenir ici pour travailler chez moi, parce qu'on est bien dans son village.
0: La cuisine, une passion venue très tôt.
1: Je suis allé en BEP à Île-Rousse, parce qu'ici on n'a pas trop de débouchés professionnels. Et en fait, je me suis rendu compte qu'il y avait du travail. J'étais vite demandé, vite sollicité, et forcément derrière, j'ai continué dans la cuisine. Et puis quand on progresse, on se passionne. J'ai fait des saisons au départ. J'ai commencé sur des saisons sur Galière principalement. Après, je suis parti sur le continent, je suis parti travailler sur Lyon pendant 3-4 ans, je suis parti sur Paris également, et quand ma femme a accouché, ça m'est tenu à cœur de faire grandir mes enfants ici. C'est pas du tout la même vie, on est bien plus tranquille dans son village.
0: François propose au quotidien des plats du jour.
1: Ça change, ça varie, des plats de saison principalement. L'été, beaucoup plus de produits corses évidemment, parce que la demande est bien plus importante. Je vais faire aussi, j'ai des pensionnaires, mais je propose aussi, je fais pour les mariages, les buffets, les anniversaires, les baptêmes, tout le principe du traiteur à l'extérieur et à domicile.
0: Et le traiteur a quelques spécialités.
1: J'utilise beaucoup de produits corses principalement. Alors aujourd'hui par exemple, j'ai des artichauts farcis au brooch, mais ça peut m'arriver de faire des ch'torts sabrites, je vais faire du sauté de veau aux olives. Après, je fais beaucoup de produits aussi d'ailleurs. Je vais faire des tagines, des couscous, des paellas, suivant la demande, ce que les gens aiment en fait en général.
0: Parmi ses clients, beaucoup de gens du village.
1: En hors saison évidemment, mais ça arrive souvent qu'il y ait des gens qui se perdent au village pour aller se balader, qui ont besoin de manger sur le pouce entre guillemets, donc ça rend toujours service. Après, j'ai beaucoup évidemment, ma clientèle principale, c'est comme je suis toute l'année, c'est les gens du village. Après l'été, bien sûr, les touristes avec la vente de charcuterie, la vente de fromage corse, la vente de vin.
0: Développer son activité, perdurer dans le temps, et pourquoi ne pas laisser plus tard ce qu'il a construit à ses enfants? Tels sont les espoirs de François Bogard pour les années futures.
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3: Et ça marche très bien de scroller sur les réseaux sociaux. Oh, regarde comme il est mignon. Bon, d'accord, ça c'est mon problème. Mais ça a du bon parfois parce que j'ai découvert un compte Instagram qui va vous être utile et qui marche très bien, c'est Sortir à Laval.
4: Aujourd'hui, déjà, je suis suivie par plus de 7300 personnes, donc en un an et demi, honnêtement, je m'y attendais pas du tout.
3: Vous l'avez compris, c'est la créatrice du compte Instagram, Elena Viera-Granger.
4: Et l'idée, donc, c'est de mettre en avant des commerçants, des créateurs, des événements, des activités.
3: Via des vidéos et des posts événements comme celui-ci, par exemple.
5: J'ai une super nouvelle pour toi. Une nouvelle adresse gourmande vient d'ouvrir ses portes. Un nouveau lieu qui va te faire voyager avec sa déco sur le thème de l'univers, mais aussi son offre.
3: Ça marche tellement bien que
4: j'ai pas mal de demandes aussi de créateurs, de personnes qui aimeraient être mises en avant, donc de plus en plus chaque mois.
3: Moi, par exemple, j'aimerais bien me lancer dans les chansons pour enfants. Ce rêve bleu. Non ? Bon, d'accord. Et sinon, pourquoi avoir lancé Sortir à Laval ?
4: Je suis une amoureuse de Laval et de la Mayenne. Et en fait, je voulais montrer qu'à Laval et en Mayenne, on ne s'ennuie pas. Il faut venir à Laval, qu'on connaisse ou non. Et même que les Lavallois et Mayennais ont plein de choses à faire près de chez eux.
3: Et ça marche bien parce qu'Elena, elle est dans la com. Donc, elle connaît bien les stratégies qui fonctionnent. Déjà, de centraliser les infos, mais d'une manière précise.
4: Et surtout sur les réseaux sociaux qui se consomment rapidement. On le voit aujourd'hui, la société consomme de plus en plus de contenu sur les réseaux sociaux qui doit être en plus de plus en plus court pour capter l'attention, etc. En même temps qu'on consomme de ses contenus, de ses amis sur Instagram, et bien en même temps, on peut s'informer sur Laval. En tout cas, sur Instagram, ça manquait.
3: La plus-value, c'est le côté intergénérationnel.
4: J'essaie vraiment de toucher tout le monde, que ce soit des familles, des jeunes, des personnes plus âgées. Donc vraiment, par exemple, dans les programmes du week-end que je fais toutes les semaines, donc c'est un poste qui recense toutes les activités du week-end, et bien j'essaie vraiment de mettre autant de la culture, enfin du théâtre, de la musique, des sorties en famille, des choses un peu plus de niche, mais que vraiment tout le monde puisse s'y retrouver.
3: La couleur rose.
4: De base, je suis repartie du logo de la ville, en fait, qui est un peu rose-violet. Du coup, pour avoir une cohérence sur le compte, en effet, que ce soit aussi beau visuellement quand on va sur le compte et qu'on retrouve aussi facilement, parce que sur chaque poste, du coup, il y a le titre, toujours avec de l'écrit pour donner les informations.
3: Et aujourd'hui, Elena, elle fourmille d'idées. Son compte Instagram est un début pour d'autres projets. Elle aimerait, par exemple, organiser des événements, toujours dans le but de mettre en valeur le savoir-faire mayennais. Alors, vous l'avez compris, le compte Insta sorti à Laval, ça marche.
6: Avoir une belle voix, c'est un vrai sujet.
3: Oh pardon, ça c'est encore mon téléphone, je suis désolée. Promis, je le range. Dans une seconde.
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8: Pourquoi appelle-t-on l'eau l'or bleu?
9: En fait, l'eau, ça donne de l'énergie, ça peut donner aussi des bonnes vies aux animaux et ça peut donner des bons trucs à l'environnement. Ça sert à la vie de contenir de l'oxygène et sans l'eau, en fait, à la Terre, ça s'en fait une grosse boule de désert.
10: Bah, pour moi, on appelle l'eau l'or bleu parce que bah, l'eau, c'est précieux. Prends par exemple le pays, l'Afrique, au Sahara. Bah, l'eau là-bas, c'est comme de l'or. Si t'en as, c'est magique. Parce que là-bas, ils n'ont pas beaucoup d'eau. Mais oui, l'eau, c'est précieux. Et c'est aussi important parce que quand il y a des réchauffements climatiques, il n'y a plus beaucoup d'eau.
11: C'est grâce à ça qu'on vit aujourd'hui, parce que si on ne boit pas, si on ne s'hydrate pas 3 jours, bah, on sera déjà mort. C'est vraiment précieux l'eau, il faut qu'on en ait à l'infini.
9: Vous avez vu les usines comme Christine, tout ça? En fait, eux, ils gaspillent l'eau. Ils fabriquent de l'eau qui se périme, donc ça se fait pas.
12: Et aussi, l'eau, c'est censé pas d'être périmée, parce que l'eau, dès qu'il y avait personne dans ce monde, il y avait déjà l'eau. Et cristalline, maintenant, c'est comme si leur but, c'était de construire de l'eau et après, de mettre des dates pour la périmation.
10: En fait, non, les usines cristallines, c'est en fait, ils récupèrent, je pense, de l'eau de mer et après, ils la filtrent, ils enlèvent le sel pour pouvoir en faire de l'eau minérale. De l'eau de source un peu. Pour
13: boire. Et alors chez vous, vous prenez l'eau du robinet ou vous avez des bouteilles d'eau?
11: Moi, je pense que je bois plus au robinet parce que en fait, on a 3 bouteilles et après, on remplit à l'infini.
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2: Et Olivier, ce matin, retourne à l'école primaire aujourd'hui.
1: Eh oui, et pour y trouver du gaga. Mais blé, je voudrais aujourd'hui vous parler du mémoire de Judith Boucher, réalisé l'an dernier à l'Université Jean Monnet de Saint-Étienne, et qui s'intéresse à une question rarement étudiée. Comment le parler stéphanois, le gaga, circule encore aujourd'hui dans les écoles primaires et dans quelle mesure le parler des enseignants influence le parler des élèves? Son travail porte sur toutes les classes de l'école primaire, en milieu urbain comme en milieu rural. Judith a formulé trois hypothèses. Premièrement, le gaga serait peu utilisé par les enseignants en situation d'enseignement. Deuxièmement, lorsque les enseignants l'utilisent, les élèves auraient tendance à le reprendre. Et troisièmement, le gaga serait plus présent dans les écoles rurales que dans les écoles urbaines. Pour répondre à ces questions, elle a observé des classes, mené des entretiens avec les enseignants et avec les élèves. Elle a mené des observations dans les temps informels à l'école. Son analyse porte à la fois sur le vocabulaire gaga et sur des structures spécifiques comme le pronom neutre Y, employé comme complément direct, j'y ai fait, l'inversion des pronoms personnels après un impératif, donne-moi-le au lieu de donne-le-moi, ce qui nous vient du patois, hein, puisque Pierre Duplay écrivait déjà en 1896, à l'inverse du français, quand un verbe à l'impératif a deux pronoms pour complément, l'un direct, l'autre indirect, c'est ce dernier qui s'énonce en premier. Exemple en patois, by may lou. Et puis aussi la formation d'adjectifs à partir de participes passés. Il est trempe de chaud, ses joues sont enfles, la reloge est arrête. Donc qu'en est-il des résultats du travail de Judith? Les observations révèlent une situation un peu plus nuancée que ce qu'elle attendait. Très surprenant, 54% des enseignants utilisent au moins une fois un régionalisme en cours au cours des séances observées. Un élève sur 6 emploie spontanément un mot ou une expression gaga lors des entretiens. Et dans les classes, un régionalisme apparaît dans 20% des situations que Judith observe. Il semblerait donc que le gaga soit encore bien présent dans nos écoles. Mais quels sont les mots, les expressions, les tournures qui ressortent le plus, ou plutôt qui ressortent le mieux? Un peu de patience les amis, la suite c'est pour bientôt.
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2: La dernière fois que vous y êtes allé, je suis sûr que vous aviez un kawé fluo et un petit goûter dans un sac en plastique préparé par maman. Avec plus de 80 oiseaux de proie et 30 espèces différentes, et surtout un spectacle où le seul effet spécial, c'est la nature elle-même, aujourd'hui, je teste pour vous la volerie des aigles. Nous sommes dans les ruines du château de Kilsheim. C'est juste sous le Haut-Königsbourg. Et je grimpe les derniers mètres à pied vers la volerie, où je suis déjà accueilli par Eric Renaud, le directeur du site, et une équipe de soigneurs passionnés, et quelques cris que j'entends au loin, assez impressionnants, d'oiseaux qui ont l'air quand même assez gros. Et on commence par les coulisses, derrière la zone qui est accessible au public. Et Alexandre, qui est soigneur, est équipé d'un gant en cuir sur tout le bras, et surtout, il est d'un calme absolu. Et je crois que c'est nécessaire. Et autour de nous, plein d'oiseaux. Et chacun d'entre eux est identifié, suivi, observé quotidiennement. Et j'apprends d'ailleurs que les oiseaux ne sont jamais forcés à voler. Non. Ils participent volontairement grâce à un entraînement basé sur la confiance et le renforcement positif. On les encourage, puis on leur donne des petites gâteries pour les remercier quand même. Et c'est ainsi qu'Alexandre me propose évidemment de tenir le gant. Oui, alors pas pour sortir la tarte du four, hein, mais pour tenir, non pas un pigeon non plus, hein, mais bel et bien un aigle, oui, qui passe tranquillement du gant d'Alex et au mien, voilà. Battement d'aile XXL, je sens les plumes sur ma face, ah oui, parce qu'il fait son petit point, hein, le petit bonhomme, et heureusement que je suis accompagné, hein. Et étonnamment, je n'ai pas eu trop peur, parce que le regard de l'aigle est si perçant que j'étais quelque peu fasciné. Même si mon bras, lui, l'était un peu moins. La volerie des aigles, c'est la première volerie créée en France. C'était en 1968. Et à l'époque, elle avait été créée surtout pour changer l'image qu'on avait des rapaces, qui ont été longtemps persécutés. Allez, hop, le spectacle commence. Je m'installe dans les gradins et je constate que pas de musique spectaculaire. Hein. Juste une voix, des explications sur la vie et les comportements des rapaces. Et soudain... lointain dans le ciel au-dessus de nous, un vautour apparaît au-dessus des remparts, silence total. Et même les enfants arrêtent de parler, ça c'est pas mal. Le soigneur explique que certains oiseaux dépassent même les 2 mètres d'envergure. Et c'est grand 2 mètres, hein. Et il demande au public de rester bien immobile pour faire un passage encore plus près de nos têtes. Alors j'applique, je reste immobile, et sauf que ma tête, elle continue de regarder l'oiseau au-dessus de nous, un peu comme au tennis. Mauvais réflexe. Et j'entends mon voisin qui me chuchote « Faut pas bouger !» Ah oui, en effet, hein, parce que plusieurs rapaces s'élancent, hein, chouettes, aigles, pigargues, et on en prend plein les yeux. En tout cas, moi, j'ai retenu une chose, hein, c'est qu'ici, eh ben, c'est pas les humains qui regardent un show d'oiseaux, c'est plutôt l'inverse, hein, c'est les oiseaux qui nous observent en train d'essayer de rester calmes. Et ça, c'est tout un spectacle.
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3: Bonjour Julie, bonjour tout le monde.
4: Dis Lucie, pourquoi le quartier du Petit Maroc à Saint-Nazaire s'appelle comme ça ?
3: C'est une excellente question Julie. Ça va vous demander un petit peu d'imagination, mais il y a fort fort longtemps, Saint-Nazaire était une vraie cité. Fortifié. Même si c'est difficile à croire, la vieille ville de Saint-Nazaire était située là où se trouve actuellement le quartier du Petit Maroc. Certains appellent d'ailleurs encore ce quartier le vieux Saint-Nazaire. Et quand on dit vieux, c'est vraiment vieux, vraiment très très vieux. Le rocher de Saint-Nazaire a été habité depuis l'époque celte. En fait, le nom Petit Maroc serait apparu à l'époque où la vieille ville existait encore, mais avait été délaissée parce que la nouvelle ville se construisait tout autour. Des pêcheurs venus de Douarnenez ont donc investi la ville dans les années 30.
4: Mais alors Lucie, quel est le rapport entre ces pêcheurs de Douarnenez et le Maroc ?
3: Eh bien, ces pêcheurs se sont aventurés sur les côtes marocaines. On a donc baptisé cet endroit le Petit Maroc.
4: Et puis, il s'est passé ce qui s'est passé.
3: Des bombardements qui ont détruit 85% de la ville de Saint-Nazaire pendant la Seconde Guerre mondiale. La ville s'est reconstruite, tel un phénix qui renaît de ses cendres. Et aujourd'hui, dans le vieux Saint-Nazaire, il n'y a plus de fortifications, il n'y a plus d'église ni de ruelle. Il n'y a que dans la tête de certains anciens que le Petit Maroc est encore la vieille ville. Et maintenant, dans notre tête. Puisque, comme disait un certain Socrate, le savoir est la seule matière qui s'accroît quand on la partage.
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1: Alors on est sur le carré La Sauca, c'est pratiquement à côté des Rambles de Figueres. Et là nous sommes juste devant le fameux restaurant Duran, un restaurant emblématique de la ville de Figueres. Et nous avons rendez-vous avec la Louise qui va nous recevoir. C'est la sœur du patron, on va dire, qui est en voyage.
2: Allez, nous allons entrer dans cet établissement qui a l'air très très joli. Je vois déjà le buste de Dali.
1: Ah ben oui, puis c'était le restaurant de Dali. Et ce restaurant est connu pour ça, il venait manger là tous les jours.
2: Alors on peut voir effectivement ici à l'intérieur l'empreinte de Dali bien présente.
1: Oui, parce qu'on trouve des gravures, on trouve des estampes, comme on dit chez nous, et beaucoup de photos où on voit Dali avec les patrons. Voilà, donc je venais ici pour parler dans le restaurant, de ce qu'il représente et de ce qu'il est et de ce qu'il est.
2: On est ici, il paraît, dans le restaurant préféré de Dali.
3: Oui, c'est vrai. C'est vrai. Oui. Je vous montre la salle du restaurant, mais au petit coin ici, nous avons qu'on appelle les seillets. Ici, c'est la table où manger Dali avec des copains et des personnalités de la musique, de l'art, poètes, del monde de la culture. Ici, nous avons des photos avec Dali à Mandalay. Ce monsieur, c'est mon grand-père. Très amis d'Ali, parce qu'ils sont de la même
2: génération. Louisa, aujourd'hui, cette table, elle peut être réservée?
3: Oui, bien sûr, chaque jour. Il y a des personnes qui viennent dans la salle, l'essayer, et on réserve ici une table grande. Et après, là-bas, il y a pour 6 ou 8 personnes.
2: On va quitter le cellier, Louisa, et on va se rendre dans la salle de restaurant avec des chaises qui ressemblent un peu à des trônes.
3: Oui, parce que ce sont des chaises typiques catalanes. Ça, c'est fait pour un carpintero.
1: C'est des chaises sur mesure, faites exprès, par un menuisier.
3: C'est aussi les lampes sont faites à mano. Il y a la fabrica en Mallorca. Il existe encore.
2: Louisa, qu'est-ce qu'on déguste? Quels sont les plats signatures du restaurant?
3: Bon, les plats très typiques, c'est les canards avec poire. C'est une recette de mon grand-père qu'il a fait beaucoup de fois à Salvador Dalí. Aussi très typique, c'est les poulets avec cigales.
1: Poulet aux gambas.
3: Ça, on mélange la montagne, c'est les poulets, et après les mers, que c'est avec la langouste petite. Non?
1: Est-ce qu'on peut savoir quel était le plat préféré de Salvador Dalí?
3: Surtout des produits d'ici. Oui, du terroir. Côtelettes d'agneau, de la soupe, le riz, un paella. Nous faisons aussi des petites viandes boules, des viandes hachées, comme ça, avec des sauces. Il aimait beaucoup la cuisine catalane. Prend pas d'alcool, rien du tout. Et pour les desserts, il fait toujours une infusion, c'est digestif.
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4: Les petits bonheurs, généralement, ce sont des sourires qui se récoltent tous les jours au hasard des rencontres. Il suffit d'un micro ici, de ne surtout pas prendre de rendez-vous et de ne pas se présenter. Ça marche très bien à Megève, par exemple. Nous sommes donc en Haute-Savoie, sur les hauteurs de Megève, au Mont d'Arbois, pendant que des chevaux sont en train de monter dans une bétaillère.
5: Bonjour.
4: Matin de bonne heure, venez vous occuper des bêtes.
5: C'est ça, on vient les mettre au chaud, ouais.
4: Ah, c'est-à-dire que là, ils quittent la montagne?
5: Ouais, ce coup-ci, ouais, c'est bon. Ce coup-ci, on va les ramener, on va les mettre en pension pour cet hiver, ouais. Ils ont passé tout l'été en montagne, donc ce coup-ci, ça y est. Ils vont aller se mettre au chaud pour l'hiver.
4: Ah oui, ils font toute la saison, là, ici?
5: Ouais, ceux-là, ils font toute la saison ici. Il y en a qui sont là pour la monte, il y en a qui sont là pour l'attelage, et puis vu que nous, on élevage, il y en a, ils sont juste là pour grandir.
4: Vous, c'est pas juste un loisir, c'est votre métier?
5: Ouais, moi, c'est mon métier, ouais. Je suis cocher palefrenier. Ouais.
4: Quand vous dites pour l'attelage, c'est les calèches qu'on peut voir à Megève, par exemple?
5: Exactement, c'est ça.
4: Donc, les chevaux, quand ils sont pas attelés, on les voit ici, sur les hauteurs de Megève?
5: Ouais, c'est ça. Nous, on en a à l'Alpette, comme là en face, en haut de la côte 2000. On en a aussi au Mont d'Arbois, là, juste derrière. Et puis, après, au fur et à mesure de la saison, on les fait descendre petit à petit. Puis là, ils atteignent leur point le plus bas sur Megève. Puis après, on les change de département et puis voilà.
4: Donc là, ils montent dans le bus?
5: C'est ça, ouais. Ils montent dans le bus. Là, je vais en mettre 4. Là, après, j'ai mon patron qui va arriver, il va prendre le reste, et puis après, on va prendre un camion et une remorque, et puis on y charge tout dedans, puis lui, il part cet après-midi.
4: Et là, il part tout, hein, en résidence d'hiver?
5: Ils partent dans l'Allier, ceux-là. Ils partent dans l'Allier. Ils ont des gros champs de plusieurs hectares où c'est qu'ils ont du foin, des abris pour eux, de l'eau à volonté, puis voilà.
4: L'Allier, donc en Auvergne, si je ne m'abuse, il fait pas beaucoup plus chaud qu'ici l'hiver.
5: Non, il fait pas beaucoup plus chaud, mais par contre, ils auront plus d'herbe qu'ici, on va dire. Ils auront moins de neige, ils auront un peu plus de foin, un peu plus d'eau, parce que nous, ici, bah, c'est qu'on est tout de suite dans la neige, et puis nous, on n'a pas assez de foin pour tous les nourrir l'hiver, donc on préfère les mettre en pension. C'est beaucoup plus agréable pour eux. Puis bah, pour nous, l'hiver, on a déjà bien assez de boulot comme ça, donc au moins, ils sont un peu tranquilles aussi de leur côté.
4: Alors justement, vous faites quoi l'hiver si vous n'avez plus de chevaux?
5: Alors c'est pas qu'on en a plus, c'est qu'on en a moins. Toute la partie élevage en fait part tout en pension, et en fait l'hiver nous on fait énormément de calèches. Sur Megève, on a des grosses calèches qui montent jusqu'à 12 personnes. C'est qu'on fait les fondus en calèche en soirée ou le midi, et on fait juste des balades en calèche.
4: Bon, vous, j'imagine que le cheval c'est une passion, on fait pas ce métier là par hasard.
5: Mon grand-père était déjà éleveur de chevaux, là maintenant je bosse chez un ami de mon grand-père. Puis voilà, après on fait ça par passion, de toute façon c'est pas par l'argent qu'on va le faire, hein, comme dans tout métier agricole.
4: Même à Megève.
5: Même à Megève, l'agricole, ça reste l'agricole, à Megève ou pas.
4: Je peux vous demander votre prénom?
5: Moi, c'est Mathieu, moi.
4: Et c'est quoi le dernier petit bonheur de Mathieu, s'il vous plaît?
5: Mon dernier petit bonheur, c'est d'avoir fait un galop sur les crêtes de la Côte 2000 en plein été avec le soleil couchant. Et ça, je pense que je m'en souviendrai jusqu'à ma mort.
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7: Bonjour Arnaud Fromage.
8: Bonjour à tous.
7: La nécessaire minute contre toi, c'est maintenant. C'est vous que j'ai vu tout à l'heure, hein, le doigt dans le pot à pâte à tartiner. C'est quand même pas très propre, hein, tout ça.
8: Je sais, mais que voulez-vous, c'est tellement bon et tellement régressif, la pâte à tartiner, du chocolat, des noisettes et plein d'huile. Bon, ça aide pas à rentrer dans du 38, mais flûte à la fin, il faut savoir se faire plaisir. Et surtout, cette merveille a bien failli ne jamais exister.
7: Alors comment ça, à cause de Monsieur Ferrero, c'est ça?
8: Non, lui, il y est absolument pour rien, ce serait plutôt à cause de l'homme de Néandertal. Je vous explique. L'année dernière, des scientifiques de l'université d'Aarhus au Danemark se sont mis en tête de reconstituer le paysage et d'identifier les essences de plantes qui poussaient en Europe il y a 100 000 ans avant l'arrivée de l'homme. Pour cela, ils ont collecté des pollens anciens, les ont analysés et les résultats ne sont finalement pas si surprenants que ça. On y retrouve du tilleul, du hêtre, du charme et donc bien sûr des noisetiers. Beaucoup de noisetiers même, l'arbuste prolifère en effet dans les plaines, hors des forêts. Or, il faut s'imaginer qu'à cette époque, l'Europe était remplie de hordes de bisons, de rhinocéros, d'éléphants de 4 mètres de haut qui pouvaient peser jusqu'à 13 tonnes, autant dire des débroussailleuses. Des animaux géants qui, en empêchant la forêt de tout grignoter, assuraient ainsi indirectement un espace pour les noisetiers. Bon, les années passent, et il y a 45 000 ans, l'homme quitte son berceau africain pour gagner l'Europe. Les premiers humains s'habituent à leur nouvel environnement, ils commencent à chasser les grosses bestioles. Aucun risque pour ces espèces, les humains sont bien trop peu nombreux pour représenter le moindre risque. Mais il n'empêche que ça commence à modifier légèrement l'équilibre en place. Moins de grands animaux, moins de défrichage, donc plus de forêts et moins de noisetiers. Si bien que, nous dit encore l'étude, ils sont passés pas loin de l'extinction.
7: Alors qu'est-ce qui a sauvé les noisetiers justement, Arnaud ?
8: Eh bien, ces mêmes humains. En effet, alors que les noisetiers étaient sur le point de disparaître, nos ancêtres ont commencé à développer ce qu'on appellera plus tard l'agriculture. Or, le bois de noisetier, c'est très pratique si l'on veut se fabriquer des outils, des armes, réaliser un peu d'artisanat ou tout simplement manger des noisettes. Les premiers hommes ont donc commencé à les cultiver, sauvant ainsi les noisetiers de la disparition. Alors, aujourd'hui, on n'a plus d'éléphants sauvages de 4 mètres de haut en Europe, mais heureusement, il nous reste les noisettes. La pâte à tartiner peut donc exister. Et ma journée peut commencer.
7: Ouf, je suis rassuré aussi parce que le petit déjeuner n'aurait pas la même saveur. Sinon, merci beaucoup Arnaud Fromage et heureusement également qu'on n'a plus d'éléphants. Eh bien, à demain, je crois.
8: À demain.
7: Bah oui, c'est ça, demain pour la nécessaire minute comtoise en réécoute, évidemment, sur l'application ici et sur ici.fr.
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1: Être de mauvaise humeur, ça arrive, mais savoir le dire en breton, c'est pas simple. Eh bien, je vais vous l'apprendre. Et puis, les Botorels, coucou, ça va être votre tour aujourd'hui.
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1: Alors pour les râleurs du matin ou les râleurs de toute la journée, bah ouais, il y en a, on en connaît, hein, ceux qui ne sont jamais satisfaits et aboient au lieu de parler, eh bien, c'est gualimor, le mot à employer. Gualimor et out armintiement. Tu es de mauvaise humeur ce matin. Gualimor et out armintiement. C'est un mot composé donc avec gual en premier qui signifie mauvais, le mal ou le malheur. Employé devant un mot, gual sert à insister sur le côté néfaste, mauvais d'une chose. Par exemple, gualvrudet, c'est une personne de très mauvaise réputation. Donc, gual et immor, gualimmor, hein, ça veut dire de mauvaise humeur, de très mauvaise humeur même d'ailleurs. À dire à votre ado, à votre conjoint ou collègue, ou pas en fait, hein, sinon ça va créer la dispute. Mais maintenant, vous saurez dire gualimmor et des irio, ceci est de mauvaise humeur aujourd'hui, gualimmor et des irio. Retenez donc pour aujourd'hui que gual signifie mauvais en breton, immor, l'humeur, gualimmor, la mauvaise humeur.
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1: Et maintenant, nos Botorels. Nom de famille assez répandu. Alors, Botorel, ça sonne fortement breton, hein ? Ouais ? Eh ben non. C'est une version bretonnisée d'un nom de famille qui vient de l'ancien français. Il n'y en a pas beaucoup en breton, mais il y en a quelques-uns, comme celui-là. Botorel, ça vient de Boterel, qui avait perduré dans la langue galaise, en Haute-Bretagne. Un nom attesté au XVe siècle, on le trouve aussi chez nos voisins de Cornouailles britanniques d'ailleurs. Mais Botorel, Boterel ou encore Botrel, comme Théodore, le célèbre chanteur de la Papolaise, eh bien tous ces noms viennent d'une ancienne forme française, Boterel, qui signifie le petit crapaud. Mais alors, c'est pas un petit crapaud, ça servait surtout de surnom péjoratif, donné à une personne n'ayant pas des traits de visage des plus beaux, ou d'une personne méprisable, pas agréable du tout. Donc, même si ça semble breton, eh bien l'origine, pour le coup, vient de la partie non bretonnante de la Bretagne. Et ça a été mis ensuite à la sauce armoricaine, langue bretonne par nos anciens. Voilà, quelques mots de plus et des explications sur notre belle langue bretonne. Je vous dis à demain pour d'autres surprises. Kenvar Hwas.
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3: Un curé en soutane et en charentaise. Un curé farfelu, hein, mais aussi romancier et brocanteur, est capable de faire venir Jacques Brel ou Pierre Dac à Tusson, ce village situé dans le Nord-Charente. Bienvenue dans la vie trépidante de l'abbé du curé. Roger Ducouré, il est ordonné prêtre en 1937. Il arrive à Tusson en 1942, il a alors 30 ans, et il restera près de 40 ans dans le village charentais. Très vite, il devient une figure incontournable de Tusson. Alors, bon, il faut dire que l'abbé Ducouré, c'est un sacré personnage. Alors, c'est un homme cultivé qui vit avec ses chats et ses livres au milieu d'un énorme bric-à-brac installé dans le presbytère. Alors, il s'est aussi distingué par les échanges réguliers et parfois musclés, avouons-le, qu'il avait avec le maire, qui était un instituteur athée. Évidemment, difficile de ne pas faire le parallèle avec le célèbre duo Don Camillo et Pépone. Et c'est d'ailleurs ce parallèle que faisaient les habitants de Tusson à ce moment-là. Et cette relation, elle va inspirer un premier roman policier à notre curé en 1954. Le titre de ce roman, écoutez bien, on a assassiné Monsieur le maire, tout un programme. Mais l'abbé Ducouré ne se contente pas d'écrire. Pour financer l'école privée qu'il a fondée, eh bien, il organise des spectacles. Et il arrive à faire venir à Tusson des vedettes de l'époque. Pierre Dac, Fernand Reynaud ou encore Sacha Distel. Ce qui est quand même incroyable pour un village de cette taille dans les années 1950-1960. L'abbé Ducouré publie des contes pour enfants, des ouvrages historiques et même un livre intitulé « L'humour en soutane », salué à l'époque jusqu'au Vatican et le pape en personne. En 1970, il est élu membre de l'Académie d'Angoumois, en reconnaissance de son travail littéraire et surtout de la place accordée à la Charente dans ses écrits. À côté de ça, c'est aussi un rêveur. On raconte qu'un jour, il a oublié d'aller célébrer un mariage dans une commune voisine Pourquoi ? Eh bien parce qu'il regardait un match de foot à la télé. À la fin de sa vie, l'abbé Ducouré entreprend une vaste monographie consacrée à l'histoire de Tusson. Deux volumes sont parus, le troisième n'a pas pu être édité en raison de son décès le 3 mars 1990. 36 ans après sa mort, l'abbé Ducouré demeure une figure singulière du paysage de Tusson, mais du paysage charentais, un prêtre écrivain profondément attaché à son village et dont l'empreinte dépasse largement les murs du presbytère de Tusson.
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4: Victor Hugo est venu à Reims à plusieurs reprises, et notamment lors du sacre de Charles X, le 29 mai 1825. Charles X qui a succédé à son frère, Louis XVIII, quelques mois plus tôt, en octobre 1824. Depuis 10 ans, en fait, les Bourbons retrouvaient le trône après la chute de Napoléon et l'entrée dans la période dite de la Restauration. Louis XVIII n'avait pas souhaité renouer avec la tradition du sacre. La Révolution restait présente dans les esprits, puis sa santé fragile rendait une longue cérémonie difficile pour lui. Charles X, lui, choisit l'option inverse. Le souverain entend affirmer la légitimité monarchique par un retour aux rites ancestraux. La cathédrale Notre-Dame de Reims accueille la cérémonie et c'est une véritable parade en ville. Un cortège royal avec bannières, soldats, les dignitaires du royaume et les membres de la famille royale qui composent donc cette procession spectaculaire. Parmi les invités figure un jeune écrivain de 23 ans, Victor Hugo. Et il est invité officiellement à cet événement car il ne cache pas son penchant royaliste. Mais je n'ai pas dupe, hein. S'il est convié au sacre royal, c'est pour en écrire tout le bien qu'il en pense. Le roi a demandé si j'étais ici. Je suis effrayé de ce qu'ils attendent de moi, précise-t-il à sa femme Adèle dans une lettre. Il en profite tout de même pour faire un peu de tourisme. Et comme tout écrivain qui se respecte, il observe et prend des notes. Il passe notamment rue de Venise et tombe sur une jeune femme dans une cour de la rue Folpen. C'est une gitane qui danse. Il poursuit sa balade dans le quartier Saint-Remy et s'arrête devant la basilique pour en faire la découverte. Il croise un petit homme d'une trentaine d'années. Il est bossu. C'est en fait le sonneur de cloche de la basilique. Tout cela inspire Victor Hugo pour l'écriture des personnages principaux de son roman Notre-Dame de Paris, publié en 1831. Le bossu sera Quasimodo et la gitane devient bohémienne sous le nom d'Esmeralda. Les héros de Notre-Dame de Paris, imaginés à Reims, c'est l'un des trésors de Champagne-Ardennes.

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1: Grégory Amène est le coordinateur de l'association Pas Assez qui gère le café associatif La Chaouée à Metz. Bonjour Grégory.
2: Bonjour.
1: La Chaouée n'est pas un café comme les autres. Comment définiriez-vous ce lieu à quelqu'un qui n'y est jamais allé ?
2: On évite de parler de café, mais moi j'aime bien l'appeler la maison citoyenne et culturelle, la MCC, la Chaouée, parce qu'il y a ce côté maison accueillante, se sent chez soi, pour rappeler le côté citoyen, culturel et solidaire, bien sûr.
1: Pourquoi ces espaces alternatifs, associatifs et culturels sont si importants dans une ville comme Metz ?
2: Ils sont très importants pour moi un peu partout. Hein. Il en faudrait dans les villages, un peu partout, pour conserver le lien entre tout le monde, parce qu'on voit bien qu'on a besoin d'être ensemble, de se parler, confronter nos idées, puis de rompre avec la solitude. Hein. Ça, c'est un mal contre lequel il faut absolument lutter.
1: Vous sentez qu'il y a de plus en plus de gens qui sont seuls et qui ont besoin justement de ce lieu sociétal ?
2: Nous, on le sent à la Chaouée, on accueille quand même pas mal de gens qui cherchent des contacts quand quelqu'un vient d'arriver à Metz, quand il demande un peu autour de lui, un jeune ou moins jeune, je dis, oh, bah, on lui dit, va faire un tour à la Chaouée, tu vas vite rencontrer des gens, et c'est vrai, ça fonctionne bien. Pour ça, c'est réussi. Après 16 ans d'ouverture, 2010, cet aspect-là fonctionne très bien.
1: La fermeture administrative de la Chaouée a été un coup dur. Comment vous avez vécu cette période ?
2: Bon, bah, c'était une période un peu de remise en question, hein, où ça permet de faire le bilan sur les façons de fonctionner, sur les activités qu'on met en place, etc. Puis de se projeter, voilà, de s'imaginer, se renouveler, puisqu'on est obligé de faire évoluer nos activités. Hein. Malheureusement, on ne peut plus utiliser les locaux comme on les utilisait avant. Faisait beaucoup de concerts, voilà, donc il y aura encore de la musique. On va accentuer les rendez-vous citoyens, justement, pour être ensemble, se parler, confronter nos idées, présenter les associations qui nous tiennent à cœur, qui ont besoin d'aide aussi.
1: Vous êtes père d'une petite fille, Grégory, vous avez envie de lui transmettre ces valeurs de solidarité. De quelle manière vous lui transmettez ?
2: Alors, ma fille est grande, et puis j'ai une autre fille, voilà, qui est un peu plus petite. Alors, ces valeurs, c'est des temps qu'on passe ensemble, mais c'est vrai que, pour moi, les enfants, c'est ce qu'il y a le plus important. C'est mon métier à la base, animateur, formateur, BAFA. C'est mon truc de transmettre, parce que ce sont les générations futures qui feront le monde de demain. Donc c'est en assistant à des événements culturels, c'est en allant voir des concerts.
1: Des expos.
2: Des expos, en faisant des ateliers, en allant voir le monde, en se confrontant aux autres. Pour moi, on s'épanouit et on s'ouvre aux autres.
1: Merci beaucoup, Grégory Amène. On espère que vous allez retrouver un mode de fonctionnement à l'équilibre dans les prochaines semaines.
2: Merci, au revoir.
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3: Ici, à la Souterraine, en passant devant le tiers-lieu, la maison d'à côté, peut-être que vous vous êtes déjà demandé ce que c'était avant. Eh bien, on a trouvé des personnes pour nous répondre. Annick et
4: Roger Boulevard.
5: Je remonte en 1946, où c'était avant un café-restaurant-pâtisserie. Les jeunes filles venaient avec leurs copains et ils mangeaient beaucoup des pâtisseries, notamment des bonnes brioches, qui étaient vraiment délicieuses. Les propriétaires de ce restaurant étaient assez âgés, c'était monsieur et madame Piton. Ils ont revendu leur commerce en 1952. C'est monsieur et madame Poti qui étaient bouchers de profession. Monsieur Poti et sa femme Alice ont repris donc le commerce. Alice tenait la boucherie plus le café qui était resté. Je suis arrivée quand ça a été revendu ici aux personnes qui ont fait la maison d'à côté en 2017.
3: Hein? L'actuel café, c'était là où il y avait le café avant ?
5: Non, pas du tout. Alors, l'actuel café d'aujourd'hui était l'ancienne boucherie. Quand les parents ils se sont mis à la retraite, les enfants n'ont pas repris la succession. Donc, c'est pour ça que ça a été revendu en 2017 à la pour devenir la maison d'à côté.
4: Ma sœur fréquentait Mademoiselle Pouty, mais le reste, je ne pourrais pas vous en dire plus. Hein.
5: Ici, par contre, c'est que cette grande pièce où nous sommes, dans la maison d'à côté, c'était le café-restaurant-pâtisserie. En 1946, ça, c'était la grande pièce. Et c'était un lieu de rencontre.
4: Ça tenait à côté de la boucherie ou dans la boucherie ?
5: Ici, non, dans la grande salle. Parce que là où il y a le café actuellement, c'est la boucherie. C'était l'ancienne boucherie.
6: Bonjour ! Bienvenue à la maison d'à côté. Moi, je me présente, je m'appelle Elsa. Je m'occupe avec mes collègues de ce lieu. On est une coopérative et nous avons l'association Bocale et Facelli qui est intégrée. On va proposer plein d'activités, la cuisine, le jardin. On invite les personnes à se retrouver autour d'un café, d'une boisson chaude ou froide. On a aussi des sirops. Et puis après, on va avoir des loisirs créatifs, l'apprentissage numérique sur rendez-vous gratuit. Et on fait de la location d'espace, en gros.
7: Moi, je m'appelle Océane.
3: Océane, est-ce que c'est toujours un lieu où on vient prendre une pâtisserie avec les copains ?
7: Bon, on peut dire ça, oui, parce qu'on a le lycée qui est juste à côté. Donc, parfois, les étudiants viennent ici avec leurs amis, leurs copains. Donc, oui, il y a beaucoup de pâtisseries faites maison et elles sont excellentes.
3: Le goût pour le partage et les pâtisseries, ça perdure dans le temps.
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8: Je rêvais d'avoir une maison à la campagne. Cette maison, c'est comme si j'y étais née. C'est ma maison de famille.
9: Ma maison s'appelle l'Ostao de la Mar.
10: C'est une maison un peu envoûtante.
11: Eh bien, vous voyez, des livres et trois fenêtres qui me donnent le paysage du pays, comme si c'était trois tableaux.
12: Ils ont vécu ici.
0: Thibaut Gaudry.
13: Ce fut autrefois Montmartre ou Montparnasse. C'est aujourd'hui Saint-Germain-des-Prés, avec ses rendez-vous littéraires, ses silhouettes et ses figures. Avec Juliette Gréco qui en fut l'enfance et n'y est plus qu'une passante.
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12: Symbole de liberté et de féminité, la jolie môme Juliette Gréco devient à la fin des années 50 la muse de Saint-Germain-des-Prés, avant de devenir une icône de la chanson française à texte. Ce qu'elle n'avait pas prévu, se rêvant plutôt danseuse.
15: Je donne mes textes à Cosma, il aime si tu t'imagines, et l'après-midi même, il en fait la musique. Moi je suis là, maintenant il va me falloir chanter. Et puis tout d'un coup le miracle s'est produit. Pour moi, il y a eu un miracle. Voilà, ça y est, je m'envole, je me mets à chanter. Et depuis, j'ai toujours chanté.
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12: Juliette s'échappe régulièrement de Saint-Germain-des-Prés, fuit le tourbillon de la vie parisienne pour goûter la douceur de vivre du Sud, en virée parfois à Saint-Tropez avec ses copains Boris Vian ou François Sagan. Jusqu'en 1985, où elle est invitée à chanter au festival de Ramatuelle. Et c'est le déclic. C'est là qu'elle veut vivre avec son mari, le musicien Gérard Joannest.
17: Je voulais une maison face à la mer. Je voulais le soleil qui tourne autour de la maison toute la journée, parce que Gérard adore ça. Et je voulais une maison qui me permette de rêver dans le silence.
12: Elle achète un terrain et demande à Serge Meige, l'architecte du théâtre de Verdure où elle a chanté pendant l'été, de lui concevoir son futur havre de paix qu'elle baptise la Maya. Elle va en penser les moindres détails, comme cette table de jardin construite autour d'un mûrier platane ou la tortue en mosaïque au fond de la piscine.
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12: Juliette, contemplative, aime se ressourcer sur la terrasse, avec vue sur la Méditerranée, et dans son jardin constellé de toutes sortes d'espèces méridionales. Elle développe même une passion pour les orchidées blanches. Elle fait de ce jardin et de sa maison son petit coin de paradis, son refuge. Celui qu'elle n'a jamais eu petite et qu'elle partage avec ses chats, ses chiens, un ménate prénommé Goya et même un bébé panthère. Mais on peut aussi la croiser dans Ramatuelle, au marché ou au café de l'Ormeau. Et puis, femme libre, c'est également une collectionneuse, notamment d'objets érotiques, mais aussi religieux.
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12: Elle était venue, elle aime toujours chanter au festival de Ramatuelle.
17: C'est vrai que ça ressemble un peu à Avignon, quand Avignon a démarré. C'est-à-dire une chose totalement artisanale, faite d'amour, de tendresse et de sueur, de larmes de sang, de larmes de sel, de larmes de miel.

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2: Hello.
3: Bonjour, bienvenue dans Décibel. Et bonjour à votre traducteur aussi, Pierre-Édouard Bélanca. Bonsoir Pierre-Édouard.
2: Bonsoir Émilie.
3: C'est Pierre-Édouard qui va nous faire la voix de Stephen Triffitt. Alors avant de parler, Stephen, je propose qu'on écoute l'étendue de vos talents. Voici Sinatra.
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3: Et voici Stephen Triffitt.